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2: Eh ben bonsoir, bonsoir à tous et bienvenue sur ici. J'espère que vous avez passé une belle journée. Je promets que la soirée sera agréable. On est ensemble jusqu'à 21h pour se balader dans toute la France avec notre invitée ce soir. On va dessiner avec elle, oui, car il s'agit d'elle, sa carte de France à travers sa vie et sa carrière. Mais avant de l'accueillir autour de la table ce soir, Benoît Prospero, qui comme chaque soir s'arrêtera quelque part en France pour vous présenter un amoureux du monde vivant avec la revue des merveilles. Catherine Quicandon s'intéresse aux belles initiatives là où ici on entreprend. Enfin, Robin Berdeau lui partira tendre son micro à votre rencontre pour vous donner la parole sur un sujet d'actualité. Il n'y a pas que Paris dans la vie, elle va vous le prouver. Mon invitée est multicarte, elle fait tellement de choses, je pense que la liste est non exhaustive. Animatrice de télévision, de radio, comédienne, chanteuse, chef d'entreprise, elle a un parcours tellement original, aussi insolite. Son sourire est communicatif, sa personnalité est extraordinaire, elle est pleine d'énergie. Je reçois ce soir Séverine Ferrer sur votre radio ici jusqu'à 21h. Boulimique de vie. Bonsoir Séverine Ferrer.
3: Bonsoir Eric, ravi d'être avec vous et surtout c'est vrai, il n'y a pas que Paris dans la vie.
2: Ben c'est vrai, alors on va le constater avec vous pendant une heure, mais vous faites énormément de choses. C'était la rentrée scolaire hier, pour vous aussi, on s'en dit un mot rapide, on en reparlera, il y a une rentrée sur les chapeaux de roue là.
3: Alors oui, en effet, mais je ne vais pas me plaindre, je suis une boulimique de travail, je suis une grande passionnée, j'aime ce que je fais, donc j'ai beaucoup de chance.
2: Il y a un spectacle à Paris, il y a un spectacle en tournée, il y a un projet de livre, il y a la radio. On va vous en dire davantage dans un instant. Alors, Séverine, forcément, la France, vous connaissez. Et alors, en préparant cette interview, je pensais vous connaître déjà depuis pas mal de temps. Parce que c'est vrai, on va se le dire,
3: on se connaît depuis longtemps. Ouais.
2: Et vous défendez évidemment beaucoup la Réunion, vous revendiquez la Réunion. Vous
3: avez vécu, origines, bien sûr.
2: Mais alors, je découvre que vous n'êtes pas né à la Réunion.
3: Eh bien non.
2: Et là, je l'ai découvert en préparant l'émission.
3: Et non, je suis montpelliéraine.
2: C'est fou ça.
3: Du 34 de l'Hérault. En effet, je suis née donc à Montpellier, pas très loin de la place de la Comédie. Et à l'âge de 3 mois, mes parents sont repartis donc du coup à La Réunion. Ma grand-mère n'était pas très bien à l'époque et on lui avait conseillé de venir plutôt en métropole, etc. Et je suis née à ce moment-là. Et c'est très rigolo. J'ai une petite anecdote pour vous d'ailleurs. C'est que dans l'avion qui me ramenait à La Réunion à l'âge de 3 mois, donc j'étais encore un nourrisson, il y avait Marie-France Pisier, grande actrice que j'adorais et que j'affectionnais tout particulièrement. Et figurez-vous qu'elle a posé son regard sur ce petit bébé que j'étais et elle a dit « Ah, je sens que cette petite, elle a du caractère, elle ira très loin ».
2: Oui. Alors elle s'est pas trompée, donc, caractère, voilà, vous en avez, et loin vous y avez été. Alors Montpellier, vous allez redécouvrir Montpellier un petit peu plus tard, mais c'est vrai, vous l'avez dit, c'est quelques mois de votre vie, vous n'avez pas forcément de souvenirs.
3: En fait, j'avais pas vraiment de souvenirs, évidemment, au travers de tout ce que me racontaient mes parents, mais j'ai redécouvert Montpellier à l'âge de 18 ans. C'est assez symbolique, c'est assez marrant.
2: On parlera de la grande mode, on parlera du Gros du Roi si vous voulez, mais là je vais rester sur la Réunion. Je parle juste un instant de vos origines. J'ai vu que votre papa a des origines indiennes, votre maman a des origines italiennes, vietnamiennes et normandes.
3: Eh ben oui, normandes et bretonnes comme tous les Réunionnais du monde.
2: Donc vous avez du sang breton, du sang normand.
3: Exactement.
2: C'est vrai, mais alors quel côté, la Normandie, la Bretagne?
3: Je ne sais pas. D'accord. Vous savez, en tout cas, tous les Réunionnais ont du sang normand et ont du sang breton, puisqu'il y a beaucoup de Normands et de Bretons qui sont arrivés jusqu'à nous.
2: Ouais.
3: et du coup, on a tous des origines, un peu de sang, ouais, c'est marrant.
2: Vous n'avez pas fait du coup des recherches pour savoir où votre maman vous a pas dit, tiens, j'avais une aïeule normande de
3: je sais pas. Pas du tout, alors un peu plus du côté de l'Italie, mais sinon, c'est tout en fait. Il faudrait que je fasse ce fameux test ADN pour savoir d'où je viens exactement.
2: Alors, Montpellier, vos parents s'y installent pas longtemps. Ils vont partir à La Réunion. Je crois qu'il y avait une histoire. J'ai trouvé ça triste. J'ai lu que voilà, les gens n'étaient pas complètement d'accord sur l'union de vos parents.
3: Des histoires familiales. Famille, ouais,
2: on va pas rentrer là-dedans. C'est ça qui les pousse, du coup, à La Réunion pour être un peu tranquille
3: C'est un peu ça aussi, ouais. Oui. Qui fait qu'ils en ont un peu ras-le-bol et que maman a envie de vivre sa grossesse en toute sérénité. Et il se trouve que, donc, du coup, mamie n'étant pas très bien, on lui dit qu'il faut partir, avoir un autre air, etc. Donc, c'était la bonne occasion. Et tant mieux, ouais. Parce que si j'avais pas en tout cas eu cette chance de naître à Montpellier, je serais peut-être plus de ce monde, parce que maman a eu un accouchement très compliqué. Depuis le début, je m'accroche, moi, il faut
2: le
3: savoir.
2: Dites-moi, quand on est à La Réunion, quelle image on a de l'Hexagone?
3: C'est le rêve. Moi, je me rendais pas bien compte, mais je me suis rendu compte que j'avais enfin, dès l'âge de 3 ans, je savais que je voulais faire ce métier. Je ne savais pas comment.
2: Non, on va découvrir, parce que vous avez commencé jeune.
3: Mes parents ne sont absolument pas dans le métier, hein. Je tiens à le préciser.
2: Qu'est-ce qu'ils faisaient, vos parents?
3: Papa était homme au foyer. Voilà, il a élevé ses enfants et maman était coiffeuse.
2: Okay.
3: Donc, rien à voir. Nous, c'était un peu dans l'autre sens. C'était original.
2: Et la France, même si la Réunion est un territoire français,
3: bien
2: vous
3: sûr.
2: Faisait rêver.
3: C'est-à-dire que quand j'ai découvert au travers de mon petit écran de télé ce qui s'y passait, les gens qui dansaient, qui jouaient la comédie, tout ça, j'avais envie de faire ce métier. Mais c'est vrai que pour moi, c'était ici,
2: ouais.
3: en métropole, à Paris, que ça ouais. se passait. Donc oui, j'y pensais, mais sans y penser réellement. J'étais encore enfant, donc j'en avais pas conscience, mais je savais que ça ne se passait pas à La Réunion, malheureusement.
2: Je vais vous permettre de revivre quelques souvenirs, peut-être.
3: Un petit Sega Maloya.
2: Quelle image vous vient tout de suite? On se parle de La Réunion, vous y avez vécu plusieurs années. Première image qui vous vient, premier lieu?
3: Premier lieu, évidemment la rue Juliette Daudu, où on a vécu, forcément. Et que de bons souvenirs, en fait. Ma famille n'avait pas vraiment les moyens, hein. Enfin, je suis pas là pour faire pleurer dans les chaumières. Mais je n'ai jamais manqué d'amour et de bienveillance et de bonheur. Ce ne sont que des souvenirs heureux, pleins de joie avec mon frère et tous les copains, parce que, bon, je faisais déjà plein de choses à l'époque. Et en fait, notre maison, c'était une maison, ouais. enfin, c'était un appartement qui était tout le temps ouvert. Donc, il y avait tout le monde qui arrivait comme ça, à l'improviste.
2: C'était familial, c'était convivial, c'était joyeux.
3: Voilà, c'était
2: quoi.
3: La maison du bonheur. On ne se prenait pas la tête. Quand il y en avait pour 4, il y en avait pour 10.
2: Vous aviez un correspondant en France? Vous savez, quand on était gamin, on était de la même génération, on avait toujours des correspondants avec des gens qu'on ne connaissait même pas, des fois.
3: Et oui, alors moi, j'avais une correspondante qui s'appelait Julie, qui
2: elle
3: habitait le 13e,
2: alors,
3: dans le quartier chinois. Et je suis même venue, quand je suis arrivée à Paris, je suis même venue vivre un petit peu chez elle, parce qu'à l'époque, on avait un appartement qui était tellement petit avec les parents que je ne pouvais pas y vivre, et en même temps d'apprendre, parce que j'étais encore collégienne à l'époque. Et du coup, j'ai un peu vécu chez elle, mais ça s'est pas super bien passé.
2: Bon, on a plein de dossiers qu'on va ouvrir au fur et à mesure. On essaiera le moins possible de prononcer Paris, parce qu'il n'y a pas que Paris.
3: Mais il n'y a pas que Paris. Et non, je vous le confirme, et au travers de mon parcours, vous allez le voir.
2: Évidemment. Ouais. Est-ce qu'il y avait du bon pain à La Réunion? Il y a des boulangeries, il y a du bon pain. Fait du bon pain à La Réunion?
3: Il y a du bon pain. Il y a beaucoup de riz,
2: ouais.
3: mais il y a du bon pain.
2: Je vous parle de pain parce qu'il est temps de retrouver Benoît Prospero pour la revue des merveilles. Il nous fait découvrir un merveilleux boulanger, pas comme les autres, Benoît Prospero.
0: Oh là là, vous savez quoi, j'adore le pain. Et là, bah oui, on a trouvé un boulanger qui gagne à être connu. Vous savez, ce genre de boulanger qui fait un pain que dès que vous le sentez, espèce de parfum de miam-miam qui vous mentonnez, je ne vous dis que ça. Pour la Revue des Merveilles, ici Périgord vous présente Adria Rodriguez. Adria, c'est celui qui a fait le choix de quitter sa vie d'avant, une vie dans laquelle on va toujours plus vite pour aller toujours plus loin.
1: Sauf que à un moment donné, eh bien, je décidais que je voulais travailler avec mes mains. Et donner du sens un peu à mon métier, à ce que je faisais. Et donc là, j'ai commencé à réfléchir. Et donc, j'ai décidé que, en fait, je voulais faire du pain. Et je me suis dit qu'en fait, en faisant du pain, je pouvais éventuellement être heureux. Voilà, c'est un peu ce qui m'est venu à l'esprit.
0: Et il a donc quitté l'Espagne et Barcelone pour rejoindre la Dordogne et le Périgord, précisément le village de Verteillac. Alors, c'est quoi ce pain? C'est quoi le secret? Eh bien, d'abord, c'est la qualité des ingrédients. Ici, on parle de produits normaux, c'est-à-dire de produits sains, bio. Et ça commence avec la farine qui est faite à l'ancienne. Dans le village d'à côté, à Saint-Martin-de-Ribérac, concrètement, une farine écrasée par la meule du moulin de Bobina. Une meule qui préserve toute la richesse nutritive. Et en parlant de qualité nutritive, Adria a fait un choix, celui d'un pain 100% au levain, avec une fermentation naturelle. Un pain qu'il pétrit la veille pour enfourner le lendemain.
1: Du pain avec une pousse lente, plus digeste.
0: Et puis l'idée, c'est aussi de prendre le temps. Parce que, bah oui, prendre le temps, c'est respecter ce que la terre nous offre. Et à ce sujet, il y a le four, ce four du 19e siècle qui chaque jour accueille ce feu qui aura mis 3h30 à brûler. Pourquoi cette méthode? Eh bien parce que c'est la seule qui permet d'obtenir un pain, vous savez, légèrement différent chaque jour, marqué par l'humeur du jour. Et enfin, il y a ce petit plus, ce pain-là, il est 100% local. Et le résultat, ça donne quoi?
1: J'ai fait du pain complet, du pain des campagnes, du pain de seigle, du petit épeautre, des pains spéciaux, comme un pain de graines. J'ai fait un pain à l'avoine. Mais je propose aussi donc différents types de brioches, et avec de l'huile des tournesols locales et bio aussi. Donc voilà.
0: Est-ce que le public est au rendez-vous? Ben oui, évidemment. Et on peut même dire que quand les habitants de Verteillac et des alentours retrouvent le pain d'Adria à la ferme de la Méphronie le vendredi soir ou au marché local le samedi matin, alors ils apprécient bien sûr la qualité du pain d'Adria Rodriguez, mais aussi et surtout surtout l'histoire que raconte ce pain. Et ça, c'est une merveille. Merci, ici Périgord, et bravo à Adria Rodriguez. Et rendez-vous à la Folle Farine à Verteillac en Dordogne. C'est dans le Périgord vert.
2: Oh là là, merci Benoît Prospero. On s'est régalé avec Séverine Ferrer.
3: Ça me met en haleine. Là, j'ai cette petite odeur là, qui est en train de me caresser les narines.
2: Et puis alors, il y avait les accents, même déjà Benoît Prospero, un accent aussi. Vous avez remarqué des accents d'ailleurs, vous, que, quand vous êtes arrivé de la Réunion en métropole? Vous trouvez qu'on a un accent ici? Ou que vous, vous en avez du coup, en tant que régionaliste?
3: Alors moi, quand je suis arrivée, c'était très drôle. Alors, j'avais pas un gros accent, comme on dit, nous, chez nous. Et en fait, la première fois que j'ai tourné, c'était L'Anamite. C'était l'adaptation de La vie de Dany Carrel, une grande actrice française qui a été faite par Thierry Chabert pour TF1. Et alors, je disais toujours, Rose.
2: Ah bah oui.
3: Et donc, forcément, le réalisateur, il venait, il me disait, non, Séverine, c'est Rose.
2: Mais oui. Ferme, moi, Rose. Moi, je suis auvergnat. Alors, à Clermont-Ferrand, on dit la place de Jade. On dit c'est Rose et pas la place de Jaude. Séverine Ferrer est votre invitée ce soir jusqu'à 21h, parce qu'il n'y a pas que Paris dans la vie. Il y a eu Montpellier. Ok, on a pas mal parlé de la Réunion, c'est normal, ce sont vos origines.
3: Bien sûr.
2: Mais à un moment donné, il va y avoir un déclic et vous allez arriver en métropole, découvrir un peu Paris, même beaucoup, mais surtout plein d'autres choses et plein d'autres villes. Le voyage ne fait que commencer jusqu'à 21h sur ICI.

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2: Évidemment, il y a Séverine Ferrer aussi qui est notre invitée depuis 20h et qui nous offre son sourire, sa joie de vivre sur votre radio. Alors, on se balade avec elle, on a découvert qu'elle était née à Montpellier, je le dis pour ceux et celles qui l'ont rejoint, la région de l'Hérault qu'elle va redécouvrir quelques années plus tard. On ira tout à l'heure, évidemment, il y a la Réunion où elle va vivre jusqu'à, c'est quoi, 7, 8, 9 ans ?
3: 12 ans et demi.
2: 12 ans et demi, oui, mais alors...
3: C'est précis.
2: Oui, c'est ça, 12 ans et demi, c'est-à-dire qu'il y a 12 ans et demi, c'est le déracinement total.
3: Oui.
2: Ouais. Bon, alors ça va peut-être être un petit peu difficile. Mais il va se passer déjà plein de choses à La Réunion. Et comme je m'intéresse aussi au parcours, à la carrière qui, vous, est relativement précoce, je vois que c'est déjà cet esprit d'entrepreneuriat, parce que j'ai vu le baby show, c'était à quel âge ça?
3: Alors le baby show, je l'ai fondé, j'avais...
2: C'est un spectacle, 8, ça?
3: Oui, en fait, c'était un groupe. J'étais leader et chorégraphe de ce groupe.
2: Vous aviez quel âge?
3: J'avais 8 ans.
2: C'est normal.
3: Et on était 10. Ouais. Et alors, ce qui était très marrant, c'est qu'on faisait tous les arbres de Noël et les avant-premières des artistes qui venaient à La Réunion. Donc, on a fait les avant-premières de Bibi, de Dorothée, de Nicolas Perrac, de Émilie, enfin de Image à l'époque. Enfin, on en a fait plein.
2: Ouais.
3: Et en 91, ce qui a été un petit peu le déclic, c'est que un des membres du groupe, le Baby Show, a écrit à Patrick Sabatier pour l'émission Tous à la Une, et ils nous ont fait venir. Premier passage, donc en 91, en juin 91, et j'ai fait ma première télé avec Solar.
2: Suffit de demander, c'est vrai, hein. Alors ça, pour ceux qui aiment bien la télévision, on est dans les années 90, c'est le générique, tout ça, la une.
3: C'était dingue, mais quelle joie, c'était la première fois qu'on venait tous à Paris, et tous les enfants et tout, c'était absolument génial. Et
2: 9000 kilomètres quand même, vous sépare de Paris.
3: Oui, oui, et quand on est arrivé, c'était tellement drôle, en fait, on devait être logé dans un super bel hôtel, et le producteur de l'époque qui s'occupait de moi, qui s'avérait être véreux au final, nous avait pris un
2: c'est
3: hôtel
2: un
3: miteux à Malakoff. Enfin bon, c'était très marrant.
2: À Paris. Alors, Séverine, à 9 ans, vous avez votre propre émission sur Antenne Réunion.
3: Oui.
2: Alors, un petit peu plus tard, vous allez animer Les Enfants du Soleil. Ça, c'est sur RFO Réunion. C'était à Saint-Denis?
3: Oui, exactement. Oui.
2: Vous vous souvenez du générique?
3: Si tu m'aides, cette petite voix qui monte. 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Comme de l'eau sur le feu, elle fait chauffer l'écran.
2: Oh, je me suis abusé à regarder sur YouTube, vous pouvez les découvrir. Il y a une dame qui arrive après le générique, je ne sais pas comment elle s'appelle.
3: Miros Waro.
2: Voilà, c'est ça.
3: Oui.
2: Et alors, très vite, on vous voit, vous chantez des chansons, vous faites plein de trucs avec des gosses. C'est génial, cette aventure.
3: C'était absolument dingue. Et en fait, Miros m'a repéré, je faisais un radio crochet où je chantais Niagara, je m'en souviens encore, c'était L'amour à la plage. Et elle m'a repéré, elle me dit, oh, il faut que tu viennes chanter dans mon émission. Et alors, ce qui était très, très rigolo, c'est que du coup, j'avais déjà fait une émission à l'âge de 4 ans et j'avais trouvé ça super.
2: C'est normal, on fait souvent des émissions à l'âge de 4 ans. C'est
3: non,
2: logique.
3: Mais tu sais, c'était pour faire une petite récitation, un petit poème comme
2: d'accord.
3: ça, vite fait. Et j'avais adoré ça. Et quand elle me l'a proposé, donc je suis venue chanter. Et puis juste après, elle m'a dit si tu restais la semaine d'après, puis la semaine d'après, puis la semaine d'après, je suis restée avec elle. Voilà.
2: Bon, alors vous savez faire évidemment plein de choses qui, on le comprend maintenant aisément, on va vous donner envie. Il y a quelque chose de très balsacien finalement dans votre vie, parce que vous m'avez dit, moi, Paris, je pense à Eugène de Rastignac, quoi, quand il dit à nous deux maintenant dans le Périgord-Royaux, quand il est dans les hauteurs de Paris et qu'il voit Paris, vous aviez, même si l'émission, il n'y a pas qu'à Paris, hein, qui se passe des choses, vous vouliez croquer la France. Hein.
3: En fait, je voulais accéder au métier que j'avais choisi. Et je savais que c'était impérativement un passage obligé et obligatoire par Paris. Ouais. Enfin, en tout cas, par la métropole. Donc, ça a été... de franchir le cap, ça a été compliqué. Mais heureusement, comme je vous le disais, ce producteur véreux nous a un petit peu forcé la main. Et tant mieux. Peut-être qu'on n'aurait probablement pas fait le pas s'il ne l'avait pas fait. Mais non, et une fois arrivé sur Paris, alors moi, je suis encore extrêmement fascinée par Paris. Mais j'ai cette chance de bouger beaucoup parce que je pars beaucoup en tournée.
2: Alors voilà, racontez-moi. Parce que, OK, vous vous installez ici. On parlera même de l'endroit où vous allez vivre avec vos parents. Mais quelles sont les premières villes, les premières saveurs, les premiers endroits que vous découvrez en dehors de Paris?
3: Alors moi, j'avais un lieu de prédilection, c'était vraiment l'Arc de Triomphe.
2: Ah bah c'est Paris encore là.
3: Ah bah c'est Paris encore. Et puis évidemment Saint-Michel, le quartier de Saint-Michel, l'île de la Cité.
2: Voilà. Alors ça c'est vos quartiers.
3: Ça c'était mon fief.
2: Mais est-ce que vous avez des villes comme ça que vous avez envie de découvrir, que vous avez peut-être vu à travers la télévision à La Réunion, des endroits où vous vous êtes dit, bah maintenant que je suis en métropole, Bah, je vais y aller.
3: Bah, au début, pas tellement, en fait. Quand on est gamine, quand on est ado, pas vraiment. Et puis, on se rend compte qu'on est au cœur du monde, parce que quelque part, la France, c'est vraiment, on est au cœur de tout. J'ai donc eu la chance de faire Mayotte, la Nouvelle-Calédonie, qui a été un vrai paradis.
2: Et parce que là, moi, j'ai envie de vous écouter sur ce pays.
3: La France, c'est le plus beau pays du
2: Alors
3: monde.
2: Alors pourquoi ? Moi, je veux tout savoir. Et où est-ce
3: Mais
2: qu'on
3: parce
2: va ?
3: Qu'en fait, moi, j'aime les villages provençaux.
2: Et ben voilà.
3: J'aime. Alors, notre petit kiff, hein, notre petit plaisir avec mon petit garçon de 10 ans, qui s'appelle Elijah et que j'embrasse très fort, et qui est pas bien loin.
2: Qui est pas bien loin.
3: Il suit toujours sa maman.
2: Ben oui, il est tard, il est rentré pourtant déjà à l'école.
3: Oui, mais bon, il est toujours avec sa maman. Et du coup, nous, ce qu'on aime faire, c'est-à-dire qu'on part souvent, donc, soit en Espagne, soit en Italie, soit en France.
2: Alors, la France.
3: Récemment, nous avons passé des petites vacances pas très loin d'Avignon, puisqu'il y avait le festival d'Avignon et que moi j'adore aller voir les copains quand je ne joue pas.
2: Alors parlez-moi d'Avignon, moi je veux tout savoir sur ce que vous aimez de cette ville.
3: Ah, moi j'adore. Alors le festival d'Avignon, évidemment, c'est un peu le marché du théâtre, hein. Vous savez,
2: bien
3: c'est
2: sûr, toutes tous
3: ces
2: les
3: pièces
2: étés, tous les mois
3: qui se
2: juillet.
3: Jouent, etc. Et il y a tout et n'importe quoi, on peut le dire. Mais quel bonheur. Je trouve qu'il y a une ambiance de Avignon quand on y est, en tout cas pendant le festival, ça fourmille de gens, rencontre des gens qu'on connaît, les cigales, mais si je pouvais avoir les cigales chez moi. Alors maintenant, j'ai un grillon à la maison. Je ne sais pas ce qui s'est passé. Je pense qu'il est dans une.
2: Bah vous l'avez ramené d'Avignon, peut-être. Hein.
3: Et c'est absolument génial. Mais moi, mon grand bonheur, c'est d'arriver dans le sud et d'entendre les grillons. Je pourrais me poser sur un transat et ne faire que ça pendant des heures.
2: Alors, Avignon, mais le sud, moi, je vais vous parler d'Avignon. Ça peut être le Luberon, ça peut être Apt, Gordes.
3: Aix-en-Provence, le village de Gordes, évidemment. Et alors, moi, j'aime bien aussi toute cette. Un peu au-dessus de Nice. Grasse, entre Castaux, enfin c'est pas tout à fait à côté, mais j'adore évidemment Saint-Paul-de-Vence, enfin tous ces petits villages. Et en fait, j'aime m'arrêter, prendre ma voiture et au gré de mes humeurs, de pouvoir m'arrêter, de dire tiens, le petit village au loin, il a l'air super, viens, on y passe, on s'arrête. Et souvent, on a fait ça avec mon fils et on s'est retrouvés dans des endroits, et je pense notamment à Angoulême, que j'avais jamais
2: Alors,
3: eu l'occasion
2: Alors,
3: de faire.
2: Alors là, on quitte le sud totalement.
3: On quitte le sud, mais en remontant du sud souvent. Et du coup, je me suis dit, mais tiens, Angoulême, je l'ai jamais fait. J'adore aussi cet endroit. Le palais imaginaire de. Oh, comment ça s'appelle ?
2: Alors, je connais pas tout, Séverine. Hein, je peux pas vous aider surtout.
3: Non, mais en plus, il y a eu un très beau film avec Jacques Gamblin et Laetitia Casta. Père Cheval, le facteur cheval.
2: Oui, le facteur cheval, bien sûr.
3: Donc, cette
2: qui a passé sa vie,
3: qui a passé sa vie à construire ce palais
2: Évidemment,
3: absolument incroyable. Et d'ailleurs, mon fils jouait dans le film. Et quand j'ai découvert ce lieu, c'est au milieu de nulle part. Et on a une telle richesse en France. On pourrait s'arrêter n'importe où. Il y a toujours un beau bâtiment à regarder. Il suffit juste de lever les yeux.
2: On va continuer de lever les yeux, parce que je sens que ça y est, vous êtes parti, vous allez m'emmener
3: partout.
2: Voilà,
3: ça y est, je suis partie.
2: C'est très bien. Je vois que vous avez bonne mémoire de votre vie. Et la mémoire, on va en parler. Parce qu'oublier les choses, ça vous arrive des fois d'oublier des choses, ou de dire, non?
3: J'oublie de temps en temps, mais c'est quand même assez rare.
2: Peut-être que vous oubliez les mauvaises choses, vaut mieux les oublier
3: et
2: des
3: fois. Ouais.
2: Garder les bonnes. Oublier des choses ou même perdre la mémoire, ça peut arriver à tout le monde, pour différentes raisons. Alors, heureusement, Catherine Quicandon, il existe des solutions, elle va nous le dire, des solutions en prévention et qui sont souvent très ludiques. Ça permet également de passer un bon moment en famille et entre amis. Écoutez ce reportage.
4: À Cagnes-sur-Mer, entre Nice et Antibes, on a le cerveau en ébullition.
5: J'ai la mémoire qui flanche, je me souviens plus très bien.
4: Eh bien non, justement. Et ce, grâce à Vaiko, ou plutôt Rémi Nadjar, jeune entrepreneur trentenaire issu de l'immobilier. Rémi a inventé un jeu de cartes de couleurs mêlant stratégie et mémoire. Le but est d'avoir le moins de points possible. Il faut 2 à 6 joueurs et chaque partie dure 25 minutes environ, autant qu'un épisode de Plus belle la vie ou de Demain nous appartient. C'est un mélange de plusieurs jeux. Uno, Skyjo, Memory et Trio. Ce jeu de cartes est un hommage à Louise, la grand-mère de Rémi.
6: Il y a quelques années, quand j'ai perdu ma grand-mère de la maladie de l'Alzheimer, j'ai vu à quel point travailler sa mémoire

0: Bourg-sur-Mer où il réside, les 500 premiers exemplaires sont partis en moins de 3 mois. Un an et demi plus tard, il en est à plus de 1700 ventes. Le jeu est disponible en ligne, mais aussi dans une vingtaine de points de vente à Cagnes-sur-Mer et dans la vallée de la Roya, dont des pharmacies. Pour ce qui est du nom, Vaiko, peut-être vous demandez-vous ce que cela veut dire ou d'où ça vient. Vous vous souvenez que cette aventure est une histoire de famille? Eh bien, pour cela aussi, c'était le nom de son chien quand il était petit. Merci à Quentin Lacrome d'Ici Azur pour cette idée stimulante et qui marche. Plus d'infos sur vaiko.fr, V-A-I-K-O. Ici, ça entreprend Vaiko, un jeu de cartes et de couleurs pour faire travailler sa mémoire à Cagnes-sur-Mer et ailleurs.
1: Merci beaucoup Catherine Quicandon et on découvrira dans un instant avec vous Séverine Ferrer que vous aussi vous avez entrepris. Vous aussi vous êtes une chef d'entreprise. Il y a quoi, il y a 10 ans, c'est une école de mannequins je crois ?
2: Ah, c'était une agence de mannequins, ouais. Mais bon, c'est plus du tout d'actualité.
1: D'accord.
2: Vous
1: avez quand même entrepris des choses au-delà, peut-être que ça s'est pas terminé comme vous auriez voulu.
2: Exactement.
1: On pourra se le dire dans un instant, il y a des choses qui ont marché et puis les échecs font aussi partie.
2: Et c'est ça construit, en effet.
1: Continuons de voyager avec notre invitée Séverine Ferrer. Il n'y a pas que Paris dans la vie, c'est jusqu'à 21h et c'est sur Ici.

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1: Bien sûr, on est ensemble. Vous pouvez également partager cette émission sur ici.fr. Séverine Ferrer est votre invitée depuis 20h et ce, jusqu'à 21h. C'est ici que tout commence. Pour faire un petit clin d'œil à une série
4: à la
1: télévision,
4: série.
1: Par exemple. C'est ici que l'on vous raconte la vie, la carrière d'une personnalité à travers les villes, à travers les lieux, les régions qui ont marqué son parcours. Séverine, vous l'entendez, elle est là. Elle est née à Montpellier. Elle est partie vivre à La Réunion à 12 ans et demi. C'est le déracinement. Elle s'installe en France et principalement à Paris, elle découvre notre beau pays. C'est vrai que vous avez découvert plein d'endroits. Vous êtes là il y a quelques minutes, emballé avec, avec la région du sud de la France, quoi, finalement. Vous n'avez jamais eu envie de vivre ailleurs qu'à Paris ou en région parisienne?
4: Alors j'y pense de plus en plus. C'est sûr qu'après le Covid, on a tous eu envie de partir, de voir
1: de
4: plus grand, de se faire plaisir. On n'a qu'une vie et j'envisage très sérieusement de m'installer dans le sud. En effet.
1: Alors à Montpellier du coup.
4: Entre Montpellier et Marseillan. Ce petit port de Marseillan, alors pas plage, hein, le port de Marseillan que j'adore. C'est un endroit que j'adore et j'ai découvert cette sublime ville de Sète. Et j'ai plein de copains qui se sont installés là-bas. Et alors pour vous dire à quel point je suis motivée, alors je suis pas encore complètement prête à y aller, hein, parce que bon, c'est quand même une logistique énorme
1: bien
4: à
1: sûr,
4: organiser.
1: Bah vous avez plusieurs enfants.
4: Voilà. Et puis pour le boulot, c'est pas simple.
1: Aussi.
4: Et j'ai aussi passé mon permis bateau, figurez-vous.
1: Non. Mais quand?
4: Eh bien pendant le Covid.
1: Entre les deux,
4: je me suis dit, mais en fait, le début, pour me motiver, pour m'ambiancer, comme on dit, on va déjà passer le permis bateau, parce que pour moi, c'est la liberté, le bateau.
1: Mais alors, vous avez un bateau?
4: Ben non, j'en ai pas.
1: Vous avez une barque?
4: Je n'ai pas de barque, j'ai qu'un paddle.
1: Ouais, effectivement. Mais alors, vous imaginez bien où vous voudriez amarrer votre bateau? Vous voyez partir où?
4: Eh bien, moi, mais vous savez, c'est juste le fait de prendre son bateau après l'école, d'aller faire une petite virée et de prendre l'apéro sur l'eau, en pleine mer ou sur les temps de taux. Voilà,
1: ah
4: là,
1: bah
4: je serais la plus heureuse,
1: ouais. Alors ça, voilà, c'est toute cette belle région de Sète, de Béziers, de Marseillan. Et finalement, vous revenez aux sources. Parce que, pardon, je rappelle que vous êtes né à Montpellier.
4: Oui.
1: C'est pas très loin. Espèce de voyage à rebours, encore une fois.
4: Mais alors, c'est très étrange, parce que plus, évidemment, les années passent, et plus je vieillis, et plus la maturité aidant, il y a un vrai besoin vital de revenir
1: aux sources
4: et aux origines. Donc,
1: comment vous l'expliquez?
4: Je pense que c'est viscéral, en fait. Quand on l'a dans la peau, enfin,
1: ouais,
4: nos origines.
1: Vous êtes resté 3 mois, mon pays.
4: Ouais, mais il y a quelque chose qui me ramène bizarrement. Ouais. Alors, je ne sais pas vraiment comment l'expliquer, mais je pense que c'est la vie qui fait qu'elle me ramène. Tout me ramène à Montpellier.
1: Vous vous souvenez de la rue? Ils habitaient où, vos parents, à Montpellier? Vous vous souvenez du nom de la rue où ils étaient?
4: Non,
1: la maison, l'appart?
4: Non, non, pas du tout. Mais alors, par contre, enfin, mes parents vivaient dans un hôtel, hein, on n'avait pas d'appartement,
1: okay.
4: Voilà. Et j'avais pas de berceau, moi, encore un truc pour faire pleurer dans les chaumières. J'avais une valise. J'avais comme berceau une valise. Et alors, ce qui est très marrant, hein, comme quoi la vie, je vous disais que la vie me ramène à Montpellier, je ne sais pas pourquoi. Il y a quelques temps, donc, je suis née à la maternité de Montpellier. Et j'ai eu la chance d'être mise au monde par le grand professeur Grasset qui m'a sauvé la vie, parce que je vous disais que ma maman avait eu un accouchement compliqué.
1: Ouais.
4: Et figurez-vous que la maternité porte et avenue du professeur Grasset, et la maternité n'existe plus, elle est devenue un conservatoire de musique.
1: C'est fou ça.
4: C'est joli, non?
1: C'est fou. Bah, c'était lié à une partie de votre vie.
4: Mais
1: la musique,
4: dingue.
1: La chanson.
4: Donc maintenant, voilà, l'endroit où je suis née est devenu un conservatoire de musique.
1: Donc vous êtes fan de cette région?
4: Oh oui.
1: Oh, le lien.
4: La transition.
1: Est-ce que c'est une petite émission comme ça que vous avez fait pendant 8 ans, qui vous a à peine fait connaître? Vous avez fait quelques tournages d'ailleurs un peu partout en France. Vous n'êtes pas resté tout le temps dans votre studio pour fan de...
4: Non, alors j'ai fait beaucoup de studios. J'ai écumé tous les lieux inimaginables de Paris, les restos, les endroits, les musées.
1: Oui, je vois qu'il n'y a pas de Paris dans la vie.
4: Et voilà. et alors j'ai eu cette grande chance aussi d'aller interviewer, parce qu'à l'époque j'ai interviewé les plus grandes stars mondiales. Et je suis allée à New York interviewer Britney Spears.
1: Qui a touché votre ventre quand vous étiez enceinte ?
4: Non, ça c'était Janet Jackson et Jennifer Lopez. Ça c'était à Paris. J'ai aussi fait Christina Aguilera à Atlanta. J'ai fait Pierre Paul Jacques en Jamaïque. Enfin, c'était.
1: Pour les tournages qui vous
4: j'ai fait Lou Béga à Miami. Ouais. Bon, là c'est fini maintenant, on n'a plus de budget, il n'y a plus rien. Ouais. Mais en tout cas, à l'époque, ça nous.
1: L'âge d'or, quoi.
4: C'était vraiment chouette. J'ai fait le tour du monde avec cette émission et c'était absolument génial pour la gamine que j'étais.
1: Montpellier, moi je pense à la Camargue aussi, c'est pas loin.
4: Oh, connaissez la Camargue, un peu j'adore évidemment.
1: Gros du Roi.
4: Aigues Mortes.
1: La Grande Motte.
4: La Grande Motte, évidemment. Avec
1: c'est pas une copine d'à 18 ans qui vous a fait
4: oui,
1: qui
4: c'est
1: habite
4: Gaëlle.
1: À la Grande Motte.
4: Exactement, Gaëlle, qui maintenant travaille sur la série Un si grand soleil, d'ailleurs, qui se tourne dans la région de Montpellier. Hein,
1: mais... Vraiment pas de hasard, hein, dans votre vie.
4: J'en rêve, je rêve d'avoir un rôle récurrent pour pouvoir m'installer à Montpellier et
1: je
4: tourner dans Un si grand soleil.
1: Là, ça y est, voilà.
4: J'adore cette série.
1: Elle vit à la Grande Motte, elle vous fait découvrir la Grande Motte, peut-être.
4: Ses parents avaient un appartement dans les grandes tours, justement, sublime.
1: Elle est un peu pyramidale, la Grande Motte, c'est ça.
4: Et elle m'a dit à 18 ans, tu connais pas Montpellier? Je suis, ben non, je connais pas. Elle me dit, allez, viens. Et donc.
1: C'est comme si t'as pas une Rolex à 50 ans, vous me l'avez fait sur ce ton-là. Tu connais pas la Grande Motte?
4: Tu connais pas la Grande Motte? Attends, viens. Et donc, on a passé un moment absolument divin. Et du coup, maintenant, j'y retourne régulièrement. Et j'ai plein de copains qui s'y sont installés. Donc
1: pour Camargue? Les spiguettes?
4: Oui, toute cette région. Et alors, moi, j'adore les salins.
1: Eh oui.
4: J'ai fait du cheval.
1: Il y a Aigues Mortes. Il y a Aigues Mortes qui me vient à l'instant.
4: Et alors, moi, j'ai une passion pour Sainte-Marie de la Mer.
1: Eh bien, bien sûr.
4: Voilà, c'est-à-dire que j'adore y aller, j'adore aller voir la Vierge Noire qui se trouve dans l'église, qui est absolument sublime.
1: Ça sent bon la Provence, là.
4: Je vais chercher mon petit encens de la famille, justement, de Sainte-Sara. Enfin, voilà, j'ai mes petits rituels quand je vais dans le sud.
1: On se balade pas mal, là, dans le sud, on est plutôt bien. Est-ce qu'on aurait un peu de plage, là, pour essayer de s'éloigner et aller faire un petit tour au bord de l'eau? Parce que tout à l'heure, on m'avait dit, je parle pas de plage, mais vous qui avez vécu au bord de l'océan Indien, il y a forcément, vous avez recherché l'eau et la mer quand vous êtes arrivé ici?
4: Ben, pas tant que ça, bizarrement, mais j'aime bien la voir. J'adore,
1: tu m'as
4: par
1: parlé
4: exemple,
1: des bateaux, donnez-moi
4: Sanary-sur-Mer, bon, j'adore le petit port de Sanary, j'adore évidemment, j'adore tout ce qui est Cap Ferret, Arcachon,
1: on est parti ailleurs.
4: Mais vous voulez du sable, je vous en donne sable.
1: La ville du Pilat.
4: La plage, alors si on parle aussi, la plage de Nice, évidemment, qui est sublime. J'aime voir l'eau. Et alors, pas que, parce que j'adore aussi forcément aller du côté de Trouville, Villerville.
1: Normandie.
4: Là, on est remonté vers la Normandie.
1: N'en dites pas plus. On va aller en Normandie dans un instant. Ça y est, le sud, Bordeaux, la Gironde, on salue d'ailleurs. Tous les habitants de la Gironde et toutes
4: et
1: les
4: on
1: difficultés,
4: pense très fort,
1: bien sûr. On a vécu des semaines compliquées. Et justement, il en est un peu question dès à présent dans cette émission. Parce que depuis le mois de juin dernier, la sécheresse des sols s'est installée sur l'ensemble du pays. Il y a des conséquences aussi. Il y a plusieurs restrictions d'eau qui ont été prises dans certains départements. Alors c'est difficile par endroit de pouvoir par exemple arroser son jardin. Alors une commune en Bretagne a décidé à son tour de prendre les devants, Séverine, et ainsi anticiper les futurs manques d'eau. Et c'est Robin Bernot qui nous dit tout.
2: Et si les récupérateurs d'eau faisaient partie des solutions pour faire face à la sécheresse?
7: Je pense que c'est une excellente idée.
2: En Bretagne, pour permettre aux habitants de continuer à arroser potagers et jardins, la mairie de Plourivaux, dans les Côtes d'Armor, a lancé un achat groupé de plusieurs dizaines de récupérateurs d'eau de pluie, comme l'explique Véronique Cadudal, la maire de la commune, à notre journaliste Delphine Gocho.
8: L'idée, c'était aussi de ne pas continuer à arroser avec de l'eau potable, parce que c'est quand même un peu aussi un peu une incohérence, et de se dire que récupérer l'eau quand il pleut et de pouvoir s'en servir quand on en a plus assez, notamment pour nos potagers, nos fleurs, etc., c'est quand même une très bonne idée.
2: Aujourd'hui, l'élu est persuadé que chacun peut à son niveau faire quelque chose.
8: Si chacun il met un peu de bonne volonté, alors sans doute qu'on ne réglera pas tous les problèmes de cette façon, mais en tout état de cause, si personne ne fait rien, il ne se passera rien. Donc en fait, chacun peut à son niveau faire quelque chose.
2: Alors ici, ça marche, mais vous, qu'en pensez-vous ?
9: Moi, j'ai toujours été militant pour ces choses-là, donc il n'y a pas de souci.
2: Pour Alain, c'est une bonne initiative, mais pour lui, aujourd'hui, il faut d'abord passer par de la sensibilisation.
9: On est dans une société de consommation à tout va, et puis on voit bien aussi qu'il y a un changement climatique. On a beau fermer les yeux, mais non, elle est là. Il faut sensibiliser toute la population, mais c'est à la municipalité d'abord de le faire, mettre en avant ces choses-là. C'est primordial pour l'avenir de nos enfants.
2: Une prise de conscience qui a gagné du terrain, selon Corinne, surtout après l'été que nous venons de connaître.
11: Je pense que les gens prennent vraiment très très fortement conscience, et notamment cette année, parce qu'on a tous été victimes de la sécheresse, alors qu'auparavant, on n'en avait pas, et effectivement, c'est très inquiétant.
2: Mais alors, est-ce qu'on ne se réveille pas un petit peu trop tard ? J'ai posé la question à Corinne.
11: Je pense que c'était prévisible, et que malheureusement, il faut qu'on soit devant le fait accompli pour en prendre conscience. C'est dommage.
2: Oui, parce que Corinne, comme vous, peut-être, elle s'est directement retrouvée impactée par la sécheresse.
11: Je ne pouvais pas arroser mon jardin et là, je me suis dit, bon, il faut faire quelque chose. Donc, si je peux récupérer l'eau de pluie pendant l'hiver, ce sera parfait.
2: Au total, cet achat groupé de récupérateurs d'eau proposé par la mairie de Plourivaux dans les Côtes d'Armor a permis de réduire les coûts. Plus d'une cinquantaine de foyers ont ainsi pu s'équiper d'une cuve de 1000 litres pour moins de 130 euros.
1: Et en juillet dernier, merci Robin Bernot, d'après Météo France, il n'est tombé qu'un tiers des précipitations habituelles en moyenne sur la France. Déficit de 67% qui fait de juillet cet été, hein, Séverine Ferrer, le troisième mois de juillet le plus sec depuis, vous n'étiez pas né, 1959.
4: Ah oui, quand même.
1: Vous avez souffert, on parlait de sécheresse, on parlait de l'été compliqué, la canicule, ça a été pas évident aussi?
4: C'est-à-dire que moi qui ai l'habitude de la chaleur, ouais, avec la Réunion, eh bien j'ai quand même eu très très chaud, donc forcément, oui, c'était assez éprouvant.
1: On va aller se rafraîchir en Normandie, qui est une des destinations...
4: Mais il a fait très beau aussi cet été
1: très beau en Normandie. Je sais que vous aimez la Normandie, on parlera de votre actualité chargée aussi, il est bientôt 21h, mais on a encore quelques minutes pour profiter de notre invité Séverine Ferrer. Il n'y a pas que Paris dans la vie, il y a la Normandie aussi. À tout de suite.

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2: De la Réunion à la métropole, de Montpellier à Paris, en passant par la Grande Motte, sa vie est extraordinaire. C'est Séverine Ferrer, elle est avec vous depuis 20h. Alors il y a quelques minutes, pour ceux qui nous rejoignent, on a beaucoup parlé du sud de la France, on a été aussi en Gironde. Vous avez évoqué la Normandie rapidement, on a parlé en début d'émission des origines normandes, me semble-t-il, oui. De votre maman. Vous avez évoqué quelques villes, on peut y revenir. Il y a des villes comme ça qui vous plaisent, dans lesquelles vous allez souvent en Normandie?
3: Alors j'adore Villers-sur-Mer aussi. Cabourg, forcément. Alors le Mont-Saint-Michel, c'est un petit peu juste à la limite, mais je trouve cet endroit absolument fascinant. Bizarrement, j'aime bien Lisieux.
2: C'est dans les terres, mais on va pas se le dire, vous y êtes passé cet été.
3: J'y étais cet été, oui. J'ai un petit garçon qui adore la Normandie. Et en effet, on a passé une grande partie du Covid, enfin, entre deux confinements, beaucoup en Normandie, puisqu'on avait besoin de s'aérer. Mmh. Et c'est vrai qu'on a fait beaucoup, beaucoup de villes de Normandie, mais j'ai un gros coup de cœur pour Villerville.
2: Ouais.
3: Parce que je trouve que c'est absolument charmant. Et d'ailleurs, on pense à Laurent Ruquier, hein, qui a une très belle maison là-bas, on l'embrasse. Et j'adore aller y jouer, parce qu'en fait, voilà, c'est la côte normande, c'est le cidre, les marchés, Trouville, les vapeurs, où on mange des moules frites.
2: Ouistriam, Houlgate.
3: Tout est Houlgate, j'adore Houlgate.
2: Hein.
3: Je vais souvent jouer à Houlgate d'ailleurs.
2: Mais oui, parce que vous jouez à Paris, vous jouez en province en ce moment.
3: Alors les deux en ce moment,
2: alors,
3: en effet.
2: Allons-y, on va s'arrêter sur Paris rapidement, parce qu'il n'y a pas que Paris dans la vie. Qu'est-ce que vous jouez à Paris?
3: Alors je joue en ce moment une comédie qui est absolument géniale, qui s'appelle La soirée avait si bien commencé.
2: Oula.
3: Donc c'est la deuxième saison. La première saison était jouée par Enora Malagré, qui vient vous rejoindre.
2: Mais bien sûr, Enora, tous les jours à midi sur votre radio ici.
3: Voilà, et donc moi je partage l'affiche avec Delphine Chanéac. Donc une copine de longue date, hein, puisque nous avons tourné ensemble il y a bien longtemps.
2: Il y a des beaux yeux bleus de mémoire, Delphine.
3: Oh,
2: il y a des yeux bleus très
3: beaux yeux bleus. Enfin, toujours aussi jolis.
2: Beaucoup de talent, mais je me souviens qu'elle
3: avait.
2: Voilà,
3: avec Thibaut Delucy et
2: qui a des beaux yeux bleus aussi,
3: Nicolas Hautebois, un peu moins beau. Mais donc une comédie de Sophie de Potter et de Thibaut Delucy, et nous sommes en ce moment au Théâtre de Passy, donc du mercredi au dimanche.
2: Bah, c'est à deux pas de la maison de la radio et de la musique.
3: C'est vraiment à côté, et parallèlement à tout ça, j'étais déjà en tournée moi avec une autre pièce, une autre comédie qui s'appelle Partenaire particulier au pluriel, avec Alex Good et Laurent Mestret, une pièce d'Annabelle Millot.
2: Et
3: j'ai encore quelques dates là, entre septembre et octobre.
2: Mais alors vous êtes comme tous les artistes, vous arrivez quelques heures avant,
3: mais
2: vous
3: c'est
2: répétez,
3: horrible,
2: vous jouez l'hôtel, la petite salade qui va bien jusqu'à minuit, et vous repartez le lendemain.
3: C'est terrible parce que je parcours la France, on arrive, on fait tous les transports inimaginables, on passe des heures dans les trains et dans les avions, on arrive, on nous dépose à la salle, on joue, on nous ramène et on voit
2: donc
3: rien.
2: Vous voyez pas grand-chose.
3: Donc
2: quoi.
3: Quand on joue deux jours sur place, c'est le top. Parce que là, moi, dès que j'arrive, je pose mes valises et je vais faire un petit tour du village, du centre historique vite fait. Et puis ramener quelques spécialités, oui, c'est mon grand truc. Je suis capable d'arriver à Lyon, je joue à Lyon, je vais au hall, au marché Bocuse, je vais récupérer mes saucissons à la pistache et je rentre. Je suis une grande malade, moi. Je prends des Uber même pour y aller, quoi. C'est vraiment...
2: Il y a des villes qui vous ont marqué parmi toutes les tournées, que ce soit avec le théâtre ou les tournées avec les souvenirs des années 90, 2000, on va en parler.
3: Oui.
2: Il y a des villes comme ça, où vous êtes dit, bon, je l'ai très peu découvert, mais il faut absolument que je revienne.
3: Récemment, j'ai découvert Rouen. C'est très bête, hein, mais c'est à côté.
2: Pourquoi c'est bête?
3: mais parce qu'on y passe souvent, mais sans s'arrêter. Mais c'est une ville magnifique. Le Mans, c'est super joli. Enfin, c'est des villes comme ça, Tours. On s'y arrête jamais. On joue, on repart, mais c'est hyper
2: chouette.
3: Qu'est-ce
2: qu'il y a de joli à Tours et au Mans? Je connais pas, moi, par exemple, Tours.
3: Tours, il y a plein de châteaux autour, hein, déjà.
2: Okay.
3: Déjà pas mal.
2: Très bien.
3: Et puis la petite ville de Tours, elle est chouette. Le théâtre est absolument génial. Enfin non, j'adore. C'est des petits endroits comme ça où j'aime bien. Donc je reviens après. Après coup, je reviens, je me dis, ah tiens, en souvenir, c'était pas mal. Ah bah tiens, si on y passe. Et donc, je m'organise pour m'arrêter quand je vais à droite, à gauche, mais à titre personnel.
2: Alors, il y a eu la tournée I Got a Feeling, ça c'est voilà, les années 2000,
3: septembre 2027.
2: Ok, donc là, les artistes, allez, on va aller donner quelques-uns des artistes qui
3: sont
2: sur scène.
3: Alors, sur la nouvelle série, sur la nouvelle saison en tout cas, on a Lucenzo qui arrive avec nous, on a Emma Domas, Evangélie, les Poetic Lovers, Najwa Belizel, on en a plein.
2: Vous avez des tenues de dingue, hein. Des costumes de dingue.
3: Oui, c'est hyper chouette.
2: Ça continue.
3: Et puis ça continue.
2: Combien de dates en France?
3: Alors, combien de dates ? Il y en a 30 là, qui arrivent. Mal, hein. Mais alors, il y a encore plein de choses. J'ai ma série que j'ai tournée à La Réunion cet hiver qui sort au mois de septembre, qui s'appelle Marimar et les cœurs brisés, qui sera diffusée dans tous les dom-toms et sur la plateforme de France Télé.
2: Ok.
3: Voilà, donc j'ai hâte. Je continue le livre qui est en préparation, donc pour le printemps prochain. Et puis je continue aussi ce spectacle, ce très beau spectacle que je fais autour de la libération de la parole des femmes, qui s'appelle La Voix des Femmes, V O I E. Et nous serons donc à Taverny le 20 novembre. Et donc voilà, tout plein de choses. Et puis je fais aussi de la radio, moi, sur une autre radio.
2: On va pas en parler très longtemps, mais effectivement, vous êtes sur FM.
3: Je fais aussi des podcasts.
2: Vous êtes sur Chérie, voilà.
3: Je fais des interviews qui est devenu très 2000, et donc c'est tout à fait tout ce que j'aime.
2: Excusez-moi,
3: je m'éclate.
2: Vous avez 5 minutes pour vous des fois?
3: Oui.
2: Déjà, je vous remercie de nous avoir accordé une heure. Je ne sais pas comment vous avez fait pour trouver dans cette
3: émission. C'est parce que c'était vous, Eric.
2: Ça fait plaisir.
3: Mais c'est vrai que oui, non. Mais j'essaie quand même. Alors même, évidemment, j'ai beaucoup de boulot, mais j'essaie aussi de m'autoriser des petites plages horaires dédiées à mes enfants, parce que pour moi, la famille est essentielle.
2: Séverine Ferrer, votre invitée ce soir jusqu'à 21h. Vivez où aujourd'hui ?
3: Aujourd'hui, je vis dans les Yvelines.
2: De 78.
3: Et ouais.
2: Vous voulez en dire un petit mot? Vous êtes, on peut, vous voulez dire la ville ou?
3: Non, moi je dis rien, moi.
2: C'est là où vous êtes engagé politiquement?
3: C'était. Non, j'ai fait qu'un mandat.
2: Vous êtes quand même engagé.
3: Je me suis engagée.
2: Donc c'est public,
3: c'est
2: expérience. À Château, alors.
3: Oui, c'était une très belle expérience. Mais c'est vrai qu'il faut beaucoup de temps et je n'en ai plus beaucoup, malheureusement.
2: Mais c'est sympa, Château?
3: C'est très sympa. Alors moi j'adore. Alors il y a tout. Il y a Rueil Malmaison, il y a Marly-le-Roi, il y a vraiment toute cette. C'est vraiment à côté de Paris. Il y a les quais de Seine. C'est l'île des impressionnistes aussi.
2: Bien sûr.
3: Il y a tout plein de choses à découvrir et. J'adore cette région.
2: Est-ce qu'il y a un lieu où vous aimez vous retrouver pour vous apaiser, pour vous se retrouver? Ça peut être une forêt, par exemple. Un endroit.
3: Alors, je ne suis pas très forêt, moi. J'aime pas trop. En fait, si, j'aime les forêts, mais pas chez moi.
2: D'accord.
3: J'aime me balader quand je suis pas à la maison.
2: Ok.
3: Voilà, quand je suis à la maison.
2: Non, mais pour se ressourcer.
3: Pour me ressourcer.
2: Parce que quand on a l'emploi du temps que vous avez, à un moment donné, il faut bien se poser.
3: Oui, c'est vrai. Alors, par exemple, là, pour me ressourcer, ça va vous paraître complètement étrange, mais j'ai un lieu que j'adore à Valenciennes.
2: Ah, ben voilà.
3: Alors, il y a un hôpital, un ancien hôpital général qui a été complètement réhabilité en hôtel. Et à chaque fois que j'y vais, je m'enferme dans cet hôtel et je me ressource et ça me fait du bien. Voilà, donc j'en reviens là. C'est pour ça que je suis aussi détendue.
2: Et quels sont les lieux que vous ne connaissez pas encore en France et vous dites absolument que j'aille. C'est les prochains, quoi, en gros. Hein.
3: Alors, j'ai envie de vous dire, il en reste pas beaucoup, hein. Il en reste pas beaucoup
2: Toulouse,
3: parce que.
2: Toulouse, ça peut être l'Alsace.
3: Oui, Toulouse, je connais pas bien. Toute cette région de Collioure, tout ça, je connaissais pas. Et j'aimerais bien découvrir un peu Perpignan et tout ça, monter. Juste la frontière entre l'Espagne et la France, j'aimerais bien découvrir cette région-là, un peu plus.
2: Où est-ce qu'on mange bien en France?
3: Partout.
2: Si vous voulez vous fâcher avec personne.
3: Je vous jure, je suis une telle bonne vivante, je suis épicurienne, mais moi, c'est, comme je vous disais, je suis capable de faire des kilomètres pour aller chercher un saucisson à la pistache chez Gast au marché des Halles Bocuse, quoi. Et manger une soca à Nice, et manger un poulet au cidre en Normandie, un cassoulet.
2: C'est épicurien.
3: À la Toupina à Bordeaux.
2: On va vous suivre, c'est génial. Franchement, vous nous avez emmenés partout, Séverine. Difficile de résumer toute votre actualité. La radio, on l'a dit, le livre qui va arriver, la série avec France Télévisions, la pièce de théâtre Partenaire Particulier, l'autre pièce de théâtre qui se joue à Paris au théâtre.
3: La soirée avait si bien commencé au théâtre de Passy.
2: La tournée à God of Feeling. À un moment donné, il faudra que cette émission dure 2 heures pour que je parle de l'actualité de Séverine Ferrer.
3: Je reviendrai.
2: On va se quitter avec un quiz.
3: Oh, avec
2: vous
3: plaisir.
2: Ne pouvez répondre que La Réunion ou la Métropole.
3: Okay.
2: Alors on va forcément retrouver des choses.
3: Oui, mais La Réunion, la métropole, oui, d'accord.
2: Non, c'est soit l'île de La Réunion, vous avez vécu, soit...
3: Oui, d'accord. Bon, ça promet d'être déjà très difficile, mais allons-y.
2: Mais non. Votre enfance ?
3: La Réunion.
2: Votre premier souvenir télé ?
3: Eh bien, La Réunion.
2: Votre premier amour ?
3: La Réunion.
2: Votre meilleur rougail saucisse ?
3: La Réunion, sans aucun doute.
2: Oui, la plus en France aussi. Le plus beau coucher de soleil ?
3: Oh, La Réunion.
2: Les premiers pas sur scène ?
3: La Réunion.
2: Premier casting ?
3: La Réunion.
2: Un dimanche en famille, c'est où ?
3: La Réunion.
2: Prendre prendre votre retraite ?
3: La métropole.
2: Eh ben voilà, on va terminer sur la métropole et ce sera du côté de Montpellier, j'en suis sûr.
3: Probablement.
2: Parce que vous, à mon avis, vous irez pas du tout dans le sud tellement vous êtes en suractivité ici. Mais peut-être à la retraite, si vous la prenez un jour, vous irez peut-être là-bas.
3: Vous savez quoi ? Moi, j'ai décidé de mourir sur scène.
2: Eh ben, je crois que c'était Dalida, ça. Hein. Et on va terminer sur Dalida, je vous écoute.
3: Bien, écoute, en tout cas, j'ai été très heureuse d'être avec vous.
2: Merci, Séverine. Franchement, c'était un plaisir. On a fait un joli tour.
3: Et hein. J'adore votre concept. Je vous le dis, c'est très agréable.
2: Ça fait plaisir. Il vous ressemble aussi. Spontané, bienveillant et puis à l'image de toutes les villes que vous avez fréquentées.
3: Et puis comme je vous le disais, vraiment les voyages sont la richesse. Donc continuez, surtout, on est tellement bien en France, il y a tellement de choses à voir.
2: Merci.
3: Donc n'allons pas très loin.
2: Mais oui.
3: Au final.
2: Moi j'irai avec vous.
3: Ah oui, avec plaisir.
2: Séverine Ferrer était votre invitée sur ici.fr pour écouter cette émission. N'oublie pas qu'il n'y a pas que Paris dans la vie. On vous le prouvera à nouveau demain avec d'autres invités. On vous embrasse et on vous souhaite une très belle soirée ici.fr.
3: Belle soirée.
2: Pour nous suivre et réécouter l'émission. Ciao.

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1: Salut à toutes, salut à tous et bienvenue sur votre radio ici, c'est Décibel dans vos oreilles, votre rendez-vous avec l'actu musicale tous les soirs entre 19h et 20h. Voilà, c'est le temps que nous avons pour faire un petit tour d'horizon, écouter certains classiques des années 60 comme les Doors tout à l'heure en fin d'émission. Un bon souvenir des années 90, Silmarils qui va arriver, mais oui, avec l'inoubliable il va y avoir du sport. Mais si, vous allez adorer. Je suis sûre que vous allez vous en souvenir quand vous l'entendrez tout à l'heure. Et puis mon invité, évidemment, alors lui, il est inoubliable. On l'a découvert en 2019, quand il a représenté fièrement la France à l'Eurovision.

rêvait d'être roi en 2019. Il l'est clairement devenu en 2026 avec ce nouvel album Bonsoir Paris, hyper réussi. Il est sorti vendredi. Bilal Hassani vient vous le présenter ce soir dans Décibel. 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Et on démarre cette décibel avec la bonne nouvelle musique du jour, le retour d'une icône de la funk, de la soul américaine, la grande Chaka Khan est de retour. Elle qui a 11 Grammy Awards à son actif va sortir un inespéré nouvel album. On savait pas qu'on l'attendait, puis maintenant qu'on sait qu'il arrive, eh ben on est ravis. L'album de Chaka Khan sortira le 18 septembre. Elle a eu la bonne idée d'inviter Snoop Dogg, Lenny Kravitz et Sia sur ce disque. Alors en attendant que ça sorte, je vous propose de réviser un grand classique des années 70, repris aussi par Whitney Houston dans Bodyguard, I'm Every Woman, le retour de Chaka Khan pour démarrer ce décibel.

0: Peut-être certaines ou certains d'entre vous ont dans l'oreille la version de Whitney Houston, mais quand même, l'original de Chaka Khan, c'est quelque chose. I'm every woman. Alors, si jamais vous partez en séjour linguistique en Angleterre, sachez qu'il y a une comédie musicale à Londres, dans le West End. C'est l'équivalent de Broadway à New York, mais voilà, à Londres, ça s'appelle le West End, le quartier des théâtres et des comédies musicales. Une comédie musicale donc, qui s'appelle I'm every woman et qui est dédiée à la vie, l'œuvre et l'influence culturelle de l'immense Chaka Khan, qui fait donc son retour dans les bacs, comme disent les vieilles personnes comme moi, le 18 septembre prochain avec un nouvel album.
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0: Le coup de cœur indé de ce soir, c'est une chanson que vous connaissez, Mon cœur, mon amour, de Anaïs, énorme tube qui vient de fêter ses 20 ans. Et entre-temps, Anaïs, elle a sorti plein d'albums, elle était dans des grosses maisons de disques, et puis finalement maintenant... elle est en indé, elle a lancé son propre label qui s'appelle Reft et elle prend sur ses épaules ses albums, ses enregistrements et aussi ses concerts à venir. Anaïs sera le 25 septembre à La Source, à Fontaine, dans le 38 et puis le 4 décembre avec Archimède à Château-Thierry. Joyeux anniversaire à Mon cœur, mon amour qui se paye un petit lifting version 2026. Et oui, parce que les paroles d'il y a 20 ans où on avait peur de dépasser son forfait de téléphone, évidemment c'était un peu obsolète. Ne vous en faites pas, elle a tout arrangé. Anaïs est dans Décibels.

0: J'adore cette version 2026. Anaïs, ça lui va bien. L'indépendance, mon cœur, mon amour. 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
0: Chanson star de l'album Bonsoir Paris, Bilal Hassani arrive dans quelques secondes. 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
1: Et celui qui fait l'actu musicale en ce mercredi, bon, en vrai il fait l'actu depuis vendredi, non, en vrai il fait l'actu musicale depuis 2019 quand il a représenté les couleurs de la France à l'Eurovision, Bilal Hassani, bonsoir.
2: Coucou Émilie.
1: Bonsoir Paris, c'est oui. Le nom de ton nouvel album et ça démarre comme ça.
3: Bonsoir.

0: t'as venu chez moi.
1: Et ben, les premières secondes de l'album, moi j'étais cuite.
2: Ah, j'adore.
1: Alors franchement, cette intro, on sait pas si on est à Las Vegas, dans un show à l'américaine, ou au contraire justement très parisien, un show un peu cabaret. Le mur du son comme ça qui nous arrive dessus. Et quand on est en train de t'imaginer en robe à paillettes, tu nous sors la reine de la robe à paillettes. C'est Dalida qui arrive. Cette intro d'album est incroyable.
0: Merci.
1: Je sais que c'est quelque chose que tu aimes, toi. Les premières chansons des albums, c'est toujours un truc auquel tu es très vigilant. Là, elle est particulièrement réussie.
2: Oui, c'est ma préférée de tous mes albums.
1: Mon Dieu, et j'espère que ce sera l'intro du concert aussi.
2: Ah ben, bien sûr. En fait, on l'a pensé pour le live, cette chanson. Et d'ailleurs, après, ce qu'on s'est dit très rapidement, c'est qu'il fallait ajouter du live. Et donc, on a appelé des musiciens incroyables qui se sont vraiment démenés à créer ce mur de son.
1: C'est génial. Moi, j'adore. Et alors, Dalida.
2: Oui.
1: Non, mais Dalida.
2: Dalida.
1: Ah bah, en plus, enfin voilà, c'est juste notre reine. Est-ce que c'est facile d'obtenir le droit de mettre la voix de Dalida sur une chanson?
2: Je vais pas mentir, honnêtement, ça a été assez facile, oui. Je crois que...
1: C'est facile pour toi, mais c'est pas facile pour tout le monde, je pense.
2: On a appelé Orlando, voilà.
1: Oui, qui est son frère,
2: manager. Voilà. C'est le manager, il s'occupe vraiment très bien de l'héritage du coup de culturel, et du patrimoine culturel de Dalida depuis des années. Et nous, on avait prévu, il y a quelques temps, de faire un album de reprise. Donc on avait déjà eu un premier rapport à cette époque-là. Finalement, j'ai pas voulu le faire. Et quand j'ai trouvé cette interview où elle parle du coup d'être libre de soi-même, je trouvais ça tellement joliment dit et j'avais l'impression que c'était là que la quête du propos de l'album était. Donc je me suis dit, est-ce qu'on peut, s'il te plaît? Il a dit oui, d'accord.
1: Orlando a dit oui.
2: Voilà.
1: Et alors pour le coup, t'as fait honneur à la voix de Dalida parce que vraiment cette intro, voilà, c'est génial. Alors le reste de l'album est bien, hein, je vais pas écouter en boucle, c'est radio 10 secondes. On écoute 10 secondes de Bilal Hassania. Non, vous en faites pas, il y a plein de choses. On va découvrir cet album-là, tu vas rester avec nous pendant une petite demi-heure, Bilal. L'album est sorti vendredi. C'est un petit bébé qui a donc 5 jours. Temps de gestation de Bonsoir Paris. Parce que si on regarde, on va dire, les dates officielles, on se dit, Bilal, il avait sorti Théorème en 2022. Mm-hmm. Ensuite, il y avait eu Glitter Sleaze Utopia et L'Affreuse, qui étaient deux autres projets en 2024-2025, mais que tu ne considérais pas comme des albums.
2: Pas vraiment.
1: Non, c'est des projets un peu.
2: C'est des projets annexes, voilà, d'exploration créative, on va dire.
1: Donc Glitter Sleaze Utopia, qui était vraiment un truc beaucoup plus électro, et puis L'Affreuse, qui était là du piano-voix. Ouais. En fait, un peu Dalida, d'ailleurs. Il y avait à côté Dalida, hein.
2: C'est vrai.
1: Piano-voix, et je déverse comme ça mes tripes devant le public. Donc Bonsoir Paris, il commence à naître quand dans ta tête?
2: Il commence à naître en février 2025.
1: Okay.
2: Et le premier morceau, il a été enregistré au mars-avril, voilà, un truc comme ça.
1: D'accord. Donc c'est assez récent, en fait.
2: C'est assez récent, mais c'est quand même une bonne année de travail.
1: Oui.
2: Voilà, l'a terminé en juin, quand même.
1: Ah ouais.
2: Ouais, c'était jusqu'à la dernière milliseconde, on a tout pris. Ouais.
1: C'est ton genre, ça? Genre jusqu'à la dernière seconde, tu modifies quelque chose avant de te dire « Ok, ça y est, j'ai envoyé, maintenant je ne peux plus toucher. »
2: Oui, exactement. Non, mais on peut avoir fini un mix et même un master et que je l'écoute et je dis « En fait, non, il faut qu'elle soit plus devant celle-là. Cette piste, il faut qu'on la remixe. » Pardon, et voilà.
1: Ouais.
2: Ça met des petits retards parfois, ça stresse ma maman.
1: C'est un album, tu l'as déjà dit depuis sa sortie, un album de fête, parce que c'est un besoin de sortir, d'être avec les autres, de danser, de faire la fête. Tu le chantes, tu le cries, tu le murmures, en tout cas c'est sur tous les tons sur ce disque.
3: 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J'ai envie de danser avec des gens que je connais pas en fait.
1: Ça c'est Bounce, qui est aussi sur le disque. Et voilà, c'est un besoin. C'est pas juste j'ai envie de danser, c'est aussi j'ai besoin. Tu peux m'expliquer ça?
2: L'urgence d'être eux parfois. Quand je vois mes amis déjà en train de s'amuser, que j'y suis pas encore, c'est l'urgence de s'amuser. C'est comme ça que je vis ma vie. J'ai envie d'être heureux. Et j'ai trouvé beaucoup de joie dans ma vie l'an passé. Et en fait, j'ai voulu encapsuler ça et en faire un disque parce que j'ai l'impression aussi que culturellement, voilà, quand culturellement il se passe des choses un peu sombres, généralement la culture qu'on consomme, elle est très joyeuse, elle est très sucrée, pétillante, etc. Moi, je sais que tout de suite, je me mets un album de Sufjan Stevens avec des balades déprimantes. Je pourrais pas. Je finis
1: tu
2: pas
1: sors
2: l'année.
1: Tu sors plus de ton lit après.
2: Non, c'est ouais. Ça. Il se passe trop de choses. Donc du coup, c'était une demande de moi-même et pour peut-être d'autres personnes. De se faire du bien, quoi.
1: Ouais. Donc, c'est pas passif, c'est pas profiter de la fête, c'est faire la fête.
2: Ah, on l'a fait,
1: parce
2: la
1: qu'on
2: fête.
1: Fait
2: c'est ça,
1: chose.
2: C'est ça.
1: Eh ben, on fait la fête avec Bilal Hassani. Bonsoir.

0: Merci Bilal Hassani pour cette chanson providentielle. Bonsoir Paris. Je me souviens, il y a plus de 10 ans maintenant, après, c'est un terrible souvenir, hein, les attentats de 2015, le Bataclan et tout. On était là tous à dire, non mais ça va aller, Paris est une fête. Et on disait ça, on avait les larmes qui coulaient toutes seules. Mais oui, en fait, la fête, ça peut se revendiquer et on en a besoin. Et cette chanson est d'une efficacité redoutable.
1: Merci Émilie.
0: Je vous mets au défi. Écoutez ça et restez assis, c'est impossible.
1: Pas possible.
0: Ah non, c'est fou. Alors, Bonsoir Paris, c'est le nom de la chanson qu'on vient d'écouter. C'est aussi le nom de l'album. Quatrième album, donc, Bilal. Le premier, tu l'as sorti, t'avais 20 ans.
1: 19.
0: Ouais, 19.
1: Oh, aïe, aïe.
0: Voilà. Est-ce qu'on fait les albums de la même façon à 19, 20 ans qu'à bientôt 27, t'auras 27 ans la semaine prochaine?
1: Exactement. Non. Ça n'a rien à voir. Non, mais tous mes albums, je les ai fait fabriquer différemment.
0: Ouais.
1: Et ils sont le reflet de mon taux de maturité au moment d'eux. Et voilà, ma réflexion a été différente. Là, celui-là, c'est la meilleure expérience créative de ma petite vie. 4 albums, quand même, c'est beaucoup. C'est 6 projets au total qu'on a fait. Et celui-là, j'y suis pas allé. Donc, j'ai pas décidé que je faisais un album. Il m'est un peu venu. À la suite en fait de sessions que je faisais pour du beurre.
0: Alors ça c'est intéressant parce que toi qui as toujours été pour le coup très travailleur, très bon élève, très moi la musique c'est le truc le plus important du monde, je bosse et tout. Là t'as laissé un truc finalement venir à toi. T'es pas allé chercher, c'était pas en force.
1: Non.
0: Est-ce que c'était avec plus de joie, du coup?
1: Énormément de joie. En fait, j'étais heureux. Et je faisais plus de musique. Et donc, à ce moment-là, j'avais l'impression, le petit truc, je me suis dit, peut-être qu'il faut que je fasse une longue pause parce que là, je vais très bien. Je suis pas en train de faire de musique. Je suis heureux. Bon, je travaillais quand même un petit peu pour d'autres. J'écrivais avec des éditeurs internationaux en Corée du Sud. Donc, je partais là-bas pour écrire pour de la K-pop.
0: T'écris des musiques pour la K-pop?
1: Oui, un petit peu.
0: Bilal Hassani écrit des musiques pour la K-pop.
1: Un petit peu.
0: Voilà, c'est bisous.
1: Tout n'est pas sorti encore, mais
0: c'est ça super, arrive.
1: Ça. Ouais, c'est
0: donc
1: très
0: tu pars
1: chouette.
0: Là-bas, tu fais des sessions avec des artistes.
1: Voilà. Et donc je faisais ça, je rentrais à Paris et tout. Et c'est quand je faisais ça, j'étais là, oh, j'ai repris le goût de le faire pour du beurre, de le faire pour de faux, de pas le faire pour moi.
0: Ouais.
1: Et ça m'a fait arriver un jour en studio, très tard, et prendre une prod un peu au pif, bah, c'est coréen, qui sont trop forts, et j'ai fait un truc, et j'allais me coucher dessus, j'ai fait, ok, c'est bon, si je veux bien faire un album, là.
0: Et voilà. Ouais. Alors, ça donne un album truffé de tubes, certains que vous connaissez déjà, comme beaucoup.
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0: Et puis, une autre chanson qui a été dévoilée avant la sortie de l'album, Capital.
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0: L'objectif de vouloir faire danser les gens.
1: Oui.
0: C'est le tien, avec ce disque.
1: Totalement.
0: Ouais, hein.
1: C'est la mission.
0: Beaucoup. Fais danser, Capital. Fais danser. L'album est sorti vendredi. Est-ce que tu penses que tu atteins ton objectif?
1: J'ai l'impression,
0: ouais,
1: un petit peu.
0: Moi aussi.
1: Voilà. Et sachant que je sors beaucoup depuis le début de la sortie des premiers singles, je vais dans les soirées. Je vais pas mentir et dire que j'y vais en incognito. Je me mets vraiment devant les gens et je regarde et je vois comment ça réagit. J'ai jamais eu de titres qui ont autant bien joué en club.
0: Ouais.
1: Nous, ce qu'on voulait aussi dans le mix, on a fait appel à un incroyable ingénieur qui s'appelle Nathan Body, qui est londonien, et les Anglais font ça très très bien. Ils travaillent avec Okelou, ils travaillent avec aussi des artistes de K-pop comme les New Jeans et tout. Bref, donc ce mec-là, trop fort.
0: J'aime bien cette petite dimension internationale.
1: Ah, un petit peu.
0: C'est bien.
1: Juste ce qu'il faut, mais donc. Ouais.

funk et pop soyeuse, De Velours est un style à part sur la scène toulousaine. Un univers rétro et sensuel où chaque note semble caressée par la lumière. Avec son groove élégant et sa voix feutrée, De Velours ravive l'esprit des années 80 tout en y insufflant une modernité pleine de charme et de justesse.

0: C'est la fête avec Bilal Hassani. Ça va, Bilal ?
1: Ça va et toi, Émilie ?
0: Très bien, félicitations pour ton album Bonsoir Paris qui vient de sortir. La tournée, elle, ne va pas tarder à démarrer. Alors bon, tu t'es bien échauffé en première partie des Zénith de Lory.
1: Incroyable.
0: Tu as fait un Tour de France fort sympathique. Et là, c'est ton Tour de France à toi. Et je pense que c'est le plus important depuis tes débuts.
1: Oui, depuis toujours. J'ai jamais fait une tournée pareille. J'ai trop hâte.
0: Énorme. Elle commence le 10 octobre et c'est jusqu'au mois de décembre. Vous pourrez applaudir Bilal Hassani à Metz, Toulouse, Aix-en-Provence, Grenoble, Clermont, Rouen. En Rennes, il y a Montpellier, Paris, La Cigale le 17 novembre. C'est complet.
1: Oui.
0: Ben oui, évidemment, les enfants. Enfin, fallait vous y prendre plus tôt. Il y a Brest, Strasbourg, Lille, Tours, quelle belle tournée. Bordeaux, Yverdon-les-Bains, il y a Lyon, Bruxelles. Oh, tu vas t'éclater à Bruxelles.
1: J'ai trop hâte.
0: On adore les Belges. Nancy, Bourges et Laval le 5 décembre. Voilà, pour le moment, cette première partie de tournée, le Bonsoir Tour.
1: J'ai trop hâte.
0: Ça va être merveilleux. Alors, avant de continuer à explorer ton album, mon cher Bilal, voici le moment, l'interview des choix cornéliens. Il faut choisir. Est-ce que tu es prêt ?
1: Émilie, j'ai très peur.
0: Je sais, mais je sais que tu peux tenir la pression.
1: Je vais essayer.
0: On y va. Céline Dion ou Britney Spears ?
1: Oh ! Bon, ça commence horrible, pas du tout. Oh non, non, Émilie.
0: Après, ce sera plus facile.
1: Oh, je vais dire aujourd'hui Céline Dion.
0: Elle est là, en France, bah oui.
1: Voilà, on la célèbre, on a hâte.
0: Allez. Est-ce que tu préfères fêter la Saint-Patrick dans la rue à Dublin,
1: ouais,
0: ou la fête de la musique dans la rue à Paris? Attention, dans les deux cas, il pleut.
1: Je vais prendre la fête de la musique à Paris.
0: À Paris.
1: Il peut pleuvoir, il peut neiger, il peut tout se passer que je serai toujours... C'est une de mes journées préférées
0: de l'année.
1: J'adore la fête de la musique.
0: Ah.
1: Entre le live, et puis maintenant les DJ, les trucs, les sorties, puis l'idée de la vadrouille. Je sors chez moi à midi, je rentre à 23h et puis je fais une fête de jour, quoi. C'est génial.
0: C'est parfait. Bilal Hassani, tu préfères un appart pourri, mais avec le wifi, ou une villa canon, mais il n'y a pas internet?
1: Je prends l'appart pourri, voilà. Et je suis actuellement, je vis dans un truc qui commence à bourrir un petit peu. Là, on doit déménager avec mon collègue et on a le wifi, voilà.
0: Ah,
1: on n'a
0: voilà.
1: Pas la villa sans. Donc c'est mon choix, mais c'est la vie aussi.
0: Sans perruque ou sans maquillage?
1: Sans maquillage, tous les jours. Je vais d'abord.
0: Tu préfères écrire une chanson sublime ou faire un super concert? Qu'est-ce qui t'apporte le plus de satisfaction?
1: Faire un super concert, je crois.
0: Ouais.
1: Les deux me plaisent presque autant, hein, voilà. Mais oui, à la fin d'un concert qui s'est très bien passé, je peux sauter au plafond, rester au plafond une heure, quoi.
0: Plutôt intelligence artificielle ou papier-crayon?
1: Papier-crayon, toujours.
0: Oh, j'aime bien ce côté vieille personne de Bilal.
1: Je déteste l'intelligence artificielle, c'est ma pire angoisse, ma pire phobie.
0: Donc tu t'en sers pas, tu restes...
1: Iou, non, ouais, jamais, okay. Jamais.
0: Ne pas voter ou ne pas trier les déchets?
1: Ne pas trier les déchets. Je préfère qu'on vote. Votons. Votons bien, s'il vous plaît.
0: Famille nombreuse ou adult only?
1: Plus je grandis, plus famille nombreuse.
0: Mmh.
1: J'ai hâte un peu.
0: C'est vrai?
1: Ouais.
0: Oh,
1: pas amoureux, là. Hein.
0: Oui, oui, mais non, mais dans
1: mais
0: l'absolu.
1: J'ai hâte de fonder une famille.
0: Fonder une famille.
1: Ouais.
0: Oh.
1: Je commence, c'est les 27 en
0: cas. Voilà, là. C'est ça.
1: Ça commence à monter.
0: La maturité. Il va chanter des berceuses. J'adore
1: bref.
0: L'idée. Saint-Valentin ou Saint-Sylvestre?
1: Saint-Valentin.
0: Ouais.
1: Ouais, je veux bien là.
0: Il voilà. Est prêt.
1: C'est ça.
0: Et dans le timing, on est pas mal.
1: Oui, oui, ça
0: tu peut
1: le faire.
0: Tu peux tomber amoureux là maintenant pour
1: et
0: te faire une super
1: Saint-Valentin.
0: Saint-Valentin.
1: J'ai jamais fait la Saint-Valentin en plus. J'ai toujours été séparée pile quand ça passait.
0: C'est vrai.
1: Non, jamais.
0: Jamais
1: fait.
0: T'as eu ta petite rose, ton
1: non.
0: Petit chocolat. Ton...
1: J'ai eu une rose une fois, pardon. Excuse-moi si tu nous écoutes. Oui, c'est vrai. Une fois, j'ai eu une rose. Mais c'était très jeune. On venait de se rencontrer, quoi.
0: Bon, faut tout miser sur la Saint-Valentin 2027.
1: Allez.
0: Bilal, on y croit, on fera un petit point d'étape, évidemment. Et elle est la dernière. Une chorégraphie au cordeau, ou bien tu danses comme une patate en rigolant?
1: La bonne choré. Toujours ouais. La bonne chorégraphie. Oui, oui, je travaille avec un chorégraphe incroyable sur cet album qui s'appelle Malik Lenost et qui, notamment, a dansé avec Madonna sur des tournées avec Katy Perry et qui fait aussi un travail incroyable. Il bosse avec Yoa et tout. Et ben, on s'éclate. Et par contre, il ne me laisse pas une microseconde de répit, quoi. Il y a un pas par
0: ah ouais.
1: Par kick, une inflexion de la voix, et ben il va le faire jouer avec le corps, donc faut tout danser.
0: C'est fou ça, parce
1: j'adore.
0: Que c'est très technique, hein.
1: Ouais, mais c'est trop bien.
0: Oh.
1: Du coup, c'est sport.
0: C'est sport. Même si dans cet album de danse et de fête, il y a un moment où tu ne danses pas.
1: Mm-hmm.
0: Je propose qu'on l'écoute. Je ne danse pas. Bilal Hassani, qui continue à nous surprendre, à nous enchanter. L'album est sorti. Il s'appelle Bonsoir Paris.

0: qui vous fait danser, bah, c'est Bilal Hassani ce soir dans Décibel, la seule balade de l'album.
1: Oui.
0: Mais voilà, je trouvais qu'elle méritait d'être mise en avant parce que c'est pas parce que c'est la nuit et que c'est la fête que le cerveau s'arrête et qu'on arrête de se poser des questions. Hein.
1: Exactement.
0: C'est ça l'idée en fait de cette chanson.
1: C'est ce que cette chanson fait. Oui, et ça arrive toujours un peu comme un prout. Qu'est-ce que je raconte? On l'attend pas.
0: Non, mais on l'attend pas. Non, mais c'est ça. C'est, alors, quand tu seras un peu plus vieux comme nous, tu diras, ah là là, ça arrive comme un cheveu blanc.
1: Mmh.
0: Mais ça n'est pas ton problème pour le moment, évidemment.
1: Pas encore. Manon. Presque. Je crois que j'en ai vu un. Ouais.
0: 27 ans l'année prochaine,
1: la semaine prochaine.
0: En vrai, 27 ans, dans la musique, c'est un âge périlleux. Tout le monde connaît le club des 27. Ce club, alors c'est pas drôle du tout, hein, mais c'est musiciens, musiciennes qui nous ont quittés à l'âge de 27 ans. Parce que quand on commence la musique jeune, et après une dizaine ou une huitaine d'années d'excès, et ben parfois la machine s'arrête. Oui, Amy Winehouse, Jimi Hendrix, Janis Joplin, Brian Jones, Kurt Cobain... Voilà, dans plein de générations différentes, des musiciens qui nous ont quittés à 27 ans. Où est-ce que j'en viens avec cette question?
1: Je ne sais pas, mais j'ai très peur.
0: Non, mais tu as parlé,
1: oui,
0: chez ton amie Léna Situation, d'ailleurs, dans son émission, de la tentation, des excès, la nuit notamment. Parce que la nuit, ce n'est pas que la fête, la joie, la positivité, c'est aussi plein de pièges, c'est aussi plein de tentations.
1: Tellement.
0: Est-ce qu'on s'en fait pour toi ou est-ce que tu vas très bien à 27 ans?
1: Je vais très bien à 27 ans. Donc là, je suis super content parce que, d'ailleurs, j'ai bien fait de commencer à me remettre les pendules à l'heure il y a 2 ans. Ouais. Comme ça, maintenant, là, ça fait assez longtemps que je suis... dans un truc beaucoup plus sain.
0: Tu fais attention à toi.
1: Fais extrêmement attention à moi. Oui, oui, oui. C'est primordial, c'est ma priorité zéro maintenant. Parce que pour quelqu'un de très concentré, c'était quand même assez bizarre. Cette période un peu floue où je me laissais me perdre et tout. Mais c'est normal, ça arrive à beaucoup de personnes.
0: Évidemment.
1: Ça arrive à beaucoup de jeunes, queer aussi. Et donc aussi, quand je fais cet album, c'est un album de réconciliation avec la fête. Parce que ça a été ça. J'ai dû parce que je pouvais pas sacrifier de danser quand même. Je peux pas sacrifier de danser.
0: Mais c'est hyper intéressant parce qu'en fait, il y a plein de gens qui s'imaginent que la nuit, c'est forcément avec la drogue, avec l'alcool, et que la fête perd sa substance quand justement on n'abuse pas des substances.
1: C'est ça.
0: Cet album, c'est la preuve que non, qu'en fait la joie pure de la fête peut suffire à à nous faire grimper quoi.
1: Mais complètement. Mais ces chansons ont été enregistrées à des horaires voilà rigolos quoi. Il était 13h, on venait de manger une pomme pote et on arrivait à faire des chansons. Et des chansons des zinzins, on dirait qu'on fait la fête depuis 4 jours. Mais c'est parce que voilà, j'ai appris à être heureux et à repositionner la joie dans la fête.
0: Alors la fête, ça peut être plus fort, Bilal Hassani, sur le nouvel album.

0: Bilal, tes influences sur cet album, les artistes vers qui t'es allé faire un petit tour pour t'inspirer?
1: Bah, j'ai beaucoup écouté de, alors pas du tout pour ce morceau-là, mais beaucoup de French Touch,
0: ouais.
1: Beaucoup de pop roumaine aussi. J'adore la pop roumaine.
0: Ah, moi j'adore Bilal Hassani parce que je pense que c'est le seul artiste, ça fait 20 ans que je fais de la radio, bien plus, même 25 ans, personne ne m'a parlé de pop roumaine.
1: Romania, j'adore la Roumanie.
0: Mais c'est depuis l'Eurovision ou...
1: Non, bien avant, mais nous on avait des tubes, on a Ina quand même qui était une artiste incroyable, ouais. Alexandra Stan qui avait un énorme tube qui s'appelait Mister Sexo Beat. C'est des chansons comme ça. Tu connais pas Mister Sexo Beat?
0: Non.
1: C'est génial.
0: Mais par contre maintenant je connais, je vais te dire, j'oublierai jamais.
1: Ah bah
0: Mister
1: ouais,
0: Sexo Beat.
1: C'est génial. Bah ouais, moi je suis trop fan.
0: Donc et voilà, la pop roumaine.
1: Ouais, beaucoup en fait, okay. de pop qui utilise un peu la dérision pour dire des choses avec du gloss, quoi. C'est-à-dire de la pop qui se regarde pas trop non plus.
0: Ouais.
1: Parce que dans la French Touch, j'ai vu quand même beaucoup de sérieux et j'avais envie de me détacher de ça. Donc on écoutait aussi pas mal de K-pop, on écoutait aussi beaucoup de PC Music, beaucoup d'hyper-pop, parce qu'on suit toujours, moi dernièrement, une artiste que j'ai découvert, c'est Underscores, qui est une artiste incroyable, qui a fait un album génial, très maximaliste. Et c'est ce qu'on a essayé de faire sur des chansons comme Plus Fort, c'est de dire, allez, on met tous les curseurs à 1000 et on assume, quoi.
0: À 1000?
1: Ah ouais.
0: C'est, je pense, le bon niveau pour écouter Artificiel.

0: la morale de l'histoire, c'est ce qu'on se cherche tous dans la fête, dans la nuit, dans la vie, c'est l'amour.
1: C'est l'amour. On n'est qu'amour de toute façon.
0: Mais oui. Hein, nous. J'ai trouvé beau qu'il y ait ça aussi, parce que oui. C'est aussi une dimension que parfois on oublie, parce qu'on ne veut pas avoir l'air trop romantique ou trop naïf, mais ouais. Toi, tu crois toujours en l'amour. Hein.
1: Oui, et puis en plus, moi j'ai un accès très limité à ça, j'ai vécu peu d'histoires, donc beaucoup de mes chansons d'amour sont des chansons... figurative quoi, j'invente beaucoup, mais sur Artificiel, ce que j'aimais bien, c'était justement de parler de ça, de cet amour un peu en surface qu'on idéalise, ouais. Qu'on regarde comme un rom-com à la télé, sous son plaid, et en fait, voilà, moi je l'ai dit que j'ai tellement envie d'amour que je le veux bien... Je le veux bien même en plastique, quoi.
0: Eh ben, on te souhaite un amour, pas en plastique, pas oui. En toc, un amour bio, ah, mon cher Bilal Hassani. Merci d'être venu nous voir. Bravo pour cet album.
1: Merci.
0: Et bonne tournée, le Bonsoir Tour, qui démarre le 10 octobre prochain à Metz. On se fait un petit point avant la Saint-Valentin, Bilal.
1: S'il te plaît.
0: Et merci d'être venu nous voir.
1: Merci.

0: Merci avec Émilie Mazoyer, c'est Décibel.
1: C'est l'heure du blind test, les amis, ce qui se rapproche le plus dans Décibel du sport. 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Je n'ai jamais réussi, mais je n'en découte pas les autres. Donc vraiment, les amis, ce soir, on se fait un blind test autour des chansons qui parlent de sport, parce que c'est important, le sport ici est le fier partenaire donc de ce septembre bouge. Et pour jouer avec nous au blind test, qui est un genre de sport très chic, il y a Francis et Maxime. Bonsoir à tous les deux.
2: Bonsoir.
1: Je ne sais pas si vous êtes sportif. Je vais faire le tour, tiens, pour savoir. Francis, est-ce qu'on aime le sport ou pas?
2: Je vis sport.
1: C'est vrai?
2: Non, oui, j'adore le sport. Non, c'est pour de vrai. Que ce soit pratique ou à la télé, j'adore ça.
1: Ah, moi j'aime bien regarder le tennis. C'est bien.
2: Ah.
1: Non, je dis, j'aime bien faire des grosses siestes en regardant le tennis.
2: Ah. C'est pas pareil.
1: Non, mais après je me réveille, c'est toujours très intéressant de regarder les points. Mais les siestes pendant Roland Garros au mois de juin, on va pas se mentir, les enfants, elles sont quand même très bonnes. Et Maxime, alors est-ce qu'il est sportif?
3: Bah ouais, je reviens d'une partie de tennis avec mon fils, là, tout à l'heure.
1: Ah, hey, bravo, qui a gagné, Maxime?
3: Lui, j'avoue. j'avoue, lui. Mais je précise que pour bien dormir devant la télé, moi je regarde les MotoGP, les Grands Prix de Formule 1. Mais quand ça tourne, c'est quand ça tourne, ou le patinage artistique, les voir tourner, moi ça m'endort.
1: Ah ouais, c'est pas mal.
3: Oui, parce que les yeux, c'était la gymnastique des yeux, et boum.
1: Et boum, on tombe.
3: Direct, on tombe.
1: Et puis évidemment, on fait une grosse dédicace à celles et ceux qui ont tapé leur meilleure sieste cet été en regardant le Tour de France, qui est quand même l'événement parfait pour les grosses siestes. Là, Francis et Maxime, vous gagnez tous les deux le nouvel album de Bilal Hassani, donc Bonsoir Paris, un album de danse. Voilà. Et de fête, et on est ravis de vous en offrir à chacun un exemplaire.
3: Merci beaucoup.
1: Ah bah avec joie, avec
3: merci beaucoup.
1: Plaisir
3: magnifique,
1: de vous gâter. Et donc, on va maintenant jouer avec des chansons qui parlent de sport, de discipline sportive, de bouger son corps. On va chercher à chaque fois à retrouver le nom de l'interprète de la chanson, et à chaque bonne réponse, eh bien, il y a un point. Ça marche?
2: Ça marche.
1: Bon, n'oubliez pas qu'à la fin, tout le monde gagne.
2: Hein, Francis.
1: Voilà. Mais oui, il va y arriver, Francis. Maxime aussi, vous êtes prêts?
2: Ouais,
1: oui.
3: Allons, on est confiants.
1: Et n'oubliez pas de me donner votre prénom avant de proposer votre réponse, car sinon je ne saurais pas lequel de vous deux a dégainé le premier. Maxime, Francis, c'est parti pour notre séance de sport quotidienne dans des cibelles. Allez, ça fait peut-être les abdos, le blind test.
2: Ah oui.
1: On y va. Première chanson qui parle d'un sport. Dites-moi qui chante ça.

0: Le sport en question, c'est la course à pied.
1: Je courais sur la plage.
0: Maxime ?
2: Running Man.
0: Alors, c'est pas Running Man. Écoute la voix. Qui est-ce qui chante ça ? La chanson s'appelle Le Coureur.
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0: Oui, c'est Jean-Jacques Goldman.
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0: Jean-Jacques Goldman et Le Coureur. Allez, on change de sport. Dites-moi.
2: La vérité, n'était pas très connue, celle-là. Hein.
0: Elle, c'est pas sa plus connue, mais elle est très belle, en revanche. C'est vraiment toute très, très belle histoire d'un coureur, voilà, de sa découverte à ses grandes victoires. On continue. Allez, tous les deux, je vous le donne, oui.
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0: Et on embrasse évidemment toutes les paulettes qui nous écoutent ce soir. Et là, Francis et Maxime, vous êtes très forts, vous avez dégainé très très rapidement sur Yves Montand.
2: Yves Montand, faites attention à les bicyclettes à Paris aussi. Hein, des fois.
0: Oh là là, mais oui. Oui. Ah, c'est pour ça que moi, tu vois, je n'en fais jamais.
3: Oui, mais si vous mettez cette chanson à des enfants, ils vont penser que c'est une pub, hein, je vous le dis.
0: Ah oui, c'est vrai.
3: Voilà, c'est ça le problème.
0: Mais bon, là, comme on est entre vieux, attention, dernière chanson. Ref télévisuel des années 80. Maxime et Francis, je compte sur vous.
2: Je sais qui c'est.
0: Ah bon
2: maintenant.
0: Allez.
2: Véronique et Davina.
0: C'est trop fort, bravo. Oui, c'est du mentalisme. Maxime, Francis, Véronique et Davina, ce Toutou Youtou, le générique de l'émission Gym Tonic. Bravo, messieurs.
2: Voilà, Francis.
0: Vous avez été parfait.
3: Oui, oui.
0: Je vous embrasse comme je vous aime et je vous envoie l'album de Bilal Hassani. On reste dans le thème avec un souvenir des années 90 cette fois. Il va y avoir du sport, c'est ce que nous disent les Silmarils.

0: Il va y avoir du sport tout le mois de septembre avec l'opération Septembre Bouge et votre radio ici. Et à l'instant, avec les Silmarils, je pense qu'un peu de danse, en se souvenant comme on était jeunes et frais dans les années 90, ça compte aussi pour Septembre Bouge, non ?
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0: Bon, on est ensemble jusqu'à 20h, vous voyez que ça approche. Alors il nous reste évidemment un petit peu de temps pour la chanson anniversaire du jour. Il y a 61 ans, jour pour jour, le 2 septembre 1965, les Doors, groupe de rock californien absolument cultissime, le groupe de Jim Morrison, les Doors, donc le 2 septembre 1965, enregistraient leurs 6 premières démos. C'était au Pacific Jazz Studio à Los Angeles. Et moins d'un an et demi plus tard, 489 jours plus tard exactement, j'ai compté parce que je suis une geek des Doors, ils sortaient leur premier album, premier carton, succès mondial. Dessus, il y avait cette petite dinguerie qu'on partage ensemble pour le plaisir. Les Doors sont dans Décibel, Break on Through.

0: Tiens, on parlait du club des 27 tout à l'heure avec Bilal Hassani et j'ai oublié de parler de Jim Morrison qui lui aussi est mort à 27 ans à Paris. Hein, lui d'ailleurs, il est enterré au Père Lachaise. Si vous voulez aller lui rendre une petite visite, il y a toujours plein de petits cadeaux laissés par les fans sur sa tombe. C'est assez bouleversant. Les Doors, donc à l'instant pour l'anniversaire de leur tout premier enregistrement de démo il y a 61 ans. C'était Break On Through. Et c'est terminé pour ce soir. Décibel, merci pour cette bonne soirée passée ensemble. Merci à l'équipe de l'émission. Il y avait ce soir Kinan Lageli, Iris Guitoni et Mélodie Chaïb. Merci à vous aussi d'avoir été là. Oui, parce que si vous n'êtes pas là, ça n'a aucun sens. Et retrouvez d'ici quelques secondes la nouvelle émission d'Éric Bastien. Il n'y a pas que Paris dans la vie. Son invité de ce soir, la délicieuse Séverine Ferrer. On l'adore. On est fan d'eux. Hein, bisous Séverine. Bisous à tous.
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0: Bonjour, bonjour à toutes, bonjour à tous, que je suis contente, heureuse même de vous retrouver chaque midi jusqu'à 13h sur votre radio Ici. Je fais un coucou aussi très chaleureux, un gros bisou si j'ose, à toutes les locales de tout le réseau Ici, partout en France. Bienvenue dans votre nouveau rendez-vous. Ici on parle bon plan, vie quotidienne, arnaque à éviter, santé. Nous sommes là pour vous rendre service parce qu'on vous doit bien ça. C'est le titre de ce nouveau rendez-vous sur votre radio Ici. Nous sommes ensemble jusqu'à 13h, je vous l'ai dit. Moi je m'appelle Enora Malagré et voici la bande que j'aime plus que tout qui m'accompagne. J'en fais beaucoup aujourd'hui, non? Je suis de très bonne humeur. Qui m'accompagne tous les jours, tous les midis. Aude Razo, Madame Anti-Arnaque, bonjour.
2: Bonjour Enora, bonjour tout le monde.
0: Rayonnante aujourd'hui avec un t-shirt. On sent que vous êtes fan de foot.
2: T-shirt Zizou.
0: Oh,
2: 98.
0: Pourquoi? Parce qu'on va vous parler beaucoup sport aujourd'hui. Je vais vous le dire dans un instant. Gérald Kierzek, notre médecin. Bonjour Gérald.
3: Bonjour Enora, bonjour à toutes et à tous. Moi aussi j'aime le sport, même si j'ai pas mis la tenue.
0: Hein. Il a mis un gros velours. On va prendre aussi des petits conseils sur la vie du quotidien grâce à notre rayon soleil. Elsa Wolinski, bonjour.
4: Bonjour
0: Elsa. Et le meilleur pour la fin, mon chouchou.
5: Oh, ouais. C'est mignon.
0: Valère Correa.
4: Moi aussi, je vais être votre chouchoute un jour.
5: Salut Enora.
0: Bonjour Valère, qui est notre monsieur bon plan dans votre émission. On vous doit bien ça, je vous l'ai dit. Aujourd'hui, on va parler sport. Parce qu'on fait toutes et tous un peu des bonnes résolutions qu'on tiendra ou pas. Alors, on a des bons plans pour vous à vous distiller tout au long de cette émission parce que le sport, c'est la
6: santé.
0: Oui. Pardon, c'est très ringard. Vous voulez nous parler? Eh bien, appelez-nous, laissez-nous un vocal. C'est un numéro WhatsApp gratuit. C'est le 0810 055 056. On est là pour vous. On vous doit bien ça. Posez-nous vos questions. Comme l'a fait d'ailleurs aujourd'hui une auditrice, bon, Mélodie.
7: Je crois que j'ai fait une petite bêtise. J'ai reçu un mail me demandant de renouveler ma carte vitale. J'ai cliqué sur lien et j'ai payé.
0: Oh là là, mais j'aurais pu faire tellement la même erreur. Ça, c'est une question pour vous, Aude.
2: C'est tout à fait pour moi. Qu'est-ce qu'on fait? On appelle sa banque et puis on va aussi changer de mot de passe par la même occasion.
0: Très bien, on y répondra dans quelques instants à notre auditrice. Et puis le meilleur pour la fin, tout au long de l'année. 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Il est midi 7 et on va ouvrir le bal avec vous, mon cher oui. Valère. On parle sport, je vous l'ai dit. On voudrait bien s'y remettre, on voudrait mettre s'y mettre tout court. Comment fait-on? Qu'est-ce qu'on fait? Par où on s'y part? Comment on s'y prend? C'est vrai, voilà, je suis tellement émue, tellement je fais pas sport, je ne sais même pas comment annoncer votre chronique. Excusez-moi, je ne sais pas.
5: Mais
0: ce
5: qu'est-ce que c'est le sport?
0: C'est
5: vrai que ça fait partie des bonnes résolutions de rentrée, bien souvent. Alors s'y mettre ou s'y remettre. Moi, j'ai peut-être un premier conseil d'abord à vous donner, c'est ne vous lancez pas tête baissée pour au moins 2 raisons. D'abord, ne pas gaspiller de l'argent, parce que quand on se lance tout de suite, allez, je vais m'abonner à la salle, c'est bon, je suis sûr que je vais y aller tout le temps, y a des frais d'inscription, il y a des équipements à acheter, et puis finalement, on ne tient pas dans la durée, on a acheté, on a dépensé pour rien, ça c'est dommage, on va y revenir. Et puis, ne pas se faire mal, ça c'est quand même essentiel, n'est-ce pas? Et peut-être qu'on va commencer par ne pas se blesser.
0: Gérald Kierzek, le docteur de l'émission.
3: Oui, et ça peut faire peur aussi quand on dit le mot sport, qu'on n'en a jamais fait.
5: Exactement, et je pense, vous allez le confirmer peut-être, qu'il faut faire la différence entre s'y mettre et s'y remettre.
0: Quelle est la différence?
3: Bah oui, alors s'y mettre, c'est qu'on part de zéro en fait. On n'a jamais fait de sport, on n'a jamais fait l'activité. Et c'est en ce sens que je dis que ça peut faire peur, même le mot en lui-même, pour des gens complètement sédentaires, qui n'ont pas d'activité physique. La sédentarité, c'est on est dans son canapé, on est assis au bureau, on n'a pas d'activité physique particulière, les muscles sont au repos.
0: Et
3: puis
0: là,
3: le sport, ça paraît assez loin. Mais entre le sport et la sédentarité, il y a l'activité physique justement. Et je voudrais vraiment faire le distinguo. Et si on ne bouge pas du tout, le premier objectif, c'est peut-être déjà de se mettre à de l'activité physique. Là, de s'y mettre. Et puis après, on pourra se mettre au sport, c'est-à-dire, c'est l'étape d'après, avec une activité organisée, en club ou pas, avec des instruments ou pas. Mais l'activité physique, d'abord, ça coûte rien, donc ça doit plaire à Valère. C'est la marche, tout simplement. Mmh. C'est prendre l'escalier plutôt que l'ascenseur. C'est faire du jardinage alors que j'en faisais pas. Vous voyez, c'est ces petites choses qui vont mettre le corps en mouvement.
0: Et si jamais vous bossez pas loin, il y a d'aller à pied.
3: Ouais, descendre une station de bus ou une station de métro quand il y a le métro, voilà. Ou pas prendre la voiture pour aller chercher le pain. Ben on va prendre un petit peu plus de temps et on va marcher. C'est sortir son chien le matin. C'est tout ce qui va faire mettre en mouvement le corps et bouger le corps. Et puis quand on a déjà fait du sport, on peut s'y remettre. Et là, il y a une mémoire musculaire. C'est ça qui est intéressant. Ah. Le corps, il a pas tout oublié.
5: Mais à partir de quand on doit aller voir un médecin, justement, faire une consultation pour s'assurer qu'on va pas se faire mal, parce que c'est un enjeu.
3: Vous voulez un âge magique ?
0: Oui.
3: Eh bien, il n'y en a pas.
0: Oh,
3: il
0: n'y
3: a
0: pas. Non, il nous fait des promesses.
3: Mais non, mais il n'y a pas d'âge magique en disant, alors oui, bien sûr, 35-40 ans, on se dit qu'avant 35-40 ans, si vous n'avez pas d'antécédents, pas de problème de santé, bah vous pouvez vous remettre sans problème ou vous mettre au sport sans problème, progressivement, évidemment. Et après 35-40 ans, c'est bien de passer par la case médecin, il fera un petit check-up, il prendra la tension, on en parlera d'ailleurs du check-up. Et puis moi, à mon avis, il y a un examen qui est clé au-delà de 50 ans. Si vous êtes sédentaire, vous ne bougez pas avant de vous remettre au sport, c'est le coroscanner. Ça, c'est un nouvel examen. Enfin, un scanner des artères coronaires. Un scanner du cœur qui montre l'état de vos artères. Vous savez, avant, vous vous êtes pédalé sur une bicyclette. Oui. Ce qu'on appelait l'épreuve d'effort pour vérifier la tolérance de votre cœur. Oui, mais là, c'est un examen, c'est un scanner. Vous n'avez pas besoin de pédaler et ça permet de voir l'état de vos artères coronaires. Et franchement, ça, c'est un examen, il faut y penser.
0: Donc, pas de culpabilité. Vous ne vous y êtes jamais mis. C'est pas grave. Il n'y a pas d'âge pour commencer. Et puis, on fait un petit bilan quand même avant d'y aller. Dans un instant, on va surtout vous dire comment payer moins cher quand on veut se remettre ou se mettre au sport. Et ça, comptez sur Valère Coréard pour avoir des bons plans. On va parler aussi d'un partenariat Septembre Bouge avec vous, Aude Razzo. Beaucoup plus tard dans l'émission, Gérald Kierzek, notre médecin, l'a dit. Il vous dira aussi comment faire le fameux gros check-up santé de la rentrée. Ça, c'est aussi très important. Mais pour l'heure, nous allons écouter un peu de musique. Edwin Collins, A Girl Like You. Je ne suis pas bilingue, ça s'entend. Sur votre radio, ici. Bienvenue dans On vous doit bien ça, votre nouveau rendez-vous.

0: Like You sur votre radio. Ici, bienvenue. Vous êtes au plein cœur de votre rendez-vous.
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0: On vous doit bien ça sur Ici. J'aime bien marcher sur la voie des autres. Pardon. On est très heureux de vous retrouver tous les jours entre 12h et 13h sur votre radio. Ici, on vous doit bien ça. Vous l'avez compris, c'est votre nouveau rendez-vous. Je suis avec Aude Raso, notre médecin Gérald Kierzek, Elsa Wolinski et Valère Coréard. Nous étions en train de parler sport, les bonnes résolutions. Vous connaissez, à la rentrée, on a envie de faire du sport, on a envie de s'y mettre, de s'y remettre. Ça coûte quand même un peu de sous,
2: ouais,
0: cette affaire. Alors, on fait comment pour ne pas trop en dépenser, Valère Coréard, monsieur Bonplan?
2: Peut-être on s'emballe pas dès le départ, c'est-à-dire on s'inscrit pas à la salle de sport immédiatement en s'engageant pendant un an.
3: Oui, genre moi par exemple.
2: Genre vous, par exemple.
0: Mais pas vous, vous êtes beaucoup dans l'engagement. Et
3: toujours,
0: voilà,
3: toujours. Mais surtout dans des salles où je vois sur les réseaux, je me dis, oh, je veux aller dans celle-là, oh, celle-là. Et puis pas du tout, c'est hyper loin de chez moi, donc j'y vais pas.
2: Faites une séance d'essai, ça vous permet déjà de voir un petit peu.
0: C'est très bien ça.
2: Vérifiez bien vos disponibilités aussi tout au long de l'année. Si c'est compliqué aujourd'hui, c'est impossible en novembre. Faut se dire ça parce que c'était pas mal, non? J'avais écrit ça.
0: Ouais. Alors là, une épitaphe quasiment.
2: Je sais pas ce que c'est. Profitez des forums des associations pour y voir clair. Et là, il va y avoir les forums des associations d'ici fin septembre avec toutes les offres des clubs, les aides municipales, etc. Et les aides, justement, regardez la commune, le département, la région, la CAF, hein, il faut creuser un peu, mais vous pouvez avoir des aides pour faire du sport. Et il y a d'ailleurs aussi le passeport et septembre bouge. Hein,
4: oui, c'est les deux vrais bons plans sport, là, effectivement, pour le mois de septembre. Alors, passe sport, c'est en deux mots, hein, je précise.
5: Ah oui, c'est pas votre passeport pour aller à l'étranger.
3: Mais qu'est-ce que c'est, Aude?
4: En fait, c'est les familles qui sont concernées vont recevoir un mail, ça va être là dans une dizaine de jours, quelque chose comme ça. 50 euros pour un enfant de 6 à 17 ans pour s'inscrire dans un club de sport, c'est quand même pas mal.
0: Oui.
4: Il y a des critères, notamment des critères de revenus pour y avoir droit. Donc, c'est vrai qu'il faut faire attention, il faut vérifier avant.
0: Et d'ailleurs, on a la chance de recevoir à 13h sur votre radio ici la ministre des Sports, Marina Ferrari, qui nous en touchera du coup deux mots.
4: Elle va nous expliquer ça, je pense en détail. Et puis, il y a Septembre Bouge, je vous l'avais dit, Valère, on est partenaire, notre radio ici, de cette opération. J'ai regardé, je suis allée voir sur le site, il y a 150 séances sur Internet de yoga, de gym, de pilates, de fitness, de renforcement musculaire. C'est gratuit, tout le mois de septembre, avec des coachs certifiés. C'est en ligne, vous pouvez le faire chez vous.
0: C'est pas mal justement pour tester un sport, voir si on y adhère, puis s'inscrire à la salle de sport ou dans un cours collectif.
2: Exactement.
0: C'est pas mal ça, ça fait une
4: le portail, je vous donne le nom du portail, vous allez regarder, c'est VitalFit.
0: VitalFit.
2: Bon, une fois que vous avez choisi l'activité sportive que vous souhaitez suivre tout au long de l'année, que ce soit foot, tennis, escrime, golf, ce que vous voulez, il y a la question des équipements. D'accord? Et ça, c'est important.
0: Coûte cher.
2: Exactement. Donc, première chose, regardez du côté des rayons conditionnés. Par exemple, Décathlon en a un maintenant. Il y a une offre en ligne. D'ailleurs, j'ai vérifié ça tout à l'heure. Il y a aussi Intersport. C'est-à-dire, c'est des parties rayons d'occasion. Mais.
5: Reconditionnés.
2: Exactement. Donc, c'est clean, c'est propre, c'est remis en état si c'est nécessaire. Et les prix sont 30, 40, 50% moins chers. Vous avez aussi des plateformes spécialisées sur le matériel de sport d'occasion. Et je pense à Sported. Ou Campsider, là c'est plutôt sur tout ce qui est à l'extérieur, mais c'est pareil, l'occasion, il y a un gisement qui est incroyable. Alors bien sûr, ensuite vous avez les Vinted, le Bon Coin et j'en passe, mais comme d'habitude, je vais le répéter un peu à l'envi toute l'année, toute la saison, si du moins je reste ici toute la saison, on sait jamais. c'est que l'occasion, c'est un beau gisement. Et puis il y a les bourses au matériel sportif, et ça c'est un petit peu partout en France.
0: D'accord.
2: Vous avez des bourses qui sont organisées par les clubs, les communes. Tapez bourse au matériel sportif plus le nom de votre ville, et il y a une chance peut-être sur 4 ou 5 que vous en ayez une près de chez vous. Et ça, c'est un bon plan. Et puis les vides-greniers, c'est encore la saison des vides-greniers.
0: Oui. Enfin, bon, est-ce qu'on a envie d'avoir une vieille raquette qui a été utilisée pendant 50 ans avant nous?
2: C'est une très bonne remarque.
0: Avec un vieux maillage.
2: Non, pas une vieille raquette, vous avez raison. Mais une petite raquette d'occasion pour la petite de 3-4 ans qui va commencer.
0: Pour les enfants, ça c'est pas mal.
2: Exactement. L'équitation, ça coûte une fortune. Je crois que c'est le troisième sport pratiqué en France. Bon, ben voilà, c'est pareil. Comment on appelle ça, ce qu'on met sur la tête là?
0: Une bombe.
2: Exactement.
0: Et un poney d'occasion.
2: Ça va. Voilà. Et un poney d'occasion.
0: Et un poney d'occasion sur le Bon Coin. Oui, Gérald.
5: Par contre, il faut pas trop lésiner sur les chaussures, parce que les chaussures c'est hyper important. Je pense aux gens qui vont se remettre au jogging, etc. Prendre des chaussures usagées, justement, ça peut poser problème. Il y a des chaussures maintenant pas chères, des grandes chaînes de magasins qui font des très bonnes chaussures qui vont maintenir le pied et surtout qui vont avoir une semelle adaptée. On n'est pas tous pareils. Quand on a un pied qui va plutôt à l'intérieur ou à l'extérieur, il faut une chaussure chaussure qui compense. Si elle est d'occasion, malheureusement, l'amorti est moins bon et elle n'est pas forcément
1: soyons
5: adaptée.
1: Soyons sérieux sur les chaussures. Vous êtes sportif, je le sens, Valère Coréard, monsieur Bonplan.
2: Ouais, j'aime bien le sport, c'est vrai.
1: Ouais, ouais. Qu'est-ce que vous faites comme sport?
2: Du tennis.
1: Oh là là, c'est si chic.
2: Très longtemps.
1: On parlera peut-être du padel tout à l'heure. Je ne veux plus en entendre parler, sachez-le.
4: Ah non.
1: J'ai l'impression que toute la France fait du padel. Ça m'agace.
2: Ça, c'est ceux qui ne savent pas bien jouer au tennis.
1: Et voilà.
5: Tout de suite, bien sûr. Mais le padel, il faut expliquer ce que c'est. Ça se joue à 4 et c'est avec une raquette plus grosse, déjà, une petite raquette.
1: Ouais.
5: Et puis on tape et on peut taper sur les murs.
1: Laissez-nous tranquille. Nous, avec Aude, on fait du foot.
4: Non, on fait du foot, c'est très bien le foot.
1: Oui, c'est très bien. Ça, c'est un vrai sport.
4: Voilà.
1: Allez, dans un instant, on va continuer à vous parler sport. On vous parlera check-up santé. Il y a Elsa Wolinski aussi qui vous dira qu'il y en a un petit peu marre de cette injonction aussi à faire du sport. Et en plus, en particulier après 50 ans. Mais pour l'heure, nous écoutons Marine, une participante de la Star Academy qui nous chante Escroc. Tiens, c'est pour vous ça, Audrazo.
4: Oh,
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0: douce voix de Marine sur votre radio, ici Escroc dans On vous doit bien ça.
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0: 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Il est midi 24 sur votre radio ici, on est en plein cœur de votre nouveau rendez-vous quotidien sur votre radio ici. On parle sport aujourd'hui, on parle bon plan, comment payer moins cher nos abonnements, comment s'y mettre ou s'y remettre. On parlera de check-up santé avec notre médecin Gérald Kierzek. Et puis cette injonction aussi à faire du sport, oh là là, on va essayer de déculpabiliser un petit peu hein, sur votre antenne, sur votre radio ici. Et puis vous êtes très très nombreuses et nombreux à réagir au 0810 055 056, c'est notre numéro WhatsApp, c'est gratuit, je le rappelle. Et il y a Cécile qui nous a écrit un texto, parce que vous pouvez écrire des textos, envoyer des messages vocaux, nous appeler. Elle nous demande, elle vous demande, docteur Kierzek, à partir de quel âge on met les enfants au sport? Très bonne question, merci Cécile.
2: Il y a pas d'âge unique, mais globalement, avant 5 ans, c'est pas tellement du sport, c'est de l'activité physique. L'activité physique libre, finalement, c'est de l'éveil corporel, donc c'est bouger. Les recommandations, d'ailleurs, c'est avant 5 ans, il faut 3 heures d'activité physique par jour pour les boutchous de moins de 5 ans.
0: C'est beaucoup.
2: Donc c'est important de les faire bouger, et ça veut dire...
3: Ils se débrouillent tout seuls, en général. Pour faire ça.
0: Les vôtres, Valère Correa.
2: Non, mais ça veut dire que les écrans, par exemple, bah, c'est pas une activité physique, vous voyez. Enfin, alors, je ferme la parenthèse.
0: Non,
2: mais...
0: et c'est une parenthèse importante, ça sera l'objet d'une grande d'émissions qu'on fera, parce que ça concerne quand même beaucoup de gens, enfants et adultes.
2: Donc il faut qu'ils bougent, dès la marche ils vont bouger, souvent ils vont bouger tout seuls, il faut faire attention bien sûr, les surveiller comme le lait sur le feu, etc. Il y a les baby sports qui existent, le baby judo, le baby foot, ça existe, hein, c'est à partir de 2-3 ans.
0: Mais le baby foot, c'est pas le petit truc au PMU, on prend son enfant, on le met dedans.
2: Non, mais ce sont des activités qui sont un peu structurées, qui peuvent permettre déjà d'être un peu en équipe, et les sports structurés dans un club, c'est au-delà de 6 ans, quoi.
0: On continue de parler sport sur votre radio ici. On accueille un auditeur qui est un grand sportif, on peut le dire. Bienvenue à vous, cher Sébastien. Bonjour.
4: Bonjour Enora, bonjour Aude, bonjour Valère, bonjour Gérald, et j'espère que je n'oublie personne.
0: Non, la pauvre.
3: Bonjour Sébastien.
4: Il fallait que j'en fasse une.
0: Merci de nous écouter, cher Sébastien. Vous habitez dans le Cantal, c'est ça, je crois?
4: Oui. C'est exact, oui.
0: Eh bien, nous saluons de tout notre cœur ici Besançon, qui font un travail formidable. Alors vous, vous êtes un grand sportif. Racontez-nous tout ça.
4: Ben, disons que j'aime beaucoup le sport sous toutes ses formes, téléspectateurs, spectateurs et acteurs.
0: Oui.
4: J'ai toujours pratiqué beaucoup de sports différents, en essayant de faire en sorte que ça ne vienne pas non plus trop... phagocyter la vie de famille, donc je pense que de ce côté-là, j'ai trouvé un bon équilibre.
0: Ah bah attendez, et... je le dis, vous avez fait l'ascension du Mont Blanc et du Kilimandjaro, mais attendez, c'est complètement fou. Non mais attendez.
4: Ouais, j'ai 12 Mont Blanc à mon actif, un Kilimandjaro.
0: Oh là là.
2: Moi aussi, mais c'est la crème dessert.
4: Non mais, c'est un sport aussi, hein.
0: Oui, c'est une sorte de sport. Non mais attendez, c'est très impressionnant.
4: Je me suis amusé à faire le tour du Mont Blanc en courant avant que ça devienne une course internationale, et à l'époque où c'était très mal vu, je me faisais copieusement engueuler par les gardiens de refuge qui me disaient la montagne, c'est pas un terrain de jeu, etc.
0: Bon, en tout cas, vous êtes un très très grand sportif, pardonnez-moi de vous couper, je vois 5-6 heures par semaine. Alors, quelle est la question que vous voulez nous poser, cher Sébastien?
4: Ben, je voulais demander au docteur Kierzek, bien qu'il ne soit pas ni cardiologue, ni psychologue, ni
3: c'est bien de le rappeler.
2: Les urgentistes ont fait un peu tout. Hein.
4: Attendez, docteur, vous êtes bien plus que ça, puisque vous êtes l'oreille de vos patients et puis vous devez être polyvalent. Moi, il y avait deux questions, si j'ai le temps de les poser les deux.
0: Ouais,
4: la
0: rapidement.
4: Première, c'est que j'ai eu besoin très tôt de pratiquer le sport de manière très intensive. Comme vous disiez, avec des ultra-trails qui n'existaient pas, je m'amusais à auto-organiser des randos de plus de 100 km en moins de 24 heures. Mon record est de 140, c'est rien d'extraordinaire parce qu'il se fait beaucoup mieux maintenant. Et je voulais savoir, selon vous, docteur, ce qui poussait certaines personnes comme moi à vraiment se dépasser jusqu'à parfois l'épuisement pour atteindre la plénitude, pour avoir ce besoin de bien-être à la fois physique.
0: Là, mon cher Sébastien, on est quasiment sur de l'ordre de l'addiction, là.
2: Exactement,
0: si je puis me permettre,
2: mais c'est une addiction. C'est-à-dire, quand on fait du sport, il y a un état de bien-être, c'est ce qu'on appelle les endorphines. On sécrète une espèce de morphine naturelle. Et en fait, le cerveau va s'y habituer, va prendre plaisir, va avoir cette récompense-là. Et donc, on tombe dans une addiction au sport. Et il ne faut pas tomber dans cette addiction au sport. Il faut trouver le moment de plaisir, mais sans être dans la bigorexie. C'est le nom un peu savant de l'addiction au sport, où on a besoin de sa dose tous les jours. Et moi, je dis très souvent, le sport, c'est bien. L'activité physique, déjà, c'est déjà bien de bouger. Mais 2-3 fois par semaine, il faut que le corps se repose aussi.
0: Bah voilà, merci beaucoup. En tout cas, cher Sébastien, faites comme lui, hein, faites comme nos chers auditeurs. Appelez-nous 0810 055 056. Vous avez un problème? On a quelques réponses. On va passer à notre jeu. Tout au long de l'année, je booste votre pouvoir d'achat. On vous doit bien ça sur votre radio. Ici, 200 euros, là, tout de suite, dans votre poche, à dépenser dans une grande enseigne pour faire vos courses. Et vu que c'est la rentrée, pour vous alléger un peu, il y aura 2 gagnants par jour. Mais là, nous recevons la première gagnante. Elle s'appelle Angèle. Bonjour Angèle.
5: Bonjour Enora.
0: Comment allez-vous, chère Angèle?
5: Ben, je vais bien, merci. Je me suis cassé le pied, alors donc le sport, pour le moment, c'est un petit peu en stand-by.
0: Bon, nous vous souhaitons un prompt rétablissement. Voilà. On espère surtout que vous ne souffrez pas trop, Angèle. Vous appelez d'Antibes, crois, dans la région des Alpes-Maritimes.
5: Oui,
0: très belle région. Donc vous nous écoutez évidemment sur Ici Azur, à qui on fait un petit coucou.
5: Exactement.
0: Vous êtes conseillère en
5: voiture et à la maison.
0: C'est exactement là où il faut nous écouter. On est très très contents, en tout cas, de vous les donner, ces 200 euros.
6: Bravo.
5: Merci beaucoup. Merci, je suis ravie pour la rentrée des classes.
0: Bah oui, ça aide un peu quand même. Ça aide un peu. Faites comme Angèle. 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Dans un instant, on revient avec plein de bons conseils à vous prodiguer. Un check-up santé, pas d'injonction au sport, pas de pression. Mais tout de suite, les infos de votre région sur ici.

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1: Il est midi 33 sur votre radio, ICI, bienvenue dans votre nouveau rendez-vous. Ça s'appelle « On vous doit bien ça ». Ici, on vous parle bon plan, vie quotidienne, arnaque à éviter, santé, avec notamment notre docteur Kirzek qui parlera du gros check-up de rentrée qu'on devrait faire, en tout cas, je crois. Bienvenue à vous, nous sommes ensemble jusqu'à 13h. Je suis Enora Malagré, il y a aussi Aude Razo avec nous, Elsa Wolinski, qui nous parlera de l'injonction à faire du sport, surtout quand on est une femme après 50 ans. C'est pénible tout ça. Et puis mon chouchou, Valère Correa, monsieur, bon plan. Et puis pour l'heure, on va répondre à un vocal d'un auditeur. Il nous a appelé, ou elle nous a appelé au 0810 055 056.
3: Oui, bonjour l'équipe. Je crois que j'ai fait une petite bêtise. J'ai reçu un mail me demandant de renouveler ma carte vitale. J'ai cliqué sur lien et j'ai payé. Malheureusement, je ne sais pas trop quoi faire. Est-ce que vous auriez une solution ou des choses à pouvoir me conseiller ? Parce que je crois que j'ai fait une grosse bêtise en faisant ça. Merci beaucoup.
1: Mais merci à vous, surtout, chère Mélodie, de nous alerter, parce que je crois que nous, avec Elsa Wolinski, on aurait pu tomber dans le panneau. Donc, faites comme notre auditrice, hein, alertez-nous, 0810 055 056, et puis réagissez évidemment en direct. On est ensemble jusqu'à 13h. Aude Razo, Madame Antiarnac, c'est complètement pour vous. On vous écoute avec attention.

0: Alors déjà sur le côté bêtise, je précise que beaucoup l'ont faite cette bêtise.
1: Ah, parce qu'on
0: parlait
1: bah
0: de déculpabiliser. On parlait de déculpabiliser tout à l'heure sur le sport. On peut déculpabiliser aussi sur les arnaques. J'ai pas mal d'auditeurs qui m'écrivent, qui me disent oh là là, j'ai tellement honte, je suis stupide, j'ai cliqué, mais quel imbécile, etc. Non, franchement, il y a plein de gens qui font les mêmes bêtises que vous. C'est juste que ils n'en parlent pas.
1: C'est ça. La grosse Donc, merci à notre courageuse auditrice.
0: Voilà, effectivement, c'est bien d'en parler. Bon, déjà petite mise au point avant de parler solution. Une carte vitale, ça ne se renouvelle pas. La petite carte que vous avez dans le portefeuille, la petite carte verte, elle est valable. Il n'y a pas besoin de la renouveler jamais. Donc, si vous recevez un mail qui vous dit il faut renouveler votre carte vitale, c'est une arnaque.
1: Mais moi, je vous assure que je pensais qu'il fallait la renouveler.
0: Mais non, mais vous avez déjà renouvelé une carte vitale.
1: Mais j'ai l'impression que je me dis, quand on la perd.
0: Mais là, vous faites une demande.
1: Ah oui, voilà, mais on ne la renouvelle pas.
0: Mais si vous recevez un mail non sollicité sur il faut renouveler votre carte vitale,
1: docteur Kierzek.
2: Par contre, elle se met à jour à la pharmacie, dans un guichet sécu, à l'hôpital, il y a des petites bandes. Pour la mettre
1: mais
2: à jour.
1: C'est nous qui faisons la démarche.
0: Oui. Pas sur Internet, attention. Et donc, évidemment, le point important, c'est de ne pas payer, évidemment. Donc, les solutions, première chose à faire, si on a cliqué et qu'on a payé, on appelle la banque tout de suite, là, maintenant, avant de nous appeler, nous. Parce que c'est quand même très urgent. Parce que ça veut dire que certes, vous avez payé peut-être 1 euro pour soi-disant renouveler votre carte vitale, mais vous avez surtout donné votre carte bleue
1: à quelqu'un
0: qui est très malhonnête. Donc on appelle la banque tout de suite pour savoir quelle marche à suivre. Deuxième chose, rapidement, souvent il y a la deuxième bêtise qui va avec, c'est que vous avez donné des fois vos identifiants sécu, vous avez donné votre mot de passe, etc. Donc on va sur son espace de la sécu, Amélie, vous connaissez, et puis on change le mot de passe pour être sûr.
1: Très bien, merci Audrazo, notre madame anti-arnaque. Ça vraiment c'est très utile. On va écouter, pardon, j'adore Stéphane Echer, excusez-moi. Pas d'amis comme toi Elsa Wolinski. Parce qu'on va l'écouter dans un instant, il nous parlera des injonctions au sport après 50 ans.

0: amis comme toi, Stéphane Echer sur votre radio, ici. 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
0: On vous doit bien ça, c'est votre nouveau rendez-vous tous les midis entre midi et 13h sur votre radio. Ici, nous sommes au cœur d'une grande émission autour du sport. Et on va parler avec vous, ma chère Elsa Wolinski, de cette injonction qu'on a à faire forcément du sport après 50 ans. Comment on le vit tout ça, ma Elsa ?
2: Mais oui, moi j'ai un petit coup de gueule ce matin à pousser, parce que quand même, depuis quelques années, je vois apparaître, surtout sur les réseaux sociaux, une nouvelle injonction faite aux femmes, et bizarrement, beaucoup moins aux hommes. Mm-hmm. Oui, Valère.
3: Oui, j'écoute un peu.
2: Effectivement, il faut absolument faire du sport et de plus en plus tôt. Maintenant, je vois même des femmes de 35 ans s'y mettre, ce qui est très bien évidemment, mais qui ont en même temps une espèce de panique anticipée, ce qu'elles ne devraient pas évidemment ressentir. Parce qu'il faudrait être dynamique, tonique, mince évidemment si possible, surtout musclé. Alors évidemment, je comprends, le sport c'est très bon pour le corps, pour la tête, ça aide à vieillir, être en meilleure santé, bien sûr. Mais ce qui m'agace, c'est que même c'est qu'il y a quand même quelque chose, j'en bafouille d'ailleurs tellement ça m'agace, c'est que c'est bon pour nous, mais c'est pas la peine de nous culpabiliser en permanence.
0: Tellement d'accord.
2: Évidemment, il faut en faire, mais il faut pas que ça soit une nouvelle contrainte. À partir de 40 ans, on vous explique qu'on perd du muscle et que, évidemment, à la ménopause, avec la baisse des œstrogènes, on perd aussi plus facilement en densité osseuse, Gérald. Donc, il faut faire de la musculation. Très bien, on fait de la musculation. Ensuite, on vous dit qu'on va perdre que vous l'avez dit tout à l'heure, d'ailleurs, Gérald, qu'on perd
3: la souplesse articulaire.
2: Évidemment, on perd la souplesse. Alors là, on vous dit qu'il faut faire du yoga pour l'équilibre, la posture. Évidemment, pour se détendre aussi. Très bien. Donc, musculation, yoga. Ensuite, on vous dit pour le pilates, pour les muscles profonds, le dos, le périnée, les abdos. On en a musculation, yoga, pilates. Maintenant, on se dit, on est tranquille. Pas du tout, maintenant,
0: ruiné,
2: c'est la mode du lagri. Est-ce que vous savez ce que c'est, le lagri ?
3: C'est quoi ?
2: Alors, ça ressemble un peu au pilates, mais c'est sur une machine avec des ressorts, sauf que c'est beaucoup, beaucoup, beaucoup plus dur. Et moi, j'ai eu l'impression de voir ma vie défiler.
0: Je vous testé, Elsa Wolinski.
2: Alors moi, ce que j'avais envie de vous dire ce matin, c'est très bien de faire du sport. Évidemment, c'est bien pour la tête, pour la santé. Mais ne vous culpabilisez pas. Vous avez aussi le droit d'avoir la flemme.
0: Ouais.
2: N'est-ce pas, Gérald ? On a le droit d'avoir la flemme.
0: Ah, oh, bravo, bravo.
3: Non, mais vous avez totalement raison. Alors, au-delà du sport, parce que sport, ça fait athlète et ça fait un peu
2: mais
3: inaccessible.
2: Oui, c'est
3: vraiment l'activité physique, c'est de bouger. Il n'y a rien de plus puissant que l'activité physique pour ralentir le vieillissement, pour se sentir mieux dans sa tête, dans son corps. Donc l'activité physique, bouger, c'est important. Mais il y a une autre chose qui est capitale, c'est le plaisir. Et quand vous décrivez l'instrument, on a l'impression que c'est de la torture,
2: oui,
3: etc. Il faut trouver du plaisir. Il faut trouver du plaisir pour d'abord avoir de la régularité, Valère en parlait, pour tenir sur le long terme. Et puis, on peut le faire aussi avec des copains, des copines.
0: Mais
3: ça apporte du plaisir aussi.
0: Trouver quelque chose qui
3: L'idée,
0: vous ressemble.
3: L'idée, c'est pas de la torture, vraiment.
0: Trouver quelque chose de joyeux, vous avez envie
3: Exactement.
0: D'y aller le matin ou le soir ou au boulot entre midi et deux. Moi, j'aime bien faire de la danse. J'ai l'impression d'être Beyoncé, du coup, alors
2: moi
0: que
2: aussi
0: pas du
2: faire
0: tout.
2: La danse.
0: Mais c'est chouette.
3: Et alors moi, j'aime pas du tout la danse, donc ça, je fais autre chose. Ça...
0: Non, mais cette injonction au sport, c'est aussi le cachet des hommes, Valère. Alors, vous faites beaucoup plus jeune, mais on peut le dire. Vous venez d'avoir 50 ans.
4: Ouais, mais
0: joyeux,
4: c'est...
0: vous l'avez aussi un peu, j'imagine.
4: Mais j'étais en train de me dire, alors on l'a en tant qu'homme, mais je me disais, finalement, il vaut mieux ce type d'injonction qu'une autre. Alors oui, c'est un peu pénible parce que j'entends tout ce que Elsa vient de dire, mais je trouve que cette injonction, elle est mieux qu'à d'autres époques où il y avait d'autres types d'injonctions. Mmh. Par exemple, il fallait savoir pas dormir pendant 3 jours, faire des fêtes incroyables, où on nous disait il faut savoir s'amuser comme ci, comme ça.
0: C'est
4: vrai que le sport touche beaucoup les jeunes d'ailleurs,
0: ouais.
4: Et je me demande si c'est pas un moindre mal.
0: Oui, c'est sûr que c'est mieux, mais enfin, il faut que ça soit, comme dit Elsa, dans le plaisir. Vraiment. Et Gérald, alors, cette histoire de ménopause, pardon, je m'arrête un peu de ce qu'on... Non, mais ça m'interpelle. Quel type de sport on peut faire quand on a une ménopause qui débarque dans notre vie? On fera évidemment une grande émission sur la ménopause.
3: Hein. Ménopause ou pas ménopause, quand on vieillit, il faut qu'on se mette à bouger, ça c'est clair.
0: Ouais.
3: Donc, on va marcher, on va faire des activités qui nous apportent du plaisir, on va faire du jardinage, on va faire... Mais ça paraît bête, mais du ménage, ça fait bouger les muscles par rapport à une activité qui est sédentaire. Et puis après, il n'y a pas de sport indiqué ou contre-indiqué à la ménopause. Alors évidemment, si vous commencez à avoir des problèmes articulaires, il y a des sports qu'il va falloir éviter. Le jogging, parce que c'est des sports à impact, donc ça va taper, ça fait mal au dos.
0: Mm-hmm.
3: Mais je disais en début d'émission, il y a 3 composantes importantes. Il faut faire travailler le cœur, il faut faire travailler les muscles, il faut se muscler, parce qu'on perd du muscle à la ménopause ou à l'andropause d'ailleurs. Et il faut jouer sur la souplesse articulaire. Et en fait, il faut trouver soit une activité qui combine les trois, soit plusieurs activités qui vont nous faire travailler ces trois choses.
2: C'est mais marcher, si simple.
3: Elsa, vous êtes venue comment aujourd'hui?
2: Je suis venue en métro, j'ai marché.
3: Mais vous, oui, mais en métro, vous avez marché. Vous, ouais. Si vous avez pris les escaliers et pas l'escalator, vous avez marché.
2: Non, je prends
3: je sais que vous venez en vélo, qu'Enora vient en vélo. Si oui, le vélo, alors, c'est de l'activité physique.
0: Bon, moi, je vais pas vous mentir, c'est un vélo électrique.
3: Oui, mais le vélo électrique...
0: C'est ça, déjà ça.
3: Mais oui, c'est déjà ça, parce que ça travaille la coordination, ça travaille l'équilibre, c'est toujours mieux que de prendre la voiture, par
0: alors,
3: exemple.
0: Alors, on va continuer à parler santé sur notre antenne, hein, sur votre radio ici, où Gérald Kirzek, notre docteur, nous parlera gros check-up de rentrée. Pour le moment, une petite pause, Breakfast in America, super trempe sur votre radio ici dans On vous doit bien ça.

0: Supertramp, Breakfast in America sur votre radio ici.
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0: Midi 47, c'est votre nouveau rendez-vous quotidien. On vous doit bien ça sur votre radio. Ici, on a beaucoup, beaucoup parlé sport, mais ça a beaucoup, beaucoup réagi au 0810 055 056. On accueillera d'ailleurs un auditeur dans quelques instants. Mais pour l'heure, le docteur Gérald Kirzek va nous parler du fameux gros check-up de rentrée. Check-up santé, j'entends. Il faut le faire. Comment on le fait? Qu'est-ce qu'on y met dedans, monsieur?
3: Bah, il est gros, il est petit, il est inexistant pour beaucoup, hein, parce que...
0: J'en ai jamais fait, je vous dis la vérité.
3: Qui a fait un check-up, un contrôle technique?
0: Valérie Correa, évidemment. Comme
4: tous les 6 mois, j'étais en train de me dire, j'en ai un énorme à faire.
3: Mais parce que t'es hypochondriaque.
4: Bah, non, j'ai peur.
3: Bah oui, c'est pas vrai. Non, mais sa voiture, en fait, il y a un contrôle technique tous les 2 ans. Bah, c'est la même idée, en fait, avec le check-up, c'est de pouvoir... Et alors, c'est à la rentrée, parce que c'est bien, on redémarre, on a passé l'été, il y a peut-être eu des petites choses qui n'allaient pas bien, on s'est remis à l'activité physique justement ou au sport, on a vu une petite douleur, on s'est dit bah tiens, le moment de la rentrée, c'est le bon moment pour faire son check-up. Avec qui on le fait, où on le fait, le premier interlocuteur, la première personne, c'est le médecin traitant. Allez voir votre médecin traitant, pareil pour les enfants, hein, parce que le check-up c'est, de 7 mois, même avant, jusqu'à 77 ans et même après, c'est d'aller voir son médecin traitant, d'aller voir le pédiatre pour les enfants ou le médecin généraliste pour les adultes. Qu'est-ce qu'il va faire? Il va déjà vous interroger. La médecine, c'est discuter sur vos habitudes de vie. Alors, vous continuez à fumer, j'espère que vous avez arrêté. On va pouvoir cette année se mettre dans le sevrage tabagique. Il va contrôler votre poids, contrôler votre taille, contrôler votre tension artérielle, mettre un coup de stéthoscope pour vous ausculter, vous examiner. Et c'est ça qui est déjà la première étape du check-up. C'est la consultation et l'examen. Ensuite, il va faire le point sur les vaccins. Donc ça, c'est capital aussi, les vaccins, parce que les enfants, on y pense, hein, les vaccinations obligatoires, il y a les entrées à la crèche, puis à l'école, donc là, c'est contrôlé. Mais quand on a passé 18 ans, il n'y a plus aucun contrôle. Votre carnet de santé, je vous mets au défi, et nos auditeurs et auditrices aussi, je pense que vous n'avez plus votre carnet de santé. Ouais. Donc les vaccins tétanos, diphtérie, poliomyélite, qui sont des vaccins obligatoires, il y a des rappels à 25 ans, à 45 ans, à 65 ans.
0: Bon, je les ai tous loupés. Mais
5: 25 ans, je n'ai pas fait.
3: Hein. Et oui, et pour les plus de 65 ans, c'est tous les 10 ans, parce qu'on a un système immunitaire qui est moins solide, qui vieillit. Voilà. Donc, c'est l'occasion aussi, la consultation chez le médecin traitant, de faire le point sur ces vaccins.
0: Pardon,
3: ça fait partie du check-up.
0: Le vaccin contre la grippe, ça fait partie du check-up,
3: ça,
0: ou pas du tout?
3: Ça fait partie obligatoire, des vaccins, mais pas des vaccins obligatoires, mais des vaccins recommandés. Et c'est là où ça va varier en fonction de votre âge, en fonction de vos habitudes de vie, vos habitudes professionnelles. Il y a le zona pour les plus de 65 ans. Si vous êtes à risque en situation d'obésité, par exemple, ou avec une maladie chronique, on va vous recommander effectivement la grippe. La campagne grippale, vaccination antigrippale va démarrer en octobre. On a la chance d'avoir un vaccin qui est pris en charge pour les plus fragiles, les femmes enceintes, les plus de 65 ans et les personnes qui sont en situation d'obésité ou qui ont une maladie chronique. On en reparlera largement. Mais ce sont des vaccins, j'allais dire, sur mesure. Un check-up, l'idée, c'est de l'adapter. Il y a des choses qui vont être faites à tout le monde et puis après, on va personnaliser. Pareil, si je dépiste une petite hypertension artérielle, il y a peut-être des examens complémentaires. On va vous prescrire une prise de sang, etc. Et donc ça, c'est important de le faire en fonction de votre état, de vos antécédents, de votre âge.
0: Valère,
4: est-ce que
0: Correa,
4: ça coûte cher tout ça? Parce que je me dis, dis donc, entre les vaccins, les prises de sang, le rendez-vous chez le médecin et j'en passe.
3: On a la chance d'être dans un pays qui s'appelle la France, il y a la sécurité sociale, votre consultation chez le médecin généraliste, elle est remboursée, il y a des examens complémentaires, c'est remboursé, les vaccins aussi sont pris en charge, de même que, et c'est le troisième pied du trépied, c'est le dépistage, les dépistages. En fonction, vous êtes une femme de plus de 50 ans, c'est la mammographie tous les 2 ans, vous êtes un homme ou une femme.
0: Ça, hein.
3: Ben oui, les dépistages. Et le check-up, c'est l'occasion avec le médecin, tout ça lors de la consultation à 30 euros qui sera remboursée, de vous proposer, de vous orienter vers des dépistages systématiques, là aussi, qui sont pris en charge et qui sont gratuits. Mammographie, cancer du col de l'utérus, cancer du côlon, vous savez, pour les hommes et pour les femmes au-delà de 50 ans aussi. Et puis après, en fonction de vos antécédents, il y a des dépistages un peu particuliers. Mais en fait, tout ça, c'est pris en charge par la Sécurité sociale. La Sécu qui vous propose même des bilans de santé, ça s'appelle pas check-up, mais ça s'appelle bilan de santé. Vous recevez à la maison la proposition pour aller dans un centre de santé. Donc, pas besoin de répondre à des centres de santé privés ou à des prises de sang qui sont payantes, là aussi, qui vont vous proposer des dépistages. Déjà, faites la base avec votre médecin traitant. Et lui, c'est un peu le chef d'orchestre. Il va vous coordonner la suite de la prise en charge. L'autre coordinateur de la santé bucco-dentaire, c'est le dentiste.
0: Ah oui.
3: Et puis il y a l'ophtalmo. Faut pas l'oublier. Ça fait partie. Ça fait partie du check-up.
0: Il me regarde en disant ça parce que je ne vais pas vous mentir. Je ne vois plus grand chose. Merci beaucoup, Gérald Kierzek. C'est très important. Vous avez vu, on prend aussi soin de votre santé dans On vous doit bien ça, votre nouveau rendez-vous quotidien. Il nous reste quelques minutes ensemble et dans un instant, on accueillera un auditeur qui a une question à nous poser. Faites comme lui. 0810 055 056.
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0: 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Nous revoici sur les ondes de votre radio, ici dans On vous doit bien ça. On a parlé largement sport aujourd'hui, check-up, santé, injonction à faire du sport. Et on a une question d'un auditeur qui nous a appelé au 0810 055 056. Bonjour.
5: Bonjour à toute l'équipe.
0: Bonjour. Bonjour. Quelle jolie voix. Comment vous appelez-vous, cher monsieur ?
5: Bruno.
0: Ben bonjour Bruno, bienvenue.
5: Voilà, merci. Alors moi j'ai pas une question, j'ai juste un par rapport au sport.
0: Ouais.
5: J'ai eu la chance il y a quelque temps parce que bon je suis un peu je vais pas détailler ma vie. dans un camping j'ai rencontré quelqu'un.
0: Ouais.
5: Et en fait cette personne ne fait jamais de sport en salle.
0: Bon.
5: En fait lui
0: bien.
5: Il fait du sport avec son corps.
0: Mais
5: c'est-à-dire que il fait beaucoup de marche.
0: Oui.
5: Alors, il fait de la marche toujours avant de manger, jamais après manger.
0: D'accord.
5: Parce qu'en fait, on brûle les graisses du repas d'avant.
0: C'est vrai ça, monsieur docteur. On va demander
3: oui,
0: ça au docteur.
3: Oui, c'est vrai.
0: C'est vrai que c'est mieux de le faire avant qu'après. Je pensais qu'il fallait marcher après pour digérer, moi.
3: Alors, c'est ce qu'on appelle la marche digestive, mais c'est d'autres activités, notamment la musculation au poids du corps, c'est bien de le faire avant, effectivement. Faire du sport à jeun, ça pose pas de problème.
0: Et alors, excusez-moi, Bruno, il fait quoi d'autre, ce monsieur ?
5: Alors, il fait, par exemple, tout ce qui peut être. Par exemple, vous prenez un banc.
0: Oui.
5: Vous mettez vos deux bras sur le banc. Vous allongez vos jambes et en fait vous descendez, vous remontez, vous descendez, vous remontez
0: et
5: pompes, vous faites
0: quoi.
5: Deux, trois séries de 13 flexions. Oui. Vous faites 1 minute 30 de repos entre chaque séance. Vous faites des pompes, c'est la même chose. Vous faites des tractions, c'est la même chose. Toujours avoir 1 minute 30 de repos entre chaque série de 10 ou 12 suivant si on est capable de le faire. Bien
0: c'est
5: sûr.
0: Très très chouette ça, c'est vraiment d'utiliser tout ce qu'il y a dans votre environnement pour faire du sport. D'ailleurs je pense à Nordina Tab qui va rejoindre l'équipe, hein. on en parlera vendredi avec lui qui est un grand coach sportif et qui nous conseille surtout de prendre un banc. Il y a beaucoup aussi maintenant d'agrès je dirais dans les parcs, hein, partout, dans les petites
3: et ça coûte
0: grandes
3: rien.
0: Villes, et là pour le coup Valère Coréard, oui. Notre monsieur Bonplan sera ravi, ça coûte zéro.
4: La calisthénie c'est très à la mode, c'est-à-dire faire du corps
0: c'est
4: avec son propre poids. La calisthénie,
0: non,
4: mais c'est le fait de faire du sport avec son propre corps, sans ustensiles, sans équipement, quoi. Et c'est super, c'est des pompes, c'est des burpees, c'est des squats. Je vous montrerai à l'occasion.
6: Les burpees, c'est horrible.
0: C'est quoi les burpees,
4: c'est génial, ces burpees.
0: Déjà, le mot me donne pas
4: vous
0: du tout envie d'y aller.
4: Vous faites une pompe et puis vous rejetez vos jambes près de vos mains et puis vous vous levez, vous sautez.
0: Très bien. Écoutez, ça sera sans moi.
6: On vous regardera. Allez, on vous regardera.
4: Je vais en faire.
0: Je préfère aller déjeuner là. En tout cas, merci beaucoup à vous, Bruno. Faites comme lui. Appelez-nous au 0810 055 056. C'est le moment de donner un petit 200 €, dis donc, à dépenser dans une grande enseigne pour vous aider pour la rentrée. On le fait deux fois dans l'émission. Voilà, ça fait 400 € en tout parce que je sais compter, figurez-vous. C'est notre petite embellie de la rentrée sur votre radio. Ici, on accueille Frédéric de Saint-Gilles-Croix-de-Vie, pardon. Bonjour Frédéric.
7: Bonjour, bonjour.
0: Oh, quelle voix enjouée, j'adore ça. Vous nous appelez d'où ? De la Vendée, je viens de le dire.
7: Exactement.
0: On embrasse très fort. Ici, Loire-Océan, je passerai une tête d'ailleurs dans pas longtemps, chers collègues. Vous êtes assistante administrative, vous avez deux grandes filles, c'est ça ?
7: Exactement, exactement.
0: Et vous vous êtes inscrite sur ici.fr ?
7: Tout à fait.
0: Et bien vous avez gagné du coup, 200 €.
7: Merci, merci, merci à tous.
0: C'est tellement chouette. On est très très contents de pouvoir vous donner ces 200 € à dépenser dans une grande enseigne. Merci beaucoup ma chère Frédéric d'avoir
7: merci, merci à tous.
0: Participé. Ça vous plaît l'émission ? Vous passez un bon moment ?
8: Génial, génial. Bon, moi, je ne suis pas très sportive non plus. Hein.
0: Moi non plus. C'est pas grave, c'est pas grave. Elsa Wolinski nous a dit il y a une minute que c'était pas grave, non, qu'on n'avait pas à culpabiliser. On fait comme on peut et on fait bien ce qu'on veut. Je vous embrasse très fort, Frédéric.
8: Merci, merci. Belle journée.
0: Belle journée à vous. Je voudrais déjà vous dire au revoir. C'est fou, hein, ça passe à une vitesse folle. Mais on se retrouve demain, rassurez-vous, entre midi et 13h sur votre radio ici. Votre nouveau rendez-vous, ça s'appelle On vous doit bien ça. Je voudrais remercier Elsa Wolinski, Valère Coréard, Monsieur Bonplan, le grand docteur, l'imminent, le sachant, le docteur Gérald Kirzek, et puis ma chère Audrazo, Madame Anti-Arnaque, grâce à qui on a su qu'il ne fallait pas renouveler sa carte vitale.
9: Et non.
0: C'est une arnaque. Merci beaucoup à Céline pour la réalisation, à Gwen à la préparation, à Sadika au standard, et à Titouan, mon breton, à la technique.

0: Sister Sledge avec We Are Family. Et oui, c'est toute la famille d'ici, dès 5h, qui est là ce mercredi pour vous réveiller. Bonjour tout le monde, soyez les bienvenus.
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0: Bonjour Valentine.
3: Bonjour Louis, bonjour à tous.
0: On est mercredi 9 septembre et ce 9 septembre, figurez-vous que c'est la journée internationale du Sudoku. Le choix de la date, lui, c'est pas un hasard puisque nous sommes le 9e jour du 9e mois de l'année pour une grille de 9 cases sur 9. Alors ce matin avec Valentine, on cherche un auditeur qui...
3: Un adepte des Sudoku ou d'autres jeux de grille, hein, comme les mots croisés ou les mots fléchés.
0: Vous êtes plutôt, tiens, une petite grille de temps en temps ou plusieurs chaque jour. Racontez-le nous ce matin au 0810 055 056.
3: On parle aussi de votre budget à la station service. Essence ou diesel, les prix sont au plus haut. Pour certains, c'est même un mois de revenus dépensés à la pompe chaque année. Vos témoignages dès 5h.
0: Et pour vous accompagner jusqu'à 6h, Saveria au standard, Florent à la technique, Emeline à la rédaction en chef. Ici, dès 5h, ça commence maintenant.
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0: Mercredi 9 septembre, excellent réveil à l'écoute d'ici, il est 5h. Le tour de l'actualité à vos côtés, Valentine, et à la une, le carburant toujours plus cher.
3: 2,10€ en moyenne le litre de sans-plomb 95E10, 2,27€ pour le diesel. Le trou dans le budget des Français se creuse encore. Pour 5 millions de ménages, c'est même selon l'ICSEE, l'Institut National de la Statistique, un mois entier de revenus sur un an dépensés à la station-service, Jules de Kiss.
4: Saisir le pistolet de la pompe, remplir son réservoir en regardant le compteur défiler très vite. Odette en a l'habitude. Trajet domicile-travail, elle roule 100 km par jour.
5: J'ai fait un plein maximum tous les 10 jours. Je suis à 115€.
4: Le calcul est vite fait. 345€ par mois, plus de 4000€ par an avec les prix actuels. Odette fait donc partie de ces Françaises et Français qui sont entrés dans cette catégorie. Mettre en une année plus d'un mois de salaire dans son réservoir. Donc elle tente de tout optimiser.
5: Avant de partir du travail, j'ai regardé vers chez moi les prix, enfin, j'ai comparé 3-4 stations et effectivement on fait attention parce que bah oui, on est parents, on a deux enfants, puis on a deux voitures, on est obligé de se déplacer au travail et on n'a pas de possibilité de prendre des transports parce que bah, c'est pas aussi bien desservi, donc on est dépendant de la voiture.
4: Comme Odette, Sylvain n'a pas choisi cette pompe par hasard.
6: Parce que c'est la moins chère.
4: Il avale les kilomètres.
6: Je fais 25 000 en moyenne par an.
4: Alors, aujourd'hui est-il dans cette catégorie, un salaire par an de carburant?
6: Je préfère pas le calculer en fait.
4: Mais la réponse est oui, alors qu'il tente de faire baisser la facture.
6: Quand je peux, je prends le vélo au lieu de prendre la voiture.
4: Aujourd'hui donc, comme pour Odette et Sylvain, 5 millions de ménages consomment plus d'un salaire par an en carburant avec bien souvent cette idée de rogner ailleurs et souvent sur les loisirs. 5 millions de ménages dans ce cas, c'est deux fois plus qu'il y a 5 ans, estime l'INSEE.
3: Et les prix ne sont pas prêts de baisser. Avec la reprise des frappes au Moyen-Orient, le gouvernement reçoit donc aujourd'hui les distributeurs de carburant. Son téléphone grave danger ne l'a pas sauvé. Une femme de 40 ans a été retrouvée morte hier matin près de Toulouse. Son corps abandonné dans un garage en feu. Son ex-conjoint, à cause duquel la justice a fourni à la victime son téléphone d'alerte, a été découvert tout près, gravement blessé à la tête, un pistolet sur lui. Une enquête est ouverte pour assassinat.
0: Des mesures d'urgence pour les musées de France.
3: À mettre en place sans délai, précise la ministre de la Culture dans ce courrier. Catherine Pégard les encourage à renforcer une culture de la sûreté. Après le vol d'hier au musée Renoir de Cagnes-sur-Mer, en moins de 3 minutes, les deux cambrioleurs sont passés par une fenêtre et ont décroché les 4 toiles les plus précieuses du musée avant d'en abandonner 2 dans leur fuite. Nos cours d'eau à sec à l'issue d'un été caniculaire. Le niveau des rivières est au plus bas, Grégoire Lecalo, et celui des nappes phréatiques n'est pas beaucoup mieux.
7: Deux nappes d'eau souterraines sur trois en France ont un niveau plus bas que la normale, constate l'organisme en charge de leur surveillance, le BRGM, Bureau de Recherche Géologique et Minière. Leur état est particulièrement préoccupant dans le Limousin, où les orages n'ont pas suffi, et dans le Grand Est, Jura et Plaine d'Alsace. Les nappes bretonnes et celles du Sud-Aquitaine sont également en déficit important. Pour autant, la situation au sous-sol est meilleure qu'en 2022, grâce aux pluies soutenues de février qui ont permis une recharge suffisante pour encaisser l'été. Ainsi, la Beauce et la Armagnac qui connaissent des remplissages satisfaisants, ce qui n'était pas le cas il y a 4 ans. En revanche, en surface, les cours d'eau atteignent des niveaux historiquement bas. L'Office français de la biodiversité compte plus de 1400 petits cours d'eau tout ou partie à sec, surtout en Bretagne, Pays de Loire, Aquitaine, Gard-Lozère et dans le centre et l'est. En Vendée et en Loire-Atlantique, par exemple, seuls 4 petits cours d'eau coulent encore et faiblement. Les pluies d'automne sont particulièrement attendues.
3: Un point de situation est justement prévu aujourd'hui par la ministre de la Transition écologique sur les bords de Loire à Orléans.
8: 5h04 autour du Paris Saint-Germain d'entrée sur la pelouse.
3: Le bal de la Ligue des Champions de foot ouvert hier par Lille, battu 3-2 par le Betis Séville. Les Parisiens, double tenant du titre, remettent leur couronne en jeu après des débuts, Julien Froment, inquiétants en championnat.
9: Le Paris Saint-Germain, candidat naturel à sa propre succession, oui, même si pour le capitaine Marquinhos, malgré l'expérience emmagasinée et le statut de grand favori, la route pour Madrid, où aura lieu la finale, n'est pas toute tracée.
10: C'est très difficile de gagner une déjà, gagner deux c'est encore plus, gagner trois c'est hyper difficile et très peu des équipes qui ont fait. Mais voilà, c'est une question d'ambition, de motivation, une question de philosophie. Si on veut gagner encore une fois, on doit être exigeant avec nous-mêmes.
9: L'exigence, c'est le mot qui est aussi revenu dans la bouche de l'entraîneur Luis Enrique. Son équipe a interdiction de se reposer sur ses acquis.
11: Le passé, c'est le passé. Il faut renouveler le carnet de conduite. Il faut renouveler chaque année. Il faut sortir de notre zone de confort. Et je suis prêt à chercher à contrôler ça, chercher à améliorer mon équipe et chercher à montrer à nos supporters qu'il faut se réinventer chaque jour.
9: Et le PSG va pouvoir redémarrer en douceur face à Bratislava, l'adversaire sur le papier le plus abordable.
3: Et c'est ce soir à 21h. La météo, Louis.
8: Eh bien, globalement, ce mercredi, c'est une alternance entre nuages et éclaircies. Beaucoup de nuages, hein, d'ailleurs, ce matin, à l'est de la région Grand Est, jusqu'au pourtour méditerranéen, avec quelques averses en plus, directement de la Haute-Savoie jusqu'aux Bouches-du-Rhône. Pour les températures en milieu de matinée, on flirte avec les 20 degrés à Lille et Strasbourg, 19 degrés, Brest, 18, Tours, 20 degrés, Clermont-Ferrand, 22 degrés, Bordeaux et Toulouse, 23 degrés. Cet après-midi, les quelques averses sur le quart sud-est, elles s'arrêtent. On garde dans le ciel cette alternance, toujours entre nuages et éclaircies. Puis pour les maximales, ce mercredi, elles sont en baisse tout de même. 21 pour la maximale dans le nord à Reims et dans le sud, 27 degrés attendus cet après-midi à Nice.

Bonne fête à tous les Alain, tiens, qui se réveillent avec nous ce mercredi matin. Pour commencer la journée, je vous propose d'aller faire un tour en Corrèze. Retrouver, vous les connaissez, trois amis d'enfance qui partagent en chanson leur amour de l'art corrèze, aux copains et aux souvenirs. Ça a été un immense succès. Voici pour vous ce mercredi, les trois cafés gourmands avec À nos souvenirs sur ICI. Comment

0: un petit peu les yeux qui collent aussi quand on se réveille de bonne heure à 5h09. Elle est pas mal celle-ci. Je vais me l'accréditer, vous savez quoi. Bon réveil à l'écoute d'ici.
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0: Tous les jours, à 5h25, vous avez rendez-vous avec Stéphane Bern. Et ce matin, tiens, on va poser nos valises en 1870. Je contextualise. Paris est assiégé et un ministre doit absolument quitter lui la capitale. À l'époque, pas de train, pas de voiture. Alors Gambetta choisit de partir en ballon, Valentine.
3: Il décolle de Montmartre et survole une France en guerre avec un sérieux problème. À bord d'un ballon, eh bien, on se déplace au gré du vent. On ne peut pas le diriger avec un volant comme une voiture.
0: Alors comment elle s'est terminée, cette drôle d'évasion? Réponse avec Stéphane Bern tout à l'heure à 5h25.
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0: Eh oui, à 5h10, vous avez rendez-vous avec Catherine Quicandon pour Ici, ça entreprend.
3: Et ce matin, on parle sous-vêtements et notamment de culottes menstruelles ou pour fuite urinaire.
0: On en voit de plus en plus en rayon, mais celles trouvées par Catherine ce matin sont en lin et fabriquées en France, en Charente-Maritime.
5: À La Rochelle, la lingerie féminine est absorbante.
6: Oh, dis donc, c'est joli, ça c'est quoi? C'est du cachemire?
7: C'est du coton.
5: En lin, plutôt, c'est la matière qu'ont choisi Arnaud et Beverly pour leur marque L'Intime Conviction.
8: C'est une gamme de produits absorbants, destinés dans un premier temps aux règles féminines, parce que c'est le domaine d'où on vient. Quand on a des petites fuites urinaires, ces produits sont aussi parfaitement adaptés.
5: Les culottes absorbantes et les serviettes hygiéniques lavables sont fabriquées dans des ateliers à Chizé, dans les Deux-Sèvres, et à Chauvigny, dans la Vienne. Le lin, lui, est produit en Normandie. Seuls les élastiques viennent d'Espagne et les attaches des brassières d'Allemagne. Pas le choix, ils n'en ont pas trouvé en France. Mais alors, pourquoi des sous-vêtements réutilisables? Car on ne va pas se mentir, une protection jetable, c'est quand même très pratique. Quand on a besoin d'en changer au milieu de la journée, on la jette à la poubelle. Et là, ce n'est pas le même topo. Alors Arnaud Lacoste, que nous dites-vous?
8: Vous êtes encore nombreuses à utiliser des protections jetables. On sait que ces protections-là sont mauvaises pour la santé, nuisibles à l'environnement. Vous êtes nombreuses à avoir déjà essayé des produits menstruels réutilisables, donc des culottes menstruelles ou des serviettes réutilisables. C'est mieux, essayez le lin, vous allez voir. C'est frais, c'est léger, c'est hypoallergénique. Et vous allez normalement être agréablement surprise.
5: Je n'en doute pas. Pour le prix, c'est plus cher. À partir de 17,90€ pour la protection hygiénique et 44,90€ pour la culotte. Il y a aussi une brassière, mais là aussi, Arnaud a un bon argument.
8: Quand vous regardez le prix que vous dépensez pour les protections jetables, aussi, c'est-à-dire les serviettes conventionnelles ou les tampons conventionnels, et que vous passez à des culottes menstruelles réutilisables ou à des serviettes réutilisables, vous faites sur la durée de votre vie de femme, vous allez utiliser ces produits-là, vous faites à peu près 50% d'économie. Alors c'est un investissement. Parce qu'au départ, on vous dit oui, mais il faut acheter entre 4 et 5 culottes pour pouvoir faire un roulement, pour pas être obligé de laver tous les jours pendant la semaine où vous avez vos règles. Bah oui, effectivement, il y a un petit investissement, mais il faut le considérer comme un investissement. C'est pas à perte. C'est-à-dire que c'est pas des produits que vous jetez dès que vous les avez utilisés. Et surtout, c'est pas des produits dans lesquels vous avez du plastique et des matières chimiques.
5: Et ça, ça n'a pas de prix. Enfin si, mais vous avez compris. 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Merci à Fabien d'ici La Rochelle pour cette idée intime et convaincante. Ici, ça entreprend l'Intime Conviction, une gamme de lingerie absorbante en lin qui nous respecte.
0: Merci Catherine. Et voilà, une production, tiens, qui s'annonce déjà comme record cette année.
3: Celle des olives, des lucs et autres picholines en abondance cette saison grâce à la canicule.
0: Un reportage dans le Gard, c'est à suivre dans moins d'une minute.
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0: Soyez les bienvenus ce mercredi matin, 5h14, on a trouvé les grands gagnants de cet été caniculaire.
3: Les producteurs d'olives, nous sommes dans le Gard ce matin, dans une oliveraie de Saint-Gilles, où la récolte commence et les professionnels du secteur, Antoine Liffaut, parlent déjà d'une production record.
7: Des branches alourdies par des dizaines d'olives.
10: Cette année, je vois qu'il y avait plus.
7: Son panier autour du cou, Hassan fait les récoltes partout en France depuis 20 ans.
11: C'est l'année où vous voyez le plus d'olives, vous ?
10: Oui, oui. Surtout dans cette région, je vois qu'il y avait plus.
7: Depuis lundi, il cueille là les picholines, une par une, emblématiques du Gard, l'immense majorité des olives qui poussent sur les 10 000 arbres autour de nous.
10: Faut pas les tirer avec la branche. Après, il y a des endroits qu'on fait à la machine, mais là, on le fait juste comme ça, là. Non. C'est pas pour l'huile, ça.
7: Parce que la récolte pour l'huile d'olive doit-elle commencer mi-octobre. Mais déjà là, le co-gérant à côté, Hugo Jean-Jean, a le sourire quand il fait les comptes.
12: On tourne en moyenne, je dirais, entre 70 et 80 tonnes par an. Je pense que c'est une saison correcte. Notre record, ça a été 130 tonnes.
7: Cette année, vous visez combien de tonnes ?
12: Cette année, on vise les 150 tonnes.
7: Donc record potentiellement pulvérisé.
12: Potentiellement pulvérisé. Après, tant que c'est pas ramassé, on sait jamais ce qui peut se passer en fonction de la pluie. S'il pleut, on peut pas ramasser. Donc, ça aussi, ça joue beaucoup sur la météo.
7: La météo, sa meilleure alliée cette année. Parce que le soleil cuisant de l'été a fait fuir les mouches d'olive.
12: Alors les mouches, c'est pas du tout les mouches qu'on voit au quotidien. C'est une petite insecte, un peu comme une fourmi avec des ailes, qui va pondre un ver du coup dans le noyau d'olive. L'olive va pourrir de l'intérieur et après l'olive va tomber. Même si elle est ramassée, ça donne vraiment de la qualité mauvaise.
7: Les parents, les grands-parents d'Hugo, des oléiculteurs aussi, s'en souviennent.
12: Mes parents me disaient qu'il y a 4-5 ans, il y avait énormément de mouches et il fallait vraiment traiter constamment à l'argile.
7: S'il ne voit pas les mouches depuis le début de l'été, Hugo Jean-Jean redoute la baisse des températures.
12: Dès qu'il fait au-dessus de 30 degrés, normalement, il ne devrait pas y en avoir. Et en dessous, dès qu'on passe les 25-20, là, c'est leur température de prédilection pour elle. Et là, c'est la catastrophe.
7: Même si ces arbres sont irrigués, cet oléiculteur de 23 ans voit en eux comme un moyen de résister demain à la sécheresse.
12: Dans les pays extrêmement chauds maghrébins, par exemple, le Maroc, il y en a énormément. Ils n'ont pas forcément d'irrigation. Et c'est un olivier qui a un fort caractère, qui tient dans le temps.
7: À l'entrée de son oliveraie, un arbre pas comme les autres, plus gros, beaucoup plus vieux, 800 ans, Hugo Jean. Jean l'a donc toujours connu et me dit qu'il n'a jamais donné autant d'olives.
3: Alors attention, les températures chutent à partir d'aujourd'hui jusqu'à passer sous les normales de saison en fin de semaine, selon Météo France.
0: Il va falloir ressortir notre petit manteau. Merci Valentine. 5h16 dans les coulisses TV ce matin. Une nouvelle série tient qui a tapé dans l'œil de Patrice Gascoin. France 2 lance ce soir Les Évaporés avec notamment Alexia Barlier et elle nous emmène dans les coulisses ce matin de cette nouvelle fiction. C'est dans moins de 5 minutes sur ICI et à 5h17, je vous propose un petit peu de soleil en musique. Ça vous dit ? On y va. Une basse du reggae et la voix de Jimmy Cliff qui vous accompagne ce mercredi matin avec Reggae Night. Et c'est à l'écoute d'ici. Bon réveil avec nous. 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

0: était en 83 avec cette chanson de Jimmy Cliff. Chanson écrite, d'ailleurs, figurez-vous, par Latoya Jackson, la sœur de Michael Jackson. Il est 5h20, soyez les bienvenus sur ICI si vous nous rejoignez à l'instant. Et vous êtes là en plus au bon moment, puisqu'il faut nous appeler. Prenez votre téléphone, composez tout de suite le 0810 055 056. Avec Valentine, une nouvelle fois ce matin, l'on cherche à parler à deux d'entre vous pour notre duel d'auditeurs. Une personne tient parmi vous, et vous êtes nombreux, qui vous levez très tôt pour aller bosser, ou à contrario, tiens, si vous couchez très tard et que vous, vous nous écoutez en ayant terminé votre journée. Vous nous appelez tout de suite et l'un d'entre vous repartira avec un super joli cadeau, Valentine.
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0: C'est bien ça, alors allez-y, foncez, c'est Saveria qui attend vos appels ce matin au 0810 055 056. Il nous en faut deux d'entre vous pour notre bataille, notre duel d'auditeurs tout à l'heure. Bonne chance à tous.
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0: Et on retrouve tout de suite Patrice Gascoigne avec ses coulisses TV. Aujourd'hui, Patrice, gros plan sur une nouvelle série de France 2 qui débute ce soir. Et vous l'avez adoré, une série qui s'appelle Les Évaporés.
4: Voilà une série qui part d'une véritable information, le nombre de disparitions volontaires en France.
5: Excusez-moi, vous avez beaucoup de cas ? Environ 10 000 disparitions volontaires chaque année en France. C'est pour ça qu'on est là.
4: 10 000 personnes disparaissent volontairement en France chaque année et l'héroïne de la série Les Évaporés, qui débute ce soir sur France 2, elle est confrontée et dévastée par la disparition soudaine et inexpliquée de son mari. Seulement voilà, cette héroïne, Esther Bazin, jouée par la comédienne Alexia Barlier, elle est capitaine de police. Son mari étant majeur et sain d'esprit, il a ce qu'on appelle le droit fondamental de disparaître et aucune enquête de police ne peut être lancée. Mais Esther va être aidée par une association gérée par des civils, le GRD. DV, le groupe de recherche des disparitions volontaires. Avec eux, elle va donc monter une brigade très atypique pour résoudre d'étranges affaires de disparitions volontaires, à commencer par celle de son mari. Alors, je suis allé voir cette héroïne, en tout cas la comédienne qui l'incarne, Alexia Barlier, pour lui demander si elle avait proposé physiquement quelque chose pour incarner cette héroïne.
6: Alors, un exemple physique, j'ai proposé cette coupe qui est assez radicale. J'avais envie de quelque chose de différent et je pensais que ça pouvait bien correspondre à Esther, son côté dynamique. Sur le terrain, flic, et qu'elle a un peu délaissé sa vie personnelle. Je trouvais que ça lui donnait un côté un peu moderne, efficace, androgyne.
4: C'est vous qui avez décidé de vous couper vos cheveux.
6: Oui, on avait rendez-vous pour la prépa avec le chef coiffeur, et il commence à me couper un peu les cheveux, mais c'était assez classique. Et je regarde la réalisatrice, Émilie Grandperret et Louis Granger, le producteur. Le chef coiffeur n'arrêtait pas de me dire que ça m'irait bien, les cheveux peut-être plus courts, et j'ai dit, et si on tentait plus court? J'ai senti qu'ils étaient un petit peu inquiets, parce qu'on ne sait jamais si ça va et c'est un gros changement pour le personnage. Et on s'est dit, bon, on y va. Et en fait, on était très contents et on est ravis. Ça fait une vraie différence pour Esther par rapport... et je pense que ça aussi nourrit comment on bouge, comment on parle. Que voilà, c'est un détail physique, mais parfois, quand on est comédien, une coupe, un vêtement, ça peut aussi nous aider à rentrer dans le personnage et à le définir.
4: C'est peut-être un détail pour vous, mais pas pour Alexia Barlier, qui a eu l'idée de cette coupe de cheveux qui donne du caractère à cette héroïne dans la tourmente. Les Évaporés, ce soir sur France 2. À demain, bien coiffé, pour de nouvelles coulisses télé.
0: On peut compter sur nous, mon cher Patrice.
1: Vous aurez peut-être besoin d'une coupe, hein, Louis. Hein.
0: J'ai la mèche rebelle, moi, vous savez bien.
1: Oui, je fais ça.
0: Va pas.
1: Petite coupe, ça ferait du bien pour la rentrée, quand même.
0: Ouais, écoutez, j'en prends. Vous avez la frange saillante, vous. Tiens.
1: Merci beaucoup.
0: c'est le seul mot qui m'est venu, la frange saillante. Oui, imaginez comme vous voulez.
1: C'est un bon descriptif.
0: C'est plutôt mignon. Il est 5h24. Bon réveil avec nous. C'est l'une des nouveautés musicales de cette rentrée. Marc Lavoine et Patrick Fiori en duo pour vous chanter Occupé ce mercredi matin.

0: Patrick Lavoine. Avec Patrick Fiori, Occupé, c'est l'une des nouveautés musicales de cette rentrée, mercredi 9 septembre. Et ça y est, ils sont plus là, ils sont partis. Avant les infos de 5h30, comme d'habitude, un petit peu d'histoire pour vous avant l'actu aux côtés de Stéphane Bern. Et ce matin, on voyage au temps où un ministre quitte Paris, non pas en train, ni en avion, ni même à cheval, mais en ballon.
1: En pleine guerre contre la Prusse, un homme d'État choisit le moyen le plus improbable pour quitter la capitale assiégée, s'envoler. Nous sommes le 7 octobre 1870, en pleine guerre franco-prussienne. Depuis plusieurs semaines déjà, Paris est encerclé. Les troupes ennemies assiègent la capitale et la ville est coupée du monde. Mais à l'intérieur, une partie du gouvernement de défense nationale est bloquée. Parmi eux, un jeune ministre plein d'énergie, Léon Gambetta. Ministre de l'Intérieur, il comprend très vite qu'il ne peut pas jouer son rôle s'il reste enfermé à Paris. Il faut dire qu'à l'époque, on n'avait pas encore inventé le télétravail ou les visioconférences.
2: Les envahisseurs barbares, ça vous dit rien ?
3: La réunion de bataille hier soir, il ne me semblait pas vous avoir vu roupiller pourtant.
1: Car sa mission est ailleurs, à Tours. Ville depuis laquelle il doit organiser la défense du pays et coordonner la résistance contre l'envahisseur. Oui, mais alors, comment franchir les lignes ennemies ? Par les airs. Le 7 octobre, Gambetta embarque à bord de l'Armand Barbès.
4: C'est l'histoire d'une montgolfière.
1: Le pari un peu fou. Pendant plusieurs heures, le ministre survole la France en guerre. Il doit éviter les tirs des Prussiens et dépend entièrement du vent. Bon, sauf que ce jour-là, la météo n'est pas coopérative.
5: Mesdames et messieurs, ici votre capitaine, nous traversons actuellement une zone de turbulence.
1: Le ballon dérive et l'équipage atterrit en début d'après-midi à Épineuse, à 100 km au nord de Paris.
6: Faites demi-tour.
1: Épineuse, un nom prédestiné pour une virée compliquée. Gambetta reprend la route par voie terrestre et rejoint Tours deux jours plus tard, où il exhorte aussitôt la population à prendre les armes. Finalement, la stratégie de Gambetta pour fuir Paris était comme le moyen de locomotion retenu, très gonflé.
0: Merci Stéphane. Allez, on revient sur Terre. Après les infos, on parlera cinéma. Nos salles de ciné ont retrouvé le sourire après un record historique le mois dernier. Et à l'affiche cette semaine, puisque c'est mercredi, un film sur l'évacuation de plusieurs milliers d'œuvres au Louvre avant la Seconde Guerre mondiale. Je vous explique tout ça en détail à 5h40, puisque tout de suite, il est 5h30. Voici l'actualité en France et dans le monde en 90 secondes. C'est avec vous, Valentine Letess.
7: De retour devant la justice, François Bayrou et 10 anciens cadres du Modem dans l'affaire des assistants parlementaires européens, jugés en appel à Paris pour complicité de détournement de fonds publics. L'ancien maire de Pau se dit absolument serein, relaxé en première instance au bénéfice du doute. Équipé d'un téléphone grave danger pour contacter au plus vite la police, une femme de 40 ans a été retrouvée morte hier près de Toulouse dans un garage en feu. Son ex-conjoint tout près, gravement blessé à la tête et une arme à feu sur lui. À nos musées, il y a urgence d'adopter une culture de la sûreté. C'est l'appel de la ministre de la Culture. Après le cambriolage hier du musée Renoir de Cagnes-sur-Mer, dès le mois de juillet, Catherine Pégard a recommandé au musée de France de retirer des vitrines les pièces les plus rares, le temps de relever la sécurité. Probablement l'une des plus grosses attaques de loups en plein air. 64 brebis d'un même troupeau ont été tuées, une vingtaine d'autres disparues dans la Drôme. Le loup est désormais présent dans plus de 60 départements français contre moins de 10 il y a 10 ans. Réguler plus strictement les réseaux sociaux plutôt que d'interdire leurs accès aux enfants. Plus de 130 associations et experts appellent l'Union européenne à revoir son projet de majorité numérique, réclamé notamment par Emmanuel Macron. 5 footballeurs français parmi les 30 sélectionnés du Ballon d'Or 2026. Ousmane Dembélé récompensé l'an dernier, Kylian Mbappé, Michael Olise, William Saliba et Dayot Upamecano. 3 françaises chez les femmes, Wendy Renard, Selma Bacha et Melvin Mallard.
0: L'info du jour, c'est la nouvelle envolée des prix du carburant.
7: 2,29 € en moyenne le litre de gazole. 2

0: 12 € pour le sans-plomb E10. Avec ses tarifs, l'INSEE, l'Institut National de la Statistique, a fait le calcul. Sur un an, 5 millions de ménages français dépensent plus d'un mois de leurs revenus à la pompe. Les habitants des zones rurales, en particulier Marion Ferrer, comme dans le Finistère.
1: À la pompe à essence, les voitures défilent, mais ne restent pas très longtemps. Aucun conducteur ne fait totalement le plein.
2: Non, jamais. En général, 40, 50 € comme maximum.
3: Sûrement pas. C'est trop cher.
4: Non, là, je fais pas le plein complet. Heureusement que ça consomme pas trop ce que j'ai, parce que je sais pas comment...
1: Un rire amer partagé par Alice quand elle découvre le prix du litre de diesel.
5: 2,24 €, on commence à le sentir.
1: Cette aide-soignante de 37 ans dépense environ 300 € par mois en carburant. Pour s'en sortir, elle a fait le choix de limiter ses déplacements. Elle refuse de se rendre à plus de 20 km de son domicile. Mais malgré tout, difficile de rentrer dans ses frais.
5: Quand j'ai commencé mon activité, je ne faisais pas payer les frais d'essence, donc je ne fais toujours pas payer mes frais de gasoil à mes clients. Mais ça, c'était volonté de ma part. Mais c'est vrai qu'à ce prix-là, ça commence à devenir difficile.
1: Et les prix des carburants augmentent donc, mais pas les salaires. Lâche Marion, 28 ans, en scrutant le compteur qui défile. Elle gagne 1 600 € par mois. Et pour faire face, la jeune femme a décidé de faire l'impasse sur certains loisirs.
6: On réfléchit pour partir en vacances, on réfléchit pour les trajets, pour aller voir la famille, les amis, ça fait mal.
1: Des travailleurs qui s'inquiètent pour la fin de l'année, car les prix à la pompe risquent de ne pas s'inverser dans les prochains jours.
0: La preuve avec ces nouvelles frappes cette nuit au Moyen-Orient, l'Iran a tiré 20 missiles sur la Jordanie quand les États-Unis poursuivent leurs frappes sur des pétroliers iraniens dans la région du Golfe. Un point de situation est donc prévu aujourd'hui à Paris. Les distributeurs de carburant sont reçus au ministère de l'Économie.
7: Merci Valentine. La météo tout de suite de ce mercredi 9 septembre. C'est une alternance entre nuages et éclaircies. Ce mercredi, beaucoup de nuages. Ce matin, à l'est notamment de la région Grand Est jusqu'au pourtour méditerranéen, avec quelques averses en prime de la Haute-Savoie aux Bouches-du-Rhône. Pour les températures en milieu de matinée, elles restent agréables. On est autour des 20 degrés à Lille et Strasbourg, 19 degrés, Brest 18 degrés, Tours 20 degrés, Clermont-Ferrand 22 degrés, Bordeaux et Toulouse ce matin 23 degrés. Cet après-midi, pas de bouleversement dans le ciel. On reste sur la même tendance avec toujours cette alternance entre nuages et éclaircies. Et quant aux averses sur le quart sud-est, elles seront terminées. Pour les maximales, ce mercredi, 21 dans le nord à Reims, dans le sud, 27 degrés à Nice.
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7: 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Eh oui, vous le savez, vos chansons préférées sont ici et nulle part ailleurs. 5h35, pour vous réveiller avec le sourire, voici tout de suite Lenny Marlin à l'écoute de votre radio.

0: ici dès 5h avec Alainé Marline pour vous accompagner ce mercredi matin. Dans quelques instants, c'est pas vrai, votre rendez-vous anti-arnaque. Et attention à cette fausse lettre des impôts.
1: Sans doute les premières conséquences des cyberattaques au fisc, un courrier papier totalement faux dans lequel on vous menace d'une amende de 750 euros.
0: Aude Razo nous explique tout ça dans quelques minutes sur ICI.
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0: Et à 5h39, c'est l'heure du duel des auditeurs avec Valentine. Tout de suite, Patricia. Patricia qui nous vient des Ardennes.
1: D'Asfeld, précisément. C'est tout près de Reims.
0: Bonjour, Patricia.
4: Bonjour.
0: Ravi de vous accueillir ce matin. Vous êtes une lefto. Vous êtes ASH en bloc opératoire.
4: Tout à fait.
0: Je ne savais pas qu'on se levait si tôt.
4: Ah ben si, on commence le travail à 6h du matin.
1: Il faut bien préparer le bloc, Louis.
0: Et oui, c'est, oui, tout à fait.
1: C'est mieux, hein, avant de vous donner un petit coup de bistouri.
0: C'est plus rassurant. Samuel aussi est avec nous. Samuel de Bruges, en Gironde. Bonjour Samuel.
1: Bonjour Samuel.
5: Bonjour Louis, bonjour Valentine, bonjour Patricia.
0: Vous allez bien
4: bonjour,
0: ce matin?
4: Bonjour Samuel. Je vais bien, merci, et vous?
0: Oui, ça va très bien. Je suis ravi d'être avec vous, Valentine également. Vous allez jouer avec une question autour de l'actualité et une nouvelle fois, un très joli cadeau à la clé, Valentine.
1: Le poste de radio, parfait. Il vous suivra partout puisqu'il se recharge à l'énergie solaire. Il a le Bluetooth, il fait lampe torche. La seule fonction qu'il n'a pas encore, et je le répète, c'est de faire le café.
0: Bien dommage. J'ai une question pour vous, à vous de me donner le chiffre qui vous vient tout de suite en tête. C'est une bonne nouvelle qu'on a apprise il y a quelques jours pour le cinéma français. Les salles ont fait le plein cet été avec un record battu. À votre avis, combien d'entrées ont été enregistrées en France au mois d'août cette année? Il me faut un chiffre. On commence par vous, Patricia.
1: Au million près. Un petit indice. Au million près, Patricia.
4: Pardon, 1,5 million.
0: 1,5 million pour Patricia. Samuel.
5: J'aurais dit 10 millions.
0: Samuel, 10 millions. Et notre arbitre, notre avare de tous les jours, Valentine.
1: Presque 20 millions, très exactement 19 940 000 entrées. C'est le meilleur mois d'août depuis le début des statistiques mensuelles en 1980. La fréquentation a même plus que doublé par rapport à août de l'année dernière. C'est donc Samuel.
0: Bravo Samuel.
5: Merci beaucoup.
0: On vous offre votre poste radio ici pour nous écouter partout à la maison, mais aussi, je vois, dans votre... Ah non, dans le camion, il y a déjà la radio, donc le poste sera lu pour la maison. Vous êtes chauffeur poids lourd?
5: Exactement, tout à fait.
0: Vous bossez en région ou vous vous étendez un petit peu sur l'Europe? Vous bougez pas mal?
5: Non, régional.
0: Régional uniquement. Eh ben Samuel, oui. On vous envoie votre poste radio directement à la maison. Merci beaucoup d'avoir joué avec nous. Et Patricia, un mot sur votre passion. Vous avez une passion musicale plutôt excellente, je trouve.
4: Ah oui, j'adore la country.
0: Ah, j'adore la country. Ça y est, là, hop, les Santiago, le chapeau de cow-boy, le petit, voilà la caricature que je raconte, le petit brin d'herbe, vous savez, entre les dents. Et on est parti, quoi.
1: Vous êtes sur Lucky Luke, là.
0: Eh ben, c'est un peu ça, la caricature de la country.
1: Vous devez être un petit peu triste, du coup, Patricia, de la mort de Dolly Parton.
4: Oui,
0: oui. Effectivement, ouais. Patricia, on fera une danse de country très bientôt. Je vous embrasse et je vous souhaite une belle journée. Merci d'avoir joué avec nous.
4: Bonne journée à l'équipe.
0: À bientôt, Patricia. Au revoir.
4: Au revoir.
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6: 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Quel sport choisir pour quel âge? 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
0: Et chaque matin, on découvre avec vous une initiative qui marche quelque part en France et qui pourrait inspirer ailleurs. face à un arrêt cardiaque. Chaque minute compte, vous le savez, mais encore faut-il, Valentine, avoir un défibrillateur à portée de main.
1: Et savoir comment l'utiliser. Alors en Normandie, une association propose d'emprunter gratuitement un défibrillateur. C'est une première en France.
0: Alors comment ça fonctionne concrètement? Robin Bernot est allé voir sur place et vous l'explique dans quelques minutes sur ICI, 5h44. Soyez les bienvenus. Tiens, il y en a peut-être parmi vous qui ont encore du mal, là, ce matin, à sortir du lit. Et puis, il y en a d'autres en musique, figurez-vous, qui arrivent très bien avec cette envie de partir ailleurs. Voici pour vous Nicolas Perrac avec une envie d'ailleurs et de liberté, on peut dire. Voici Je pars sur ICI.

0: Nicolas Perrac. Je pars à l'écoute d'ici 5h47. Bon réveil avec nous tout de suite. C'est pas vrai, votre rendez-vous anti-arnaque.
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0: On retrouve tout de suite Aude Razeau. Aude, vous nous alertez sur une fausse lettre du fisc qui arrive en ce moment dans les boîtes aux lettres.
2: Oui, et quand je dis boîte aux lettres, je ne parle pas des mails, hein, je parle bien de la bonne vieille lettre en papier et de la bonne vieille boîte aux lettres devant chez nous ou dans le hall de notre immeuble. À quoi ressemble ce courrier? Je l'ai sous les yeux, plusieurs personnes l'ont relayé dernièrement sur les réseaux sociaux. Déjà, il fait très officiel. Il y a votre nom en haut à gauche, il y a écrit « Direction générale des finances publiques » en haut à droite, et je vois aussi écrit « Mise en demeure ». Ah, donc là on se met à transpirer et on vous met en demeure donc de déclarer vos actifs numériques, en clair, votre crypto-monnaie. Si vous ne le faites pas, on vous menace d'une énorme amende, plusieurs milliers d'euros.
0: Mais Aude, il est où le piège dans ce courrier?
2: Le piège, attention parce qu'il est très ingénieux, c'est le QR code qu'il y a en bas de la lettre et qui, selon l'escroc, va vous éviter cette énorme amende, va vous permettre de régulariser votre situation. Je m'arrête là-dessus. Un QR code, il faut toujours le prendre avec des pincettes, où qu'il soit, dans un courrier, sur un horodateur ou sur une borne de recharge. Quand vous flashez, quand vous scannez un QR code avec votre téléphone, c'est pour atterrir sur un site web. Et ce site web, c'est difficile de savoir au premier coup d'œil s'il est fiable ou pas. Donc soit vous êtes sûr, soit vous ne l'êtes pas. Et dans le doute, qu'est-ce qu'on fait? On s'abstient. Donc je reviens à mon faux courrier du fisc. Il a beau faire très sérieux, si vous avez vraiment de la crypto-monnaie à déclarer, ça se passe sur impots.gouv.fr lors de votre déclaration de revenus. Il n'y a pas d'histoire de QR code. Et si vous n'avez rien à déclarer, la lettre part à la poubelle et puis c'est tout.
0: Merci Aude pour ce nouveau conseil afin d'éviter les arnaques. Et tiens, si vous voulez en découvrir d'autres, je vous invite à aller voir la page C'est pas vrai de Aude Razeau directement sur notre site internet ici.fr. Dans quelques instants, une initiative qui marche en France, c'est juste après Teddy Swim avec Lose Control.

0: La voix de Teddy Swims avec Lose Control à l'écoute d'ici. Chaque matin avec vous, on découvre une initiative qui marche quelque part en France. À 50 000, c'est le nombre de personnes victimes chaque année d'une mort subite en France.
1: Face à un arrêt cardiaque, chaque minute compte et l'accès à un défibrillateur peut faire la différence.
0: Alors, comment faire pour que ces appareils soient toujours plus accessibles? Il y a peut-être une solution en Normandie. Robin Bernot.
2: C'est dans l'Orne qu'une association vous propose d'emprunter gratuitement des défibrillateurs.
3: Bah, je pense que c'est plutôt pas mal. Oui.
2: Depuis novembre 2025, l'association Réseau Défibrillateurs Citoyens propose quelque chose de génial et surtout d'inédit, puisque c'est tout nouveau chez nous en France. N'importe qui, vous, votre voisin ou moi, pouvons emprunter gratuitement un défibrillateur. Alors ça marche pour des événements privés comme un anniversaire, un mariage, mais aussi pour des rendez-vous associatifs. Christophe Pommier-Gas, qui est à l'origine du projet, explique comment ça se passe pour emprunter un défibrillateur. Il répond aux questions de Richard Domi.
4: Un prêt gratuit qu'on va contractualiser dans un contrat où on va demander une caution forcément pour le prix de l'appareil.
2: Oui.
4: On va vous demander de vous assurer que vous êtes bien assuré en responsabilité civile. Mmh. Et puis, point, c'est tout. On s'organise pour remettre le défibrillateur en main, rappeler comment on l'utilise. D'accord. Et on le récupère dans les mêmes conditions.
2: Non mais franchement, l'idée elle est géniale, en plus d'être très utile. Alors ici en Normandie ça marche, mais vous tiens, qu'en pensez-vous? Gaël, par exemple, surprise par l'initiative, quand je lui montre l'article sur notre site ici.fr, elle fait oui de la tête.
5: Bah, je trouve ça très bien parce que ça permet aux gens de se former, ça permet aux gens aussi de, bah, en cas de problème, d'avoir ce qu'il faut sous la main.
2: Alors j'ai voulu faire un petit test, je me trouve actuellement devant la gare, j'en ai profité pour demander à Gaël et Frédéric s'ils savaient où se trouvait le défibrillateur le plus proche de nous.
5: Pas du tout.
6: Non, pas du tout.
2: Bon, je pense que nous aurions été très nombreux à avoir la même réponse, mais alors, quelle conclusion en tirer? Est-ce que la population est assez formée?
5: Non, on n'en parle pas suffisamment. Je veux dire, moi, mes amis ne sont pas forcément formés. Moi, je le suis, mais eux, non.
2: Comment pourrions-nous changer ça? Je pose la question à Frédéric.
6: C'est une petite formation à l'école, au plus jeune, à partir du plus jeune âge, ouais. Et un petit peu plus de... d'informations, ouais, de, un petit peu partout, ouais, de signalétique. Ouais.
2: Pour Gaël, la solution se trouve aussi dans les formations.
5: Peut-être faire des formations en dehors du PSC1, notamment.
2: Alors, petite pause. PSC signifie prévention et secours civique.
5: Pour pouvoir former les gens à l'utiliser, justement, de manière responsable et de manière... plus correct.
2: Depuis quelques mois, l'association Réseau Défibrillateurs Citoyens croule sous les demandes et a donc eu l'idée d'étendre ses services. Une antenne a par exemple tout récemment vu le jour dans le Haut-Rhin et à terme, l'association souhaiterait pouvoir se rendre utile dans toute la France.
0: Robin Bernot avec Richard Domi pour une initiative qui marche en France. 5h54 ce matin avec Valentine, nous recherchons un auditeur adepte des Sudoku.
1: Comment vous dites ?
0: Sudoku.
1: Non, c'est un U devant.
0: Sudoku.
1: Voilà.
0: J'ai l'impression que chaque région a sa façon de prononcer ce fameux jeu. Ou d'autres grilles d'ailleurs, comme les mots croisés ou mots fléchés. Donc on va retrouver notre auditeur joueur juste après la musique d'ici, aux côtés de Renaud. Voici pour vous. Marche à l'ombre. 5h55, bon réveil.
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0: et marche à l'ombre.
1: Renaud à l'écoute d'ici 5h57. Valentine, ce matin, oui. On recherche un auditeur. Et un auditeur qui...
2: est un adepte des sudoku.
1: Ou d'autres jeux de gris, c'est Étienne qui est avec
2: nous. Il ne veut plus le dire.
1: Non, ah ben non.
2: Bonjour Étienne.
3: Bonjour.
2: Comment vous dites-vous?
3: Sudoku, moi, en français.
1: Ah,
2: bon
1: ben
2: français.
1: Voilà.
2: Étienne, oui,
1: on est tout de suite copains.
2: Vous mettez un U devant, vous ne mettez pas un O.
1: Sudoku.
3: Non, mais moi, sudoku. Je lis ce qui est marqué, et voilà.
2: Vous avez bien raison.
1: Étienne, voilà. Vous m'aidez.
3: Il y a même une grosse blague à la con qui met en forme le matin. C'est un dicton que j'ai inventé, c'est... sudoku, sexe au nord, voilà.
2: Vous êtes en forme, Étienne, à 6h du matin.
1: Étienne, il est réveillé et en plus, vous faites des sudoku de bonne heure puisque quand vous nous avez
3: appelé... Je suis assez insomniaque, donc en fait, ça m'arrange.
1: Donc quand vous levez, vous faites une grille.
3: Pas forcément, c'est un peu n'importe quand.
1: Et vous en êtes à quel niveau? Parce qu'il y a plusieurs niveaux de difficulté.
3: Ben là, je suis. Je monte et je descends. Le problème des sudoku, c'est qu'on ne trouve pas toujours dans les.
2: Dans l'ordre.
3: Oui, non, c'est pas ça. À la vente, des fois, il n'y a plus les
1: nouveaux. Ah, il y en a de moins en moins dans les magazines.
3: Non, moi, j'achète que en librairie ou bureau de tabac.
2: Il n'achète que des carnets de sudoku.
3: Moi, voilà.
1: Et je suis.
3: En moyenne, entre 10 et 12, ça dépend. Et puis quand il n'y a pas, je prends 8. Bon, là, je suis en train de vous parler, j'en fais un là en même temps.
1: Eh bien, Étienne, gagnez cette grille. On se revoit pour la 13e. Merci à tous d'avoir été là. À 6h, vous avez rendez-vous avec l'actualité de vos régions. À 6h30, vous retrouvez Valentine Lottès.
2: Pour l'info, en France et dans le monde, en 90 secondes.
1: Et voici toutes les équipes d'ici matin qui sont là ce mercredi. Je vous souhaite à tous une belle journée qui commence ici.
4: Merci beaucoup. Oui, une équipe de fou ce matin, moi je vous le dis. Ça va être une dinguerie dans les studios d'ici Normandie. Bonjour Marianne Naquet.
5: Ah, vous utilisez le nouveau mot du Larousse?
4: Exactement. Bonjour. C'est un mot qui est rentré dans le Larousse cette année. Dinguerie, donc j'ai le droit de le dire.
5: Oui.
4: Mika est au platine. Nous aurons Isabelle Lebrun avec nous d'ici, allez, moins d'une heure, qui nous accompagnera de 7h-10 jusqu'à 9h. Nous avons, pour vous accueillir, Linda, Morissette, on fait un coucou à Anne aussi qui est de passage, on lui fait un bisou. Et puis voilà, on est tous ensemble, on se retrouve aussi et on partage sur les réseaux et sur notre WhatsApp 02 35 07 66 66. N'hésitez pas à nous envoyer un petit vocal.
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4: Ici Normandie, bonjour, bon réveil, il est 6h.
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4: Et Marianne Naquet pour les infos. Un cycliste de 26 ans dans un état grave après un accident à Rouen.
5: Après une collision avec un camion de pompiers samedi soir, c'est une info ici Normandie. Ça s'est passé avenue du commandant Bicheret vers 18h. La victime est un jeune informaticien. Christine Wurt, vous en savez un peu plus sur les circonstances de cet accident?
8: L'accident s'est produit à hauteur du marché d'intérêt national en bas de la côte de Canteleu. Le jeune homme circulait à vélo sur la voie réservée au bus Théor, interdite aux cyclistes à cet endroit car il existe une piste cyclable sécurisée. Selon nos informations, il n'avait pas de casque et portait des écouteurs sur les oreilles. C'est peut-être pour cette raison que le cycliste a été surpris par le véhicule des pompiers. Il s'est déporté au moment où le camion le dépassait, percutant violemment le véhicule. Trois ambulances du 1076 ont été mobilisées pour porter secours au jeune homme gravement blessé à la tête, mais également à la personne transportée dans le véhicule des pompiers impliqués dans l'accident, ainsi qu'au conducteur de l'engin, très choqué. La victime, un technicien informatique de l'université de Rouen, âgé de 26 ans, se trouve dans le coma entre la vie et la mort. Il s'agit d'un jeune Syrien qui a fui la guerre avec sa famille pour trouver refuge à Rouen il y a 2 ans. Une enquête est ouverte par la police sous l'autorité du procureur pour établir les circonstances précises de cet accident, indique la préfecture de la Seine-Maritime.
5: Les collègues de la victime sous le choc ont rendez-vous demain avec la psychologue du travail. L'université de Rouen n'a pas souhaité s'exprimer sur le sujet. Toutes les précisions sont sur ici.fr. Vigilance jaune au vent hier dans l'Eure et en Seine-Maritime. Ça s'est vérifié au Havre. Les amarres d'un paquebot ont rompu hier après-midi alors que le bateau était sur un quai du terminal croisière. Aucun blessé. La passerelle a en revanche eu des dégâts matériels. La passerelle du navire. Une cellule de crise a été mise en place à la capitainerie. Les 2000 passagers ont été évacués. Ils étaient en excursion à la journée. Hier à 19h, les paquebots ne pouvaient pas quitter le port du Havre et le trafic commercial a été suspendu. Celui touché pour évaluer les dommages et un autre a dû attendre la reprise de la circulation pour partir de la cité Océane. Autre conséquence de ces vents, des coupures d'électricité dans plusieurs communes hier après-midi dans les boucles de la Seine, à Anneville-en-Bourville, Berville-sur-Seine, Yville-sur-Seine ou encore Barneville-sur-Seine.
4: Ici Normandie, il est 6h03. 2 ans d'attente, ça commence à devenir long.
5: Pour ces propriétaires de maisons à Évreux, situées dans le quartier Saint-Michel, au domaine Lafayette, d'anciennes habitations américaines du temps où la base aérienne 105 était une base de l'OTAN, eh bien elles ne sont toujours pas terminées, ces maisons. Alors, certains propriétaires ont décidé d'agir, Laurent Philippot.
0: 8 propriétaires sur les 110 de la cité Lafayette ont décidé de saisir la justice. Ils dénoncent des malfaçons et demandent que le chantier soit terminé. Parmi eux, Tiphaine, c'est un prénom d'emprunt.
7: Il y a beaucoup d'entre nous qui avons le carrelage qui se décolle, pour certains, je crois, à plus de 70% sur l'ensemble de la maison. Des menuiseries entières qui n'ont pas été posées d'aplomb. Des réfections de toiture mal terminées, avec des fuites dans certaines habitations.
0: C'est le groupe Gilles Treuil qui a construit ses maisons via sa filiale TCI, son PDG, Gilles Treuil, reconnaît qu'il y a eu quelques soucis.
9: Notamment sur des carrelages qui sonnent creux, qui sont apparus dès la réception de travaux. On n'a pas nié cet état de fait. Et là-dessus est apparu un désaccord entre nos clients et nous-mêmes. Et on en est là. Donc c'est devenu assez conflictuel verbalement. C'est compliqué. On n'arrive pas à s'en sortir.
0: Il est dans l'intérêt du groupe Treuil de résoudre le problème rapidement puisqu'il vient de commencer la commercialisation il y a un mois de la 3e tranche de maisons du domaine Lafayette.
5: Les propriétaires et le constructeur, le groupe Gilles Treuil, ont réussi à trouver un terrain d'entente pour faire évaluer les travaux à mener. La justice doit désigner un expert aujourd'hui. Non à la fermeture de 5 pharmacies mutualistes à Rouen, Sotteville-lès-Rouen, Grand-Couronne, Canteleu et Neuville-lès-Dieppe. Une cinquantaine de personnes ont manifesté hier devant le siège de Vive 3 Normandie, rive gauche à Rouen, après l'annonce avant-hier du premier opérateur solidaire en France et du premier acteur mutualiste de son secteur de cette suppression. Dans la foulée du plan de sauvegarde de l'emploi présenté en juillet, 26 emplois sont en jeu. À Paris, les distributeurs de carburant reçus aujourd'hui au ministère de l'Économie, nouvelle réunion pour faire le point sur l'envolée des prix à cause de la guerre au Moyen-Orient, avec des tarifs toujours très élevés à la pompe. 2,29€ le litre de diesel et 2,12€ le litre d'essence relevés aujourd'hui. Selon l'INSEE, 2 millions de foyers français dépensent plus d'un mois de revenus en carburant.
4: Le professeur à la barre.
5: Un double vainqueur du Vendée Globe. 3 victoires dans la solitaire du Figaro. Un des navigateurs français les plus titrés en solitaire, Michel Desjoyeaux, a cette fois accueilli des passagers partis de Shoreham dans le Sussex en Angleterre, direction Fécamp. Du transport à la voile, une expérimentation lancée depuis hier et pour toute la semaine par la société britannique Sailink. Seulement 12 personnes pour cette première liaison à la voile entre l'Angleterre et la Normandie. Et l'objectif avant tout, c'est de passer un bon moment, explique Michel Desjoyeaux.
10: Le but du jeu, c'est qu'ils passent un bon moment, qu'ils découvrent un peu un univers, parce qu'il y en a certains qui ont fait de la voile, mais d'autres jamais. Et puis que tout ça se passe bien, et qu'à la fin, ils se disent « ouais, c'était sympa d'avoir essayé ». Tout à l'heure, quelqu'un me disait « mais pourquoi ils viendraient faire de la voile avec nous ?» Bah, il y en a, ils prennent l'avion pour aller dans une destination ou ils louent un bateau à voile. Voilà, là tu fais les deux en même temps, tu traverses la Manche et tu fais de la voile. C'est pas mal quand même. Là je crois qu'ils étaient un petit peu dans la découverte. Donc... Et puis moi je parle pas suffisamment bien anglais, il y en a quelques-uns qui ont un accent qui pique un peu. Je leur ai dit avant de partir, moi je parle anglais, mais si vous voulez que je comprenne, il faut que vous parliez doucement et je vous ferai répéter souvent.
5: Cette expérimentation lancée par Sailink existe déjà et a fait ses preuves entre Boulogne-sur-Mer et Douvres. Cette fois, c'est donc une arrivée normande à Fécamp. Les 12 passagers étaient novices ou quasi novices. Alors, quel retour d'expérience pour eux? Ils nous racontent dans l'info d'ici à 6h32. Comptez 8 heures en mer en moyenne et 250€ l'aller. Et s'il ramenait encore une fois le ballon d'or à la maison, pourquoi pas? Les Borussiens Ousmane Dembélé, nommé une deuxième fois cette année l'attaquant du PSG, dans la liste des 30 footballeurs éligibles à la plus prestigieuse des récompenses individuelles. Il y a aussi son favori, Kylian Mbappé, Harry Kane, Fabian Ruiz ou encore Rodri, sans oublier Edouard Mendy, le havrais de 34 ans, international sénégalais, figure dans la catégorie des 10 meilleurs gardiens de but au monde. Il joue en ce moment en Arabie Saoudite à Al Ahly. Lui faisait partie jusqu'ici des effectifs de QRM. Junior Burban ne se sera même pas laissé le temps d'être un léopard. Il est déjà parti, départ annoncé hier par le club d'un commun accord. À 26 ans, l'attaquant venait de Saint-Malo, il est arrivé cette année. Bilan, 3 matchs joués et aucun but.
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4: Et paf, vous dites ça sur un ton et hop, hein.
5: Non, mais c'est assez rare quand même, un départ aussi rapide.
4: Ah ça c'est sûr, il y a dû avoir un malentendu quelque part. Bon, la météo, il n'y a pas de malentendu, on attendait un peu de fraîcheur, elle est au rendez-vous. 11 degrés dans la métropole de Rouen, 12 degrés à Évreux, 17 degrés à Dieppe ou encore au Havre. Vous voyez, il y a deux salles, deux ambiances aujourd'hui. Météo froid. Alors moi j'ai pris un petit imperméable au cas où, mais visiblement je n'en aurais pas besoin aujourd'hui. En tout cas, ce matin peut-être, quelques averses en ce moment, je regarde mon radar, sur le Pays de Bray ou encore sur le secteur du Havre, pourrait y avoir trois gouttes sur Montivilliers ou encore quelques gouttes près de Neufchâtel-en-Bray ou Buchy, mais normalement nuages et éclaircies vont se partager le ciel jusqu'en fin de journée. En fin de journée, ce sera un peu plus ensoleillé. Température maximale aujourd'hui, 20 degrés à Évreux, 21 degrés à Vernon, 20 degrés à Rouen et 18 degrés sur l'ensemble du littoral. Sur votre route, pas de problème de circulation. N'oubliez pas, près de Vacueil, la route fermée la nuit, la N31, entre 5h entre 20h et 5h, c'est mieux dans ce sens-là, puisque c'est la nuit, le soir à 20h, et à partir de 5h, on roule à nouveau normalement.
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4: À l'heure où on parle de pluralisme dans les médias de service public, je tiens à vous rassurer, nous on a tout lu, on a tout, on a aussi bien Gala que Voici, Closer que Public. On a lu tous les magazines à la recherche des dernières infos sur Mylène Farmer. Bah oui, c'est ça le pluralisme à la radio. La

0: Christine Normandie, Mylène Farmer, 42 ans de carrière. Elle surprend toujours, elle le prouve une nouvelle fois avec son 13e album studio, Égrégore. Égrégore, c'est son nom, attendu dans les bacs et sur les plateformes le 30 octobre. Eh bien, juste avant, le 27, c'est au cinéma qu'elle va dévoiler en avant-première le contenu de ce nouveau disque qu'on attend avec impatience.
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0: La joie du partage, c'est mercredi, on est le 9 septembre, Marianne Naquet, Linda, j'essaie de penser à tout le monde, Morissette, Isabelle,
3: Alain
0: qui viendra pour le Zoom Sport, et puis Fred Romanuit qui arrivera dans 10 minutes pour nous présenter un gîte viking. C'est autour de Forges-les-Eaux, c'est dans les Normands du bout du coin. 9 septembre 2025, ça vous dit quelque chose? Il y a un an jour pour jour, Marianne?
3: Oui. Enfin, comme ça, non, mais...
0: Ouais, déjà. Sébastien Lecornu devient Premier ministre.
3: Comment ai-je pu oublier cette date?
0: On traverse une période politique un peu instable et le maire de Vernon prend les commandes du gouvernement du pays. L'ancien maire de Vernon, oui, président du département de l'Eure, ministre des armées.
3: Il devient Premier ministre.
0: Mais voilà, j'essaie de le ramener
3: à
0: notre territoire, voyez-vous. Bon, quelques anniversaires aujourd'hui. Bilal Hassani a 27 ans, souvenez-vous, l'Eurovision en 2019. Interprété en français et en anglais, comme vous l'entendez. Et c'est pas mal, c'est les Pays-Bas qui gagnent cette année-là. Mais ils terminent 16e sur 26, ce qui, pour la France, est déjà bien. C'est l'anniversaire d'Emma Decaune, également la comédienne, la fille et petite-fille de star à 50 ans tout rond. Et puis, c'est l'anniversaire de Dave Stewart de Eurythmics. Sweet dreams are made of this. Kenny Lennox, depuis 40 ans, vous diffuse ce tube à la radio, Sweet Dreams. Dans un instant, on part en vacances au mois de septembre avec Isabelle Lebrun.
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0: 6h15, hier matin, entre 9 et 10, on avait la tête en vacances avec Isabelle Lebrun et son invité Bénédicte, notre conseillère voyage. Et oui, selon une récente étude, 37% des Français privilégient septembre pour partir en vacances, devant août, seulement 35%. Bon, après, faut pouvoir, hein. C'est vrai que ce sont surtout les retraités, les couples sans enfants qui le peuvent. Et qui préfère septembre plutôt que juillet ou août pour partir? Mais, septembre, oui, mais partir où? Bénédicte nous a conseillé l'Albanie.
6: Absolument, Isabelle, c'est un pays fabuleux. C'est maintenant qu'il faut y aller. On est au sud, on est juste en face du sud de la botte italienne.
7: Oui.
6: C'est très proche de chez nous. Hein. Ils ont la Grèce et le Monténégro comme voisins. Donc, vous voyez, on est vraiment très, très près.
7: Mais on n'y pense pas, l'Albanie.
6: Parce que c'est nouveau sur le marché français. C'est aussi un pays émergent en termes de tourisme qui, rappelons-le, a une bonne capacité hôtelière et de bon ton. Donc, il ne faut pas hésiter à y aller. On a même des clubs francophones, donc pour ceux qui aiment l'animation. Donc, on n'est pas perdu quand on part en Albanie, c'est pas très loin.
7: Et
6: c'est
7: là,
6: vraiment en vogue cette année.
7: La météo doit être sympa, là, en septembre. Alors, en plus.
6: Au niveau météo, c'est magnifique. Y a beaucoup de choses à voir. On a cette côte, ces plages qui sont vraiment superbes, mais on a aussi la nature, les montagnes, les grands lacs. C'est très culturel, on en parlait ensemble il y a quelques instants. Il y a des vestiges archéologiques importants, des témoignages du passé.
7: Ça combine plein de choses. Hein.
6: Absolument. L'histoire. Le farniente, parce que quand on est en vacances, il faut se reposer un petit peu aussi.
7: Ouais.
6: La culture, la bonne cuisine. Et puis, c'est un pays avec des traditions. Donc, il s'y passe encore des choses. Il y a des spectacles. Il y a des petites choses qu'il faut savoir avant de partir. On ne refuse pas si on vous offre un verre ou de la nourriture. C'est très, très malvenu. On enlève ses chaussures lorsqu'on est invité chez quelqu'un à la porte d'entrée. Enfin, il y a plein de petites choses.
7: Ils doivent être accueillants, je pense.
6: Absolument.
7: Hein.
6: Très, très accueillants. Et puis, il y fait beau. C'est pas très loin. Et alors, un point essentiel, ça n'est pas cher.
0: Et ben voilà, et c'est validé par Marianne Naquet, vous connaissez?
3: Vraiment pas cher, oui, j'y suis allée il y a quelques années.
0: Bon, bah, très bien. Bon, on ira en Albanie visiter. Sinon, c'est la rentrée. Nos enfants ont envie de faire du sport ou pas, mais en tout cas, il faut les inscrire. Quoi qu'il arrive, le foot arrive en tête avec 2 millions de licenciés, mais enfin, il n'y a pas que le foot dans la vie. Un médecin du sport sera là à partir de 9h aux côtés d'Isabelle Lebrun. Votre enfant est déjà inscrit dans un club ou une asso. Quel sport a-t-il choisi? Quel sport choisir? Vous nous appelez, vous échangez. 02 35 07 66 66. Oh, daddy cool!
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0: Bonnie M avec Daddy Cool. Il est 6h20. Les Normands du bout du coin sont autour de Forges-les-Eaux et plus particulièrement à Saumon-la-Poterie aujourd'hui, Fred Romanuik.
1: Devinez comment on dit Saumon-la-Poterie en danois ? On dit Jaks Keramik et c'est le nom que Simon a donné à sa petite propriété saumontoise. Vous allez comprendre. Les rues d'Auvergne à Saumon-la-Poterie, on arrive en même temps avec Simon.
2: À peine arrivé que t'as déjà un mec qui te met le grappin dessus, ça va ?
3: Bonjour, ça va et toi ?
2: Nickel, je découvre en même temps que je te parle.
3: Donc bienvenue.
2: C'est beau, hein ?
1: Et c'est bien perdu dans la pampa.
3: On est carrément au milieu de nulle part.
2: Bon, là je me retrouve dans un petit village où il y a deux maisons.
3: C'est ça.
2: Qu'on a appelé un jour Jaks Keramik.
3: Pour rappeler le nom du village en danois.
1: Comme je vous disais au début.
3: Jaks qui est saumon et Keramik la poterie.
2: Donc toi, t'as acheté quoi ? Un corps de ferme à l'origine ?
3: Non, une ruine. Il n'y avait rien en fait. Enfin, il n'y avait rien. Il restait cette maison-là. Celle-ci, on la voyait presque plus. Elle était complètement sous les broussailles. Et grosso modo, la première fois quand j'ai visité, j'ai accédé sur le premier tiers. Et je ne savais pas où aller, jusqu'où allait le terrain, par exemple. il y avait vraiment plus rien. C'était abandonné depuis 10 ans.
1: Et ils ont acheté ?
3: Donc non, on a tout refait là pendant 3 ans.
1: En famille ?
3: Avec ma femme et mes enfants.
1: Oh, toi, tu vas être bien avec ta belle-mère.
3: Et mes beaux-parents.
1: Ah bah oui, on n'oublie pas la belle doche.
2: Donc ici, t'as fait deux gîtes. Il y a le Drakkar et le Ij.
3: C'est ça, tout à fait.
2: Qui sont des gîtes vikings.
3: C'est ça.
2: Et c'est quoi un gîte viking alors ?
3: Un gîte viking, c'est un gîte qui a des inspirations nordiques.
2: Ah oui, d'accord.
3: C'est du viking confortable. C'est pour les gens qui ont envie de venir dans un gîte qui s'inspire des racines normandes. Parce qu'en fait, on est normand et on descend des vikings, qui sont des peuples du nord. Et tu vas voir, en fait, on a essayé de mettre ça à l'honneur.
1: Il y a une centaine de bois de serre accrochés partout.
3: Qui viennent absolument pas de la chasse.
2: Ils les perdent au moment de la mue.
3: Ils les perdent, c'est ça, ouais, c'est de la ramasse.
2: On en retrouve dans la forêt.
3: Ouais, exactement. Donc c'est un monsieur que j'ai rencontré quand j'en cherchais. Il en vendait une centaine.
1: Il les a achetés.
3: J'ai tout racheté pour en mettre partout dans le gîte. J'ai du renne, j'ai du caribou. Mais ouais, il y a du taguet.
1: Nous voilà donc dans un gîte librement inspiré des vikings.
3: Je vais pas faire venir d'archéologue, mais une petite part d'imaginaire, quoi. C'est un petit peu ce que nous, on a trouvé intéressant avec des rondins. Enfin, il y a des tonneaux qui se mélangent à cette époque-là, il y en avait pas. On a voulu des encadrements de fenêtres, on a voulu mettre beaucoup de bois, en fait.
2: Tout est fait maison.
3: Tout est fait maison.
1: Même les meubles.
3: Bon, on a acheté l'électroménager et de la literie. Mais sinon, non, tout est fait maison, ouais. Ouais, on a tout imaginé.
2: Tu me montres la salle du banquet, là.
3: On y va.
2: Pour les banquets, il y a une table énorme dehors aussi.
3: Tous les troncs, en fait, que tu peux voir.
2: Qui servent de
3: pied. Les rondins, les troncs, tout ce qui peut servir, en fait, de support, c'est vraiment les arbres qu'on a abattus sur le terrain.
2: Elle fait quoi, 4 mètres de long ?
3: Ouais, elle fait 4 mètres et à peu près 400 kilos, je pense.
1: Faut être au moins 2 pour la porter.
3: Ouais, on l'a rentré à 5.
1: Ouais, les petits bras.
2: C'est un peu démesuré, quand même, hein, l'esprit viking. C'est-à-dire que tout doit être grand, épais, lourd.
3: Ouais. Mais voilà, nous, on voulait vraiment offrir autre chose. C'est-à-dire un peu de cet esprit, un peu fantasmé, parce que du coup, forcément, c'est pas de la reco. Mais on voulait du confort. Que les gens puissent venir avec un bébé et une mamie, en fait.
4: Allô ?
1: Voilà, à Saumon-la-Poterie, on a un gîte viking.
3: Ouais.
1: Il s'appelle Jaks Keramik.
0: Tchak, Fred. Tchak. C'est comme ça qu'on dit Marianne en danois, merci.
5: Tchak.
0: Parce qu'elle parle aussi très bien le danois. Elle est incroyable, c'est Marianne qui est... Ah ouais, non mais moi je vous le dis. Allez, c'est pas tout ça. Je vous laisse Marianne continuer à préparer les infos. On vous retrouve à 6h30 bien sûr. Avant, il y a l'horoscope avec Catherine Viguier. Et puis Vianney avec ce titre tout chaud, d'or et d'étain. Bon réveil.

0: Il a fait une petite coupure, Vianney, pour se recentrer. Il a construit sa cabane au fond de la forêt. Et il revient avec ce nouveau single, D'or et d'étain, un morceau assez intime hein, qui annonce son grand retour, son comeback. Vous ne bougez pas, vous restez avec nous, bien évidemment. Dans un instant, c'est votre horoscope sur votre radio locale ici Normandie.
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0: carte blanche, et ce pour un an. Alors, en vue, votre accomplissement. Vierge, vous avez intérêt à trouver votre place loin de l'agitation, à faire un pas de côté. Balance, alors on vous confie un rôle solaire, on viendra à vous, on aura besoin de vous. Scorpion, une place au soleil vous attend côté job, certains choisissent une toute autre voie. Sagittaire, c'est positif, le fait d'ouvrir votre porte à l'inconnu, de voyager et de vous cultiver. Capricorne, il est question de votre univers intime, prenez-en soin. Verseau, journée révélatrice de ce qui sera votre actu pour un an, la vie relationnelle. Poisson, eh bien vous faites preuve d'une sacrée force d'adaptation et c'est tout à votre honneur. Et pour nous tous, allez, on se félicite de quelque chose.
1: Eh bien écoutez, je vous félicite Marianne, je ne sais pas encore de quoi, mais je vous félicite pour les infos qui arrivent, tiens, dans une minute.
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1: Bonjour, la joie de se retrouver, de partager un petit déjeuner, un moment, une seconde, un peu plus. On est ensemble jusqu'à 9h. Isabelle Lebrun partagera ce moment avec vous également. Elle arrive dans une vingtaine de minutes. Marianne est déjà là.
4: Bonjour Michel, bonjour à tous.
1: Avant de vous retrouver pour toute l'info, quelques points sur cette émission. Vers 7h20, nous allons jouer. Nous allons jouer au blind test et vous offrir vos invitations pour un match du hack à domicile face au SCO d'Angers. Puis à 8h20, il sera question du cabaret La Sirène à Barbe à Dieppe. On en parle partout, hein, sur toutes les chaînes de télé, dans tous les journaux de France. C'est un cabaret très en vue. Eh bien, on vous y invite. Pour cela, bougeons, on joue le blind test. Le blind test, ce sont trois chansons. Vous retrouvez les interprètes et vous repartez avec le cadeau. Très heureux d'être avec vous ce matin. N'hésitez pas à nous envoyer une petite température, un petit bonjour, une petite photo sur notre page Facebook. Il est 6h30. Toute l'actu en Normandie avec vous, Marianne Naquet.
4: Beau à quai hier au Havre, impossible de repartir à cause du vent, les amarres ont lâché, pas de blessés parmi les 2000 passagers, mais des dégâts matériels pour le navire et une cellule de crise activée à la capitainerie. C'est une info ici Normandie, un cycliste de 26 ans gravement blessé à Rouen après une collision samedi avec un camion de pompiers. Il est dans le coma, le parquet a ouvert une enquête. Et puis dans l'info d'ici, une grande première, l'arrivée à Fécamp d'un catamaran après une traversée de la Manche, 12 passagers et à la barre un des plus grands noms de la voile, Michel Desjoyeaux, tous partis d'Angleterre. Un nouveau mode de transport, on le découvre dans 1 minute 30, juste après toute l'actualité en France et dans le monde. En 90 secondes, c'est avec vous Valentine Lottès. Et à la une, Valentine, les prix du carburant s'envolent, c'est toujours plus haut, Valentine.
5: Nouveau record de prix à la pompe, 2,29€ en moyenne le litre de gazole selon la toute dernière actualisation ce matin, 2,12€ pour le samplon 95E10, des prix à la hausse avec la reprise des frappes au Moyen-Orient. Absolument serein, François Bayrou est de retour au tribunal aujourd'hui, aux côtés de 10 anciens cadres du Modem. L'affaire des assistants parlementaires européens est jugée en appel. En première instance, l'ancien maire de Pau a été relaxé au bénéfice du doute. Malgré un téléphone grave danger en sa possession pour alerter rapidement la police, une femme de 40 ans a été retrouvée morte hier près de Toulouse. Son ex-conjoint gravement blessé à proximité et en possession d'une arme. Des mesures d'urgence à mettre en place sans délai dans les musées de France. Consigne donnée par la ministre de la Culture après un nouveau cambriolage hier à Cagnes-sur-Mer. Deux œuvres de Renoir ont été volées. C'est une première dans le monde, un sommet international de l'espace à Paris. Plus de 2000 participants annoncés sous la verrière du Grand Palais, 120 pays représentés, mais sans le géant américain SpaceX. Le Paris Saint-Germain remet sa couronne en jeu ce soir en Ligue des champions de foot. Les doubles tenants du titre affrontent le Slovan Bratislava à 21h. Hier, Lille a été battu 3-2 par le Betis Séville. Et puis 7 ans après Samsung, le géant Apple comble son retard ce soir avec la présentation de son tout nouvel iPhone pliable.
4: Drôle de scène hier soir dans le port de Fécamp, du jamais vu, des passagers qui débarquent d'un voilier, un catamaran en provenance de Shoreham dans le Sussex en Angleterre. C'est en fait une expérimentation lancée par la société britannique Staylink. Après un premier test entre Boulogne-sur-Mer et Douvres, Staylink a choisi pour cette première Normande un capitaine pas comme les autres, un double vainqueur du Vendée Globe, Michel Desjoyeaux. C'est lui qui a manœuvré pendant les 8 heures

0: De mère un peu agitée, Manon Lombard-Brunel.
1: De l'aveu même du professeur, le surnom de Michel Desjoyeaux, la salopette encore sur les épaules, à la barre toute la journée, bien content d'arriver à bon port.
2: Je connais bien Fécamp pour avoir fait un peu de bateau ici, de temps en temps.
1: Un retour en Normandie sur son bateau. La mer agitée, c'est son nom, ça ne s'invente pas, catamaran de 18 mètres de long, 9 mètres de large, avec à son bord...
3: Bonjour.
4: Thank you. Merci.
1: Simon et Sacha parmi les passagers.
3: C'était
1: vraiment passionnant. Il y a eu des moments difficiles, la mer était très agitée. Mais c'est génial de voyager sans moteur, sans bruit de machine, transporté juste par le vent depuis l'Angleterre. C'est vraiment incroyable, car vous êtes vraiment proche de l'eau. On se sent plus vulnérable, plus précaire, mais plus proche de la nature aussi. C'est une bonne expérience. C'est plus long, mais peu importe. C'est bien de vivre les choses lentement. C'est une bonne manière de voyager. Plus long, c'est vrai, le double d'une traversée classique en ferry. Plus écologique aussi. Et surtout, moment privilégié avec un as du grand large, Michel Desjoyeaux, qui a pu transmettre une partie de ses connaissances à des novices ou quasi-novices de la voile. Et certains ont eu l'estomac quelque peu remué.
5: Tout le monde n'est pas acclimaté. Et c'est vrai que là, en plus, les conditions étaient un peu... Ça secouait un peu. Donc, c'est pas surprenant qu'il y en ait quelques-uns qui aient donné à manger. Mais les poissons sont pas assez gros ici, je sais bien. Donc, faut un peu aider la pêche locale. Le but du jeu, c'est qu'ils apprécient leur traversée, même si des fois il y a des conditions un petit peu plus engagées, comme c'était peut-être le cas aujourd'hui. Par exemple, quand on hisse la voile, il y a quelques dizaines de mètres de cordage à ramasser. Et bien, s'il y en a un qui a envie de se réchauffer, ils sont les bienvenus.
1: Une expérience qui a un coût, environ 250 euros l'aller simple. On en est encore pour l'instant aux prémices, au stade de l'expérimentation. Michel Desjoyeaux assurera les traversées jusqu'à dimanche. À ses côtés, Andrew Simon, le fondateur de Sailink.
6: C'est l'expérimentation, vraiment, véritablement. Je ne peux pas dire nous continuons ici tout de suite pour essayer beaucoup de choses, chercher les ports avec le vrai intérêt.
1: Avec des problématiques qui restent encore à régler. Le contrôle à la douane, trouver un bateau aussi rapide que celui de Michel Desjoyeaux pour que la traversée ne soit pas trop longue. Avec à terme, si toutes ces questions sont réglées, l'idée de pérenniser ces traversées comme entre Douvres et Boulogne-sur-Mer, où plus de 450 passagers ont pu prendre le large en 2025.
0: Les liaisons ont lieu pour l'instant que d'avril à mi-septembre. On peut embarquer bagages et vélos.
7: Merci. On peut embarquer sous le soleil. On va voir ça. Il y aura une alternance aujourd'hui de nuages et d'éclaircies et ensuite ça devrait s'arranger en fin de journée. Pour l'instant, on voit quelques nuages porteurs de quelques gouttes de pluie sur la région du Havre et puis sur le pays de Bray, ça devrait s'évacuer normalement. En tout cas, ça circule. Pour les températures, vous l'aurez noté si vous avez mis le nez dehors ou peut-être vous l'aurez ressenti déjà dans la maison ou dans l'appart, ça s'est rafraîchi aujourd'hui. Ne vous faites pas piéger. Il fait 12 degrés à Évreux, 11 degrés à Rouen seulement, on a 17 degrés sur le littoral. Pour les températures maximales, pas d'excès. 21 degrés à Vernon ou 20 degrés sur Évreux. Allez, 19 degrés à Bernay seulement. Il fera 20 degrés à Rouen, 17 degrés sur Yvetot et 17 à 18 degrés au Havre, à Saint-Valery-en-Caux ou encore à Dieppe aujourd'hui.
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7: C'est une info en soi, les trains sont à l'heure ce matin, aucune perturbation à vous signaler. Si vous êtes en centre-ville d'Évreux, attention toujours autour du tribunal, des rues peuvent être coupées. Il y a un procès sous haute surveillance qui se tient encore cette semaine.
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7: Le Zoom Sport, et justement on sera à Évreux dans quelques instants, avec Alain Mattei qui nous accompagne le matin. Bonne fête Alain.
11: Merci.
7: Mais avec plaisir. Aujourd'hui Alain, on pense fort à vous. Ah, y en a quelques-uns des Alain. N'hésitez pas à vous manifester, à nous faire un petit coucou, tiens, sur notre page Facebook, en commentaire dans notre post, ou encore sur notre WhatsApp. On est avec vous.

0: Elle l'aime, elle l'adore, nous aussi, Michel Berger. Et puis vous aussi, on vous aime.
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0: 6h41, c'est mercredi, aujourd'hui. Dans un instant, on va poser la question à notre véto. Pourquoi mon chien mange-t-il de l'herbe quand on va se balader? Moi, j'ai envie de vous répondre, tant qu'il ne la fume pas, tout va bien. Réponse en tout cas dans quelques instants. Alain, bonjour.
3: Bonjour Michel.
0: C'est le Zoom Sport et Alain, avec vous, nous sommes à Évreux ce matin pour un événement atypique et très très costaud.
3: Un événement pour lequel il faut l'avouer Michel, nous n'avons pas tout à fait le profil type. D'ailleurs vous êtes en train de le montrer. Pour ceux qui n'ont pas l'image sur France 3 Normandie, sachez que Michel et moi avons les bras à peu près aussi épais qu'une baguette tradition. Il y a une caméra en face, hein, vous voyez, on n'est pas hyper costaud. C'est charmant, hein, mais c'est peu utile pour participer au Barbarian Games. Adressons donc à quelqu'un de plus compétent.
0: Ça c'est
3: Hulk, me paraissait un peu plus raccord sur le plan sonore, même s'il sonne un peu comme un tyrannosaure là-dessus, mais c'est pas le sujet. Samedi, sur la place de la mairie à Évreux, on va soulever des pierres, des tonneaux, tenir des trucs hyper lourds à bout de bras, les porter sur les épaules et même soulever des voitures. Là encore, je ne peux être qu'admiratif, sachant que le simple fait de soulever une voiture télécommandée me provoque des courbatures. Je vous précise quand même qu'il y a une structure en acier accrochée au châssis pour que les athlètes aient une prise sûre. C'est moins fun que de faire ça directement au pare-choc, mais c'est quand même moins dangereux.
0: Bon, au-delà de la démonstration de force, c'est une vraie épreuve sportive qui va avoir lieu à Évreux.
3: Le strongman, ça n'est pas de l'haltérophilie, il y a un côté plus concret parce qu'on utilise des objets et des situations qui sont plus proches de la vie réelle. Mais c'est bien un sport, il y a des catégories de poids, on soulève, on déplace et surtout la différence avec l'haltérophilie, c'est qu'on s'affronte directement. Ce samedi, les athlètes seront en duel sur chaque épreuve, donc il faudra effectuer plus de répétitions que l'adversaire, tenir plus longtemps ou aller plus vite que lui avec la charge. Il y a une cinquantaine d'inscrits cette année, dont une dizaine de femmes. Parmi elles, Christelle Moinjot, la femme la plus forte de France et d'Europe dans sa catégorie. La fille qui tire des camions, dit que c'est de son profil Instagram. Et pour cause, sur une vidéo, on la voit tirer un camion de 10 tonnes sur 14 mètres. C'est fort et ça peut aussi être pratique en cas de panne sur l'autoroute.
0: C'est pas Marianne Naquet qui ferait ça, hein Marianne? C'est la deuxième édition de ces Barbarian Games et c'est un événement qui prend de l'ampleur.
3: L'an dernier, il y avait 3 épreuves. Cette année, il y en aura 5. Il y aura aussi plus de participants. Le strongman semble bénéficier de l'engouement grandissant autour de la musculation et du fitness au cours des dernières années. Pour les visiteurs, il y aura aussi de quoi faire. Un village d'animation est prévu avec des démonstrations de sumo, de bras de fer, de boxe anglaise ou de force athlétique. L'entrée est gratuite. C'est de 9h30 à 19h, samedi, sur la place de la mairie à Évreux.
0: C'est sympa, c'est sportif en même temps. C'est un spectacle. Demain, on se retrouve pour évoquer les Huskies.
3: Oui, on va parler baseball.
0: Ah, je croyais qu'on allait parler chien. Il est 6h43, justement, mon husky mange de l'herbe. Est-ce que c'est grave, docteur? Réponse dans un instant.
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0: Il est 7h moins le quart. Lors des promenades, beaucoup de chiens se transforment en véritables tondeuses à gazon. Ils dévorent l'herbe du parc. Mais docteur Pierre Fabin, pourquoi ont-ils ce comportement? Est-ce qu'ils ne chercheraient pas à se purger?
7: En fait, on croit souvent qu'ils mangent de l'herbe pour tuer les vers intestinaux. Mais c'est un mythe, l'herbe n'a aucune action vermifuge. En fait, il y a deux grandes raisons à ce comportement. La première, c'est un simple inconfort gastrique. Si votre chien a mangé quelque chose de lourd, qu'il a des aigreurs d'estomac ou un peu de bile qui remonte, il va chercher à manger des grandes herbes qui vont venir chatouiller les parois de son estomac et déclencher un réflexe de vomissement. Ça le soulage immédiatement. Et la deuxième raison, plus simple, c'est le goût. Au printemps, les jeunes pousses d'herbe tendres sont sucrées et croquantes. Beaucoup de chiens les broutent juste par pure gourmandise, sans vomir derrière.
0: Docteur, si notre chien broute comme une vache normande, très régulièrement, et vomit souvent en rentrant de promenade, est-ce que ça doit nous alerter sur son alimentation?
7: Effectivement, si c'est quotidien, c'est un vrai signal d'alarme. Un chien qui broute frénétiquement tous les jours essaye de compenser un problème chronique. C'est souvent lié à une alimentation de mauvaise qualité. Si vous lui donnez des croquettes non adaptées, son estomac va mal travailler. Il souffre de micro-inflammations constantes. Donc essayez d'abord de passer sur une alimentation un peu plus digeste ou ajouter de vrais légumes à sa ration, comme des courgettes bien cuites ou des haricots verts. Ces fibres, elles vont en fait réguler son transit et très souvent, le besoin compulsif de manger de l'herbe disparaît en quelques jours. Si malgré ces changements de régime, il continue à vomir, une visite de contrôle s'impose.
0: Bon, concrètement, docteur, quand il se met à manger de l'herbe dehors, on le laisse faire tranquillement ou alors on doit l'empêcher en tirant sur la laisse ?
7: Alors, il faut le laisser faire, c'est un comportement complètement naturel. Mais le danger, ce n'est pas l'herbe en soi, c'est ce qu'il y a dessous. Si vous êtes dans un champ agricole ou sur le gazon de la propriété, méfiez-vous des pesticides, des désherbants ou des engrais. Ce sont des produits hautement toxiques. Et si c'est compulsif et qu'il vomit systématiquement après en avoir mangé, par exemple, plusieurs fois dans la soirée, il vaut mieux le stopper car c'est un cercle vicieux. Il a mal au ventre, donc il mange de l'herbe, puis il vomit. Mais si son mal de ventre continue, eh ben on continue à vomir. Dans ce cas-là, vous consultez votre vétérinaire s'il a vomi plus de 4 ou 5 fois.
0: Et puis n'oubliez pas Animaux et Compagnie le dimanche. Entre quelle heure et quelle heure ? Entre 9h et 10h ?
6: 9h et 10h.
0: Merci Isabelle. Bonjour Isabelle.
6: Bonjour Michel.
0: Bon, on n'attend pas dimanche pour retrouver les 3 plus. Ça, c'est dans un instant avec vous. Après, chanson qui réchauffe. Parce que ce matin, ouf ! Ça pique un petit peu, on n'avait plus l'habitude. Hein. Moi, je vous réchauffe avec Chico Buarque.

0: On est à Rio ce matin. Bonjour, bienvenue. Oui, avec Chico Buarque. Chico Buarque, je crois, ça se prononce un peu comme cela.
1: Oui, moi je dis Buarque, je sais pas.
0: Chico Buarque.
1: En même temps, je n'ai pas fait première Chico langue.
0: C'est de la musique populaire brésilienne. C'est un genre à part entière, parce qu'en fait, nous, on a l'impression, vu de loin, que c'est de la musique traditionnelle. Mais non, en fait, c'est un mélange de samba, de jazz, de rock'n'roll. La musica popular brasileira. Bon, il faut que je travaille encore mon portugais.
1: Non, mais je ne savais pas que vous étiez quand même connaisseur. En la matière. Là,
0: ah, bah écoutez.
1: Vous m'étonnez tous les jours.
0: Mais vous allez m'étonner avec vos 3+.
1: Oh oui.
0: C'est pratique, c'est local, c'est utile, c'est sympa. Envie de faire de bonnes affaires? Eh bien, il faut venir à Rouen.
1: Oui, je pense, à partir d'aujourd'hui même, puisque c'est la grande braderie qui débute ce mercredi. C'est la braderie d'automne, avec les commerçants qui vont nous faire quelques rabais. Alors, c'est toujours bon à prendre, hein, en cette période de rentrée. Et ce sera une braderie festive, puisqu'il y a également au programme un marché des saveurs et des brocanteurs. Allée Eugène Boudin, il y aura une braderie solidaire, place de la cathédrale, et la course des garçons de café, dimanche, place du vieux marché. Donc, on en profite.
0: Ouais, jusqu'à ce week-end. Aux Andelys aussi, on déballe ce week-end.
1: Alors là, c'est le grand déballage des Andelys, c'est samedi et dimanche, pour faire de bonnes affaires également. Ça existe depuis 1967. Avant, ça s'appelait tout simplement la foire à tout des Andelys. Et depuis l'an passé, c'est devenu le grand déballage. Le principe est le même, bien sûr. On attend tous les chineurs. Les commerçants aussi vont tenir un stand devant leur boutique. Inauguration en musique avec une fanfare samedi à 11h. Et je pense qu'effectivement, en cette période de rentrée, là aussi, profitez-en pour acheter à petit prix ce dont vous pourriez avoir besoin.
0: À Dieppe, c'est l'UFC Que Choisir qui vous conseille.
1: L'association de consommateurs, hein, que l'on connaît bien, qui peut vous aider en cas de litige, d'arnaque, et il y en a de plus en plus, dans tous les secteurs de votre vie quotidienne, banque, assurance, voiture, énergie, télécom, internet. Elle peut vous informer sur vos droits, vous défendre. L'UFC Que Choisir, association de consommateurs qui est présente dans pas mal de villes de la région. Et à Dieppe, il y a deux permanences gratuites ce mois-ci. Demain, jeudi, le 10 septembre, et également le jeudi 24 septembre, de 8h30 à 11h30, ce sera à la mairie de Dieppe, avec l'antenne diepoise, donc de l'UFC Que Choisir.
0: Merci beaucoup Isabelle. À suivre juste avant 7h, comment trouver le bon sport pour nos enfants à la rentrée avec nos humoristes, et puis ensuite à 9h avec vous.
1: Oui, ce sera effectivement le thème dans Ici c'est vous, juste après les infos de 9h, avec un médecin du sport, un spécialiste du judo, de la voile, bref, on va vous aider à choisir, pas choisir le sport pour votre enfant, hein, c'est lui qui décide, forcément.
0: Faut le laisser choisir un
1: bien
0: peu,
1: sûr,
0: sinon
1: bien
0: ça
1: sûr.
0: Marchera pas.
1: Mais donner des pistes pour changer du foot, quoi, c'est trop traditionnel ça le foot, il y a d'autres choses dans la vie.
0: Absolument, rendez-vous à 9h pour en parler, dès maintenant, vous pouvez nous envoyer un petit message vocal pour nous dire ce que vous avez déjà choisi avec lui, ou alors vous allez vous inscrire ensemble aujourd'hui. Le vocal sur WhatsApp, c'est le 02 35 07 66 66. Tiens, le temps est bon. Occasion de vous demander le temps qu'il fait chez vous. N'hésitez pas sur notre page Facebook à nous le dire. Le temps est bon. Oui, il est frais. Il est frais, mais il est bon globalement aujourd'hui. Quelques gouttes sont possibles. On regardera cela avec Isabelle Lebrun. De bon matin.

0: bon entendeur, avec la voix d'Isabelle Pierre. Le temps est bon, la météo, la circulation, l'info locale évidemment, avec Marianne Naquet, c'est à suivre, après l'humour en tube consacré à l'inscription des enfants au sport. Oui, mais lequel ?
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0: C'est mercredi aujourd'hui, on s'inscrit pour l'année au sport. Eh oui, nos enfants sont devenus trop sédentaires. Alors pour nous aider à choisir le bon sport, qu'ils pratiqueront avec plaisir toute l'année, Fred Ballard a fait appel aux souvenirs d'enfance de ses rigolos de service dans l'humour en tube.
8: C'est ma mère qui m'a motivé. Elle m'a dit, Ahmed, essaie le taekwondo, ça pourra te servir contre ton père.
9: Chacun ses motivations. Visiblement, il fallait filer droit chez Ahmed Silla. Donc, pourquoi pas le taekwondo? En plus, ça rapporte pas mal au Scrabble, hein. Mais on ne sait pas trop en quoi ça consiste.
10: Tout ce qui est self-défense, attaque placée, maîtrise du corps et de l'esprit, sur la voie des pieds et des poings.
8: C'est la définition Wikipédia, je l'ai apprise par cœur. Moi, j'ai fait qu'un cours. Je suis parti avec ma mère, je suis rentré avec les pompiers, tu vois. Arcade sourcilière ouverte, trois points de suture, cloison nasale perforée, tibia cassée. La personne qui m'a fait ça, je lui en veux encore aujourd'hui. Marie-Cécile.
9: Oui, alors petit rappel, quel que soit le sport choisi, il faut toujours se méfier des Marie-Cécile. Hein. On dirait pas comme ça, mais elles envoient du lourd sur le tatami. Sinon, il y a le ping-pong, hein. C'est plus cool. Ça fait ping et pong, mais ça fait pas mal.
11: Le nom du sport, c'est le bruit du sport. Ping-pong. Le gars qui a créé ça, il s'est pas fait chier du tout. Imagine si c'est lui qui avait créé tous les sports de la planète.
12: Bon, bah là, on a inscrit la petite dernière au...
11: Le grand, il a commencé par le... Mais il a pas aimé, puis bon là avec l'adolescence, le corps qui change, il s'est mis au... C'est du rugby, hein, c'est du rugby, pardon.
9: Ah oui, ça fait ce bruit-là, le rugby. On n'a pas dû aller aux mêmes entraînements qu'Edouard Delognon, mais bon, en sport, comme à l'école, l'essentiel c'est de participer, de se marrer, et d'éviter les Marie-Cécile.
0: Eh ben voilà, Marianne, vous faisiez quoi quand vous étiez jeune, vous rugby? Je vous voyais rire là, je vous entendais même.
13: Non, je faisais de la danse.
0: Ah oui,
13: la natation. Plus c'est dur d'imiter le bruit de la natation quand même.
0: Plus classique.
13: Ouais.
0: Bon.
13: Et vous?
0: Rien.
13: Vous étiez sédentaire.
0: Un peu accroûté et je regardais la télé et j'écoutais la radio et je rêvais d'enfer.
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0: Ici en Normandie, bonjour, bon réveil, bon mercredi, il est 7h.
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0: Et Marianne Naquet pour les infos. Une cellule de crise hier au Havre.
13: À la capitainerie, à cause du vent, vigilance jaune, hier en Seine-Maritime, de grosses bourrasques qui ont mené la vie dure à un paquebot, l'Aïda Perla, en escale du côté de la porte Océane, a rompu ses amarres et sa passerelle a été abîmée. Près de 2000 passagers sont restés en carafe de retour de leur excursion. Il a fallu les prendre en charge, mais tout s'est bien passé. Personne ne s'est affolé, raconte Alexandra Ruiz, la directrice du terminal croisière.
14: Le retour des passagers, voilà, dans le calme, dans le vent certes, mais dans le calme, par flux, 2000 personnes qui rentrent entre peut-être 13h et 19h. Donc il n'y a pas d'amas, il n'y a pas d'émotion, il n'y a pas de mouvement de foule. Un peu surpris, ils ont très bien entendu et très bien compris. On les a accueillis dans nos nouveaux bâtiments, au chaud, et on diffuse l'information au fur et à mesure qu'elle arrive. Et c'était impressionnant, mais... Tout le monde s'est très bien comporté, police portuaire tout de suite sur place, les équipes d'Aropa également. Donc voilà, tout rentre dans l'ordre tranquillement.
13: Hier à 19h, les paquebots ne pouvaient pas quitter le port du Havre. Le trafic commercial était suspendu. Laïda Perlet a dû vérifier qu'il n'y avait pas de dégâts matériels importants à part la passerelle. Et un autre paquebot, le Mindshift 3, a dû également attendre la reprise du trafic pour quitter le Havre. Il a fui la guerre en Syrie et a trouvé refuge à Rouen avec sa famille. Ce Syrien de 26 ans, dans le coma après une collision avec un camion de pompiers. Cet informaticien de l'université de Rouen était à vélo quand il a été percuté samedi vers 18h à hauteur du marché d'intérêt national en bas de la côte de Canteleu. Il se serait déporté au moment où le véhicule passait. Une enquête est ouverte pour comprendre ce qui s'est passé. Ce que l'on sait pour l'instant est sur ici.fr.
0: Ici Normandie, il est 7h02. Date de fermeture d'ici la fin de l'année.
13: Selon l'intersyndicale, à l'origine de la manifestation hier rive gauche à Rouen, une cinquantaine de personnes réunies opposées à la suppression de 5 pharmacies mutualistes en Seine-Maritime, celles de Sotteville-lès-Rouen, Rouen, Grand-Couronne, Canteleu et Neuville-lès-Dieppe. Décision de leur propriétaire, le groupe Vive 3 Normandie, premier acteur mutualiste dans son secteur, il a annoncé en juillet un plan de sauvegarde de l'emploi. Et voilà le résultat. Finalement, l'argent est rentré en ligne de compte, bien loin des valeurs de base, regrette Hélène, pharmacienne dans une officine du groupe à Rouen depuis 16 ans.
15: On a toujours été très investis, on adore ce qu'on fait. Et normalement, l'esprit mutualiste, c'est une entreprise à but non lucratif. Et aujourd'hui, on nous dit qu'on n'est pas rentable et qu'on nous met dehors. Et c'est vrai que c'est très douloureux, en fait. Sachant qu'il y a 6 ans, il y a eu le Covid et nous, on était là pour délivrer les masques. On était là pour faire les tests antigéniques. À ce moment-là, on vaccinait que pour la grippe. Et maintenant, on s'est mis très rapidement à être formés pour vacciner contre la Covid. À ce moment-là, il y avait même, au niveau de Vive 3, il y avait des services qui étaient fermés. Et nous, on était là, on était ouverts. C'était il y a 6 ans et là, on a l'impression d'être mis au placard. Donc, et aujourd'hui aussi, nous, en tant que professionnels de santé, on a notre déontologie, on a notre conscience professionnelle et on va mettre des patients qui avaient confiance en nous, qui venaient chez nous parce qu'ils étaient fidèles à la mutualité et qui sont bien embarrassés. Chaque patient a ses difficultés. On connaît nos patients et on les voit. On a un lien qui est plus fort, je pense, que le médecin parce que aujourd'hui, on leur dit qu'on s'en va. C'est dur, c'est très dur, ouais, c'est très très dur. Ouais.
13: Des discussions ont eu lieu hier matin entre la direction et les syndicats autour de ce PSE avant la manifestation devant le siège de Vive 3 Normandie, rive gauche à Rouen. Des syndicats et des salariés qui ne comprennent pas les raisons de ces fermetures, vous l'entendrez dans l'info d'ici à 7h32. Un peu plus d'une semaine après la rentrée scolaire pour 330 000 élèves de la Seine-Maritime et de l'Eure, combien d'enseignants manquent-ils à l'appel? Sont-ils remplacés? Le SNES-FSU, principal syndicat de profs, nous dévoile les résultats de son enquête lancée chaque année en septembre pour faire le point. La co-secrétaire académique nous dit tout des résultats à 7h45. Claire-Marie Ferret est notre invitée ce matin.
0: En voile, c'est l'une des courses reines.
13: Ou décrocher un titre, c'est une sacrée prestation. La route du Rhum de retour cette année. Départ dans moins de 2 mois, le 1er novembre de Saint-Malo, direction la Guadeloupe. 118 marins en lice et des Normands avides d'en découdre et de titiller les Bretons. Notamment ceux coachés par le Havrais Cédric Château et sa fine équipe, Guillaume Pirouel, Alexis Loison, Timothée Paulet et Théa Kélif, réunis hier pour faire leur rentrée sur l'eau, en quelque sorte, et s'entraîner, Théophile Pedrola.
16: Ces bateaux de course sont amarrés les uns à côté des autres au port de Plaisance. Sous la pluie, Théa Kélif, 27 ans, apprend encore avant sa première route du Rhum.
17: J'apprends beaucoup sur l'entraînement, la performance et aussi gestion de projet, donc ça m'évite pas mal d'erreurs de débutant, on va dire.
16: Et puisqu'il n'y a pas d'âge pour apprendre, un autre bisu, Alexis Loison, 42 ans, malgré sa grande expérience, il a beaucoup à apprendre sur ces bateaux qu'il a voulu tester.
18: Tout seul, on a l'impression de tout faire bien et il y a toujours à apprendre des des techniques, c'est l'objectif de ces stages.
16: Échange de données, de conseils pour le skipper Timothée Paulet.
19: On a la capacité de pouvoir partager vachement les datas qu'on a à bord du bateau, de pouvoir ensuite approfondir les pistes de travail ensemble, c'est forcément un gain de temps et d'énergie.
16: Et il y a de quoi apprendre du maître du moment, Guillaume Pirouel, le meilleur en classe 40, vainqueur de la dernière Transat.
20: Les sensations depuis le début de l'année étaient quand même très bonnes, les résultats étaient bons, donc ça met en confiance et de partager, ça fait qu'on progresse tous vers le même objectif.
16: Ces deux-là rêvent du Graal, le Vendée Globe, d'un bateau encore plus gros. Il faut donc les aider au Havre, assure Cédric Château, responsable de l'écurie.
20: Il y a plus de bateaux au Havre, il y a plus de compétences techniques pour préparer les bateaux au Havre. Les chantiers se spécialisent dans la préparation de bateaux de course, qui est une évolution qui est bien réelle depuis une petite dizaine d'années.
16: Pour retenir les plus grands talents, éviter qu'ils filent en Bretagne, voir si la mer est plus belle.
13: La route du Rhum a lieu tous les 4 ans avec plusieurs classes de bateaux au départ, des ultimes, les bateaux les plus rapides du monde, des Imoca, des Ocean 50, des Classe 40, des Vintage Multi et Vintage Mono. Le dernier vainqueur, c'est Charles Caudrelier. En 2022, il a mis 6 jours, 19 heures, 47 minutes et 25 secondes, très précisément. À portée de raquette des quarts de finale pour Daniel Jade à l'US Open Junior, le joueur de tennis rouennais, espoir du tennis français et normand, 702e au classement mondial, affronte l'américain Jordan Lee, 1782e. Le match ne commencera pas avant 17h, heure française. Et puis un escape game au milieu des livres à la Neuville-Chandoiselle. La bibliothèque se prête au jeu à partir d'aujourd'hui jusqu'au 21 novembre. L'animation gratuite, sans inscription, appelée Le secret de la page blanche. On s'immerge dans l'univers des grands auteurs via une table et une mystérieuse boîte blanche. C'est à partir de 9 ans. Ça dure entre 15 et 20 minutes et vous pouvez constituer des équipes de 2 à 5 joueurs, Michel.
0: Et la réponse est peut-être cachée derrière un livre de Michel Bussy, tiens. Michel qui sera notre invité demain, jeudi. Exceptionnel invité de Ici ça marche entre 10h et 11h avec Sylvain Geffroy.
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0: On fait un coucou à Michel Bussy chez lui à Darnétal. Il fait quel temps ce matin dans la métropole de Rouen?
21: Il fait frais, hein. On a 12 degrés là sur Rouen, la température relevée à l'instant. On a du 11 degrés à Évreux. Ça grimpe un peu en bord de mer avec 17 degrés au Havre. Un petit peu d'humidité aussi, un peu de pluie, hein. Localement, quelques gouttes sur le Havre, Pays de Brest, Lieuvin, Roumois, ça va se tasser. Ensuite, le ciel va se partager entre nuages et soleil. Dans l'après-midi, il y aura davantage de soleil. Un vent d'ouest à nord-ouest modéré, puis des températures maxi qui fraîchissent également. 17-18 sur le bord de mer, 18 à Forges, 19 à Pont-Audemer, 20 degrés à Rouen, à Conches et 21 à Évreux.
0: Alors, stratégiquement, le mercredi, c'est le jour où on peut prendre son temps pour partir travailler. Il y a un petit peu moins de monde parce qu'on va inscrire les enfants, on a pris la journée, on a posé une RTT, ou alors on a un petit temps partiel. Néanmoins, je vois quand même que ça commence à passer à l'orange, voire au rouge, en direction de Pont-de-l'Arche à la sortie d'Igueville. C'est notre point de repère le matin à 7h08. On peut dire, ça y est, vous commencez à aller au boulot.
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0: Petite coquetterie de notre programmateur musical, vous réveillez avec le grand sommeil.

0: Ici Normandie, le grand sommeil d'Étienne Dao.
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0: Ça m'a fait un truc hier, Isabelle, Marianne. Je vois arriver une info sur mon smartphone. Yves Brunier est parti, il est mort à 85 ans. Yves Brunier, moi je me suis dit tout de suite, ça y est, Casimir est mort.
3: Ouais, c'est vrai que c'était le créateur de Casimir dans les années 70.
0: C'était le marionnettiste, il était comédien avant tout, il avait fait des études pour devenir acteur. Il était comédien, il était sur scène et il avait ce talent d'être Casimir. Le soir, moi je courais vers 18h. Quand j'étais petit, j'avais
3: Ça nous parle forcément.
0: On avait 5 ans, moi j'avais 5-6 ans à cette époque-là. Et puis alors, cette petite musique me mettait en joie.

0: Ça a commencé en 1974 et puis ensuite ça s'est prolongé bien évidemment, je crois jusqu'au début des années 80, jusqu'en 82. Bon là j'étais un petit peu plus grand déjà. Et il y avait un truc qui nous faisait rire. C'est ce qu'ils mangeaient, Isabelle.
1: Gloubi-boulga.
0: Du gloubi. Ouais, il en parle avec François. François, c'est aussi l'un des personnages de L'île aux enfants, l'émission enfantine du soir.
2: Qu'est-ce que tu prépares dans ton bol, Casimir?
3: Je suis en train de me préparer un gloubi-boulga.
2: Un quoi?
3: Un gloubi-boulga.
2: Tu peux m'expliquer de quoi il s'agit?
3: Comment? Tu ne sais pas ce que c'est?
2: Non.
3: Mais c'est mon dessert préféré.
0: Alors, vous voulez la recette, Isabelle?
1: Oui, je veux bien.
0: Marianne aussi?
4: Oui, qu'est-ce qu'on met dedans?
0: Ah ben, vous allez voir.
3: D'abord, du chocolat en poudre.
2: Du chocolat en poudre?
3: Oui. De la confiture de fraises.
2: La confiture de fraises, j'adore ça.
3: De la banane écrasée.
2: La banane écrasée, c'est très bien, c'est très bien.
3: Avec de la moutarde.
2: De la moutarde?
3: Oui. Et de la saucisse de Toulouse.
0: Surtout la saucisse de Toulouse, j'adore. Merci en tout cas Yves Brunier de nous avoir tout au long de ces années. Et ensuite, parce qu'il a continué à rester un petit peu Casimir, il allait dans des commémorations, l'invitait, il faisait quelques prestations de ci, de là. Voilà, on a une pensée ce matin. Il nous a quittés à l'âge de 85 ans. Isabelle,
1: oui,
0: c'est parti.
1: C'est parti.
0: Bonjour, on joue le blind test de la rentrée et on vous offre, attention, un match dans un stade qui devient absolument mythique avec son nouveau nom.
1: C'est le stade Océane CMA CGM.
0: Ah, ça vous l'avez dans l'ordre, impeccable.
1: D'accord, super.
0: C'est donc que ce soit CMA CGM Océane.
4: Bon, CMA CGM Océane.
0: Océane, ouais, c'est ça. J'étais en train de dire. Merci, Marianne.
1: Incollable sur le foot, hein, Marianne. Donc, prochain match à domicile, ce sera samedi face au SCO d'Angers. Le HAC a besoin de vous. Ils ont perdu le week-end dernier face à Brest, donc là forcément ils vont gagner parce que vous serez dans le stade, vous allez gagner vos invitations en jouant avec nous tout de suite au Blind Test.
0: Le Blind Test avec trois tubes de septembre 1981, vous en retrouvez les interprètes, vous venez tout de suite, on va passer un bon moment, je vous le dis, au 02 35 07 66 66, vous appelez maintenant et on vous invite au match. Allez, à tout de suite.
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0: David Ossiou, le nouveau top 20 des prénoms choisis en France sort demain. En tête, Louise et Gabriel. Mais derrière, il y a du nouveau.
10: Oui, surtout chez les filles. Regardez, Esmé. Esmé entre à la 14e place. C'est un prénom qui était encore rare il y a quelques années. Pourquoi Esmé? On n'en a aucune dans l'histoire de France. Il n'y a pas de Sainte Esmé à fêter au calendrier. En fait, c'est à cause d'une série à laquelle vous avez peut-être été accro.
11: Tout le monde a droit à la parole. Lève-toi, Esmé.
10: Vous l'avez entendu ? Esmé, c'est la femme de John Shelby dans Peaky Blinders. Elle n'est pas la seule, il y a Alba aussi, 8e, l'héroïne des Demoiselles du Téléphone. Et puis Arya, évidemment, pour Game of Thrones. Les auteurs de l'officiel des prénoms parlent d'un véritable effet série. C'est intéressant parce qu'un prénom, on pense que c'est le choix le plus personnel qui soit. Pourtant, des milliers de parents finissent par choisir les mêmes au même moment. Les prénoms racontent une époque. Hier, ils étaient influencés par la religion, les romans, le cinéma, les chanteurs. Aujourd'hui, ce sont les séries. Et puis, il y a ceux qu'on croyait passer de mode et qui reviennent. Charles, par exemple. 1040 petits Charles nés l'an dernier. Si on ajoute Charlie IE, Charlie Y, la famille Charles se retrouverait carrément 6e du classement masculin. Pourquoi ce retour ? Charlie et Charlie l'ont rajeuni, c'est vrai, mais les auteurs évoquent aussi un possible effet The Crown. Pendant des années, on a vu le prince Charles sur nos écrans avant de le voir devenir roi. Et finalement, même à 77 ans, Charles III peut encore faire des bébés, enfin des prénoms de bébés. En France, il y a un autre Charles qu'on voit beaucoup sur les écrans, De Gaulle, un film, des séries, des documentaires, décidément, Charles fait encore de la résistance.
0: Eh oui, et bonne fête Alain, il est 7h18. Isabelle, ce matin, la météo est aussi sur Facebook.
1: Oui, vous constatez qu'il fait un peu plus frais. Hein. 13 degrés à Doudeville, nous dit Martine. Florence est pas loin de la mer. Blosseville, c'est pas très loin de Veules-les-Roses, me semble-t-il. Le jour se lève, c'est nuageux, il fait 17 degrés. Puis Gérald est là aussi à Saint-Valery-en-Caux avec 17 degrés. Marée basse actuellement, avec un petit peu de nuages.
0: Ah ben voilà, on va à la mer. Tiens, une petite colle pour vous, petite lagounette, on a 15 secondes. Monsieur et madame en maillot ont une fille. Pour aller à la plage.
1: Ben
0: Esmé en maillot. Pour aller à la plage. Voilà, très bien. Allez, Vanessa Paradis.

0: Vanessa Paradis, Be My Baby. Il est 7h22. Isabelle, et si on allait ensiler du maïs avec Alexis? Bonjour Alexis.
1: Bonjour Alexis.
2: Bonjour Michel.
0: Vous êtes dans le tracteur là ou dans la voiture?
2: Dans la pileuse.
0: Bah, carrément dans l'ensileuse. Ah ouais. Je crois que c'est notre premier boujou, on joue blind test dans l'ensileuse. Vous êtes à Arlot-Dansennes, c'est ça?
2: Pas tout à fait, mais pas loin.
0: Pas bien loin, d'accord. Vous êtes où exactement?
2: À côté Lifto, avec Redville-les-Bains.
0: Ah d'accord, parfait. Alexis, nous allons vous proposer d'abord des invitations pour lesquelles nous jouons. Isabelle.
1: Les invitations pour assister au match des footballeurs havrais, HAC face au SCO d'Angers, et ce sera samedi soir dans le stade du Havre.
0: Pour gagner vos deux places, vous me donnez les trois interprètes des chansons suivantes. Dès que vous avez la bonne réponse, faut pas hésiter à hurler. Vous êtes prêt, Alexis?
2: Prêt.
0: Allez, en avant.

0: Alors, trois tubes de septembre 1980. Le premier, vous avez dit, j'ai cru comprendre, Michel Jonas.
1: Oui.
0: C'était Pierre Bachelet.
1: Oh là là.
0: Non, c'est Pierre Bachelet, quoi.
2: Il était marié avec une Rouennaise, d'ailleurs. Hein.
0: Merci, Isabelle. Ah ouais. Comme je le disais tout à l'heure, nous, vous savez, c'est le pluralisme à la radio. Hein. On a tout lu. De Gala à Public en passant par Voici et Closer. Hein. Tout le monde a son... Toutes les opinions sont présentées. Donc, Pierre Bachelet. Le deuxième, Herbert Léonard, vous ne l'aviez pas ?
1: Non.
0: Et le troisième, Gorgé de Soleil, c'était Richie et Poveri. Je suis désolé, Alexis. Je vous repasse nos chargés d'accueil ce matin. Linda et Morissette. Qui vont se faire un plaisir de vous faire un petit cadeau. Je vous souhaite une bonne journée, Alexis, à bientôt.
1: Merci à vous aussi, à bientôt.
0: Et retentez votre chance.
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2: 7h25 dans l'Éco d'ici, l'industrie et la recherche se mettent au vert en Normandie. Alors Michel, nous sommes précisément à Cerquigny, entre Bernay et Lunebourg.
0: Anne Christman, bonjour.
4: Bonjour Michel Jérôme.
0: Vous dirigez le Cerdato, on est chez Arkema, à l'entrée de Cerquigny. Tout de suite, j'ai été impressionné par ce site industriel à Cerquigny. Merci de nous accueillir chez vous. Qu'est-ce qu'on fait ici au Cerdato ?
4: Plein de choses. Et pour faire simple, on fait aujourd'hui les matériaux de demain.
0: C'est quoi un polymère ? Et ça sert à quoi d'ailleurs ?
4: Un polymère, c'est un matériau de haute technologie que l'on retrouve dans plein d'objets du quotidien sans forcément le savoir. C'est un matériau sur le plan technique d'une très longue molécule qui est faite à partir de l'assemblage de plus petites molécules comme on ferait un train à partir de wagons. Et chez Arkema, on prend de l'huile de ricin, donc un matériau 100% biosourcé, pour fabriquer ces petites molécules et donc nos polymères.
0: J'en ai sur moi, là, je peux en avoir sur moi ?
4: Oui, alors là, je vois vos chaussures. Nous avons, au Cerdato, développé un matériau qui est maintenant de référence dans le domaine du sport, qui s'appelle le Pebax, qui est un alliage de polyamide, et qui est le matériau de choix pour les semelles de chaussures de sport. Pourquoi ? Parce qu'il apporte durabilité, légèreté, une restitution exceptionnelle de l'énergie.
0: J'ai une chance de gagner des courses avec ça ?
4: Ne croyez pas si bien dire. On a été accusé il y a quelques années, presque, de dopage technologique. Et pour l'anecdote, aux Jeux Olympiques de Tokyo, 80% des athlètes médaillés avaient sur eux au moins un matériau Arkema.
0: Bon, Arkema à Cerquigny, c'est une longue histoire, je crois, et le Cerdato est ici depuis combien de temps ?
4: En 1979, quand le groupe décide de rassembler les activités de recherche sur les polymères de haute performance, Cerquigny et la localisation normande s'imposent par la proximité de l'usine de production, mais également l'accessibilité et la proximité du siège à Paris.
0: Alors le Cerdato ici, on recherche, donc j'imagine vous avez des ingénieurs, des techniciens, faut les faire venir ici à Cerquigny, est-ce que c'est facile de recruter ?
4: Oui, je dirais que c'est facile. Les jeunes chercheurs, aujourd'hui, cherchent à avoir de l'impact. Et au Cerdato, ils travaillent sur des enjeux concrets tels que la décarbonation, les matériaux biosourcés ou encore le recyclage. Et puis, le Cerdato ne travaille pas seul. Nous sommes le plus grand centre de recherche du groupe Arkema sur le point de vue des effectifs, mais en relation quotidienne avec les autres centres de recherche du groupe dans le monde entier. Et donc, nos chercheurs travaillent sur des projets internationaux et peuvent le faire dans un cadre de vie idéal en Normandie.
0: Et un anniversaire l'année prochaine, je crois, le RILSAN aura 80 ans. C'est quoi le RILSAN ?
4: Le RILSAN, c'est une histoire extraordinaire. C'est une innovation normande qui a fait le tour du monde. En 1947, juste après la guerre, deux chercheurs inventent ce polymère 100% biosourcé, fabriqué à partir d'huile de ricin. Arkema est toujours aujourd'hui le seul au monde à savoir produire. Et pour la petite histoire qui tire son nom, le RILSAN, de la RIL, fameuse rivière normande qui s'écoule le long du site. Aujourd'hui, peu de matériaux peuvent se targuer d'avoir 80 ans et de rester toujours aussi actuels.
0: Eh ben, on se retrouve en 2027 pour célébrer cet anniversaire. Merci de nous avoir reçus, Anne Christman.
4: Avec plaisir, à l'année prochaine.
0: Oui, à Cerquigny. Bon, Isabelle, à Cerquigny comme ailleurs, on va faire la

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9: Il est 7h30, toute l'info en Normandie avec vous, Marianne Naquet.
10: Il est gravement blessé après avoir percuté un camion de pompiers, un cycliste de 26 ans dans le coma après un accident samedi à Rouen, un informaticien de l'université. Des malfaçons, des maisons qui doivent être terminées depuis 2 ans. À Évreux, des propriétaires saisissent la justice avec, dans leur viseur, le constructeur. C'est contre les valeurs d'un groupe mutualiste, une cinquantaine de personnes mobilisées hier à Rouen après l'annonce de la fermeture en Seine-Maritime de 5 pharmacies gérées par Vive 3 Normandie. Une fermeture obscure dénoncent les salariés, tous très déçus. C'est l'info d'ici. C'est dans 1 minute 30, juste après toute l'actualité en France et dans le monde. En 90 secondes avec vous, Valentine Letest. Valentine, de nouveaux records de prix dans les stations-service alors que l'essence coûte cher aux Français.
11: De revenus dépensés chaque année à la pompe. 5 millions de ménages en France se trouvent dans cette situation selon l'INSEE et les prix du carburant grimpent encore ce matin. 2,29€ en moyenne le litre de gazole, 2,12€ pour le sans-plomb 95E10. Les distributeurs sont convoqués à Bercy aujourd'hui. Son téléphone grave danger ne l'a pas sauvé. Une femme de 40 ans a été retrouvée morte hier matin près de Toulouse, près de son corps. L'homme, à cause duquel le dispositif d'alerte lui a été fourni, son ex-conjoint gravement blessé à la tête avec un pistolet sur lui. Acte 2 dans l'affaire des assistants parlementaires européens du Modem. Le dossier est jugé en appel à partir d'aujourd'hui avec sur le banc 10 anciens cadres du parti et François Bayrou, relaxé en première instance au bénéfice du doute. 2000 participants, 120 pays représentés, le tout premier sommet mondial sur l'espace commence aujourd'hui à Paris. Sous la verrière du Grand Palais, sans acteurs majeurs, l'Américain SpaceX est absent. Nous avons trouvé les grands gagnants de cet été caniculaire, les producteurs d'olives. Dans le Gard notamment, on se dirige vers une récolte record de pitcholine et de luxe selon les professionnels. Le LOSC s'effondre en Ligue des Champions de foot avec 2 buts encaissés et 1 carton rouge en 7 minutes de match. Défaite de Lille hier soir, 3-2 face au Betis Séville. Le PSG entre en piste ce soir face au Slovan Bratislava. Le coup d'envoi du match, c'est à 21h.
10: 26 postes menacés, 5 pharmacies vont baisser le rideau d'ici la fin de l'année à Rouen, Sotteville-lès-Rouen, Grand-Couronne, Canteleux et Neuville-lès-Dieppe, selon l'intersyndicale. Elle a appelé hier à manifester après l'annonce par le groupe Vive 3 Normandie de cette fermeture dans la foulée du plan de sauvegarde de l'emploi. Un PSE annoncé en juillet, une cinquantaine de personnes ont donc débrayé, manifesté. Une fermeture, mais pourquoi ? Les salariés ne comprennent pas Bradley de Souza.
12: Elles ont toutes des pancartes dans les mains sur lesquelles on peut lire « Des salariés, pas des sacrifiés, méprisés, la direction doit assumer, mais aussi... »
13: Se mobiliser chaque jour pour prendre soin de chacun, donc ce qui est le slogan de Vive 3 Normandie, sauf de ses salariés.
12: Des salariés déconcertés, certaines ont les yeux mouillés, comme Hélène.
14: Moralement, c'est dur, très très dur.
12: Elle et ses collègues travaillent dans la pharmacie mutualiste de Rouen, l'une des 5 qui va fermer.
14: Pour nous, c'est un choc parce que Sandrine a 28 ans de carrière. Et Fabienne, 32 ans.
15: Oui, 32 ans. Et oui, c'est incompréhensible.
14: Moi-même, 16 ans. On a toujours...

0: Était très investi, on adore ce qu'on fait. Et normalement, l'esprit mutualiste, c'est une entreprise à but non lucratif. Et aujourd'hui, on nous dit qu'on n'est pas rentable et que on nous met dehors. Et c'est vrai que c'est très douloureux, en fait.
1: Une douleur d'autant plus difficile à supporter qu'il y avait des signes avant-coureurs, ajoute Hélène.
0: Un logiciel incompétent et qui nous faisait perdre en rendement. On a eu des refus pour le changer. Jamais, quand il s'agissait d'évoluer vers les cabines de téléconsultation, c'est qu'aujourd'hui, on a du mal à avoir des médecins, c'était compliqué. On n'avait pas tout à fait le libre arbitre sur nos fournisseurs aussi. On n'a pas été aidés, en fait.
1: D'autres salariés pointent du doigt un manque d'effectifs chronique dans ces pharmacies.
2: On était les seuls à faire le tiers payant. L'idée, c'était vraiment d'aider la population à l'époque à pouvoir se soigner.
1: Certaines ont même des missions plus élargies, explique Hélène Périssère, déléguée CGT.
2: On a par exemple la pharmacie de Rouen qui est très impliquée dans l'orthopédie, les prothèses mammaires, mais on a surtout la pharmacie de Sotteville qui aujourd'hui prépare les pelluliers pour les 6 EHPAD de Vive 3 Normandie.
1: Vive 3 Normandie qui, pour justifier la fermeture de ces pharmacies, avance des arguments économiques, poursuit Hélène Périssère.
2: Il faut savoir que les pharmacies mutualistes ont un modèle particulier, puisque étant dans un groupe, on nous impute des frais de siège que n'ont pas forcément les pharmacies libérales.
1: Des frais supplémentaires pour chaque officine du groupe qui avait déjà fait un premier plan de sauvegarde de l'emploi en 2018.
2: Il y a quand même eu à peu près une douzaine de personnes qui avaient perdu leur emploi à l'époque. Et on a aujourd'hui vraiment la sensation de revivre ce PSE, puisque pour nous, les investissements qui ont été faits sur la pharmacie sont totalement insuffisant pour avoir permis aux 5 pharmacies restantes de perdurer.
1: L'intersyndicale de l'entreprise demande désormais des mesures concrètes à leur direction pour accompagner les 26 salariés menacés de perdre leur travail.
3: Et contacté par ICI Normandie, Vive 3 explique ses fermetures par, je cite, un contexte économique contraint pour l'ensemble du secteur officinal. Hier matin, la direction et les syndicats se sont réunis pour négocier les contours de ce plan de sauvegarde de l'emploi avant la manif des salariés devant le siège Rive Gauche à Rouen.
4: Article complet à retrouver sur ici.fr. Toute l'actu locale, Marianne, à 8h, évidemment, les infos. Ce matin, je suis sorti et je me suis dit, ça y est, les températures vont redevenir de saison, Isabelle.
5: On glisse un peu vers l'automne, on commence à le sentir. Un air océanique, effectivement, qui s'installe. Il fait 12 degrés là, à Saint-Philbert-sur-Isle, 11 degrés au Puchet, température plus fraîche, effectivement. Quelques gouttes aussi qui se baladent sur le Lieuvin, le Roumois, la pointe Avraise. Ça va s'estomper, ça va laisser place en matinée à un ciel partagé entre nuages et soleil. Et puis, dans l'après-midi, davantage de soleil. C'est le soleil qui va l'emporter. On a un vent de nord-ouest modéré aujourd'hui. Des températures maxi, là aussi ça baisse. 18 degrés au Havre, 18 degrés à Neufchâtel-en-Bray, 20 à Verneuil, à Louviers, à Rouen et quand même toujours 21 degrés à Évreux.
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4: Ça ralentit actuellement entre Bonsecours et Rouen, dans la descente du plateau est vers la place Saint-Paul. Ça roule pour l'instant entre Amfreville-la-Mivoie et cette même destination. Vous avez été plusieurs à nous en parler. Oui, il y a eu des travaux, la mise en place et la finalisation finalement d'une voie réservée aux bus. Depuis, ça coince un peu plus sur cet axe que vous arriviez d'Amfreville-la-Mivoie ou de Bonsecours. Soyez prévenus, même ce mercredi matin, ça commence à chauffer.
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0: Tennessee, Normandie, les Bee Gees. Et si vous êtes nostalgique, direction les Docks Océan du Havre ce week-end, vendredi soir. Night Fever, A Tribute to the Bee Gees. On dit que c'est le plus grand groupe hommage aux Bee Gees au monde. Rendez-vous au Havre, c'est à 20h30, vendredi.
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0: On est mercredi aujourd'hui, bonne fête Alain, nous sommes le 9 septembre. Alors à la fois on inscrit les enfants au sport avec Isabelle et ses spécialistes, vous en parlerez entre 9h et 10h. Et puis on débriefe la rentrée des classes, Marianne, avec notre invitée dans 5 minutes.
3: La co-secrétaire du principal syndicat chez les enseignants Normandie, Claire-Marie Ferré.
0: Il est 7h41. C'est un rendez-vous très attendu les 19 et 20 septembre prochains. C'est pas ce week-end, c'est le suivant. Se tiendront les journées du patrimoine. À cette occasion, nous recevons aujourd'hui Antonin Crassus, l'extravagant architecte du théâtre antique de Lillebonne. Bonjour Antonin.
4: Ave, Michel, ceux qui vont mourir pour toi te saluent.
0: Oh mais c'est trop d'honneur Antonin. Parlez-nous de Lillebonne, tiens.
4: Lille quoi ?
0: Bonne.
4: Ah, c'est Blaireau de Gaulois. On appelle la cité Julio Bona, les amis, en hommage à Julio Ecclesias, qui était très bon. Julio Bona.
0: Oui, ça, je suis pas très, très sûr. Mais bon, nous vérifierons la source. Et ce théâtre, il semblerait que vous en soyez le concepteur.
4: Mais évidemment, par Jupiter, évidemment. Quelle question. Faut arrêter la cervoise, espèce de celte pustulant. Ce n'est pas un simple théâtre, le théâtre antique de Lillebonne. On y joue des comédies, des tragédies, mais on a aussi des spectacles d'animaux sauvages et des combats de gladiateurs. Schling, schling.
0: Mais, quel spectacle atroce!
4: Et encore, on a annulé Patrick Bruel. On a nos limites, monsieur, on a nos limites. Par Junon, 5000 places, le théâtre antique, 5000 places, le top du top de la région, la Kind Arena, c'est de la chienlit à côté. Des sièges en briques et en travertin, le tout adossé à la colline, comme une maison bleue, adossé à la colline. Oui, et même quand les Germains nous ont envahis, nous avons transformé le théâtre en forteresse, monsieur, la polyvalence.
0: Impressionnant. Et le programme pour les journées du patrimoine?
4: Bon, alors on aurait évidemment aimé avoir Céline Dionus en récital, mais son planning était bouché par Saturne. Mais on vous invite à la table des Romains avec un véritable foyer de cuisine antique pour déguster les mets succulents.
0: Bon, un mot pour finir?
4: Aléa, Jacques Taheste.
0: Les dés sont jetés?
4: Je sais pas, moi je suis chroniqueur ici, Normandie, qu'est-ce que vous voulez que j'en sache?
0: Merci Antoine Lucciardi, j'ai envie de vous dire Carpe Diem, moi aussi, hein, je peux regarder Google ou avec une intelligence artificielle, citation latine.
5: Non monsieur, c'est la bêtise naturelle qui a écrit cette chronique.
0: D'accord, très bien, merci beaucoup. Tout le monde n'est pas Marianne Naquet, il connaît parfaitement le latin.
5: Ouais. Tout à fait, latiniste,
3: helléniste. Mais on dit Jacta et c'était pas Jacta.
5: Pardon. Ah mais parce que vous êtes une latine du sud.
3: Parce que les profs de latin doivent se dire, mais qu'est-ce que c'est que ça?
5: Jacta est.
3: Bah oui, le J c'est Y.
5: Le J c'est le S.
0: Il y a une heure et demie, elle me donnait des cours de danois. Voilà. Oui. Chacun son truc, elle est polyvalente.
5: Elle est polyglotte, polyvalente, elle est polytout. Hein.
3: Bon, arrêtez de me tresser des lauriers là.
0: Et dans un instant, l'éducation nationale n'a aucun secret pour elle. Elle va en échanger avec son invité.
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0: Il est 7h45. La rentrée scolaire, c'était quoi? Il y a une semaine et un jour, oui, le ministre de l'Éducation nationale avait promis des absences de profs marginales. Il y aura un enseignant devant chaque classe, a même dit sur Ici Normandie la directrice de service de l'Éducation nationale en Seine-Maritime. Alors, quel bilan? La co-secrétaire du SNES-FSU en Normandie répond à vos questions, Marianne Naquet.
3: Le SNES-FSU, principal syndicat chez les enseignants. Bonjour Claire-Marie Ferret.
8: Bonjour.
3: La promesse est-elle tenue? Un enseignant devant chaque classe et des absences marginales dans l'Académie de Normandie?
8: Bah non, on le craignait et ça fait plusieurs années qu'on le constate à la rentrée. Là, on a fait une enquête rapide en début d'année et il s'avère que dans plus d'un établissement sur deux, en Normandie, il manque au moins un enseignant.
3: Et c'est plus que par rapport aux autres années ou ça se ressemble finalement ?
8: Alors ça se ressemble hein, finalement, sauf que cette année on nous avait garanti que les nouvelles modalités de concours, les nouvelles modalités de recrutement des enseignants allaient combler ces manques et en réalité pas du tout, on se retrouve à nouveau dans une situation relativement critique dès le début de l'année.
3: Le pacte enseignant mis en place à la rentrée 2023 prévoit pourtant un système d'auto-remplacement dans les établissements, c'est-à-dire un prof libre qui accepte contre rémunération, bien sûr, d'assurer la classe, c'est inefficace.
8: Ah bah c'est inefficace, alors d'abord parce que les collègues s'en sont très peu saisis étant donné la charge de travail déjà très importante dans les établissements, là ça rajoute encore des heures supplémentaires et les collègues n'en sont pas demandeurs, et puis de toute façon ça reste très ponctuel parce que quand un professeur d'histoire géo prend une classe qui n'a par exemple pas de prof de maths, ça ne résout absolument pas le problème de l'avancement du programme de mathématiques, et donc c'est plutôt de la permanence et éventuellement de la permanence améliorée pendant lesquelles les élèves peuvent faire un peu de soutien ou un peu de leur devoir, mais ça n'est pas du remplacement et ça n'est pas de l'enseignement.
3: Est-ce que vous avez des explications à ce manque de profs ? Donc vous disiez un prof dans, il manque au moins un prof dans plus d'un établissement sur deux en Normandie.
8: Bah, ça fait des années qu'on alerte hein, sur le manque d'attractivité de nos métiers, c'est-à-dire que les problématiques de rémunération, de salaire d'abord évidemment, qui font que très peu de candidats se tournent vers nos métiers, et puis la question des conditions de travail, des conditions d'affectation. En ces périodes de rentrée, on voit beaucoup de collègues qui sont affectés très loin de chez eux, qui sont affectés sur plusieurs établissements, les effectifs dans les classes qui explosent et qui rendent le quotidien professionnel vraiment difficile. On sait qu'il y a vraiment beaucoup de collègues qui expriment une souffrance au travail. Et donc, tout ceci fait que, évidemment, les candidats ne se précipitent pas pour devenir enseignants. Et ensuite, c'est dans les classes qu'on constate le manque d'attractivité.
3: Claire-Marie Ferret, cette rentrée est marquée par l'interdiction du téléphone portable au lycée. Quelle première remontée vous avez là-dessus ?
8: Ben la remontée, c'est que d'abord ça ressemble à nouveau à un effet d'annonce parce que on sait bien que concrètement ça va être très difficile à mettre en œuvre. Ça va être très difficile parce que ça va beaucoup reposer sur les équipes de vie scolaire et qui sont déjà en nombre très insuffisant dans les établissements. Hein. On manque de CPE, on manque de surveillants et donc on imagine mal comment les surveillants vont pouvoir faire appliquer ceci dans les établissements scolaires en courant derrière chaque lycéen qui essaierait de sortir son téléphone portable. Donc, nous, on est pour un usage des écrans maîtrisé, hein, et on est pour que les jeunes ne passent pas leur journée sur des téléphones portables. Mais pour ça, il faut des moyens, il faut de la pédagogie et il faut des personnels pour les encadrer et pour pouvoir expliquer aussi aux élèves le bien fondé.
3: Le SNES-FSU dit que cette interdiction, c'est un peu un écran de fumée pour ne pas parler des vrais problèmes de la rentrée. C'est quoi, selon vous, le véritable problème de cette rentrée ?
8: Bah, les vrais problèmes de cette rentrée, c'est d'abord évidemment le manque de personnel. Hein. On manque aussi d'AESH, par exemple. On manque de psychologues scolaires, on manque d'infirmières. Donc, on sait bien que l'école est à bout de souffle. Et on le voit dans les difficultés que rencontrent et qu'expriment les jeunes, les élèves qui trouvent pas forcément leur place à l'école, les élèves en situation de handicap qui ne sont pas accueillis dans des conditions favorables qui leur permettent de progresser. Donc, le cœur du problème, c'est bien sûr la réussite des élèves.
3: Et le nombre d'élèves, notamment 37 pour certains dans certains groupes de spécialités.
8: Oui, alors c'est ce qu'on voit là en cette rentrée. À force de supprimer des postes et d'augmenter les effectifs dans les classes, on arrive à des choses vraiment complètement inenvisageables, enfin en tout cas qu'on n'envisageait pas par le passé. Et là, on a effectivement des remontées de plusieurs lycées qui nous disent que ou dans les classes ou dans les groupes de spécialité, effectivement, on dépasse 36-37 élèves.
3: Un dernier mot sur les résultats de l'enquête PISA, la comparaison des performances des jeunes de 15 ans dans les pays de l'OCDE, en compréhension de l'écrit, en sciences et en maths. Les résultats n'ont jamais été aussi mauvais. Grosso modo, en 10 ans, les élèves français ont perdu l'équivalent de 2 années scolaires. Qu'est-ce que cela vous inspire ?
8: Ça nous inspire que nous, ça fait 10 ans qu'on le dit, ça fait 10 ans qu'on dit que l'école va mal et 10 ans qu'on dit qu'il faut écouter les enseignantes et les enseignants qui sont les professionnels de l'éducation et qui savent ce qui serait bon pour leurs élèves. Ça fait 10 ans qu'on ne nous écoute pas. Donc, l'école va mal et oui, il faut absolument écouter les professionnels et rebâtir la confiance, je pense aussi, des familles, des usagers en l'école et surtout la confiance des personnels pour qu'on puisse vraiment faire réussir tous nos élèves.
3: Merci Claire-Marie Ferret, co-secrétaire académique du SNES-FSU. Le SNES-FSU qui appelle à la grève le 29 septembre prochain, quelques jours avant le début des débats budgétaires. Bonne journée.
8: Merci.
0: Il est 7h50. On va faire le point sur vos conditions de circulation ainsi que sur la météo, vue par les réseaux après un petit Charlotte Cardin. Allez, tant pis pour elle.

0: Bah non, pas tant pis pour elle, Charlotte Cardin. Charlotte Cardin, ça lui a brisé le cœur, mais elle a dû annuler ses concerts jusqu'au 3 septembre. Depuis là, normalement, elle est en train de reprendre.
1: Ah d'accord,
0: doucement.
1: Elle a des soucis aux cordes vocales, hein, je crois. Ah,
0: absolument, donc on lui souhaite le meilleur pour la suite. Mais c'est vrai que c'est une tradition, il y a les festivals, il y a les concerts, les artistes sollicitent énormément leurs cordes vocales l'été, et après on peut avoir un petit coup de moins bien. Bon, du repos. Il est 7h54, on file sur Facebook, Isabelle, constatez que les températures fraîchissent.
1: Alors merci déjà pour vos nombreux messages. Oui, on constate que les températures sont en baisse ce matin. Françoise, vous êtes à Aubevoie, il fait 13 degrés. Or Daniel, tout va bien, Daniel poursuit ses vacances à Fréjus dans le sud, il fait 22 ce matin. C'est quand même un peu nuageux. 16 degrés à Gerville, merci à Denis, Marisela, fidèle du matin. Avec 15,5 à Turteau, c'est l'automne avant l'heure. Alors c'est vrai que hier on a eu droit à pas mal de vent, de la pluie, tout ça hier après-midi. Bon, le soleil est revenu effectivement en soirée, mais il y avait franchement un petit air d'automne. Hein. Ça, je me suis dit, ouais. Ça y est, l'été s'en va. Même si je crois que les températures vont grimper à nouveau là en fin de semaine. Hein.
0: Mais ça fait du bien. Il pleuvait hier, j'étais là, chouette, il pleut. Si on vous avait dit ça il y a quelque temps. Un bonjour et une bonne fête à Alain qui nous a envoyé un WhatsApp pour passer un boujou à tout le monde, vous faire un bisou. Alain, il est à Elbeuf. Alain, bonne fête. Oui, c'est votre journée. Bon, c'est pas la fête pour ceux qui vont faire Igoville-Pont de l'Arche. On aurait pu se dire, moi le premier, c'est mercredi, ça se calme. Eh bien quand même, 10 minutes de temps de parcours supplémentaire. Donc que nenni ce matin, visiblement pas de RTT. Ça descend également massivement du plateau est de Rouen. Résultat, dans la descente de Bonsecours vers Rouen, 6 minutes de temps de parcours supplémentaire. Ça commence à ralentir également en bord de Seine, entre Rouen-Offreville-Lamivoie et la place Saint-Paul. Pour l'instant, sur la 150 et la Sud 3, c'est relativement fluide. Petit ralentissement de 2 minutes sur la Sud 3. On va voyager dans le temps avec Stéphane Bern dans quelques instants. Et puis bien sûr, toute l'actu locale, c'est dans 4 minutes avec Marianne Naquet.
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0: David nous signale un accident sur la Sud 3 en direction de Rouen. C'est tout au début de la Sud 3. Les secours ne sont pas arrivés sur place. L'accident, visiblement, mobilise la voie de gauche. Merci beaucoup, David. Ah, il est arrivé. Stéphane Bern, bonjour.
10: Bonjour, Michel. Bonjour, la Normandie.
0: Avec vous, un petit peu d'histoire avant l'actu locale. Et ce matin, on voyage au temps où un ministre quitte Paris, non pas en train, ni en avion, ni même à cheval, mais en ballon.
10: En pleine guerre contre la Prusse, un homme d'État choisit le moyen le plus improbable pour quitter la capitale assiégée, s'envoler. Nous sommes le 7 octobre 1870, en pleine guerre franco-prussienne. Depuis plusieurs semaines déjà, Paris est encerclé. Les troupes ennemies assiègent la capitale et la ville est coupée du monde. Mais à l'intérieur, une partie du gouvernement de défense nationale est bloquée. Parmi eux, un jeune ministre plein d'énergie, Léon Gambetta, ministre de l'Intérieur. Il comprend très vite qu'il ne peut pas jouer son rôle s'il reste enfermé à Paris. Il faut dire qu'à l'époque, on n'avait pas encore inventé le télétravail ou les visioconférences.
11: Les envahisseurs barbares, ça vous dit rien ?
12: La réunion de bataille hier soir, il ne me semblait pas vous avoir vu repayer pourtant.
10: Car sa mission est ailleurs, à Tours. Ville depuis laquelle il doit organiser la défense du pays et coordonner la résistance contre l'envahisseur. Oui, mais alors, comment franchir les lignes ennemies? Par les airs. Le 7 octobre, Gambetta embarque à bord de l'Armand Barbès.
4: C'est l'histoire d'une montgolfière.
10: Le pari un peu fou. Pendant plusieurs heures, le ministre survole la France en guerre. Il doit éviter les tirs des Prussiens et dépend entièrement du vent. Bon, sauf que ce jour-là, la météo n'est pas coopérative. Mesdames et messieurs, ici votre capitaine, nous traversons actuellement une zone de turbulence. Le ballon dérive et l'équipage atterrit en début d'après-midi à Épineuse, à 100 km au nord de Paris.
5: Faites demi-tour.
10: Épineuse, un nom prédestiné pour une virée compliquée. Gambetta reprend la route par voie terrestre et rejoint Tours deux jours plus tard, où il exhorte aussitôt la population à prendre les armes. Finalement, la stratégie de Gambetta pour fuir Paris était comme le moyen de locomotion retenu, très gonflé.
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0: Ici Normandie, bonjour. Et oui, déjà, il est 8h.
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0: Et Marianne Naquet pour les infos. Un cycliste de 26 ans dans un état grave après un accident à Rouen.
11: Après une collision avec un camion de pompiers samedi soir, c'est une information ici Normandie. Ça s'est passé à avenue du commandant Bicheret vers 18h. La victime est un jeune informaticien. Christine Wurtz, vous en savez un peu plus sur les circonstances de cet accident.
13: L'accident s'est produit à hauteur du marché d'intérêt national en bas de la côte de Canteleu. Le jeune homme circulait à vélo sur la voie réservée au bus Théor, interdite aux cyclistes à cet endroit car il existe une piste cyclable sécurisée. Selon nos informations, il n'avait pas de casque et portait des écouteurs sur les oreilles. C'est peut-être pour cette raison que le cycliste a été surpris par le véhicule des pompiers. Il s'est déporté au moment où le camion le dépassait, percutant violemment le véhicule. Trois ambulances du 10-76 ont été mobilisées pour porter secours au jeune homme gravement blessé à la tête, mais également à la personne transportée dans le véhicule des pompiers impliqués dans l'accident, ainsi qu'au conducteur de l'engin, très choqué. La victime, un technicien informatique de l'université de Rouen, âgé de 26 ans, se trouve dans le coma entre la vie et la mort. Il s'agit d'un jeune Syrien qui a fui la guerre avec sa famille pour trouver refuge à Rouen il y a 2 ans. Une enquête est ouverte par la police sous l'autorité du procureur pour établir les circonstances précises de cet accident, indique la préfecture de la Seine-Maritime.
11: Les collègues de la victime sous le choc ont rendez-vous demain avec la psychologue du travail. L'Université de Rouen n'a pas souhaité s'exprimer sur le sujet. Toutes les précisions sont sur ici.fr. Vigilance jaune au vent hier dans l'Eure et en Seine-Maritime. Ça s'est vérifié au Havre. Les amarres d'un paquebot ont rompu hier après-midi alors que le bateau était sur un quai du terminal croisière. Aucun blessé. La passerelle a en revanche eu des dégâts matériels. Une cellule de crise a été mise en place à la capitainerie. Les 2000 passagers du bateau ont été évacués. Ils étaient en excursion à la journée. Et hier, à 19h, les paquebots ne pouvaient toujours pas quitter le port du Havre et le trafic commercial a été suspendu. Celui touché pour évaluer les dommages n'a pas pu bouger et un autre navire a dû attendre la reprise de la circulation pour repartir. Autre conséquence de ces vents, des coupures d'électricité dans plusieurs communes. Hier après-midi, dans les boucles de la Seine, à Niville-Hambourville, Berville-sur-Seine, Iville-sur-Seine ou encore Barneville-sur-Seine.
0: Ici Normandie, 8h02. 2 ans d'attente, ça commence à devenir long.
11: Pour ces propriétaires de maisons à Évreux, situées dans le quartier de Saint-Michel, au domaine Lafayette, d'anciennes habitations américaines du temps où la base aérienne 105 était une base de l'OTAN, eh bien, elles ne sont toujours pas terminées. Alors, certains propriétaires ont décidé d'agir, Laurent Philippot.
14: 8 propriétaires sur les 110 de la cité Lafayette ont décidé de saisir la justice. Ils dénoncent des malfaçons et demandent que le chantier soit terminé. Parmi eux, Tiphaine, c'est un prénom d'emprunt.
15: Il y a beaucoup d'entre nous qui avons le carrelage qui se décolle, pour certains je crois, à plus de 70% sur l'ensemble de la maison. Des menuiseries entières qui n'ont pas été posées d'aplomb. Des réfections de toiture mal terminées, avec des fuites dans certaines habitations.
14: C'est le groupe Gilles Treuil qui a construit ses maisons via sa filiale TCI, son PDG, Gilles Treuil, reconnaît qu'il y a eu quelques soucis.
16: Notamment sur des carrelages qui sonnent creux, qui sont apparus dès la réception de travaux. On n'a pas nié cet état de fait. Et là-dessus est apparu un désaccord entre nos clients et nous-mêmes. nous-mêmes, et on en est là. Donc c'est devenu assez conflictuel verbalement, c'est compliqué, on n'arrive pas à s'en sortir.
14: Il est dans l'intérêt du groupe Treuil de résoudre le problème rapidement, puisqu'il vient de commencer la commercialisation, il y a un mois, de la troisième tranche de maisons du domaine Lafayette.
11: Les propriétaires et le constructeur, le groupe Gilles Treuil, ont réussi à trouver un terrain d'entente pour faire évaluer les travaux à mener. La justice doit désigner un expert aujourd'hui. Non à la fermeture de 5 pharmacies mutualistes à Rouen, Sotteville-lès-Rouen, Grand-Couronne, Canteleu et Neuville-lès-Dieppe. Une cinquantaine de personnes ont manifesté hier devant le siège de Vive 3 Normandie et Rive Gauche à Rouen après l'annonce avant-hier de ces suppressions par le premier opérateur privé solidaire en France et le premier acteur mutualiste de son secteur. Dans la foulée du plan de sauvegarde de l'emploi présenté en juillet, 26 emplois sont en jeu. À Paris, les distributeurs de carburant reçus aujourd'hui au ministère de l'Économie, nouvelle réunion pour faire le point sur l'envolée des prix à cause de la guerre au Moyen-Orient avec des tarifs toujours très élevé. Le diesel se vend en moyenne ce matin 2,29 € le litre, 2,12 € pour l'essence selon nos calculs. Encore un record depuis le début du conflit. Selon l'INSEE, 2 millions de foyers français dépensent plus d'un mois de revenus en carburant chaque année.
0: Le professeur à la barre.
11: Un double vainqueur du Vendée Globe. 3 victoires dans la solitaire du Figaro. Un des navigateurs français les plus titrés en solitaire. Michel Desjoyeaux a cette fois accueilli des passagers partis de Shoreham dans le Sussex en Angleterre, direction Fécamp. C'est une première du transport à la voile. Expérimentation lancée depuis hier et pour toute la semaine par la société britannique Sailink. Seulement 12 personnes pour cette première liaison à la voile entre l'Angleterre et la Normandie. Et l'objectif avant tout, c'est de savourer, explique Michel Desjoyeaux.
5: Le but du jeu, c'est qu'ils passent un bon moment, qu'ils découvrent un peu un univers, parce qu'il y en a certains qui ont fait de la voile, mais d'autres jamais. Et puis que tout ça se passe bien, et qu'à la fin, ils se disent « Ouais, c'était sympa d'avoir essayé ». Tout à l'heure, quelqu'un me disait « Mais pourquoi ils viendraient faire de la voile avec nous ?» Bah, il y en a, ils prennent l'avion pour aller dans une destination ou ils louent un bateau à voile. Voilà, là tu fais les deux en même temps, tu traverses la Manche et tu fais de la voile. C'est pas mal quand même. Là, je crois qu'ils étaient un petit peu dans la découverte. Donc... Et puis moi, je parle pas suffisamment bien anglais, il y en a quelques-uns qui ont un accent qui pique un peu. Je leur ai dit avant de partir, moi je parle anglais, mais si vous voulez que je comprenne, faut que vous parliez doucement et je vous ferai répéter souvent.
11: Cette expérimentation lancée par Sailink existe déjà et a fait ses preuves entre Boulogne-sur-Mer et Douvres. C'est une première en revanche dans le port de Fécamp. Les 12 passagers étaient novices ou quasi-novices. Alors, quel retour d'expérience pour eux ? Ils nous racontent dans l'info d'ici à 8h32. Après 8 heures de mer, comptez 250 € l'aller. Et s'il ramenait encore une fois le ballon d'or à la maison, pourquoi pas ? Les Brésiliens Ousmane Dembélé, nommé encore cette année l'attaquant du PSG, est dans la liste des 30 footballeurs éligibles à la plus prestigieuse des récompenses individuelles. Il y a aussi, et ils sont favoris, Kylian Mbappé, Harry Kane, Fabian Ruiz ou encore Rodri. Sans oublier Edouard Mendy, le Havre de 34 ans, international sénégalais, figure dans la catégorie des 10 meilleurs gardiens de but au monde. Il joue en ce moment en Arabie Saoudite. Lui faisait partie jusqu'ici des effectifs de QRM. Junior Burban ne se sera même pas laissé le temps d'être un vrai léopard. À peine arrivé, à peine commencé le début de saison, le voilà déjà reparti. Départ annoncé hier par le club d'un commun accord. À 26 ans, l'attaquant venait de Saint-Malo. Bilan, 3 matchs joués et aucun but.
0: Et puis de bonnes affaires en vue.
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0: Une météo pour les commerçants rouennais, Isabelle, est-ce qu'on va pouvoir faire la braderie un petit peu au sec et sous le soleil ?
17: Oui. Alors on a quelques gouttes, c'est vrai, là, qui descendent par le Havre, Lieuvin, Roumois, un petit peu Pays de Bray aussi. En principe, voilà, ça va s'estomper d'ici quelques heures. Ce sera assez nuageux encore en matinée, des éclaircies et puis le soleil qui devrait s'imposer dans l'après-midi. Le vent s'est calmé par rapport à hier, c'est un vent de nord-ouest qui sera modéré. Les températures, vous sentez sortez ce matin, promenez le chien, petite laine quand même, hein, ou petite écharpe, n'allez pas nous attraper un petit coup de froid tout de suite. Il fait 11 degrés là, et Trépanie, il en fait 12 à Évreux et quand même 17 degrés au Havre. Les maxi, bah là, ça baisse aussi un petit peu, 18 à Dieppe, au Havre, à Yvetot, 19 degrés au Neubourg, à Brionne, 20 degrés à Rouen et 21 à Évreux.
0: Un accident sur la Sud 3 en direction de Rouen. On est au tout début de la Sud 3, nous dit David. Cela occupe la voie de gauche. Nous avons des embouteillages. On est à 13-14 minutes de temps de parcours supplémentaire en centre-ville, dans la rue Verte, en direction du centre de Rouen. On n'est pas très loin de la gare. Pour le reste, c'est du classique. Ça bouchonne dans la descente du plateau est de Rouen et également sur les bords de Seine entre Amfreville et Rouen. Mais ça a été pire dans la semaine.
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0: Et puis des cadeaux. Oh là là là là. Vous savez qu'il y a l'une d'entre vous qui a gagné 2 jours à Deauville au Festival du cinéma américain. Normalement, là, elle doit se réveiller dans une chambre du Royal Barrière.
17: Hein.
0: Ouais, ben j'espère. Je lui ai demandé, on va l'appeler dans un... si elle n'est pas réveillée, on se charge de le faire. Elle va nous raconter sa soirée, son festival.

0: c'est beau, Daniel Balavoine.
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0: Dieu que c'est beau, c'est ce qu'a dit Lali en entrant dans sa chambre au Royal à Deauville. Elle a gagné 2 jours de cinéma, 2 jours de festival américain avec Ici Normandie et sa nuit sur place. On va aller la réveiller, à moins qu'elle le soit déjà. Lali, bonjour.
3: Bonjour.
0: Bien réveillée.
3: Bien réveillée de beau matin.
0: C'est vrai qu'elle est belle cette chambre. Racontez-nous brièvement ce que vous avez autour de vous.
3: Ah bah là, on a un super grand lit, la moquette par terre, une grande baignoire, des peignoirs, des chaussons. C'est génial.
0: Et vous parlez de la moquette, moquette épaisse, évidemment, grand luxe. C'est un palace, oui. Hôtel 5 étoiles au bord de l'eau et pas loin du CID de Deauville où vous étiez hier soir. C'était la soirée Faye Dunaway, est-ce que vous l'avez croisée ?
3: Oui, on l'a croisée en rentrant le soir à l'hôtel, dans le couloir. On a pas mal discuté. Et elle nous a même fait la bise avant de partir.
0: Génial!
3: C'était formidable.
0: Et juste avant, c'était sa soirée au CID. Hein. Elle était là, mise au premier plan.
3: Elle a eu le Deauville Award.
0: Qu'est-ce que vous avez vu comme film également hier?
3: On a vu le dernier Pickpocket à New York.
0: D'accord.
3: Génial. Il était super bien le film.
0: Et aujourd'hui, vous avez déjà programmé la suite?
3: Oui, on a 3 films à l'affiche aujourd'hui.
0: Vous allez croiser, alors je sais que ça commence à quelle heure? 10h30, 11h, 10h?
3: Ouais, c'est 10h30.
0: 10h30, c'est test, hein, c'est ça, de Sam McConnell peut-être?
3: C'est ça, exactement.
0: Et c'est aussi un film en compétition. Bon, écoutez, est-ce que vous faites une heureuse? Votre maman vous accompagne, Émilie, qu'on embrasse, elle n'est pas loin de vous. Est-ce qu'elle est heureuse?
3: Elle est super contente d'être embarquée avec moi dans cette aventure.
0: Bon. J'ai envie de vous poser une question simple avant de se quitter. Quelle est la radio qui vous offre les plus beaux cadeaux?
3: Ici Normandie.
0: Bon, très bien. On va poursuivre. Merci beaucoup. On va vous laisser. On prendra des nouvelles, bien évidemment. Vous continuez à nous raconter. On vous suit très près. Bonne journée. À bientôt. Et profitez du petit déjeuner. Il s'annonce excellent.
3: Oui, oui. Là, on se prépare pour y aller.
0: À bientôt. Bonne journée.
3: Merci beaucoup.
0: Et bon festival. Isabelle. C'est pas tout ça, mais on va faire d'autres heureux. Et cette fois-ci, ils vont aller dans un cabaret que la France entière nous envie. On en parle partout, sur toutes les chaînes de télé nationale.
4: On vient de Paris, on vient de partout hein, pour découvrir ce cabaret. C'est le cabaret La Sirène à Barbe, à Dieppe. Installé désormais juste à côté de la gare et du cinéma. C'est vraiment un lieu atypique, unique, avec une joyeuse bande de drag queens, chanteurs, chanteuses, circassiens. Il y a toujours une ambiance super sympa. Et le lieu, vous verrez, est aussi unique, singulier. C'est comme si vous entrez dans un cirque, en fait, univers circassien. La revue de La Sirène à Barbe à Dieppe, on vous l'offre pour vendredi soir. La revue et également 2 repas sur place.
0: D'abord, on joue, bougeons, on joue, vous nous appelez, 02 35 07 66 66. On joue au blind test avec cette fois-ci 3 artistes souvent imités dans les cabarets qu'il faudra reconnaître. Vous appelez maintenant le 02 35 07 66 66, on va bien s'amuser.
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0: 17, c'est pas vrai, le rendez-vous anti-arnaque. Alors, Audrazo, vous nous alertez sur une fausse lettre du fisc qui arrive en ce moment dans nos boîtes aux lettres.
7: Oui, et quand je dis boîte aux lettres, je ne parle pas des mails, hein, je parle bien de la bonne vieille lettre en papier et de la bonne vieille boîte aux lettres devant chez nous ou dans le hall de notre immeuble. À quoi ressemble ce courrier? Je l'ai sous les yeux, plusieurs personnes l'ont relayé dernièrement sur les réseaux sociaux. Déjà, il fait très officiel. Il y a votre nom en haut à gauche, il y a écrit « Direction Générale des Finances Publiques » en haut à droite, et je vois aussi écrit « mise en demeure ». A. Donc là, on se met à transpirer et on vous met en demeure donc de déclarer vos actifs numériques, en clair, votre crypto-monnaie. Si vous ne le faites pas, on vous menace d'une énorme amende, plusieurs milliers d'euros.
0: Où est le piège dans ce courrier ?
7: Le piège, attention parce qu'il est très ingénieux, c'est le QR code qu'il y a en bas de la lettre et qui, selon l'escroc, va vous éviter cette énorme amende, va vous permettre de régulariser votre situation. Je m'arrête là-dessus. Un QR code, il faut toujours le prendre avec des pincettes, où qu'il soit, dans un courrier, sur un horodateur ou sur une borne de recharge. Quand vous flashez, quand vous scannez un QR code avec votre téléphone, c'est pour atterrir sur un site web. Et ce site web, c'est difficile de savoir au premier coup d'œil s'il est fiable ou pas. Donc soit vous êtes sûr, soit vous ne l'êtes pas. Et dans le doute, qu'est-ce qu'on fait ? On s'abstient. Donc je reviens à mon faux courrier du fisc. Il a beau faire très sérieux, si vous avez vraiment de la crypto-monnaie à déclarer, ça se passe sur impots.gouv.fr lors de votre déclaration de revenus. Il n'y a pas d'histoire de QR code. Et si vous n'avez rien à déclarer, la lettre part à la poubelle et puis c'est tout.
0: Eh ben voilà, il est 8h18, faut pas se faire arnaquer. Bon, Isabelle, quelle température à bon secours ?
4: 12 degrés sur le plateau est de Rouen. Merci Dominique pour l'info sur le Facebook d'ici. Normandie, ça se rafraîchit. Et alors, Tourville-la-Rivière, Michel, on est d'accord, c'est en Seine-Maritime, c'est pas très loin de Rouen.
0: Absolument, c'est un peu frontalier de...
4: Bah ouais, mais alors, il doit y exister un Tourville-la-Rivière en Italie, c'est pas possible. Catherine, elle nous affiche 23 degrés à Tourville-la-Rivière. Il y a un truc bizarre, Catherine, non ?
0: Hein, c'est je sais pas. Catherine.
4: C'est même pas cet après-midi, parce qu'en principe, c'est moins, mais bon... Mais c'est bien, ça nous fait sourire.
0: 19, il y a des microclimats. Sur la route, on me confirme à l'instant cet accident à Petit-Couronne sur la N338, la Sud 3. David l'évoquait déjà. Deux véhicules en cause en direction de Rouen, au début de la Sud 3, à la hauteur de Petit-Couronne. Ils sont actuellement sur la bande d'arrêt d'urgence.
4: Et Catherine rectifie à l'instant sur Facebook. Pas réveillée ce matin, nous dit-elle. 13 degrés à Tourville-la-Rivière.
0: C'est un peu plus cohérent.

0: Gangsta Paradise de Stevie Wonder, qui avait donné aussi Gangsta Paradise dans une version plus rap, old school. Il est 8h22. Emmanuel, bonjour.
1: Bonjour.
0: Emmanuel, qu'est-ce que vous êtes en train de faire? Racontez-nous.
1: Par travailler.
0: Par travailler où?
1: Dans les matériaux de construction.
0: D'accord, très bien.
1: Pour faire de publicité commerciale.
0: D'accord. Bon, j'insiste pas alors. Isabelle, Emmanuel va aller à la Sirène à Barbe.
2: J'espère bien, Emmanuel. Quand vendredi soir, le cabaret La Sirène à Barbe à Dieppe à découvrir absolument. J'y suis allé plusieurs fois, je vous recommande. Blind test.
0: Ouais, Nicolas Bellenchambre, le boss, le créateur, oui, était notre invité d'ailleurs dans Ici ça marche. Lundi, c'est à retrouver sur ici.fr à écouter en intégralité. Bon, Emmanuel, vous êtes prêt? Le blind test de cette rentrée avec des artistes souvent imités dans les cabarets. Vous

0: bien sûr, Céline Dion, forcément. Et au milieu, vous avez dit Rihanna, je crois.
1: Hein. C'est ça, tout à fait.
0: Eh oui, ça rime, c'était Lady Gaga. Mais vous en avez deux sur trois. Vous en avez deux sur trois, tout va bien. Il manquait plus que Dalida, hein. Mais on l'aura peut-être bientôt. Bravo, nous vous offrons la sirène à barbe vendredi soir à Dieppe sur
2: cabaret
0: un plateau.
2: On dîne sur place également. Hein.
0: Très bien, on s'occupe de tout. Emmanuel, passez une bonne journée, un bon spectacle, puis surtout vous nous envoyez un petit message, j'allais dire une carte postale. Un message sur Facebook, ça ira aussi. Ou alors un WhatsApp, on fait comme ça.
1: Ok, très bien.
0: À bientôt, bonne route.
1: À bientôt, au revoir.
0: Allez, boujou.
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0: Fred Romanuic, les Normands du bout du coin sont autour de Forges-les-Eaux toute cette semaine et aujourd'hui à Saumon-la-Poterie.
5: Devinez comment on dit Saumon-la-Poterie en danois? On dit Jaks Keramik et c'est le nom que Simon a donné à sa petite propriété saumontoise. Vous allez comprendre. On est rue d'Auvergne à Saumon-la-Poterie. On arrive en même temps avec Simon.
6: À peine arrivé que t'as déjà un mec qui te met le grappin dessus, ça va?
7: Bonjour, ça va et toi?
6: Nickel, je découvre en même temps que je te parle. Donc
7: bienvenue.
5: C'est beau.
6: C'est beau, hein?
5: Et c'est bien perdu dans la pampa.
7: On est carrément au milieu de nulle part.
6: Bon, là, je me retrouve dans un petit village où il y a deux maisons.
7: C'est ça.
6: Qu'on a appelé un jour Jaks Keramik.
7: Pour rappeler le nom du village en danois.
5: Comme je vous disais au début.
7: Jaks qui est saumon et Keramik la poterie.
6: Et donc toi, t'as acheté quoi? Un corps de ferme à l'origine?
7: Non, une ruine. Il n'y avait rien en fait. Enfin, il n'y avait rien. Il restait cette maison-là. Celle-ci, on ne la voyait presque plus. Elle était complètement sous les broussailles. Et grosso modo, la première fois quand j'ai visité, j'ai accédé sur le premier tiers. Et je ne savais pas où aller, jusqu'où allait le terrain par exemple. il y avait vraiment plus rien. C'était abandonné depuis 10 ans.
5: Et ils ont acheté?
7: Donc non, on a tout refait là pendant 3 ans.
5: En famille?
7: Avec ma femme et mes enfants.
5: Oh, toi, tu vas être bien avec ta belle-mère.
7: Et mes beaux-parents.
5: Ah bah oui, on n'oublie pas la belle doche.
6: Donc ici, t'as fait deux gîtes. Il y a le Drakkar et le Ij.
7: C'est ça, tout à fait.
6: Qui sont des gîtes vikings.
7: C'est ça.
6: Et c'est quoi un gîte viking alors?
7: Un gîte viking, c'est un gîte qui a des inspirations nordiques.
6: Ah oui, d'accord.
7: C'est du viking confortable. C'est pour les gens qui ont envie de venir dans un gîte qui s'inspire des racines normandes. Parce qu'en fait, on est normand et on descend des vikings, qui sont des peuples du nord. Et tu vas voir, en fait, on a essayé de mettre ça à l'honneur.
5: Il y a une centaine de bois de serre accrochés partout.
7: Qui viennent absolument pas de la chasse.
6: Ils les perdent au moment de la mue.
7: Ils les perdent, c'est ça, ouais, c'est de la ramasse.
6: On en retrouve dans la forêt.
7: Ouais, exactement. Donc c'est un monsieur que j'ai rencontré quand j'en cherchais. Il en vendait une centaine.
5: Il les a achetés.
7: J'ai tout racheté pour en mettre partout dans le gîte. J'ai du renne, j'ai du caribou. Mais ouais, il y a du taquet.
5: Nous voilà donc dans un gîte librement inspiré des vikings.
7: Je ne vais pas faire venir d'archéologue, mais une petite part d'imaginaire, quoi. C'est un petit peu ce que nous, on a trouvé intéressant avec des rondins. Enfin, il y a des tonneaux qui se mélangent. À cette époque-là, il n'y en avait pas. On a voulu des encadrements de fenêtres. On a voulu mettre beaucoup de bois, en fait.
6: Tout est fait maison.
7: Tout est fait maison.
5: Même les meubles.
7: Bon, on a acheté l'électroménager et la literie. Mais sinon, non, tout est fait maison, ouais. Ouais, on a tout imaginé.
6: Tu me montres la salle du banquet, là.
7: On y va.
6: Pour les banquets, il y a une table énorme dehors aussi.
7: Tous les troncs, en fait, que tu peux voir.
6: Qui servent de
7: pieds. Les rondins, les troncs, tout ce qui peut servir, en fait, de support, c'est vraiment les arbres qu'on a abattus sur le terrain.
6: Elle fait quoi? 4 mètres de long?
7: Ouais, elle fait 4 mètres et à peu près 400 kilos, je pense.
5: Faut être au moins deux pour la porter.
7: Ouais, on l'a rentrée à 5.
5: Ouais, les petits bras.
6: C'est un peu démesuré, quand même, hein, l'esprit viking. C'est-à-dire que tout doit être grand, épais, lourd.
7: Ouais. Mais voilà, nous, on voulait vraiment offrir autre chose. C'est-à-dire un peu de cet esprit, un peu fantasmé, parce que du coup, forcément, c'est pas de la reco. Mais on voulait du confort, que les gens puissent venir avec un bébé et une mamie, en fait.
8: Allô?
5: Voilà, à Saumon-la-Poterie, on a un gîte viking.
7: Ouais.
5: Il s'appelle Jaks Keramik.
0: Ah bah tiens, ça me donne des idées, Isabelle. On pourrait inscrire les enfants à des sports vikings.
2: Ah oui, par exemple. Quel sport pour votre enfant pour cette rentrée? On va en parler tout à l'heure après les infos de 9h. D'ailleurs, vous avez peut-être plusieurs enfants à la maison. C'est pas facile, hein, pour s'organiser. Et puis au niveau prix aussi, ça vous coûte combien de... Je sais pas, prendre un abonnement dans un club ou une association?
0: Ça peut être un
2: vous
0: budget.
2: Nous le direz. Et puis foot, d'accord, mais pourquoi pas tennis, équitation, basket,
0: handball? Est-ce qu'il y a des... Moi, je milite pour le handball.
2: Oui, peut-être qu'il y a des sports tendances là, qui reviennent à la mode. On discute de tout ça avec nos invités tout à l'heure.
0: 02 35 07 66 66. Dès maintenant, vous laissez un vocal sur notre WhatsApp. Toute l'actu arrive dans 1 minute 30.
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5: Et oui, il est 8h30, toute l'info en Normandie avec vous, Marianne Naquet.
6: Un paquebot à quai hier au Havre, impossible de repartir à cause du vent, les amarres ont lâché. Pas de blessés parmi les 2000 voyageurs, mais des dégâts matériels pour le navire et une cellule de crise activée à la capitainerie. C'est une info ici Normandie, un cycliste de 26 ans, gravement blessé à Rouen après une collision samedi avec un camion de pompiers. Il est dans le coma, le parquet a ouvert une enquête. Dans l'info d'ici, une grande première, l'arrivée à Fécamp d'un catamaran après une traversée de la Manche, 12 passagers à bord et à la barre un des plus grands noms de la voile, Michel Desjoyeaux. Tous sont partis d'Angleterre, nouveau mode de transport. On le découvre dans 1 minute 30, juste après. Toute l'actu en France et dans le monde en 90 secondes avec vous, Valentine Letesse.
7: 2,29€ en moyenne le litre de gazole, 2,12€ pour le sans-plomb 95 E10. Les prix du carburant battent de nouveaux records ce matin avec la reprise des combats en mer au Moyen-Orient. Pour trouver comment baisser les prix, les distributeurs sont reçus à Bercy aujourd'hui. Et pour montrer que chacun peut faire un effort, le chef du gouvernement réfléchit à diminuer l'indemnité de ses ministres, actuellement fixée à 10 000 euros bruts par mois environ. Une mesure envisagée par Sébastien Lecornu dans le prochain budget de la France. Absolument serein, François Bayrou retourne au tribunal aujourd'hui aux côtés de 10 anciens cadres du Modem. L'affaire des assistants parlementaires européens est jugée en appel. En première instance, l'ancien maire de Pau a été relaxé au bénéfice du doute. Sécuriser les musées en urgence, c'est la consigne donnée hier soir par la ministre de la Culture après un nouveau cambriolage dans un musée plus tôt dans la journée, celui consacré au peintre Renoir à Cagnes-sur-Mer. Les voleurs sont repartis avec 2 toiles. Des recommandations de lecture données aux élèves à chaque vacances scolaires, les premières dès la Toussaint. La réaction ce matin du ministre de l'Éducation au classement PISA sur les mauvais résultats des élèves français. En 7 minutes de jeu, tout a basculé pour le LOSC hier soir en Ligue des Champions de foot. 2 buts encaissés, 1 carton rouge et 1 défaite finalement, 3-2 face au Betis Séville. Ce soir, le Paris Saint-Germain entre en piste face aux Slovaques de Bratislava.
6: Drôle de scène, hier soir dans le port de Fécamp, du jamais vu, des passagers qui débarquent d'un voilier, d'un catamaran en provenance de Shoreham dans le Sussex en Angleterre. C'est en fait une expérimentation lancée par la société britannique Sailink après un premier test entre Boulogne-sur-Mer et Douvres. Pour cette première normande, un capitaine pas comme les autres a été choisi, un double vainqueur du Vendée Globe, Michel Desjoyeaux. C'est lui qui a manœuvré pendant les 8 heures de mer. Un peu agité, Manon Lombard-Brunel.
8: De l'aveu même du professeur, le surnom de Michel Desjoyeaux, la salopette encore sur les épaules, à la barre toute la journée, bien content d'arriver à bon port.
9: Je connais bien Fécamp, on va faire un peu de bateau ici, de temps en temps.
8: Un retour en Normandie sur son bateau. La mer agitée, c'est son nom, ça ne s'invente pas. Catamaran de 18 mètres de long, 9 mètres de large, avec à son bord...
10: Bonjour.
11: Thank you. Merci.
8: Simon et Sacha parmi les passagers. C'était vraiment passionnant. Il y a eu des moments difficiles, la mer était très agitée, mais c'est génial de voyager sans moteur, sans bruit de machine, transporté juste par le vent depuis l'Angleterre. C'est vraiment incroyable, car vous êtes vraiment proche de l'eau. On se sent plus vulnérable, plus précaire, mais plus proche de la nature aussi. C'est une bonne expérience. C'est plus long, mais peu importe. C'est bien de vivre les choses lentement. C'est une bonne manière de voyager. Plus long, c'est vrai, le double d'une traversée classique en ferry. Plus écologique aussi, et surtout moment privilégié avec un as du grand large, Michel Desjoyeaux.

0: Qui a pu transmettre une partie de ses connaissances à des novices ou quasi-novices de la voile, et certains ont eu l'estomac quelque peu remué.
1: Tout le monde n'est pas acclimaté, et c'est vrai que là en plus les conditions étaient un peu, ça secouait un peu, donc c'est pas surprenant qu'il y en ait quelques-uns qui aient donné à manger, mais les poissons sont pas assez gros ici, je sais bien, donc il faut un peu aider la pêche locale. Le but du jeu, c'est qu'ils apprécient leur traversée, même si des fois il y a des conditions un petit peu plus engagées, comme c'était peut-être le cas aujourd'hui. Par exemple, quand on hisse la voile, il y a quelques dizaines de mètres de cordage à ramasser, et bien sûr, il y en a qui ont envie de se réchauffer, ils sont les bienvenus.
0: Une expérience qui a un coût, environ 250 € l'aller simple. On en est encore pour l'instant aux prémices, au stade de l'expérimentation. Michel Desjoyeaux assurera les traversées jusqu'à dimanche. À ses côtés, Andrew Simon, le fondateur de Sailink.
2: C'est l'expérimentation, vraiment, véritablement. Je ne peux pas dire nous continuons ici tout de suite pour essayer beaucoup de choses, chercher les ports avec le vrai intérêt.
0: Avec des problématiques qui restent encore à régler, le contrôle à la douane, trouver un bateau aussi rapide que celui de Michel Desjoyeaux pour que la traversée ne soit pas trop longue. Avec à terme, si toutes ces questions sont réglées, l'idée de pérenniser ces traversées, comme entre Douvres et Boulogne-sur-Mer, où plus de 450 passagers ont pu prendre le large en 2025.
3: Les liaisons ont lieu pour l'instant que d'avril à mi-septembre. On peut embarquer bagages et vélos. Bon, faut pas avoir le mal de mer. Quoi.
4: C'est ça. C'est... Alors, qui a le mal de mer autour de la table? Vous, Marianne?
3: Non, moi, ça va.
4: Non, ça va. Isabelle? Alain Mathy qui nous a rejoint.
5: Terrible.
4: Terrible. Ouais. Moi aussi, j'avoue. Donc, bon, on vous laisse pour le prochain reportage. Hein.
3: Ouais.
4: Très
3: ouais.
4: Bien. On fait comme ça.
3: 8 heures, oui.
4: Allez, on file sur la plage. Où il fait moins frais que dans les terres ce matin.
6: Oui,
4: Isabelle.
6: Tout à fait, il fait 17 degrés là actuellement au Havre, alors qu'on relève simplement 13. Allez, ça remonte, hein. Tout à l'heure on avait du 11 degrés à Évreux, maintenant c'est passé à 13. Et il fait 11 degrés à Rouen. On a un petit peu d'humidité, c'est un peu nuageux, quelques gouttes qui descendent par la pointe Avraise, Lieuvin, Roumois, il y en a un petit peu vers le pays de Bray, ça descend un peu vers le Vexin normand, et puis ça va s'en aller. Le ciel va se partager entre nuages et soleil dans la matinée, et vous verrez que nous aurons davantage de soleil cet après-midi. Vent de nord-ouest modéré, les températures fraîchissent aussi. 18 degrés du Havre au Tréport, 18 à Gournay, Saint-Martin-de-Beaucherville, 20 degrés à Rouen, 21 à Gisors et Évreux.
4: Allez, au boulot, ça roule.
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4: Petit ralentissement sur la suite 3 ce matin à la hauteur de Petit-Couronne en direction de Rouen. Un accident sur cette N338 à Petit-Couronne, donc en direction de Rouen. Deux véhicules en cause. On est au tout début. Mais enfin, on a connu pire. Nous avons ce matin des ralentissements dans la descente de Bonsecours vers la place Saint-Paul. Dans la métropole de Rouen, nous avons également le centre-ville de Maromme. C'est assez classique. Au Havre, ça se passe bien. Attention entre Higoville et Pont de l'Arche. À Évreux, c'est fluide.
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4: Évreux, où bientôt on va tracter les voitures à main nue. On va vous raconter cela dans un instant avec Alain dans le Zoom Sport. Lui, il marche seul depuis quelques années dans les rues de Londres ou de Marseille. On continue à le suivre, je pense, dans les rues de Paris prochainement. Il pourrait bien être présent et aperçu au concert de Céline Dion, des week-ends.
6: Il aurait dit non, mais je ne sais pas,
4: ouais,
6: tout peut arriver avec Céline.
4: On dit ça, Jean-Jacques Goldman.

0: Envie, Jean-Jacques Goldman, il est 9h-20.
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0: Plus que quelques jours, 3-4, ça dépend comment on compte, si on compte notre mercredi ou pas. Aujourd'hui, on est le 9, samedi, on sera le 12. Isabelle, concert de Céline Dion, évidemment.
3: Oui, il y a le choix, hein, mais alors Céline Dion, c'est peut-être pas évident hein, pour y aller. Maintenant, c'est peut-être trop tard pour avoir des places, déjà que pour en avoir il y a quelques mois, c'était compliqué.
0: Alors,
3: donc, moi, ce que je vous propose, vous allez au festival Zanzibar à Pont-Audemer, ambiance conviviale, super sympa, et vous allez applaudir une Rouennaise qu'il mérite en plus, Louise Charbonnel. Elle sera en concert avec ses deux musiciens, ambiance pop, jazz, c'est super chouette ce qu'elle fait. Et on lui passe un coup de fil avant 9h.
0: Dans moins de 10 minutes, allez ouf. Alain Mattei pour le Zoom Sport. D'abord, bonne fête Alain.
4: Merci beaucoup.
0: Avec plaisir. Alain, vous nous emmenez à Évreux aujourd'hui pour un événement atypique et très très costaud.
4: Oui Michel, un événement pour lequel il faut l'avouer, nous n'avons pas tout à fait le profil type. Pour ceux qui n'ont pas l'image, qui ne regardent pas sur France 3, sachez que Michel et moi ne sommes pas les plus musclés hein, globalement au niveau des bras. C'est utile pour courir un peu moins, pour participer aux Barbarian Games. On va donc s'adresser à quelqu'un de plus compétent. Alors ça c'était pas le bon, mais... Le petit chaton, c'était mignon aussi, ceci dit. Hulk, c'est un peu plus dans le ton. C'était donc Hulk qu'on vient d'entendre. Samedi, sur la place de la mairie à Évreux, on va soulever des pierres, des tonneaux, des tenir des trucs hyper lourds à bout de bras, les porter sur les épaules et même soulever des voitures. Je sais que ça vous plaît, ça, Michel, depuis ce matin.
5: Ouais.
4: Là encore, on peut être qu'admiratif, hein, sachant que déjà, soulever une voiture télécommandée, c'est un peu dur pour nous. Là, eux, ils ont quand même une structure en acier accrochée au châssis de la voiture pour que les athlètes aient une prise sûre, quand même. Une vraie barre à tenir.
0: Tricheur quand même, même s'ils ont...
4: Alors, ça donne pas tout le poids de la voiture, mais ça permet d'avoir une bonne prise. C'est aussi moins fun que de faire ça au pare-choc, mais c'est moins dangereux.
0: Alors, au-delà de la démonstration de force, c'est quand même une vraie épreuve sportive hein, qui va avoir lieu à Évreux.
4: Oui, le strongman, c'est pas de l'haltérophilie. Il y a un côté plus concret parce qu'on utilise des objets du quotidien, entre guillemets, et des situations plus proches de la vie réelle, mais c'est bien un sport. Il y a des catégories de poids, notamment, on soulève, on déplace, et surtout la différence avec l'haltérophilie, c'est qu'on s'affronte directement. Ce samedi, les athlètes seront en duel sur chaque épreuve, donc il faudra faire plus de répétitions que l'adversaire, tenir plus longtemps ou aller plus vite que lui avec une charge sur le dos. Il y a une cinquantaine d'inscrits cette année, dont une dizaine de femmes. Parmi elles, Christelle Moinjo, la femme la plus forte de France et d'Europe dans sa catégorie. La fille qui tire des camions, dit que c'est de son profil Instagram, et pour cause, sur une vidéo, on la voit tirer un camion de 10 tonnes sur 14 mètres. C'est très très fort et c'est pratique en cas de panne.
0: Moi, je vous présente Marianne Naquet, la fille qui pousse des vélos. C'est déjà bien. Bon, c'est la deuxième édition de ces Barbarian Games et l'événement prend de l'ampleur.
4: Ceci étant dit, un vélo électrique, ça peut être lourd.
6: Ah, merci quand même.
4: L'an dernier, il y avait 3 épreuves. Cette année, il y en a 5. Il y aura aussi plus de participants. Le Strongman semble bénéficier de l'engouement grandissant autour de la musculation et du fitness au cours des dernières années. Pour les visiteurs, il y aura aussi de quoi faire. Un village d'animation est prévu avec des démonstrations de sumo, de bras de fer, de boxe anglaise ou de force athlétique. L'entrée est gratuite. C'est de 9h30 à 19h sur la place de la mairie à Évreux.
0: À suivre évidemment vendredi à l'agenda avec des idées de sortie et même des sports que vous pouvez pratiquer. Et puis demain alors?
4: Eh bien demain, on fera encore des bruits d'animaux, mais des chatons encore plus gros, des huskies.
0: Très bien. C'est à Rouen, ça.
4: C'est
0: les huskies.
4: À Rouen et on parlera baseball.
0: Baseball, très bien. Il est 8h44, vous restez avec nous dans un instant. Les 3 plus d'Isabelle Lebrun.
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0: 9h moins le quart, les 3 plus, c'est pratique, c'est local, c'est utile, c'est sympa, Isabelle Lebrun. Oh, c'est génial, un grand pique-nique au parc dimanche.
3: À la maison du parc Notre-Dame de Bliquetuit, nous sommes au pied du pont de Bretonne. C'est le parc naturel régional des boucles de la Seine normande qui organise ce grand pique-nique. Les précisions de Guillaume Aubin qui travaille à la maison du parc.
6: Vous venez avec votre pique-nique surtout, c'est important, votre nappe, il y aura aussi quelques tables. Et puis vous vous installez où vous voulez dans le jardin de la maison du parc qui est suffisamment grand. Il y aura des animations, il y aura de la musique sur le temps du pique-nique avec un petit concert. Et puis toute l'après-midi, il y aura des animations. Alors la spécificité de ce pique-nique-là, c'est qu'on a privilégié les animations pour les tout petits même. Dès 6 mois, il y aura même une sieste collective d'organiser sous un tipi.
3: On vient donc en famille et encore une fois, vous venez avec votre pique-nique. Hein, le pain pâté et la maison du parc s'occupent des animations. Atelier cuisine, jeux de piste, balade nature, animation sur les énergies renouvelables également. Grande journée festive, conviviale, dès midi ce dimanche à la maison du parc Notre-Dame de Bliquetuit, au pied du pont de Bretonne. Je précise quand même qu'il y aura la buvette sur place.
0: Très bien, à Saint-Pierre-en-Port, c'est en partenariat avec Ici Normandie, le salon Minéraux et Fossiles.
3: Samedi, dimanche, Saint-Pierre-en-Port, c'est entre Velette-sur-Mer et Fécamp. C'est déjà la 26e édition. Une vingtaine d'exposants qui présentent des pierres précieuses, semi-précieuses, des fossiles, des bijoux en pierres naturelles en provenance du monde entier. Hein. Ce sont vraiment des vrais passionnés que vous allez rencontrer. Alors, on voyage donc dans le monde en allant dans ce salon. On voyage aussi dans le temps puisque vous allez voir des pièces de 60 millions d'années, des poissons de 400 millions d'années. Et pour les enfants, je me disais que les enfants qui étudient peut-être la préhistoire, le paléolithique, tout ça à l'école, je pense que ça peut être sympa d'aller faire un tour à ce salon Minéraux et Fossiles. Saint-Pierre-en-Port, 12 km de Fécamp, samedi, dimanche. 1,50€ l'entrée dans la salle des pommiers.
0: Tiens, pommier, la fête se prépare à Conchonouche.
3: C'est vendredi, samedi, dimanche. Alors c'est précisément le festival des arts de la rue populaire, culotté et déjanté. Et ça commence vendredi par un spectacle de feu à 21h au Boulodrome. Et puis ensuite, ben, vous verrez, il y a pas mal de compagnies comme ça qui vont se succéder durant le week-end. Conche va se transformer en scène à ciel ouvert. Les places, les ruelles, ce sera riche, festif. Et en plus, c'est gratuit, il y en aura pour tous les goûts.
0: Merci beaucoup Isabelle. Faudra patienter jusqu'au mois d'octobre parce que vous parlez de pommiers. Pommes, Conchonouche.
3: Ah, il y a la fête de la pomme après, oui, tout à fait.
0: Dimanche 25 octobre, la prochaine édition. On sera sur le coup, bien évidemment. Il est 8h48. Sur votre route ce matin, ça roule comme un mercredi. C'est-à-dire sur le coup, ça coince un peu et ça se dégage assez vite. La preuve à Igoville, où il n'y a plus que 3 minutes de ralentissement sur le pont en direction de Pont de l'Arche. En attendant, alors pour consoler Marianne et toutes celles et tous ceux qui n'ont pas eu leur billet, Céline Dion, bonjour, pardon, merci. Ouais, ça doit être pour ça le pardon. Pour toutes celles et tous ceux qui seront frustrés, merci Céline.
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0: Oh, quand elle dit ça, je la
1: pleurez
0: revois.
1: Pleurez pas, Michel.
0: Je la revois là dans les deux devant son hôtel, échangeant avec ses fans. Elle est toute excitée à l'idée de monter sur scène. On pourra en parler de ça demain matin.
1: Oui, on en parlera avec vous. Et vous savez, j'espère que vous allez me laisser un petit message, un petit vocal sur WhatsApp. Peut-être que certains se sont rencontrés sur Céline Dion grâce à Céline Dion. Une chanson comme ça dans une soirée. Vous avez flirté, et paf, ça y est. C'est l'aventure qui continue. Donc il y a certainement de belles histoires à nous raconter avec Céline Dion. 02 35 07 66 66. Vous nous laissez un petit vocal WhatsApp. On partage ça demain matin après 9h. Je compte sur vous.
0: Même pousser la chansonnette, hein, ça nous fera plaisir. Et pour ceux qui sont pas libres, le 12, ou qui n'ont pas eu leur billet, dans l'événement d'ici ce matin, ça chante avec Louise Charbonnel. Elle est avec vous, Isabelle.
1: Bonjour Louise Charbonnel.
2: Bonjour.
1: Musicienne, chanteuse, rouennaise. Je dis tout de suite, hein, parce que votre maman, elle est bien connue quand même dans la région, votre papa aussi, Cécile Charbonnel. Et c'est Jean-Michel, pas ?
2: Exactement, c'est ça.
1: Contrebassiste. Et puis Cécile, plutôt la maman jazz, un peu de cet univers, je crois, non ?
2: Tout à fait. Mon papa aussi, les deux sont dans le jazz, ouais.
1: Bref, vous êtes tombée dedans quand vous étiez petite, vous. Beaucoup d'actualités, Louise, là, en ce moment, en cette rentrée. Vous serez samedi le 12 septembre au Festival Zanzibar à Pont-Audemer. Le samedi 19, vous serez au Viking à Ifto. Aujourd'hui sort également un nouveau single. On peut revenir un peu sur le parcours de Louise. À la télé aussi, il y a eu The Voice en 2022.
2: C'est vrai.
1: Ça reste un bon souvenir.
2: Ça a été un souvenir très formateur, en tout cas. Mm-hmm. Bah, finalement, oui. À partir de ça, ça s'est enchaîné. Avec Starmania, puis avec mon album. Donc comme quoi, des fois, il faut dire oui aux choses.
1: Oui, vous étiez arrivée jusqu'en demi-finale. Exactement. Dans l'équipe de Vianney. Et puis alors, plus récemment, pour celles et ceux qui sont allés peut-être au Festival Beauregard aussi, près de Caen, là, début juillet,
2: oui.
1: Vous avez reçu gagné le tremplin et vous êtes produite sur la scène.
2: C'était génial.
1: Vous définissez un peu votre univers en parlant de art-pop. Ça veut dire quoi ?
2: Art-pop, c'est un mot qui a été emprunté un peu à la musique de Björk, de Kate Bush, qui reprend les codes de la pop, avec des couplets, des refrains, beaucoup de voix, etc. Mais on va décaler un petit peu au niveau des thèmes abordés, par exemple, avec des choses un peu plus, peut-être un peu moins concrètes, un petit peu plus poétiques. J'ai une éducation classique. J'ai fait du violoncelle en conservatoire. J'ai beaucoup d'influence jazz par mes parents. Et puis moi, j'ai écouté beaucoup de pop.
1: Ah oui, donc, ça fait un mélange.
2: Ça fait un mélange.
1: Et là, dans les concerts, donc à Pont-Audemer et Ifto, vous êtes avec deux musiciens.
2: Oui, Solal qui est à la basse, à la MPC. Sur deux. Petit ordinateur qui nous permet de lancer des samples, notamment de jouer en direct avec ma voix. C'est un instrument à part entière, finalement. Mm-hmm. Et Ellie, qui est un immense batteur, qui lui aussi vient du jazz, par exemple.
1: Et là, je vous propose d'écouter un extrait de Bee. Vous chantez en anglais. Hein. Qu'est-ce que ça raconte, en quelques mots ?
2: Alors, ce single-là, il raconte le rapport de notre génération au milieu du travail et à notre propre temps et ce à quoi on vous sa vie. En gros.
1: On va l'écouter un petit bout de cette chanson en rappelant que vous serez donc samedi au Festival Zanzibar à Pont-Audemer. Le samedi 19 septembre, vous serez également au Viking à Ifto. Et l'aventure continue avec Louise Charbonnel, la rouennaise, musicienne, chanteuse. Un vrai plaisir de vous recevoir ce matin. Merci beaucoup Louise.
2: Merci à vous.
0: Charbonnel avec Isabelle Lebrun.
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0: Docteur Kierzek, c'est la journée mondiale du syndrome d'alcoolisation fœtale. Un seul message, hein, zéro alcool pendant la grossesse.
5: Bonjour à toutes et à tous, nous sommes le 9 septembre, une date pour rappeler un message simple mais fondamental. Pendant la grossesse, c'est zéro alcool en effet. Pourtant, il y a un Français sur quatre seulement qui sait qu'il n'existe pas de consommation d'alcool sans risque pour le bébé. C'est largement sous-estimé. Et pourtant, l'alcool pendant la grossesse, c'est la première cause de handicap mental non génétique chez l'enfant. Et le plus grave, c'est qu'il s'agit d'une cause qu'on pourrait éviter à 100%. Dans l'alcool, en fait, il va traverser le placenta. La maman boit, ça traverse et ça passe dans le sang du bébé. Et le fœtus n'a pas les enzymes pour digérer l'alcool, pour métaboliser l'alcool. Résultat, son foie, son cerveau, ses organes en développement sont exposés à une substance extrêmement toxique, beaucoup plus toxique chez le fœtus que chez un être humain parfaitement développé. Les conséquences peuvent être graves. C'est un retard de croissance, des malformations, une atteinte du système nerveux. Bref, c'est ce qu'on appelle le syndrome symptômes d'alcoolisation fœtale et ça associe des anomalies faciales. Le visage est un peu différent, il y a des troubles du comportement, il y a des difficultés d'apprentissage. Mais en dehors de ce SAF, de ce syndrome d'alcoolisation fœtale, il y a aussi des troubles du spectre de l'alcoolisation fœtale. C'est des troubles plus discrets mais qui sont invalidants avec des difficultés de concentration, des difficultés d'apprentissage et des retards scolaires, parfois même des années après.
0: Un seul verre, ça peut vraiment avoir des conséquences?
5: C'est là où le message doit être clair. On ne connaît pas de dose sans risque. Il n'y a aucune étude qui a prouvé qu'un verre, même occasionnel, était inoffensif. Donc c'est un peu le principe de précaution. C'est zéro alcool, c'est la seule garantie. Alors après, il ne faut pas culpabiliser, je ne veux pas affoler les mamans qui auraient bu sans savoir qu'elles étaient enceintes. Pas de panique. Mais on agit, on arrête dès qu'on sait qu'on est enceinte. On en parle à son médecin ou à sa sage-femme. Inutile de culpabiliser, mais l'essentiel, c'est d'arrêter dès maintenant. Et d'ailleurs, si l'arrêt est difficile, il y a des structures d'aide, hein, Alcool Info Service, je rappelle le numéro
0: 09 80 980 930, c'est ouvert 7 jours sur 7. Merci beaucoup, docteur Kerzek. On vous retrouve demain matin dans votre radio ici.
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0: Le mercredi, pendant le mois de septembre, on essaye un sport, on en essaye un autre, et puis on fait la queue pour s'inscrire, Isabelle, avec les enfants.
1: Oui, tout à fait. Alors, le thème ce matin, ici c'est vous, entre 9h et 10h, tous les matins, c'est forcément un sujet qui concerne votre quotidien. Et là, on s'est dit avec la rentrée, bah oui, les enfants, déjà, il faut qu'ils fassent du sport. Enfin, c'est recommandé. Faut pas forcément rester toute la journée, notamment le mercredi, devant son portable, son ordi, la télé et tout. Non, faut sortir, faut bouger un petit peu. Donc, comment choisir finalement le sport idéal pour son enfant à la rentrée? Or, certes, il y a le foot qui arrive en premier, mais il y a aussi le tennis, l'équitation, il y a le basket, il y a le hand, il y a plein de choses possibles. Il y a peut-être des nouveaux sports aussi qui émergent, là, en ce moment, qui sont tendances. Je pense au tennis de table, avec les frères Le Brun, il y a beaucoup qui s'initient désormais au ping-pong. Alors, que font vos enfants? 02 35 07 66 66 et profitez de la présence de nos invités pour demander conseil. Nous aurons un médecin du sport avec nous et également un spécialiste du judo et de la voile.
0: C'est tous les jours, vous échangez avec Isabelle et ses spécialistes entre 9h et 10h. Isabelle, je vous embrasse et on se retrouve demain matin pour le 6-9.
1: Avec plaisir, à demain.
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1: Il est 9h et nous sommes mercredi le 9 septembre. L'actu locale, Marianne Naquet, une cellule de crise au Havre hier.
6: À la capitainerie, à cause du vent, vigilance jaune en Seine-Maritime, de grosses bourrasques ont mené la vie dure à un paquebot. L'Aïda Perla, en escale du côté de la Porte Océane, a rompu ses amarres et sa passerelle a été abîmée. Près de 2000 passagers sont restés en carave de retour de leur excursion à la journée. Il a fallu les prendre en charge, mais tout s'est bien passé. Personne ne s'est affolé, raconte Alexandra Ruiz, la directrice du terminal croisière.
7: Le retour des passagers, voilà, dans le calme, dans le vent certes, mais dans le calme, par flux, 2000 personnes qui rentrent entre peut-être 13h et 19h. Donc il n'y a pas d'amas, il n'y a pas d'émotion, il n'y a pas de mouvement de foule. Un peu surpris, ils ont très bien entendu et très bien compris. On les a accueillis dans nos nouveaux bâtiments, au chaud, et on diffuse l'information au fur et à mesure qu'elle arrive. Et c'était impressionnant, mais tout le monde s'est très bien comporté. Police portuaire tout de suite sur place, les équipes d'Aropa également. Donc voilà, tout rentre dans l'ordre tranquillement.
6: Hier à 19h, les paquebots ne pouvaient pas quitter le port du Havre. Le trafic commercial était suspendu. L'Aïda Perla pour vérifier qu'il n'y avait pas de dégâts matériels importants. Et un autre paquebot, le Mindshift 3, a dû également attendre la reprise du trafic pour quitter la cité océane. Il a fui la guerre en Syrie. Il avait trouvé refuge à Rouen avec sa famille. Ce Syrien de 26 ans dans le coma après une collision avec un camion de pompiers. Cet informaticien de l'université de Rouen était à vélo quand il a été percuté samedi vers 18h à hauteur du marché d'intérêt national en bas de la côte de Canteleu. Il se serait déporté au moment où le véhicule passait. Une enquête est ouverte pour comprendre ce qui s'est passé. Ce que l'on sait pour l'instant est sur ici.fr.
8: 9h02, Marianne, il manque des profs devant les classes.
6: Selon le SNES, FSU, le principal syndicat enseignant, au moins un prof dans plus d'un établissement sur deux, selon sa co-secrétaire académique en Normandie. D'après Claire-Marie Ferret, notre invitée ce matin, la situation est déjà relativement critique, je cite, pour le début de l'année. Signe, selon elle, d'une école à bout de souffle. Date de fermeture d'ici la fin de l'année, selon l'intersyndicale à l'origine de la manifestation hier à Rive-Gauche à Rouen, une cinquantaine de personnes réunies opposées à la suppression de 5 pharmacies mutualistes en Seine-Maritime, celles de Sotteville-et-Rouen, Rouen, Grand-Couronne, Canteleu et Neuville-les-Dieppe, décision de leur propriétaire, le groupe Vivre Normandie. Premier acteur mutualiste dans son secteur, il a annoncé en juillet un plan de sauvegarde de l'emploi.
8: Et en voile, c'est l'une des courses reines.
6: Ou décrocher un titre, c'est une sacrée prestation, une magnifique performance. La Route du Rhum de retour cette année, départ dans moins de 2 mois, le 1er novembre de Saint-Malo, direction la Guadeloupe. 118 marins en lice, des Normands, notamment avides d'en découdre et de titiller les Bretons. Parmi eux, ceux coachés par le Havrais Cédric Château et sa fine équipe, Guillaume Pirouel, Alexis Loison, Timothée Polaire, réunis hier pour faire leur rentrée sur l'eau, en quelque sorte, et s'entraîner, Théophile Pedrola.
9: Ces bateaux de course sont amarrés les uns à côté des autres au port de Plaisance. Sous la pluie, Théa Khalif, 27 ans, apprend encore avant sa première route du Rhum.
10: J'apprends beaucoup sur l'entraînement, la performance et aussi gestion de projet. Donc ça m'évite pas mal d'erreurs de débutant, on va dire.
9: Et puisqu'il n'y a pas d'âge pour apprendre, un autre bisu, Alexis Loison, 42 ans, malgré sa grande expérience, il a beaucoup à apprendre sur ces bateaux qu'il a voulu tester.
11: Tout seul, on a l'impression de tout faire bien et il y a toujours à apprendre des eaux, des techniques. Et c'est l'objectif de ces stages.
9: Échange de données, de conseils pour le skipper Timothée Paulet.
12: On a la capacité de pouvoir partager vachement les datas qu'on a à bord du bateau, de pouvoir ensuite approfondir les pistes de travail ensemble. C'est forcément un gain de temps et d'énergie.
9: Et il y a de quoi apprendre du maître du moment, Guillaume Pirouel, le meilleur en classe 40, vainqueur de la dernière Transat.
13: Les sensations depuis le début de l'année étaient quand même très bonnes, les résultats étaient bons, donc ça met en confiance et de partager, ça fait qu'on progresse tous vers le même objectif.
9: C'est de là rêve du Graal, le Vendée Globe, d'un bateau encore plus gros. Il faut donc les aider au Havre, assure Cédric Château, responsable de l'écurie.
14: Il y a plus de bateaux au Havre, il y a plus de compétences techniques pour préparer les bateaux au Havre. Les chantiers se spécialisent dans la préparation de bateaux de course, qui est une évolution qui est bien réelle depuis une petite dizaine d'années.
9: Pour retenir les plus grands talents, éviter qu'ils filent en Bretagne, voir si la mer est plus belle.
6: La Route du Rhum a lieu tous les 4 ans avec plusieurs classes au départ, hein, des ultimes, les bateaux les plus rapides du monde, des IMOCA, des Ocean 50, des classes 40, des vintage multi et vintage mono. Le dernier vainqueur, c'est Charles Caudrelli en 2022. Il a mis 6 jours, 19 heures, 47 minutes et 25 secondes. Un escape game au milieu des livres à la Neuville-Chandoiselle. La bibliothèque se prête au jeu à partir d'aujourd'hui jusqu'au 21 novembre. Animation gratuite, sans inscription, appelée le secret de la page blanche. On s'immerge dans l'univers des grands auteurs via une table et une mystérieuse boîte blanche. À partir de 9 ans, ça dure entre 15 et 20 minutes. Vous pouvez constituer des équipes de 2 à 5 joueurs.
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6: Isabelle, les éclaircies par endroits.
8: Mais oui, tout à fait, voyons. Alors, même bon. S'il y a quand même quelques gouttes qui se baladent ici ou là, hein, si vous êtes sur la pointe Havraise, il y a eu un peu de pluie ce matin. Également, plutôt l'est de l'Eure, Lieuvin, Roumois, il y en a eu un petit peu aussi quelques gouttes sur le pays de Bray, le Vexin. Tout ça va se tasser, ça va s'estomper. En matinée, on aura un ciel partagé entre nuages et éclaircies. Dans l'après-midi, le ciel va davantage s'éclaircir, avec malgré tout aller quelques ondées encore localement possibles et plutôt en baie de Seine. Le vent de nord-ouest sera modéré, les températures un peu de fraîcheur hein, ce matin, vous l'avez certainement constaté si vous avez déjà mis le nez dehors. Et pour les maxis, on est là en dessous des moyennes de saison avec 17-18 degrés sur la côte, 18 degrés à Forges, 19 à Pont-Audemer, 20 degrés à Rouen, à Conches et 21 à Évreux. Accident, je rappelle cet accident sur la Sud 3 tout à l'heure, mais c'est sur la bande d'arrêt d'urgence en direction de Rouen au niveau de Petit-Couronne. Soyez pas étonnés de voir deux véhicules accidenté. Et puis, petit souci également à la SNCF. Il y a une panne au passage à niveau entre Dieppe et Longueville-sur-Scie. On est donc sur la ligne Rouen-Dieppe. La vitesse est réduite. Quelques retards à prévoir.
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8: Ici c'est vous, tous les matins, du lundi au jeudi, on parle de votre quotidien, on échange avec nos invités autour d'un thème. Et aujourd'hui, après la rentrée, vous cherchez peut-être un club sportif, une association pour votre enfant. Un jour, il ou elle a envie de faire du foot, le lendemain, allez, c'est plutôt le tennis ou le basket. Bon déjà c'est bien si il ou elle veut faire du sport, mais quel sport choisir? On va se poser la question avec nos invités qui vont nous rejoindre. Mais qu'en pense Blandine qui a un fils et Jessica qui a une fille, elles sont au micro d'Ici Normandie.
16: Alors moi je le laisse choisir ce qu'il a envie de faire, donc il a découvert le hockey sur glace en allant voir les matchs et du coup il a commencé l'année dernière et là il enchaîne sur la deuxième année.
17: En fait tout simplement parce que moi j'ai fait de la gym pendant des années, donc naturellement ça allait de soi que si j'avais une fille, je la mettrais vers la gym, donc elle fait de la gym depuis 8 ans.
8: Et voilà. Alors il ne s'agit pas de contraindre l'enfant, d'obliger son enfant à faire du sport, hein, c'est à lui de choisir, mais on peut, c'est vrai, peut-être vous aider à faire le bon choix ce matin. Et puis comme Blandine et Jessica, quel sport ont choisi vos enfants ou petits-enfants en cette rentrée scolaire? Je rappelle le numéro pour nous appeler ou nous laisser un vocal ou un WhatsApp message, c'est possible, 02 35 07 66 66.
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8: Et comme toujours, on fait du sport en musique, hein, bien sûr, avec une autre histoire, par exemple, Gérard Blanc. Petit rappel, c'est la Saint-Alain aujourd'hui. Hein. Je le rappelle comme ça au passage parce que je pense qu'on a tous un Alain dans son entourage. C'est un prénom relativement courant.

0: Ici Normandie, l'autre histoire, Gérard Blanc.
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0: Et tous les jours un thème, entre 9h et 10h, qui évoque forcément votre quotidien, celui de vos enfants par exemple aujourd'hui. Comment trouver le bon sport pour nos enfants dans cette rentrée? 02 35 07 66 66. Pour en discuter ensemble, vous nous dites que fait votre fils ou votre fille ou vos petits-enfants par exemple. Alors je vois que le foot arrive en tête avec plus de 2 millions de licenciés, mais il n'y a pas que le foot dans la vie. Merci docteur Philippe Auguste d'être avec nous ce matin, bonjour.
2: Bonjour.
0: Vous êtes médecin du sport à Rouen, vous avez créé la maison médicale du sport précisément. Vous nous donnez l'exemple d'ailleurs ce matin en arrivant à vélo.
2: Ah bah c'est indispensable, il faut commencer la journée par se bouger.
0: Vous avez raison, puis avec nous aussi Robin Chambellan, directeur technique du Forge Dojo 76. Bonjour Robin.
3: Bonjour.
0: Et prof de judo.
3: Oui, sur beaucoup de clubs, je donne des cours tous les jours de la semaine, plus des compétitions. Moi, je suis pas venu à vélo, par contre.
0: Bah oui, mais ça fait un peu plus de kilomètres aussi depuis Forge, parce que juste pour le petit clin d'œil, hein, Forge Dojo 76, c'est là où évoluait Jacques Lemaître, entraîneur du judoka David Douillet. Il vient de prendre sa retraite, hein, je crois.
3: Oui, c'est bien ça. Il a pris sa retraite cette saison, et du coup, c'est un petit peu moi qui prend la main cette année, en récupérant pas mal de ses club et en essayant de garder la même mentalité et l'esprit familial qui mettait en place dans ces clubs.
0: Mais je trouve que ça ressort justement l'esprit un peu familial quand on voit des compétitions de judo, esprit d'équipe.
3: Oui, oui, ce sport. Alors du coup, il y a quelques valeurs qui sont mis en place et qui essayent d'être respectées, comme l'amitié, le respect, le contrôle de soi et plein d'autres. Et oui, il y a toujours un esprit très familial dans les que ce soit chez les enfants ou chez les adultes. On essaie de tous s'entraider, de tous progresser ensemble. Et c'est comme ça qu'on travaille le mieux, je pense,
0: oui,
3: plutôt que chacun de son côté.
0: Ah ouais. Docteur Auguste, alors j'ai ce chiffre sous les yeux. 84% des enfants âgés de 5 à 15 ans pratiquent une activité physique régulière en club ou en association. Le sport, c'est avant tout, ça fait du bien pour le développement de l'enfant.
2: Bah, c'est indispensable, la base, c'est un esprit sain dans un corps sain, c'est Rabelais, c'est même, on peut même remonter à l'Antiquité, et aujourd'hui, malheureusement, on ne peut que déplorer la sédentarité qui s'est installée dans notre société.
0: Vous le constatez parce que la maison médicale du sport à Rouen, qui s'est ouverte il y a quelques années maintenant. Hein,
2: il y a 21 ans, oui,
0: voilà.
2: 2005.
0: Vous avez vu un peu l'évolution, on bouge moins, vous le constatez?
2: Oh, oui, mais ouais. À la fin de l'année, j'attaquerai ma 50e année de médecine du sport.
0: Oui, ouais, d'accord.
2: Et donc j'ai vu l'évolution, malheureusement, pas dans le bon sens. Mais nous, à la maison médicale du sport, nous sommes des privilégiés parce que nous conseillons la plupart du temps des sportifs, c'est-à-dire des gens qui pratiquent du sport, mais il y a aussi ce que l'on appelle l'activité physique adaptée thérapeutique, le sport sur ordonnance. J'y tiens énormément, ça fait plus d'une dizaine d'années avec Alison que nous travaillons là-dessus, et vraiment on a énormément progressé, puisqu'aujourd'hui les endocrinologues qui soignent les diabétiques proposent le sport sur ordonnance, les cardio, en fait il faut se bouger, et moi je n'ai pas peur de dire que le meilleur de tous les médicaments, c'est le mouvement.
0: Et on commence le mouvement dès l'enfance, hein, avec alors le sport, on est d'accord, c'est pas le papa ou la maman ou les grands-parents qui vont choisir le sport pour leurs enfants. Hein. C'est avant tout, c'est l'enfant qui doit choisir.
2: Oui, je crois qu'il y a deux cas où l'enfant est demandeur. Et alors, le sport qu'il va faire, bah, c'est celui qu'il souhaite. Donc, il ne faut surtout pas le contrarier dans un premier temps. Mais malheureusement, de plus en plus d'enfants passent à côté du sport. Et justement, dans ces familles où il n'y a pas de pratique sportive, l'enfant qui est dans une famille de sportifs, quand il voit courir son père, quand il voit sa mère aller à la piscine, il veut accompagner sa mère. Il n'y a même pas de problème. Et donc, c'est pour ça que il y a des familles de nageurs, des familles de footballeurs, des familles de judokas.
0: Oui, c'est vrai.
2: Et là, c'est le mimétisme. Moi, je prends souvent l'exemple, l'enfant qui arrive dans la chambre de son père et qui voit son père faire des abdos, eh bien, il va se mettre à côté pour faire la même chose, ou il va aller dans sa chambre, il va essayer de reproduire ce qu'il avait vu faire par son père.
0: Robin, vous nous direz dans un instant si effectivement il y a des familles de judokas aussi aux forges Dojo 76. En plus, c'est le moment des inscriptions. Il y a eu des forums d'association le week-end dernier. Il y en aura encore ce week-end. Peut-être que votre enfant est inscrit dans un club. Quel sport va-t-il faire cette année? 02 35 07 66 66. Juste après Marine, on vous écoute. Marine, c'est son nouveau titre sur votre radio ici Normandie. Ça s'appelle Tricheur.

0: Tricheur, c'est la nouvelle chanson de Marine sur votre radio ici, Normandie. Il paraît qu'elle pourrait nous sortir avant la fin de l'année son deuxième album. Nous sommes dans le mois de septembre bouge, un mois pour promouvoir l'activité physique et sportive pour tous et donc aussi pour les enfants. Et justement, on s'intéresse au sport pour les enfants ce matin. Restez avec nous.
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0: Trouver le bon sport pour mon enfant à la rentrée, c'est le thème ce matin. Docteur Auguste est avec nous de la Maison Médicale du Sport à Rouen et Robin également du Forge Dojo 76. Justement, le judo, vous êtes prof de judo donc également Robin. À partir de quel âge on peut en faire ?
15: Alors nous, dans nos clubs, on accepte à partir de 4 ans, 4-5 ans, avec des séances de baby judo. Donc c'est plus de la découverte, avec travail sous forme de jeu et d'opposition. Plus tard dans l'année et ça permet le judo pour ces jeunes-là permet de travailler la coordination, le développement de la souplesse et donc on a de plus en plus de demandes même plus jeunes que ça à 4 ans mais en dessous de 4 ans ça ouais. Commence à être un petit peu compliqué
0: mais parfois. Là ce sont les enfants de 4 ans qui disent j'ai envie de faire du judo.
15: Alors, j'ai même eu une enfant qui est venue au forum des associations ce week-end à 3 ans et qui m'a dit que, enfin, sa mère m'a dit qu'elle voulait absolument faire du judo, que ça faisait quelques mois qu'elle en parlait, qu'elle avait vu un livre à la bibliothèque là-dessus et du coup, j'étais surpris qu'à cet âge-là, on soit déjà presque passionné par ce sport. Et donc, je trouve ça assez beau chez les jeunes.
0: Peut-être
15: comme ça.
0: Une future grande championne. Peut-être. Christophe nous appelle de Sotteville-lès-Rouen. Bonjour Christophe.
16: Oui, bonjour.
0: Christophe, vous, c'est le foot ?
16: Oui. Alors, c'est le foot, c'était le foot pour moi quand j'étais joueur. Maintenant, je suis arbitre officiel. Et je suis Christophe Chocard. Je dis bonjour au docteur Philippe Auguste, vous me connaissez très bien.
17: Bonjour ouais. Christophe.
16: D'accord. Et ma fille joue au FC Rouen aussi au football. Elle a 11 ans. Elle a commencé toute petite par la danse. Mmh. Et après, bon, elle s'est mise au foot. Parce que moi, dès l'âge de 3 ans, je l'emmenais à la piscine pour y apprendre à nager. Maintenant, elle sait nager. Et le sport, pour moi, c'est primordial.
0: Et pourquoi c'est primordial et justement dès la petite enfance?
16: Pour la santé, pour tout. Moi, je suis en bonne santé, j'ai 59 ans et je cours encore. Donc, ouais.
0: Et le fait, elle a fait la piscine, autre chose après. Et maintenant, le foot, c'est parce qu'elle a vu son papa aussi en faire?
16: Ben, la piscine, c'était moi qui apprenais à nager, à la piscine d'hydro. Et maintenant, elle joue au foot depuis 2 ans au FC Rouen.
0: Vous êtes un grand sportif aussi, vous, Christophe, déjà, à la base.
16: Depuis l'âge de 5 ans.
0: Voilà, si les parents font déjà du sport, c'est ce que vous disiez tout à l'heure, docteur Auguste, forcément, ça donne envie ensuite aux enfants de s'y mettre également. Merci pour votre témoignage, Christophe. Bonne journée. À bientôt.
16: Merci, bonne journée à vous tous. Puis rebonjour à
0: docteur Auguste.
10: Bonne journée, Christophe.
16: À bientôt.
0: On peut dire que dès 3 ans, quand même, on peut commencer à avoir une activité, docteur Auguste, mobilité un petit peu douce pour les enfants.
10: Le plus tôt possible est le mieux.
0: Ah oui.
10: L'enfant, si on regarde bien, il commence par courir avant de marcher.
0: Oui, c'est vrai.
10: Et il est spontanément attiré vers l'effort. À 3 ans, on peut effectivement les mettre. Et alors, bien avant, on peut les mettre aux bébés nageurs.
0: Mm-hmm, oui.
10: Donc, ils vont s'adapter à l'eau. Il y a le bébé gym, il y a
0: la découverte du judo aussi.
10: Du judo. Vous pouvez les mettre à patiner à Rouen sur la glace. Ils vont pousser le fauteuil. Ils sont entourés dans une séance publique. On disait que l'enfant ne pouvait faire du vélo sans roulette qu'à partir de 6 ans, mais depuis maintenant une vingtaine d'années, il y a la draisienne. Et donc, vous mettez votre gamin à 2 ans et demi, 3 ans sur la draisienne, et il va vous suivre en draisienne alors que vous courez, et il va vouloir vous suivre longtemps. Hier, je remontais le long de l'hippodrome et je voyais un papa, il était 20h, il courait sur l'hippodrome et il y avait son fils à côté à vélo qu'il suivait. C'est
0: voilà. Comme quoi, hein, voilà.
10: C'est l'initiation.
0: On peut tous faire
10: le plus tôt possible
0: du sport avec ses enfants. Alors justement, vous venez d'inscrire peut-être votre enfant ou les petits enfants sont inscrits dans un club de sport. Tiens, vous allez y aller cet après-midi. Bah où ça justement? Que va-t-il faire? Ce sera peut-être son premier cours. On vous écoute au 02 35 07 66 66 après Youssou N'Dour.

0: Mandy avec Néné Chéri et Youssou N'Dour.
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0: C'est du lundi au jeudi, on échange autour d'un thème qui parle de votre quotidien et en cette rentrée scolaire, vos enfants, petits-enfants vous disent peut-être « J'ai envie de faire du sport, du foot, du tennis, de l'athlétisme ». Bref, vos enfants ont envie de bouger. Alors quel sport, à quel coût aussi? Docteur Auguste est avec nous, médecin du sport à Rouen, et puis Robin qui est prof de judo, Forge Dojo 76. Justement, Robin, alors certains sports demandent aussi un équipement et c'est le cas du judo. Judo, est-ce que c'est cher de s'inscrire pour un enfant à des séances de judo?
2: Alors oui, effectivement, l'équipement, alors c'est un judogi, une tenue de judo que vous pouvez retrouver dans certains magasins de sport pour une dizaine, douzaine d'euros pour les plus jeunes. Après, plus on grandit, plus ça devient cher.
0: Bien sûr, ouais.
2: Parce qu'on monte aussi en qualité. Et après, les cours, ça peut varier selon les clubs, de 150 à 250 euros.
0: L'inscription pour l'année?
2: Oui, pour l'année, c'est ça. Donc, ce qu'on prend la partie des cours et la partie des licences. Ça, on est obligé de la prendre en compte. Et donc, c'est un petit budget à mettre en place, mais je pense que...
0: Ça
2: vaut le coup en ayant des profs qui sont passionnés, qui ont envie, et les enfants, s'ils ont le sourire et ils repartent joyeux, ils apprennent des choses. Je pense que ça, c'est un petit coup dans le portefeuille, mais ça vaut le coup.
0: On a forcément envie de faire plaisir à ses enfants. Est-ce que ça reste quand même plus masculin que féminin?
2: Alors, détrompez-vous, je pense que on est plus sur une mise en avant justement du judo féminin, même chez les professionnels, il y a plus de féminines, je trouve, qui font des résultats plus que chez les masculins. Alors, les masculins font aussi des résultats, mais mis à part Teddy, il y a certains autres qui se dévoilent au fur et à mesure, mais en termes de féminine, on est sur un bon développement, et même sur la Ligue de Normandie de judo, on essaye de mettre en avant le judo féminin, qui est parfois, oui, un petit peu sous-estimé, mais on a de plus en plus de filles qui font du judo, aussi pour apprendre à se défendre, et pour apprendre le judo et son développement. C'est une bonne chose.
0: Ah,
2: on a aussi beaucoup
0: chose,
2: de garçons.
0: Oui, Forge Dojo 76. Merci Robin, je vais vous libérer parce que justement vous avez un cours très prochainement.
2: Merci
0: Forge
2: beaucoup.
0: Dojo 76, on se renseigne pour plus d'infos sur le net, hein, tout
2: c'est
0: simplement.
2: Bien ça,
0: hein.
2: Exactement.
0: Voilà. Docteur Auguste, vous restez avec nous hein, jusqu'à 10h. Mais justement, puisque vous avez créé la maison médicale du sport, vous rassemblez plein de spécialistes en fait dans cette maison médicale.
3: Donc bien sûr des médecins du sport qui aujourd'hui font tous de l'échographie interventionnelle, qui sont attachés au grand club de la métropole, le FCR, le hockey, le basket, le VCR,
0: le vélo
3: club de

0: mouvement, oui. En tête de la Coupe de France, le tennis de table. Je pense pas j'en que parlais tout le monde tout à sache mais oui. que le sport tennis de table est champion de France.
1: Bah si, à Rouen, ici, voilà. Normandie est partenaire, et puis là, avec les frères Lebrun, je trouve que ça donne envie de se lancer là-dedans. Voilà. Hein.
0: Et donc ça, par exemple, le tennis de table est un sport qui vous accueille très tôt pour l'équilibre de l'enfant, l'adresse pour des enfants aussi. Aujourd'hui, on a de plus en plus d'enfants hyperactifs. Eh bien, il faut maîtriser ses gestes pour pouvoir mettre la balle de l'autre côté du filet. Et le tennis de table est un très bon sport. Bien sûr, il y a les Vikings, la natation, l'équitation avec le saut d'obstacle. Enfin, on couvre à la maison médicale du sport tous les clubs et toutes les pathologies qui peuvent être engendrées par la pratique sportive.
1: On va continuer d'évoquer ensemble le sport pour les enfants, comment choisir le sport idéal pour son enfant en cette rentrée. On en discute ensemble.
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1: Ah ben justement, pour vous aider à trouver un club sportif, une association, si vous êtes sur Douteville ou pas très loin, il y aura ce week-end, là, vendredi et samedi, le forum des associations à l'hôtel de ville. Vendredi, 18h, 20h, samedi, 9h30, midi et demi, des ateliers, des démonstrations, des animations. Forum des associations aussi à Incarville, samedi, 9h midi, à Saint-Aubin-sur-Gaillon, dans l'ancienne école également, à partir de 16h, vendredi. N'hésitez pas, vous allez vous renseigner, si vous êtes dans le secteur, ça vous aidera à faire votre choix pour vous, les enfants ou les petits-enfants.
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1: Et direction Baïa avec Véronique Sanson. S'il te plaît.

0: Ici Normandie Baïa, Véronique Sanson, 10h20.
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0: Pour les enfants qui hésiteraient encore à se lancer dans un sport cette année, avec nous, docteur Philippe Auguste, médecin du sport à Rouen. Est-ce que vous avez déjà pratiqué la voile, docteur Auguste? Un petit peu? Attendez, on va vous ouvrir le micro, voilà.
3: Surtout de la planche à voile dans les années 80-90.
0: Ouais, d'accord. Pas forcément sur l'eau avec un bateau, tout ça.
3: Non, pas, bon. Je suis pas un voileux comme on dit.
0: Alors on a un voileux avec nous là, Cédric Blondel. Bonjour Cédric.
4: Oui, bonjour Isabelle.
0: Directeur au SNPH au Havre, directeur du sport nautique et plaisance du Havre, moniteur de voile aussi. Vous accueillez des élèves, des enfants à partir de quel âge pour faire de la voile au Havre?
4: Nous, on a décidé, alors c'est un choix pédagogique, d'accueillir des enfants à partir de 6 ans.
0: Ouais.
4: Parce qu'en termes de motricité, de compréhension, parce que la voile c'est aussi un sport qui fait fonctionner la tête, mais comme beaucoup d'autres sports, mais une discipline particulièrement exigeante à ce niveau-là, on commence à partir de 6 ans.
0: D'accord, et à partir de 6 ans, ils font quoi? Ils vont sur l'eau? Ils ont un petit bateau?
4: Oui, oui, à partir de 6 ans, ils vont sur l'eau, ils font ce qu'on appelle de l'optimiste, alors la petite coque de noix, comme beaucoup l'appellent, on en voit régulièrement, alors ici au Havre, au bassin du commerce, et également en mer.
0: Oui.
4: Et on les accueille à partir de 6 ans. Ils en font aussi bien au bassin du commerce qu'en mer. Et c'est la première étape avant d'accéder plus tard à des bateaux beaucoup plus gros.
0: Oui, bien sûr. Et puis c'est un beau terrain de jeu, le Havre, là, le plan d'eau.
4: Ah, ça, oui, exigeant. Alors au bassin du commerce, c'est un peu plus protégé, mais je pense qu'il y a beaucoup de Havrais qui passent et qui ont ça en tête et qui sont passés via les écoles sur ce plan d'eau-là, mais aussi en mer, et le plan d'eau est assez exigeant, parce qu'il y a du courant, il y a un peu de vagues, il y a du vent, en règle générale, mais il est fait aussi très beau, et on y forme beaucoup de grands marins, quoi.
0: Bah oui, on a une pensée, bien sûr, pour Charlie Dalin, le Havrais, qui avait découvert la voile à l'âge de 6-8 ans, je crois, c'était au SNPH, d'ailleurs, justement, Cédric.
4: Alors sa découverte de la voile, oui, je crois que c'était un stage d'été, mais sinon après, il a pratiqué toute son enfance jusqu'au centre d'entraînement avant de basculer sur des bateaux plus gros chez nous.
0: Ouais. Ouais. Et qu'est-ce qui guide les enfants? Parce qu'on est une région maritime, le Havre c'est la mer forcément, mais est-ce que c'est l'enfant qui justement dit un jour à ses parents, j'ai envie d'aller sur l'eau, j'ai envie de découvrir le monde de la voile? C'est spontanément qu'on vient chez vous?
4: Eh ben, ça dépend. J'ai envie de dire, il y a un peu tous les profils. Il y en a qui rêvent de devenir un jour, d'avoir le palmarès d'un Charlie Dalin ou d'un Guillaume Pirouel, par exemple. Et puis éventuellement plus tard devenir un grand navigateur. Et puis il y en a également qui découvrent via un stage d'été complètement par hasard. En venant soit chez les grands-parents, passer une semaine de vacances au Havre, ou en étant Havrais, en découvrant via l'école, ils apprennent aussi à naviguer pendant une semaine à peu près. Presque toutes les écoles du Havre passent au bassin du commerce.
0: Ah oui.
4: Et donc c'est l'occasion de découvrir ce sport, oui.
0: Vous pouvez rester avec nous encore quelques minutes, Cédric?
4: Sans aucun problème.
0: Bon, bougez pas alors. Et qu'est-ce qui a guidé le choix de votre enfant, peut-être pour tel ou tel sport? Et il a peut-être changé en cours d'année, faut varier les plaisirs. On en discute ensemble ce matin, 02 35 07 66 66. Trouvez le bon sport pour son enfant en cette rentrée scolaire. Vous pouvez également nous laisser un message ou un vocal WhatsApp. On va s'aimer avec Gilbert Montagnier.

0: La chanson qui donne la pêche et qui donne envie de bouger ce matin avec Ici Normandie. Gilbert Montagnier, on va s'aimer.
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0: Choisir le bon sport pour son enfant en cette rentrée. Docteur Philippe Auguste est toujours avec nous, médecin du sport à Rouen. J'ai gardé également Cédric Blondel, directeur du sport nautique et plaisance du Havre, moniteur de voile. On évoque la voile, la pratique de la voile, puisque vous êtes au Havre. On a dit, hein, les enfants à partir de 6 ans avec votre club pour découvrir la voile sur des petits bateaux optimistes. Ça coûte cher de faire de la voile, Cédric ?
2: Alors, tout est, c'est la question, elle est relative. Non, ça coûte pas cher, dans le sens où tous les mercredis après-midi ou tous les samedis après-midi ou parfois même le samedi matin, pendant 4 heures, ils sont sur l'eau avec nous, encadrés. Donc, c'est aussi un excellent moyen de garde, puisque le mercredi après-midi, c'est de 13h30 à 17h30 chez nous. Donc, on a encore un peu de place, hein, donc oui. Je fais aussi un peu de promo par rapport à ça. Ça coûte la pratique au club, c'est à peu près 500 euros à l'année. Mm-hmm. Donc, vous avez une licence, etc. Enfin, l'assurance pour les enfants et la pratique. Mais ça, pour tous les mercredis après-midi ou tous les samedis après-midi, 4 heures d'activité encadrée et par des professionnels, parce que il y a un niveau de savoir-faire et de sécurité qui exige d'avoir des professionnels aujourd'hui, contrairement à d'autres sports qui peuvent se pratiquer avec beaucoup de bénévoles. Aujourd'hui, nous, tous les encadrants sont professionnels.
0: Merci beaucoup, Cédric. Donc, on n'hésite pas à se renseigner, puisqu'il reste encore la possibilité de s'inscrire au SNPH au Havre. Merci beaucoup, Cédric.
2: Eh ben, merci à toi. À bientôt.
0: À bientôt. Merci aussi. Docteur Philippe Auguste, je vous garde encore avec nous quelques instants. On va dire que le choix, on a parlé un peu de l'âge de l'enfant, mais le choix ne dépend pas forcément uniquement de l'âge, aussi peut-être de la personnalité de l'enfant, s'il choisit un sport individuel, collectif.
3: Oui, c'est évident. C'est la notion de tempérament. L'enfant va choisir son sport en fonction de son tempérament. Alors, il y a des sports collectifs tels que le foot, le hand, le basket, individuel, le vélo, la natation, l'athlé, d'adresse tels que le ping-pong ou le tennis, de coordination tels que la danse ou la gym, de combat pour judo, la boxe et pour commencer le cardio-boxing. Et puis même le contact, la recherche du contact avec l'animal, donc l'équitation.
0: Ah ben justement.
3: Voilà.
0: Justement.
3: Et puis le canicross également.
0: Ah
3: faut
0: oui.
3: Pas l'oublier.
0: D'accord. Bah là, oui, ça fait bouger le cardio.
3: Voilà,
0: là.
3: Il faut savoir que en Seine-Maritime, on a le champion du monde de canicross, Anthony Lemoine, qui œuvre beaucoup pour le développement de ce sport.
0: Alors vous citiez l'équitation. Valérie de l'écurie du Bonheur à la Allotière dans le pays de Bray,
3: oui,
0: était l'invitée de Serge Baïvet dimanche dernier dans l'émission Animaux et compagnie. Pour les jeunes enfants, c'est vrai qu'il y a aussi la pratique du cheval. Écoutez Valérie.
4: Alors tout au long de l'année, on propose des activités sensorielles pour les tout-petits, des activités de découverte pour les moyens, les 7-12 ans. Donc activités comme le petit soigneur. Donc on apprend à soigner un cheval, on apprend à voir comment un cheval vit. Il y a aussi, on part dans la nature avec pour s'échapper un petit peu, pour rêver. Voilà, c'est partager un moment de bonheur et de bien-être avec un cheval.
0: Oui, et puis le cheval, comme on le dit souvent, ne juge pas. Et puis peut-être c'est au niveau de l'appréhension, on peut avoir un enfant peut avoir peur aussi d'un cheval. Non, c'est bien aussi pour.
3: Oui, mais le plus souvent, c'est le contraire, c'est-à-dire que le cheval va rassurer l'enfant et va lui permettre de faire certaines choses qu'il ne ferait pas avec l'adulte. Mm-hmm. Moi, j'ai eu le malheur de mettre mon cinquième enfant, ma fille, sur un poney à l'âge de 3 ans. Aujourd'hui, elle a 34 ans, elle est cavalière professionnelle et elle ne vit que pour le cheval.
0: Sia arrive dans une minute avant de poursuivre et conclure cette émission sur la pratique du sport pour un enfant et quel sport choisir en cette rentrée scolaire.
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0: elle parle d'amour, elle a fini là. Bon, c'est bien. 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
0: Depuis 9h, notre thème ce matin, c'est quel sport pour son enfant cette année. Docteur Philippe Auguste, je rappelle que vous êtes médecin du sport à Rouen. Alors il y a Loïc qui nous laisse un message là sur le WhatsApp d'ici Normandie. Il peut pas nous appeler parce qu'il travaille. Il voulait juste réagir. Il a trois enfants, trois gamins comme il dit, qui font du sport. Le grand est au collège, il fait de la natation. Les deux filles à la danse. Et en plus de ça, sa cadette qui a des troubles TDAH fait. Alors oui, du sport intellectuel, c'est du théâtre, mais ça fait carrément du bien. On va le redire pour celles et ceux qui prennent l'émission en cours de route comme ça. C'est vrai que, alors on cherche pas la performance, c'est le plaisir pour le gamin dès l'âge de 3 ans. Voilà, c'est du plaisir et puis ça aide au développement aussi du corps de l'enfant.
2: Voilà, le sport fait partie des 4 piliers du bonheur. Hein, c'est fréquenter la nature, c'est la lecture, l'activité sportive, et puis quand donc déjà sur trois pieds on tient assis, mais quand on a le quatrième pilier qui est l'amour, eh bien on s'approche du bonheur.
0: Oh là là, c'est merveilleux, dites donc. Et puis on va dire qu'il faut attendre, je sais pas, 10 ans pour que les enfants puissent vraiment se lancer dans un sport un peu plus conséquent.
2: Oui, à partir de 6 ans, alors depuis quelques années, depuis une vingtaine d'années, on fait faire du sport aux enfants dès le plus jeune âge. Donc, ça, je vous dis, la draisienne, c'est 3 ans, la natation, c'est même avant. À partir de 6-8 ans, on a trouvé un certain équilibre. Et surtout, le sport doit faire partie de l'agenda quotidien hebdomadaire. Je rappelle que on a besoin de faire 3h30 de sport par semaine, c'est-à-dire au moins une demi-heure. Aujourd'hui, on voit de plus en plus, moi je suis en vélo taf et tous les matins, tous les soirs, je vois de plus en plus de gens à vélo. Eh bien, il faut savoir que rentrer chez soi à vélo, ça efface une journée de sédentarité de 8 heures. C'est aussi simple que ça, et je le rappelle, c'est le sport, eh bien c'est le meilleur de tous les médicaments, c'est le premier et le meilleur de tous les médicaments.
0: Et puis faut donner le bon exemple à ses enfants en pratiquant le sport.
2: Ça,
0: aussi,
2: c'est le principe même, c'est le mimétisme, et on s'en rend compte dans les parents sportifs ont des enfants sportifs. J'ai 6 enfants, ils font je m'étonne même aujourd'hui que j'ai cinq marathoniens, trailers, cyclistes, triathlètes. Je les ai jamais poussés. Ils n'ont aucun titre, mais par contre, le sport fait partie de leur quotidien, de leur équilibre.
0: Ouais. Merci beaucoup, docteur Philippe Auguste. On vous retrouve à la Maison du Sport à Rouen, boulevard de l'Europe, à rive gauche. Et je vous laisse reprendre le vélo pour repartir à la Maison du Sport. Merci beaucoup.
2: Merci beaucoup de m'avoir permis de parler du sport santé qui est aujourd'hui vraiment un des points cardinaux de notre société.
0: Merci. Merci docteur.
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0: Et demain, on passera un moment avec Céline Dion avant son premier concert à Paris. Hein, tous les jours, elle rencontre ses fans. Peut-être que vous avez déjà eu l'occasion d'assister à l'un de ses concerts ou vous avez les places pour ses concerts à Paris. Vous nous raconterez. Je vous laisse avec Sylvain Geffroy. Bonjour Sylvain.
4: Bonjour Isabelle, bonjour à tous. Ici, ça marche ?
0: Oui, qui est votre invité ce matin ?
4: Vincent Blanchard, vous connaissez Vincent Blanchard ?
0: Oh, il y a de la musique là-dedans.
4: Oui, il y a de la musique. Un artiste rouennais, c'est le groupe Jode, bien sûr. Mm-hmm. C'est Tarantula Productions, également ce studio sur la rive gauche de Rouen, qui a de bon nombre d'artistes d'ailleurs, de Normandie et d'ailleurs. Et puis, il y a surtout cette rencontre avec Alex Lutz qui lui a permis de décrocher un César en 2019. C'était pour le film Guy. Il aura l'occasion de revenir sur tout ça. Une collaboration d'ailleurs qui continue encore aujourd'hui. Vincent Blanchard est l'invité ici, ça marche, après nos infos.
0: Restez demain, Isabelle. Avec nous. Bonne journée, à demain.
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4: Bon mercredi à toutes et à tous, il est 10h. Bonjour Marianne Naquet.
5: Bonjour Sylvain, bonjour à tous.
4: Un cycliste de 26 ans dans un état grave après un accident à Rouen.
5: Après une collision avec un camion de pompiers samedi soir, c'est une info ici Normandie, ça s'est passé à avenue du commandant Bicheret vers 18h. La victime est un jeune informaticien, un Syrien qui s'est réfugié à Rouen il y a 2 ans. Il se serait déporté sur la voie au moment du passage du véhicule. Toutes les précisions sont sur ici.fr. Vigilance jaune au vent hier dans l'Eure et en Seine-Maritime. Ça s'est vérifié au Havre. Les amarres d'un paquebot ont rompu hier après-midi alors que le bateau était sur un quai du terminal croisière. Aucun blessé. La passerelle a en revanche eu des dégâts matériels. Une cellule de crise a été mise en place à la capitainerie. Les 2000 passagers ont été évacués. Ils étaient en excursion à la journée. Non à la fermeture de 5 pharmacies mutualistes à Rouen, Sotteville-lès, Rouen, Grand Couronne, Canteleu et Neuville-et-Dieppe. Une cinquantaine de personnes ont manifesté hier devant le siège de Vif-3 Normandie, rive gauche à Rouen, après l'annonce avant-hier de ces suppressions par le premier opérateur privé solidaire en France et le premier acteur mutualiste de son secteur, dans la foulée du plan de sauvegarde de l'emploi présenté en juillet. 26 emplois sont en jeu. À Paris, les distributeurs de carburant reçus aujourd'hui au ministère de l'Économie. Nouvelle réunion pour faire le point sur l'envolée des prix à cause de la guerre au Moyen-Orient. Avec des tarifs toujours très élevés, le diesel se vend en moyenne 2,29 € le litre, 2,12 € pour l'essence selon nos calculs. Encore un record depuis le début du conflit. À portée de raquette, des quarts de finale pour Daniel Jade à l'US Open Junior, le joueur de tennis rouennais, 17 ans, espoir du tennis français et normand. 702e au classement, affronte l'américain Jordan Lee, 1782e. Le match ne commencera pas avant 17h, heure française. Et puis de bonnes affaires en vue avec la braderie de Rouen, la braderie d'automne, avec plein de stands et d'animations qui vous attendent, rive gauche et rive droite. Ça commence aujourd'hui, ça se termine dimanche.
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5: C'est un peu mitigé, Sylvain, non ?
4: Pour l'instant, oui, mais le soleil doit gagner la partie et nous aurons droit aujourd'hui à des températures de saison. Donc ça se rafraîchit un petit peu. Du mieux donc, comme disait le docteur. Encore un petit peu de nuages, c'est vrai, Marianne. Il y en a quelques gouttes d'ailleurs sur l'estuaire de la Seine, mais globalement, on sent que la journée s'annonce plutôt belle. Dans l'après-midi, ça va se confirmer avec le soleil de retour aux limites de la Picardie jusqu'aux frontières de l'Orne et du Calvados. Donc on s'en sort plutôt bien. Vent de nord-ouest, modéré puis faiblissant, donc rien à voir avec hier. Température, je vous le disais, de la fraîcheur. Ce matin, on avait à peine 10 degrés par endroit au lever du jour, 15 en ce moment à Bernay, à Breteuil, 16 degrés à Roquefort et sur l'ensemble du pays de Caux, ainsi qu'à Conteville dans le pays de Bray. On a 17 à Évreux, au Havre, 18 à Rouen. 17 degrés, ce sera la maximale cet après-midi à Yvetot, 18 sur la côte d'Albâtre, 19 à Pont-Audemer, 20 degrés dans la métropole rouennaise et à Évreux et 21 degrés à Giverny sur le bassin des Nymphéas du jardin de Claude Monet. La route, on a le bac de Yainville qui est toujours suspendu aux raisons de travaux, je vous le rappelle. On avait un accident sur la Sud 3, visiblement clos, selon les dernières infos qui nous ont été rapportés par la Dirno. Nous sommes sur la bande d'arrêt d'urgence en direction donc du centre-ville de Rouen. Et puis on a une réduction du nombre de voies sur la 131 dans le sens Tancarville-Le Havre à hauteur de la Serre-Langle jusqu'à Sandouville. Mesure donc obligatoire. Vous êtes prié de ralentir en approche de cette zone compliquée donc à partir du kilomètre 17. Marianne, on vous retrouve, enfin du moins les infos, les prochaines à 11h. Je vais vous laisser aller vous reposer quand même.
5: Et moi demain, oui.
4: On vous retrouve demain. Salut Marianne.
5: Salut Sylvain.
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4: 10h04, bonjour à tous et bienvenue. Ici ça marche numéro 11 avec un chanteur aujourd'hui. Je vous le présente, il s'appelle Vincent. Il chante pour ses copains, il veut faire des tubes et que ça tourne bien. Tourne bien. Alors évidemment, vous avez reconnu, j'ai piqué quelques mots de Balavoine pour introduire la venue de notre invité, mais c'est vrai que cette chanson, le chanteur résume bien son parcours. Autodidacte, le garçon, très vite passionné par la musique, il a décidé d'en faire un métier. Alors le dire c'est bien, mais le faire c'est mieux, et c'est loin d'être un long fleuve tranquille. Beaucoup d'échecs, quelques réussites dans tout ça, et surtout des rencontres. Il n'avait aucun doute, l'histoire lui a donné raison. Aujourd'hui il a un groupe, Joe, d'un studio d'enregistrement, Tarantula Productions, un ami, Alex Lutz, le nom au générique de ses films, un César en poche, et c'est loin d'être terminé. Ici, ça marche pour le Rouennais Vincent Blanchard qui est avec nous jusqu'à 11h.
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0: Je t'emmène au vent avec Louise Attac.
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0: Ici ça marche, l'émission qui met en avant les projets, les initiatives inspirantes en Normandie et celles et ceux qui les portent aujourd'hui. Vincent Blanchard est notre invité, le Rouennais Vincent Blanchard. Bonjour Vincent.
2: Bonjour.
0: C'est un plaisir de vous recevoir mon cher Vincent, 54 ans, auteur, compositeur, interprète. Vous dirigez Tarantula Production, le studio d'enregistrement et de production sur la rive gauche rouennaise. Vous êtes musicien autodidacte, vous avez toujours voulu faire de la musique. Ça tombe bien parce que c'est ce que vous faites aujourd'hui. Figure incontournable de la scène rouennaise, d'abord le groupe Joe, puis le cinéma, puis la télévision, puis cet ami Alex Lutz, aussi à l'aise devant un micro, une guitare que derrière un PC et une console, c'est un petit peu vous ça. Vous êtes donc le bienvenu dans cette émission Ici ça marche et je déclare le banquet ouvert. En musique donc, avec l'un des derniers titres de Joe, avant que le groupe se mette en parenthèse, Vincent. Ça fait plaisir d'être là avec vous, parce que vous êtes en plus en plein boulot en ce moment, parce que vous n'arrêtez jamais de faire de la musique. C'est bien pour ça que vous avez réussi dans ce métier d'ailleurs, hein, on peut le dire.
2: Sûrement, oui, c'est l'idée de se lever le matin pour aller en faire. Ouais.
0: En ce moment, vous écrivez, vous allez vous plonger dans la bande-son d'un nouveau film d'Alex Lutz, et le film c'est ça.
3: Ah, Philippe Bouvard qui fait un bloc-notes dans le Figaro Magazine, j'avais pas, moi.
4: Ça fait des années.
3: Je crois qu'il était décédé.
4: Non, il est pas décédé. Elle dit n'importe quoi, ta copine.
0: Voilà, c'est Catherine et Liliane. Il faut se mettre à la page, les filles. Malheureusement, Philippe Bouvard nous a quittés il y a quelques jours, accompagné de Laurent Lafitte, ce petit extrait. Mais Catherine et Liliane, c'est le nouveau projet d'Alex Lutz, le film. Et c'est vous qui êtes justement à la baguette, si je puis dire, de la bande-son de ce film.
2: Ouais.
0: Ça va être encore une fois un sacerdoce, si je puis dire.
2: En plus, je trouve le scénario vraiment super.
0: Ouais.
2: C'était un plaisir de lire ce scénario. Je suis allé quelques jours sur le tournage aussi. Et de voir ça, ça va être aussi drôle qu'émouvant, du grand Alex Lutz, je pense.
0: Ouais, je pense aussi. Ouais. C'est une sacrée rentrée, une sacrée rencontre quand même tous les deux, hein, mine de rien.
2: Ouais, ça fait 18 ans, je crois, maintenant, à peu près. Ça fera bientôt 20 ans, qu'on s'est rencontrés, qu'on a pas cessé de travailler ensemble.
0: Ouais, voilà. La rencontre s'est fait comment, tiens, d'ailleurs?
2: C'est des hasards de réseau, tiens, je connais quelqu'un, tu connaîtrais pas quelqu'un, et puis je me suis retrouvé à faire la musique pour le premier spectacle d'Audrey Lamy, dont Alex Lutz était le metteur en scène. Et lui, il était, je dirais pas qu'il était pas débutant, parce qu'il avait déjà fait beaucoup de théâtre avant et tout, mais il sortait tout juste de son petit rôle de nazi dans OSS 117, là. Et puis c'est par le biais, je crois, de Jean Dujardin, etc., avec Alexandra Lamy, tiens, ma sœur a fait un spectacle, etc. Il s'est retrouvé metteur en scène de ça. Et puis mon éditeur à ce moment-là m'a appelé pour me dire je rencontrais quelqu'un qui cherche quelqu'un pour faire de la musique pour un spectacle. Et donc j'ai eu au téléphone pour la première fois Alex Lutz à ce moment-là, qui me demandait déjà des trucs improbables. Et ça n'a jamais cessé.
0: On va largement dire le temps d'y revenir dans cette émission, mais c'est vrai que voilà, cette rencontre vous a permis de réaliser un petit peu plus vos rêves de musicien, et puis de mettre en place Tarantula Production, d'aider des jeunes artistes rouennaises, qui n'étaient pas forcément peut-être le cas quand vous avez débuté la musique, mais vous êtes quand même la preuve quand on a une idée en tête et qu'on se met un petit peu au boulot, voire beaucoup. Qu'on a un petit peu de chance, on peut y arriver, quoi, quand même. Faut être déterminé dans la vie.
2: Ouais, puis provoquer cette chance, ouais, c'est ça. Ouais, ça permet de provoquer cette chance, d'y croire, quoi qu'il arrive, en fait, finalement. C'est un peu ce truc de se dire, genre, je fais comme si j'étais déjà installé, ou connu, ou un grand musicien professionnel, et alors qu'on n'a encore rien fait. Et le fait de se mettre dans ce personnage, ça permet de se lever tous les matins et d'y aller comme si c'était déjà un grand travail, un vrai job, quoi.
0: Ouais, et quand les artistes, ils poussent la porte de Tarantula Production pour enregistrer leur maquette, c'est ce que vous leur dites, c'est ce qu'ils viennent chercher, on va dire, c'est cette petite aura.
2: Certains cherchent un peu du conseil, d'être poussé en avant, de modifier un peu ce qu'ils ont l'habitude de faire, ce genre de choses, et puis des histoires un petit peu de parcours, ou une confiance aussi, peut-être, voilà, le fait qu'il y ait un peu ce parcours, ça permet de mettre un peu en confiance aussi les gens qui viennent. Mais ça, c'est un vrai régal de pouvoir communiquer en permanence avec des musiciens, de toute façon.
0: C'est bonne vibration, mais c'est un métier qui est souvent fait d'échecs. Il y a plus d'échecs que de réussites, et c'est ça qui fait avancer, en fait.
2: Ouais, mais je sais plus, il y a des phrases très bien dites que je ne saurais pas répéter, qui autour de l'échec, qui sont vraiment, l'échec, finalement, c'est un entraînement, comme, J'adore jouer au basket. Bah, quand on rate 50 paniers, mais qu'on en met un beau, si celui-là il est en plein match à la dernière minute, c'est pas grave qu'on ait eu 49 de ratés, puisque c'est celui qui transforme le truc, en fait. Donc le dératé, il y en a plein tout le temps, il y en a encore, mais c'est juste un entraînement, c'est juste un parcours. Hein.
0: Ouais. Ouais. Le secret, c'est peut-être de se dire de pas vouloir être une star, de vouloir en faire un métier, et quand on veut en faire un métier, il faut savoir se mettre en avant dans un groupe, il faut savoir se mettre derrière une console pour faire des choses, mais pas être sur le devant de la scène, il faut savoir garder un petit peu à côté la musique de film,
2: Je crois qu'au tout début, moi, dans mon parcours, c'est vraiment une raison économique au départ, c'est-à-dire que quand on débute et qu'on veut construire un projet, si on a pas les moyens de se payer un photographe, un webmaster, un ingénieur du son, un mécanicien ou je sais pas quoi, on est obligé de toucher à tout, apprendre à toucher un petit peu à tout dans un premier temps, en tout cas pour le faire soi-même. Si plus tard on a les moyens de se payer des grands professionnels, c'est mieux parce qu'ils ont un talent qu'on n'a pas forcément au départ. Mais ce truc de toucher à tout au départ, c'est vraiment pour des raisons économiques. Et finalement, on se prend au jeu, on se dit tiens, c'est sympa de faire un site internet. Alors j'en ai pas fait beaucoup dans ma vie, mais quand j'en ai fait un, je me suis dit bon, j'ai fait un site internet. Voilà.
0: Et vous êtes de l'époque où il n'y avait pas forcément ce qu'on appelle aujourd'hui la musique assistée par ordinateur, où on peut pas faire forcément de la musique facilement. Et on va revenir sur ce parcours qui a été jonché d'embûches et puis de belles réussites, et on aura l'occasion d'y revenir dans quelques instants. Bruno Mars, lui, a bien réussi. Oh My Soul, c'est son dernier titre sur votre radio ici Normandie, et puis nous nous posons tranquillement avec Vincent Blanchard sur le parcours de ce musicien rouennais. Bientôt au générique de Catherine et Liliane, le film, et c'est loin d'être terminé.

0: Ce garçon sait tout faire, définitivement. Bruno Mars, On My Soul, sur votre radio ici Normandie.
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0: Vincent Blanchard est l'invité ici, ça marche, musicien, lui aussi, de talent, lui aussi, mais ça, Bruno Mars, c'est vrai que c'est, voilà, c'est un de ces Américains énervants qui réussissent tout, quoi, en fait.
3: Ouais, c'est ça. Ouais, là, c'est des,
0: c'est danser, c'est jouer de la musique, c'est chanter.
3: Des talents bruts, qui savent faire des choses ou, voilà.
0: Bon. On va découvrir un petit peu plus près votre parcours, Vincent. Aujourd'hui, ça marche bien pour vous et tant mieux, c'est mérité. C'est un parcours qui s'est dessiné quand même assez vite, rapidement, pas fait pour l'école, à 19 ans, la musique, aucun doute, déterminé, c'est déjà ça que vous avez en tête.
3: Oui.
0: Ouais, c'est dur à faire accepter à papa maman. C'est
3: ils ont pas eu le choix. Franchement, en fait, c'était quelque chose d'assez un peu comme un âne qui avance avec une carotte là. À partir du moment où je me suis mis ça en tête, en fait, et je n'avais aucune notion et je savais pas comment ça marchait, je savais pas comment on devenait musicien ou professionnel ou comment on en vivait. Mais j'avais compris que je pourrais pas faire autre chose. Et donc, du coup, je suis parti de chez mes parents à 19 ans avec mes petits instruments de musique, mon petit magnéto 4 pistes, et puis voilà.
0: La musique, c'est la liberté. C'est ça?
3: Ouais. Pour moi, il y avait de ça, parce qu'en fait, j'avais un vrai problème de discipline à l'école. C'est ce qui m'a fait cet échec scolaire, cette espèce de truc de discipline qui et le fait de me dire que j'allais peut-être aller travailler dans un atelier de menuiserie toute ma vie avec un patron qui allait me gueuler dessus, c'est un truc qui m'enchantait pas, ou en tout cas qui me faisait peur, et la musique voilà. J'avais le sentiment qu'il peut y avoir cette part de liberté dedans. Je savais pas qu'après il faudrait que je sois encore plus discipliné de par moi-même pour pouvoir en faire quelque chose. Parce que liberté veut pas dire qu'on fait ce qu'on veut ou qu'on fait rien, au contraire. Là, du coup, mais le seul patron qui gueule maintenant, c'est moi-même sur moi-même.
0: L'entourage, c'est important aussi dans cette vie de musicien, qui est pas toujours facile. On l'a expliqué, c'est capital, c'est la famille. Il faut accepter, faut épauler, faut consoler, faut applaudir, faut encourager. C'est tout
3: ouais,
0: ça.
3: Hein. Ouais. J'ai des amis de longue date qui ont toujours été là, qui ont toujours tout suivi, qui ont vu l'évolution, qui ont vu la rencontre avec Alex Lutz, donc qui sont des spectateurs du quotidien de ça et qui sont hyper encourageants. Et ma compagne, elle l'est depuis toujours aussi. J'ai failli abandonner plusieurs fois sur ces presque 30 ans. Et en fait, je n'ai pas eu le choix que de continuer. Parce qu'elle voulait surtout pas que ça s'arrête. En fait, c'était un peu, c'est pas parce que tout de suite c'est difficile que ça va l'être pour toujours. Et puis on en a pas chié autant pendant tant d'années pour que tu t'arrêtes maintenant. En fait, c'était un peu ça, quoi.
0: Derrière les grands hommes, il y a toujours une femme. Voilà. C'est la vôtre en l'occurrence. Il y a eu Jaude, il y a eu cette belle aventure rouennaise qui vous a emmené d'ailleurs sur la scène des concerts de l'Armada il y a pas si longtemps. Vous étiez invité ici Normandie. Et puis vous l'avez évoqué, il y a eu cette rencontre avec Alex Lutz 2015. Le titre Second Chance fait partie de la bande son de son tout premier film, je crois.
3: Ouais, c'est ça, le talent de mes amis. Ouais.
0: Le talent de mes amis. C'est un succès relatif, mais on commence à se dire que Alex Lutz, voilà, il a peut-être un talent pour réaliser des films, pour être sympa.
3: Ouais.
0: Et puis c'est là en fait qu'il vous fait confiance, et puis il va vous refaire confiance. Arrive ensuite le film Guy, l'histoire d'un chanteur français sur le déclin qui a connu du succès dans les années 70-80, sur lequel un journaliste veut faire un documentaire parce qu'il croit que c'est son père.
3: Son père,
0: voilà. Et il y a un single notamment sur cette chanson.

0: C'est ce chanteur en question, Guy, qui chante, en l'occurrence, Alex Lutz. C'est un mélange entre Claude François et Herbert Léonard, on peut dire ça comme
1: ça. Ouais, c'est ça. À l'époque, on cherchait un petit peu à le situer dans le paysage musical français, s'il avait existé. Et ouais, on était là.
0: Ouais, on a été super contents de ce film en salle parce qu'il a eu un très très beau succès. Ouais. On a adoré la musique parce que c'était hyper important quand même d'avoir une musique qui colle justement à ce chanteur pour que ça fasse vrai, en fait. Et c'est tout votre talent, là, pour le coup. Ça vous fait monter sur scène, tout ça. Théâtre du Châtelet, je crois, à l'époque, pour la cérémonie des Césars.
2: Le César de la meilleure musique originale est attribué à
3: Vincent Blanchard et Romain Greff pour Guy.
4: Du coup, Romain, merci à peu près tout le monde. Donc, du coup, je vais faire court. J'avoue que j'avais rien préparé du tout. C'était complètement improbable. J'ai un pote qui dit souvent, enfin, dans notre carrière de musicien un peu bancale, c'est toujours à 2 mètres du buffet qu'on se casse la gueule. Et je n'y croyais absolument pas. Et c'est la première fois qu'un huissier de justice m'amène une bonne nouvelle. Donc, du coup, tout était absolument improbable. Merci beaucoup. Merci. Merci beaucoup.
0: Bravo. Sympa le discours en plus.
1: Oui, c'est marrant. J'aime le faire entendre comme ça, c'est marrant.
0: C'est vrai. Petit boujou à Romain Greff d'ailleurs, qui était avec vous sur cette bande son. C'est vrai que ça reste un moment, on n'y croit pas quoi.
1: Oui. C'est complètement lunaire en fait. Ouais. On est vraiment dans une autre dimension à ce moment-là. Et puis même après, et l'année qui suit aussi, en fait, il y a quelque chose d'un peu. C'est très particulier, ouais.
0: Il y a une anecdote sur le retour de cette cérémonie des Césars, parce et ensuite il y a le resto, il y a une soirée, vous rentrez tard.
1: Je t'avais jamais raconté avant, c'était la première fois.
0: Elle est rigolote,
1: Après les Césars, donc forcément, on est tous habillés en smoking, on a le César, on est content, on est invité à aller manger, à aller faire la fête, on boit des coups avec toute la bande du film et d'autres, d'ailleurs, parce qu'il y a d'autres films autour de nous, dans cette boîte, et on passe un super moment, moi je bois un peu, mais parce qu'on est là, à boire des coups. Et puis, à 6h30 du matin, ou pas loin de 7h, une voiture me ramène. On dormait chez une amie avec ma femme à ce moment-là, et de l'autre côté de Paris. Et puis, je lui donne une adresse. Et c'est vrai que de ce côté-là de Paris, il y a deux adresses qui sont rigoureusement les mêmes à 2 kilomètres près. Un avant le périph et l'autre après le périph, je crois, ou un truc comme ça. Mais c'est la même adresse. C'est le même nom de rue et le même numéro. Je lui donne ce truc-là. Et dans son GPS, le premier qui tombe, c'est pas le bon.
0: Et donc c'est de l'autre côté du périph.
1: Alors on n'est pas tout à fait de l'autre côté du périph, mais on est vraiment et on est à 3 kilomètres de là. On doit aller se coucher. On est en plein mois de février, il fait froid et il est 6h30 ou 7h du matin. Moi je suis un peu pété, j'avoue, et j'ai mon César sous le bout de manteau parce qu'il n'y a pas d'écrin, il n'y a pas de boîte, il n'y a pas de valise. Hein, donc on l'a vraiment dans la main sous le manteau. Ma femme porte des talons assez hauts qu'elle n'a pas l'habitude de porter. Et là, où il nous dépose, on se rend compte qu'on est à 3 km de là où on doit aller dormir. Et donc, du coup, on se tape 3 km à pied en talons, un peu pété, avec le César sous le menton, en train de se dire moi, ça m'a fait rire quand même, parce que ça résumait un peu ce truc de sortir de quelque chose de clinquant, et puis finalement de retourner tout de suite à la réalité.
0: Voilà.
1: Et de rentrer tout penaud avec son César.
0: C'est ça la solitude des artistes.
1: Voilà, c'est exactement ça. Donc ça, c'est bien, ça garde bien les pieds sur terre.
0: Et depuis, Vincent Blanchard et Alex Lutz, c'est une histoire qui marche, on va dire, dans cette émission, parce que vous continuez de collaborer avec lui, et il y a même eu ce magnifique Molière pour son dernier seul en scène, voilà, auquel vous accompagniez en musique. Ça, c'est très très chouette. Petite pause et puis on revient avec vous et on va évoquer un petit peu votre jeunesse, mon cher Vincent.
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0: Ici, ça marche avec Vincent Blanchard, le musicien rouennais qui est notre invité jusqu'à 11h. On découvre d'un peu plus près son parcours. On vient de l'évoquer avec les Césars, c'était en 2019. Il y a eu depuis une belle collaboration et ça continue avec Alex Lutz. Et notamment la musique du prochain film qui revient sur Catherine et Liliane, ce programme court de Canal. Vincent, vous êtes né en 72, rouennais depuis toujours, c'est ça?
1: Oui, je suis né à Mont-Saint-Aignan et j'ai grandi à Saint-Étienne-du-Rouvray.
0: Voilà, 1972, le Bloody Sunday en deuil, l'Irlande du Nord, il y a les JO de Munich avec les otages, c'est la naissance de Vanessa Paradis et de Zizou Christ, en l'occurrence, l'inspecteur Harry au cinéma, Le Grand Blond et Orange Mécanique sont des films marquants, et à la radio, on écoute ce monsieur.
11: La maison près de la fontaine.
0: C'est bucolique.
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0: Avec Nino Ferrer. L'enfance, c'est compliqué, c'est sans histoire, c'est heureuse, c'est sans commentaire.
1: J'ai une enfance extrêmement heureuse.
0: Ouais.
1: Parce que très tôt, la notion de bande, de copains, me devient indispensable. Donc j'ai besoin d'être parmi des tas de gens, donc j'ai plein de copains. Aussi bien à Saint-Étienne-du-Rouvray dans le quartier où j'ai grandi et donc à l'école, et j'ai énormément de cousins et cousines à Saint-Valery-en-Caux qui est la ville natale de mon père. Donc de toute façon en semaine j'étais avec tous mes copains voilà, et le week-end et pendant les vacances j'étais avec tous mes cousins cousines, donc cette notion de bande et j'ai une enfance très très heureuse.
0: Facteur, pompier, menuisier, ça c'est les premières envies de grand.
1: Alors facteur, je sais pas, j'imagine que je devais avoir 8 ans quand j'ai décidé ça. Pompier, je devais en avoir 12. Et par contre, menuisier, c'était un truc qui me plaît. Justement, quand j'étais à Saint-Valery-en-Caux, on bricolait toujours des bouts de bois, planter des clous, enlever des trucs, scier des planches, fabriquer des cabanes. Et cette notion de travailler le bois, d'être la menuiserie, c'est quelque chose qui me plaisait vraiment quand j'étais ado. C'est vraiment un truc que j'aurais pu faire.
0: Bon. Ouais. Ensuite, il y a l'adolescence, la construction d'adultes, ouais. Et puis la construction musicale. Il y a ce titre qui résume plutôt bien l'adolescence. Hein.
11: Je suis chanteur, je chante pour mes copains.
1: Ouais, ça.
11: Je veux faire des tubes et que ça tourne bien.
0: Vous en avez fait votre métier finalement en chanteur.
1: Ouais, et ce titre pour moi il est très important. D'abord c'est ma mère qui écoutait ça beaucoup, donc ouais. Je l'ai entendu à la maison, elle avait le 45 tours de cette chanson, et quand elle faisait le ménage le samedi matin, elle mettait ça à fond. Et quand j'étais gamin, les paroles m'intriguaient vraiment parce que ça, le morceau démarre sur un truc cool, je suis chanteur, tout va bien et tout. Puis après, ça part en vrille, le mec est alcoolique, les filles de l'école diront que je suis pédé, machin, enfin, et tout. Et en fait, je comprenais pas bien les paroles à cette époque-là et tout. Je comprenais pas pourquoi cette chanson vrillait comme ça, ou ce personnage vrillait. Et en grandissant, quand on voit les carrières de beaucoup de très grands, qu'ils soient américains, français, etc., on voit que les carrières sont compliquées, les rencontres sont compliquées, le rapport à la solitude, à l'alcool, à la drogue, etc. Et j'ai compris cette chanson que beaucoup plus tard, en fait. Et du coup, je l'ai trouvée encore plus géniale quand j'ai...

0: Across the Border, ça, ça fait partie des titres qui voilà, ça résonne chez vous, ça.
1: Ouais, absolument. C'est une chanson qui je vais pas dire qu'elle pourrait m'avoir sauvé la vie, mais une époque de ma vie où j'avais fait des mauvaises rencontres qui ont duré un peu trop longtemps. Il y a un moment, je savais pas comment j'allais me sortir de ce merdier, et cette chanson a été un espèce de déclic, quoi, de dire qu'il suffit de partir pour être plus loin, quoi.
0: Ouais, traverser la frontière. Ouais. Tarte tatin ou tarte aux pommes, si on est gourmandise normande.
1: Oh, les deux.
0: Foot ou basket?
1: Ah, basket.
0: Basket. Okay. L'équipe préférée?
1: Pas vraiment. Je suis pas un grand. Je regarde pas tellement la télé. Je regarde pas trop les matchs et tout. J'adore jouer au basket. Maintenant, de là regarder les matchs et puis de connaître tout le nom des joueurs et les machins, j'ai plus le temps à ça. Quand j'étais adolescent, oui, mais j'ai plus le temps à ça. Donc moi, je suis resté sur des joueurs. Quand je parle des joueurs, ils me disent mais attends mec, c'était il y a 30 ans ça.
0: C'est fini.
1: Il est plus là le mec.
0: César ou Molière?
1: Ah bah César, parce que ça me concerne un petit peu plus directement. Mais c'est vrai que le Molière, c'était une belle chose pour ce spectacle. On était vraiment tellement heureux, quoi.
0: En l'occurrence, ce spectacle d'Alex Lutz. Une devise, Vincent?
1: Ah, je sais plus. Le bon vieux temps, c'est maintenant.
0: Ah, c'est bien ça.
1: C'est vraiment un truc pour dire que c'est pour se donner de l'espoir, en fait. C'est pour se dire que allez, on continue. On va pas regarder que derrière, quoi.
0: Ouais. 92, vous avez 20 ans. Boîte d'intérim, menuisier, déjà enregistré sur votre magnéto. 4 pistes, là. Ouais, le MT-120, c'est ça?
1: MT-120, Yamaha. Ouais. J'avais payé 3000 francs à l'époque.
0: Justement avec le petit salaire du.
1: De cette société. Ça s'appelait Malitourne, la boîte. Je sais pas si ça existe encore.
0: Ouais. Comme quoi, voilà, il y a des petites choses qu'on n'oublie jamais, surtout voilà quand on démarre. Titre qui raconte bien votre parcours, c'est Jacques Brel. J'aimerais bien qu'on écoute un petit bout de Jacques Brel. Je me tourne vers Pascal qui est à la réalisation de cette émission. On écoute ce titre.

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1: La chanson de Jackie.
2: Ouais.
1: De Brel, ça, ouais. C'est important, ça, cette chanson.
2: C'est important parce que du coup, c'est la chanson qui m'a fait comprendre que c'est pas parce que on est entre guillemets un peu quelqu'un à un moment qu'on le sera pour toujours, surtout si on dérape. Et cette chanson, le même si un jour à Knock le Zoot, je deviens comme je le redoute, chanteur pour femme finissante. Il y a eu des périodes où j'ai joué dans des casinos, dans des trucs, des machins. Tu dis un peu qu'est-ce que je fous là? C'était pas le métier tout à fait comme je voulais le faire. Et ce truc de beau et con à la fois, ben il y a un moment en fait, faut arrêter d'être con. Et on peut arrêter d'être beau, c'est pas très grave. Mais garder cette envie de faire les choses correctement jusque pour toujours en fait. En gros, et cette chanson, elle est, c'est un avertissement. Pour moi, cette chanson était un avertissement. C'est, attention, mec, si tu crois que c'est facile et que c'est pour toujours et que tu vas faire le coq comme ça si facilement, et cette chanson était un avertissement, vraiment. Ouais.
1: Et Vincent Blanchard, qui revient sur sa carrière, son parcours, et puis qui est l'invité ici, ça marche. Avec nous pendant quelques minutes, on va revenir sur quelques initiatives sympas également, qui marchent bien, perdues ou pas d'ailleurs, dans les communes ou villes de l'Hexagone. Ça, c'est juste après Maître Gims et Vianney qui se préparent.
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1: Avec des soucis sur la route et des choses qui vont mieux. Je commence par les bonnes nouvelles. On avait tout à l'heure le bac de Yainville qui était suspendu en raison de travaux. Le bac de Yainville, si c'est votre passage quotidien, reprend du service. C'est donc en place sur la traversée de la Seine sur ce côté-là. On avait un accident sur la Sud 3 également, assez tard dans la matinée. Visiblement, on s'approche de Petit Couronne. Ça a l'air là aussi de rentrer dans l'ordre tout tranquillement en direction de Rouen. Véhicule qui était sur la bande d'arrêt d'urgence a causé un petit souci de trafic tout à l'heure. Et puis sur la 131, là on approche de la Pointe de Caux, on est dans le sens Tancarville-Le Havre, des soucis au kilomètre 17 avec une réduction du nombre de voies. Ça s'applique à tous les véhicules. On est entre la Serlangue et Sandouville, mesure obligatoire, vous êtes prié de lever le pied en approche de cette zone un peu compliquée. 02 35 07 66 66, le WhatsApp ici Normandie pour faire la route avec nous.
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0: Maître Gims et Vianney qui revient aux affaires dans sa cabane qu'il a construite de lui-même. Il sait toujours faire de la musique, rassurez-vous. Hein. Il n'a pas oublié sa guitare à l'instant sur votre radio ici, Normandie.
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0: Ici ça marche, les projets, les initiatives, les personnes inspirantes en Normandie, à l'honneur chaque matin entre 10h et 11h. Vincent Blanchard, le musicien Vincent Blanchard est avec nous depuis le début de cette émission. Ici ça marche, c'est aussi des initiatives partout en France. Et on va s'intéresser à ces chiffres qui sont loin d'être des chiffres anecdotiques. Et 40 000 à 50 000, c'est le nombre de personnes qui sont victimes chaque année d'une mort subite en France face à un arrêt cardiaque. Chaque minute compte et l'accès à un défibrillateur peut faire la différence. Il y en a un dans les studios ici Normandie. Alors comment faire pour que ces appareils soient toujours plus accessibles? Une solution d'ailleurs dans l'Orne présentée par Robin Bernot.
3: C'est dans l'Orne qu'une association vous propose d'emprunter gratuitement des défibrillateurs.
4: Bah, je pense que c'est plutôt pas mal. Oui.
3: Depuis novembre 2025, l'association Réseau Défibrillateurs Citoyens propose quelque chose de génial et surtout d'inédit, puisque c'est tout nouveau chez nous en France. N'importe qui, vous, votre voisin ou moi, pouvons emprunter gratuitement un défibrillateur. Alors ça marche pour des événements privés comme un anniversaire, un mariage, mais aussi pour des rendez-vous associatifs. Christophe Pommiergas, qui est à l'origine du projet, explique comment ça se passe pour emprunter un défibrillateur. Il répond aux questions de Richard Domi.
5: Un prêt gratuit qu'on va contractualiser dans un contrat où on va demander une caution forcément pour le prix de l'appareil. On va vous demander de vous assurer que vous êtes bien assuré en responsabilité civile. Mmh. Et puis, point, c'est tout. On s'organise pour remettre le défibrillateur en main, rappeler comment on l'utilise. D'accord. Et on le récupère dans les mêmes conditions.
3: Non mais franchement, l'idée elle est géniale, en plus d'être très utile. Alors ici en Normandie ça marche, mais vous tiens, qu'en pensez-vous? Gaël, par exemple, surprise par l'initiative, quand je lui montre l'article sur notre site ici.fr, elle fait oui de la tête.
6: Bah, je trouve ça très bien parce que ça permet aux gens de se former, ça permet aux gens aussi de, bah, en cas de problème, d'avoir ce qu'il faut sous la main.
3: Alors j'ai voulu faire un petit test, je me trouve actuellement devant la gare, j'en ai profité pour demander à Gaël et Frédéric s'ils savaient où se trouvait le défibrillateur le plus proche de nous.
6: Pas du tout.
4: Non, pas du tout.
3: Bon, je pense que nous aurions été très nombreux à avoir la même réponse, mais alors, quelle conclusion en tirer? Est-ce que la population est assez formée?
6: Non, on n'en parle pas suffisamment. Je veux dire, moi, mes amis ne sont pas forcément formés. Moi, je le suis, mais eux, non.
3: Comment pourrions-nous changer ça? Je pose la question à Frédéric.
4: C'est une petite formation à l'école, au plus jeune, à partir du plus jeune âge, ouais. Et un petit peu plus de... d'informations, ouais, de, un petit peu partout, ouais, de signalétique. Ouais.
3: Pour Gaël, la solution se trouve aussi dans les formations.
6: Peut-être faire des formations en dehors du PSC1, notamment.
3: Alors, petite pause, PSC signifie prévention et secours civique.
6: Pour pouvoir former les gens à l'utiliser justement de manière responsable et de manière... plus correct.
3: Depuis quelques mois, l'association Réseau Défibrillateurs Citoyens croule sous les demandes et a donc eu l'idée d'étendre ses services. Une antenne a par exemple tout récemment vu le jour dans le Haut-Rhin et à terme, l'association souhaiterait pouvoir se rendre utile dans toute la France.
0: Le prêt de défibrillateurs par cette association de l'Orne normande, donc mise en lumière par Robin Bernot. Dans Ici ça marche, Vincent Blanchard, les gestes de premier secours, défibrillateurs, tout ça, ce sont des choses qui...
7: Moi je vieillis, donc je me dis que j'espère qu'il y aura tout.
0: Mais il y en a dans toutes les salles de spectacle quoi. Aujourd'hui.
7: Oui,
0: voilà.
7: Obligatoire. Mais si, oui, c'est. Mais c'est ce qu'on se disait un petit peu en off, c'est qu'il devrait y avoir une formation peut-être, je sais pas, dès le collège pour apprendre à masser, pour apprendre à servir d'un défibrillateur. Ça me paraît évident. Ben ça oui. Devrait être pris en charge par l'État et que chaque citoyen sache faire ces gestes-là.
0: Parce que ça peut sauver.
7: On n'est pas à l'abri d'avoir à sauver quelqu'un qui est juste à côté de nous à n'importe quel moment. Donc oui, c'est indispensable.
0: Indispensable, je ne sais pas si vous l'êtes aujourd'hui, mais en tout cas, vous êtes important dans le paysage rouennais, mon cher Vincent, dans le microcosme musical, en tout cas, et puis dans le cinéma, parce que voilà, depuis quelques années, quand même, aux côtés d'Alex Lutz, et vous êtes pour cela invité ici, ça marche, on continue de se balader avec vous dans votre parcours, qui se fait aussi sur scène avec des spectacles autour de musique célèbre, comme la musique country, par exemple, la musique folk, ou encore les Beatles, ouais. Quatre garçons plein d'avenir. Après Tocto, qu'on y revient.

0: Toc Toc, Such a Shame sur votre radio ici Normandie. Avec Vincent Blanchard, ici ça marche encore pendant quelques minutes dans cette émission qui met en avant les talents normands, celles et ceux qui inspirent en Normandie. Vincent, vous avez débuté il y a plus de 30 ans, voilà, dans cette belle ville de Rouen, et aujourd'hui vous y êtes toujours. Il y a eu le groupe Joe, dont on le disait tout à l'heure, je crois que même il y a eu Alias avant.
1: Hein, oui,
0: je crois,
1: c'est ça. Ouais.
0: Et puis des belles aventures au cinéma, on le disait avec Alex Lutz, c'est loin d'être terminé parce qu'il y a Catherine et Liliane Le Film, vous allez vous plonger dans la bande-son dans quelques jours. Il vous ménage pas généralement quand il fait appel à vous. Il peut vous demander du jour au lendemain une musique symphonique pour hier en fait.
1: Absolument. Voilà.
0: C'est comme ça que ça marche.
1: Ouais. Ou de la musique des Balkans, chose que je maîtrise absolument. Non, oui, il a pas de limite. Les seules limites, ce sont ses idées en fait, en gros. Donc après, on essaye.
0: Voilà. Et quand ça colle, ça marche. Et visiblement, ça marche plutôt bien parce que vous continuez l'aventure. En ce moment, il y a aussi des choses sympas. Vous concernant, il y a le Saturday Night Folk Review, je me suis pas trompé.
1: Non, c'est ça. Bravo.
0: C'est un beau spectacle. Moi, j'ai vu les premières dates de ce spectacle, ouais. Qui revient sur toute l'histoire de la musique folk. On en avant plein de noms vous connaissez peut-être pas forcément, comme notamment ce monsieur. This land is your land, and this land is my land. From California to the New York Island. Le monsieur, c'est Woody Guthrie.
1: Ouais.
0: C'est une des références d'un certain Bruce Springsteen qui va amener Bob Dylan aussi par la suite. Mais c'est vraiment vous plonger dans l'histoire de la musique américaine, la country music.
1: Puis lui, Woody Guthrie fait partie des premiers. Alors, on disait pas des stars, mais fait partie vraiment des pionniers de cette nouvelle musique dans les années 40, en fait. En gros, et du coup, il y a eu plein de choses qui en découlent. Et ce qui me passionne dedans, c'est de voir comment ces chansons ont traversé le temps et qu'elles existent encore aujourd'hui. Et à quel point beaucoup de chanteurs français dans les années 60-70 prenaient ces chansons-là, qui étaient des vieux traditionnels des années 40, pour en faire de la chanson française qui sont maintenant dans le répertoire français, quoi.
0: C'est ouais. Ça, oui, les Johnny et les Eddie à l'époque.
1: Adamo, enfin, ils ont tous fait ça.
0: C'était la grande mode à l'époque.
1: Énormément, ouais.
0: Tout à fait, ouais. Il y a des Otis Redding, voilà, qui sont dans les oreilles de nos mamans, nos papas et nos grands-parents, mais sans le savoir, en fait, finalement.
1: Exactement.
0: Exactement, ouais. Les Beatles, Artifact, faut en dire un petit mot, ça tient. C'est une formation tribute aux Beatles dans laquelle vous êtes George Harrison.
1: Ouais, c'est ça. Et j'ai joué dans ce groupe. Ce groupe existe depuis 30 ans. Et c'est les frères, les frangins Fugène, dont Greg, qui est le batteur de Joe, etc., avec qui je joue depuis 30 ans, qui a ce groupe avec son frère depuis 30 ans. Moi, j'y ai joué il y a très longtemps, pendant 4-5 ans. Après, j'ai fait autre chose. Et là, j'y suis retourné. Ils étaient en perte de vitesse sur un George Harrison. Donc, je me suis retrouvé à nouveau là. Et c'est un vrai régal.
0: De jouer la musique des Beatles, c'est un kiff.
1: Ouais. D'abord parce que c'est un peu la genèse et la base de toute la musique pop et tout, donc on réapprend à jouer plein de choses, puis apprendre à jouer les parties de guitare de George Harrison, on se rend compte que le mec a tout inventé, il savait pas vraiment jouer au début, donc il jouait plein de trucs c'est pas logique, et d'apprendre ses plans, on comprend pourquoi ça sonne comme ça et pourquoi c'est si bien écrit, et c'est un vrai régal à faire.
0: Ça doit pas être si évident que ça, mine de rien.
1: Pas du tout. Et à chanter, comme il chantait beaucoup à trois voix, et George Harrison avait toujours la voix la plus pourrie à faire, la plus compliquée, celle qui toute seule sonnait vraiment moche. Donc Lennon McCartney chantait tous les deux bien là-haut, et lui il avait toujours une voix un peu en dessous, un peu bizarre, et les apprendre ces voix-là, c'est un calvaire. Mais par contre, quand elle colle aux deux autres, là, tu dis, c'est du génie, quoi.
0: C'est une respiration, justement, ces deux spectacles-là, ce spectacle et les Beatles.
1: Moi, je voulais absolument faire attention à ce que quand je parte en tournée avec Alex Lutz, là, puisqu'on a 3 ans de tournée en tout sur le spectacle.
0: Vous y repartez bientôt, d'ailleurs.
1: De garder quand même le plus possible quand je rentre, de pouvoir aller jouer avec les copains. D'abord pour être avec les copains, pour jouer de la musique, et puis pour être là, pour faire, quoi, en fait, en gros. Donc du coup, on essaie de remplir tous les trous quand je suis là de concert pour pouvoir jouer,
0: Et puis toujours de la production avec les artistes rouennais qui viennent dans votre studio. En ce moment, vous êtes avec qui,
1: J'ai bientôt Amélia Fagar qui vient faire son album avec ses deux accordéonistes de génie, là. C'est un très beau projet. Et puis j'en ai 3-4 autres là qui sont programmés dans le studio là. Et ça va être bien, c'est pareil, c'est des moments qui sont vraiment bien.
0: Elle est belle cette scène rouennaise. Moi je suis arrivé ici il y a un peu plus de 15 ans maintenant et j'ai découvert qu'il y avait plein de salles, qu'il y avait plein de groupes et que c'était bouillant, quoi, en fait.
1: C'est énorme et je trouve qu'il y a une comment dire, une merde.
0: Une émotion, je sais pas.
1: Ouais, et puis une jeunesse qui arrive derrière, là, qui sont vraiment doués, et puis qui font plein de musique. Tout est plus éclectique, en fait. On est moins dans des, à notre époque, on était soit des rockers, soit des chansons françaises, soit des ceci, cela. Maintenant, tout se mélange. Il y a plus de, les jeunes, ils s'embêtent plus du tout avec ce truc de genre, moi, je suis là, je suis dans tel, ils mélangent tout, ils savent tout faire. J'ai vu des gamins qui jouaient du punk dans un groupe de punk et la semaine d'après, je voyais jouer du banjo dans un groupe de bluegrass en fait. Et pour lui, c'est normal. Il fait de la musique. Il fait pas. On ne naît pas punk ou joueur de bluegrass, mais s'il est musicien, il est musicien. Il fait plein de choses et ça, je trouve ça super. Il y a pas de. Ils se mettent pas de limites quoi.
0: Ouais, ouais. Vous allez retourner dans votre studio là. Vous allez retourner plancher sur Catherine et Lily.
1: Ouais, ouais. J'ai reçu les images hier, donc il faut que je les regarde attentivement. Et puis on va passer quelques coups de fil, discuter. On va se voir bientôt. Et puis après faut se mettre à l'écriture.
0: Faut se mettre au boulot. Ouais. Et puis pas oublier ce spectacle Sex, Drogue et Rocking Chair.
1: Ouais.
0: Ça c'est le spectacle d'Alex Lutz. Ouais. Vous l'accompagnez à la musique. Il a reçu un Molière dernièrement pour ce spectacle. C'est un spectacle très émouvant parce que c'est un spectacle sur son papa qui est décédé. Ouais. Donc c'est un vrai honneur, un vrai cadeau.
1: C'est très très beau, c'est très drôle, évidemment très drôle. Et il mélange cette espèce de génération de boomers dont son père faisait absolument partie, avec tous les travers possibles et imaginables. Et puis c'est génial. Et je lance un appel à la salle Charles Dullin à Quevilly, puisqu'on, je sais qu'il réouvre en septembre 2027. Il faut absolument qu'on vienne par là, sinon on n'a pas de salle pour jouer. À Rouen et agglomération et Haute-Normandie.
0: On va passer un petit coup de fil alors. Vincent, on reste avec vous encore pendant quelques minutes. Je demande, c'est une tradition, chaque invité de venir avec un petit objet. Avant de jouer avec Richard Gauthier, vous allez nous présenter cet objet dans un instant.
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0: elle revient d'ailleurs, Oshi, sur votre radio ici Normandie, un nouvel album et prochainement une nouvelle tournée.
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0: Encore quelques secondes à passer avec vous, Vincent Blanchard, invité ici ça marche, notre musicien, producteur, Tarantula Production, on pense aux musiques de films d'Alex Lutz, et puis on vous demande de venir avec un objet, chaque invité, c'est oui. La tradition de cette émission, vous êtes venu avec quoi Vincent?
2: Je suis venu avec mon César, ce qui est déjà venu ici.
0: Le César du film Guy.
2: Il est déjà venu ici parce que je l'avais amené le lendemain, mais il était tout brillant à l'époque, je voulais vous montrer à quel point c'est minimal.
0: C'est vrai que là il est un peu plus
3: mais c'est parce qu'il était sur la cheminée ça.
2: Ouais c'est ça, et en fait j'ai trouvé la solution pour le nettoyer, je vais le faire bientôt d'ailleurs, c'est le ketchup.
0: Ah ouais,
2: ouais, ouais.
0: Ça marche bien.
2: Ouais, ouais. Tu le badigeonnes de ketchup, l'acidité du ketchup bouffe le truc et après il est tout brillant.
0: Voilà,
2: si voilà c'était les petites astuces de tes
3: petites astuces de la semaine.
0: Le bon plan. Le bon plan.
2: Si votre César,
0: est un petit peu terne, un petit coup de ketchup et nickel.
2: Voilà.
0: Voilà. Bon, et merci pour avoir. C'est la première fois que je vois un César en vrai. C'est beau quand même. Hein. Félicitations,
2: ah ouais.
0: Celui-là.
2: Ouais, ouais.
0: Vous l'avez bien mérité. J'espère que vous en aurez d'autres. Une belle carrière, en tout cas. C'est loin d'être terminé, je l'espère. Pour vous, mon cher Vincent. Vous revenez ici quand vous voulez, ce studio est un petit peu chez vous.
2: Eh bien, merci beaucoup.
0: À bientôt.
2: C'était un plaisir. Merci.
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0: Vous avez reconnu la voix de Richard Gauthier qui vient de s'installer dans ce studio.
3: Bonjour,
0: bonjour
3: Sylvain.
0: Richard.
3: Voilà, moi,
0: bonjour.
3: Je suis heureux parce que j'aime beaucoup le travail de Vincent et puis parce que voilà, j'ai entendu de la country, j'ai entendu les Beatles. Je vous reconnais bien là, hein, Sylvain.
0: Ben c'est monsieur qui aime.
3: Et nous allons jouer et tenter de gagner une carte carburant de 50 euros. Ça peut être utile en ce moment si vous avez constaté les prix affichés en ce moment dans les stations-service. Donc n'hésitez pas à nous rejoindre. Elles sont à gagner au 02 35 07 66 66. Boujou, on joue jusqu'à midi et on vous attend.
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3: Et merci d'être avec nous. Très belle fin de matinée, 11h01. L'actu locale, c'est avec Théophile Pedrola ce matin. Bonjour Théophile.
5: Bonjour Richard, bonjour à toutes et à tous.
3: Le trafic commercial reprend sur le port du Havre.
5: Après le gros coup de vent d'hier après-midi qui a fait rompre les amarres d'un paquebot à quai sur le terminal croisière, causant des dégâts sur la passerelle, mais sans faire de blessés. Hier soir, il a fallu évacuer 2000 passagers en excursion à la journée, mais le paquebot a pu repartir hier soir. Un cycliste de 26 ans dans un état grave après un accident à Rouen, après une collision avec un camion de pompiers samedi soir. Une info ici Normandie, ça s'est passé avenue du commandant Bicheret, près du Mine, le marché d'intérêt national. La victime est un jeune informaticien syrien qui s'est réfugié à Rouen il y a 2 ans. Il se serait déporté sur la voie au moment du passage du véhicule de pompier. 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À Paris, les distributeurs de carburant reçus aujourd'hui au ministère de l'économie. Nouvelle réunion pour faire le point sur l'envolée des prix. On en parlait à cause de la guerre au Moyen-Orient avec des tarifs toujours très élevés. Le diesel se vend en moyenne ce matin 2,29 €, 2,12 € pour l'essence, encore un record depuis le début du conflit. Non à la fermeture de 5 pharmacies mutualistes à Rouen, Sotteville-lès-Rouen, Grand-Couronne, Canteleux ou Neuville-lès-Dieppe. Une cinquantaine de personnes ont manifesté hier devant le siège de Vive 3 Normandie, rive gauche à Rouen, après l'annonce avant-hier de ces suppressions par le premier opérateur privé solidaire en France, premier acteur mutualiste du secteur. Dans la foulée du plan de sauvegarde de l'emploi présenté en juillet, 26 emplois sont en jeu. Pour Daniel Jade à l'US Open Junior, on parle de tennis, il vise les quarts de finale. Le Rouennais, 17 ans, espoir du tennis français, 702e au classement. Il affronte l'Américain Jordan Lee, 1782e. Le match ne commencera pas avant 17h, heure française. Et enfin, de bonnes affaires en vue à la braderie de Rouen, la braderie d'automne. Plein de stands d'animation, rive gauche et rive droite. Ça commence aujourd'hui et jusqu'à dimanche.
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5: On parlait des coups de vent d'hier après-midi. Est-ce que ça va continuer?
3: Ça a bien décoiffé. Hein.
5: Oui, je confirme, effectivement.
3: Alors, aujourd'hui, c'est mieux, Théophile, avec. J'ai pas fait de commentaires sur votre coupe de cheveux. Hein.
5: Non,
3: mais. Et sur le fait que vous étiez quand même très décoiffé.
5: Mais j'étais au Havre hier après-midi et c'est vrai que. Bah voilà,
3: ça a bien soufflé. Hein.
5: Ouais.
3: Alors aujourd'hui, je le disais, plus calme, les nuages. nuages ont tendance à se dissiper et en fin de journée, le soleil va prendre le dessus. Les éclaircies seront même généreuses au fil des heures sur nos deux départements. Et à 17h, vous aurez 19 à Forges, 18 à Dieppe et au Havre, 20 à Rouen et à Évreux. Une journée très agréable de donc. Un ciel souvent clair la nuit prochaine et résultat des températures frisquettes demain matin. 6 à 9 dans les terres et autour de 15 sur le littoral. Et demain jeudi, ce sera très beau avec de belles éclaircies de plus en plus larges au fil de la journée. Et 19 à 21 degrés pour les maximales.
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3: Eh ben ravi de vous retrouver, ravi de jouer avec vous jusqu'à midi et ravi de vous offrir une carte carburant d'une valeur de 50 euros. Bougeons, on joue avec l'actualité de notre région, avec les tubes que vous aimez, avec la question chrono, vous nous rejoignez. Donc dès maintenant, si vous souhaitez vous faire une petite place, au 02 35 07 66 66.
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3: Tandem, Vanessa Paradis, on démarre avec du lourd, dites-moi ce matin. Et vous jouez avec nous jusqu'à midi sur votre radio, ici Normandie.

0: On était tout à l'heure avec Vincent Blanchard, le compositeur et notamment de musique de film. On a passé une très très belle heure avec lui. Et puis, la chanson que vous venez d'entendre, Tandem, de Vanessa Paradis, elle avait été composée par un Rouennais, Franck Langolf, qui nous a malheureusement quitté. Et le texte, vous le savez, bien sûr, c'était Gainsbourg.
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0: Et j'accueille Agnès. Bonjour Agnès.
3: Bonjour, bonjour à tous.
0: Alors Agnès, vous êtes dans le 95, expliquez-moi un petit peu.
3: Oui, alors j'habite dans le 95, mais c'est vraiment à la limite du 60 de l'Oise, et pas très loin non plus de l'Eure,
0: ouais,
3: vers Lille-Adam, Chambly,
0: ouais, je vois le secteur, vous êtes à Nointel,
3: oui.
0: Nointel,
3: oui.
0: Très précisément.
3: Oui, avec un beau château, un beau petit château à visiter, enfin on ne peut pas le visiter, mais qui est très joli.
0: Ah, on ne peut pas le visiter?
3: Non, parce que c'est un centre de formation, de colloque, donc il est réservé par les entreprises.
0: D'accord. Peut-être pour les journées du patrimoine, peut-être.
3: Oui, tout à fait.
0: C'est toujours l'occasion. Eh bien, Agnès, je suis ravie de jouer avec vous, et puis on va démarrer, on va tenter de faire un premier point. Qu'est-ce que vous en pensez?
3: Oui, on va tenter.
0: Je vais vous parler de Henri Thomas, plutôt. C'est le comédien qui jouait Elliot, le petit Elliot dans E.T. l'extraterrestre en 1982, vous vous souvenez?
3: Oui.
0: Ouais. Mm-hmm. Eh bien, il a 55 ans aujourd'hui. Ah, ça affiche un coup, hein, ça affiche un coup. La sœur d'Eliott, elle s'appelait Gertie. Qui incarnait la petite Gertie? Scarlett Johansson ou Drew Barrymore?
3: On va dire la première.
0: Scarlett Johansson. Et c'était Drew Barrymore.
3: Bon.
0: Tiens, on l'écoute.
4: Téléphone.
3: Oui.
4: Téléphone. Téléphone. Téléphone. Tu veux appeler un copain?
0: Dans la version française de E.T., Drew Barrymore, pardon. Bon, on va se rattraper avec le blind test. Je vous laisse maintenant toute seule, Agnès, c'est maintenant. Et vous allez jouer avec des titres qui évoquent que des moyens de transport qui mangent du carburant, puisqu'on tente de gagner aujourd'hui une carte de 50 euros de carburant. Donc, on parle de bagnole, finalement, entre autres, dans ces chansons. Vous me citez le nom des interprètes, bien évidemment.
3: Ouais.
0: C'est parti.
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3: Julien Clerc. Et les

0: bien sûr, j'ai oublié.
1: Edith Piaf.
0: Ah ben voilà, je cherchais le nom pas Edith Piaf.
1: Oui. C'est souvent comme ça dans le blind test. Ouais, c'est Edith Piaf, l'homme et la moto.
0: Exactement.
1: Au début, on avait Julien Clerc et vous l'avez trouvé. Et le deuxième, c'était Benjamin Biolay.
0: Ah oui, on entendait, j'entendais moins bien, mais oui, d'accord.
1: Comme une voiture volée. Bon,
0: d'accord.
1: Un petit point. Mais voici la question chrono. Alors la question chrono, là, faut y aller rapidos, hein, Agnès, hein, vous le savez.
0: Uh-huh.
1: Parce que vous aurez pour répondre 10 secondes et pas plus, ok?
0: D'accord, oui, très bien.
1: Je vais vous parler de la braderie d'automne, puisque ça commence aujourd'hui à Rouen pour faire de bonnes affaires et pour profiter de plein d'animations. Et je vous demande en 10 secondes, Agnès, en 10 secondes, un maximum de trucs, un maximum de choses qu'on peut trouver dans une braderie. Ok ?
0: Oui, d'accord.
1: Allez, on y va. Allez-y.
0: Alors, des tables, des chaises, des canapés, des miroirs, des chaussures, des tables de salon, des livres, des antiquités,
1: montres. Table de salon. Table de salon, c'est le dernier.
0: Oui, d'accord.
1: Table, chaise, canapé, miroir, chaussures, table de salon, 2, 4, 6 choses que l'on peut trouver dans une braderie. 6 plus 1, ça fait 7, vous avez 7 points. Oui, on aurait pu dire vêtements vintage, maroquinerie,
0: oui.
1: Bijoux, vinyle et CD.
0: Oui, on trouve un peu de tout. Hein.
1: Bah ouais, 7 points, bah c'est pas mal, c'est pas mal Agnès.
0: Oui, bon, merci.
1: Mais je vous en prie, et on va peut-être se reparler tout à l'heure.
0: Oui, très bien.
1: Tout à fait. Avec 7 points, c'est possible, hein. on peut l'emporter avec 7 points. Bravo Agnès pour ce parcours, et peut-être à tout à l'heure.
0: À tout à l'heure.
1: Les Communards, Don't Leave Me This Way, reprise d'un grand classique du disco, du début de la période disco, avec la voix de Jimmy Somerville. Vous l'écoutez sur votre radio, mais oui, c'est bien elle, ici Normandie.

0: joue les Communards et Jimmy Somerville à l'instant. Et il reste une place pour jouer. Une place pour tenter de gagner une carte carburant de 50 euros. 02 35 07 66 66.
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0: Alors, on bouge aujourd'hui, on joue et on bouge parce qu'avec Agnès, on était dans le 95 et maintenant on est dans le Calvados avec Clarisse. Bonjour Clarisse.
3: Oui, bonjour.
0: Vous êtes précisément en ce moment à Vierville-sur-Mer.
3: Oui, enfin, je vais aller me promener. Non, je suis précisément du côté de Cabourg.
0: Ouais.
3: Et pour aller me promener, et comme je vous capte, et ben écoutez, j'en profite.
0: Super. En plus, j'adore Cabourg. C'est vraiment une très belle ville, Cabourg. Ouais, c'est vrai.
3: Oui.
0: Eh ben, écoutez, bonne balade et merci de passer par nous, par ici Normandie et Bougeou en Joue pour tenter de gagner cette carte carburant de 50 euros. Voici une première question qui va vous permettre peut-être de gagner un premier point. Je vais vous parler d'un concours national d'agility. Un concours national d'agility qui va se dérouler à Criquebœuf-sur-Seine ce samedi à partir de 8h. Selon vous, Clarisse, quelle est la race de chien qui remporte le plus souvent les concours d'agility? Le border collie ou le Jack Russell terrier? Le chien qui remporte le plus souvent les concours d'agility. Border collie ou Jack Russell terrier? Et vous me dites?
3: Alors, je dirais le Jack Russell?
0: Non. C'est le border collie. C'est la race de chiens qui gagne le plus souvent ces concours d'agility et qui domine largement les podiums dans le monde entier d'ailleurs.
3: D'accord.
0: Bon, écoutez, on va passer au blind test. Vous allez jouer, vous allez tenter de retrouver trois interprètes. Et les chansons, eh bien, ce sont trois chansons qu'on écoutait en septembre 2021, Clarisse. On y va. Allons-y.
3: On y va.

0: Bravo, Clarisse, bravo. Julien Doré, Clara Luciani, Ed Sheeran, vous les avez tous les trois, et voici directement trois points. On va passer à la question chrono maintenant, et c'est là qu'on speed, Clarisse. Hein. On prend pas le temps de réfléchir, on y va. Avec ici Normandie, et dans le cadre de la braderie d'automne de Rouen, ce dimanche, ce sera la course des serveuses et des garçons de café. En 10 secondes, Clarisse, en 10 secondes, je vous demande des boissons chaudes ou froides que nous pouvons commander dans un café, comme par exemple un café. On y va ?
1: On y va.
0: C'est parti.
1: Goûter, un chocolat chaud, du Coca-Cola, un Perrier citron, une limonade, une bière.
0: Stop. Bière, ça passe. Oui. C'était sur le gong.
1: Comment ?
0: Bière, ça passe, c'était sur le gong. Thé, chocolat, coca, ça fait 3. Perrier, rondelle, ça fait 4. Limonade, ça fait 5. Bière, ça fait 6. Et ben, ça nous fait 9 points, tout ça. 7, 8, 9. Voilà, c'est ça, 9 points. 6 plus 3.
1: Eh ben, j'ai gagné.
0: Alors, vous êtes en tête. Pour l'instant, vous n'avez pas encore gagné, mais vous êtes en tête. Alors, vous ne vous éloignez pas trop. Il est probable que nous nous reparlions tout à l'heure, Clarisse.
1: Eh bien, je l'espère.
0: Je l'espère également. Je vous souhaite une très belle journée dans le Calvados. Merci. Et peut-être à tout à l'heure.
1: Merci, au revoir.
0: Et voici Je pense à vous. C'est le nouveau Pierre Demar.

0: Je pense à vous, c'était Pierre Demar, c'est le nouveau Pierre Demar, à mon avis c'est un titre qu'on va beaucoup écouter cet automne. On sera à Étrépagny dans quelques secondes et on sera chez Gaylord.
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0: On est à Étrépagny cette fois et on est chez Gaylord. Comment ça va Gaylord?
10: Très bien et vous?
0: Ça va super bien. Alors vous, vous faites un super métier. Hein. Vous êtes. Alors est-ce que vous êtes boucher charcutier ou uniquement charcutier?
10: Alors je suis charcutier traiteur uniquement, mais je suis dans une boucherie charcuterie traiteur.
0: Ok, et alors on peut citer le commerce?
10: Oui, tout à fait. Ça se situe à Port-Mort, à côté des Andelys. Ça se nomme la Maison Gilles, comme le prénom.
0: La Maison Gilles, comme le prénom, et on y trouve de bonnes choses. Est-ce qu'on dit pâté croûte ou pâté en croûte?
10: Pâté en croûte.
0: Ah bah voilà, au moins quelqu'un qui me répond clairement pâté en croûte.
10: Voilà.
0: Parce qu'il y a des discussions interminables avec ce pâté en croûte. Hein.
10: Oui, mais après, le Normand veut abréger, donc c'est pour ça.
0: C'est pour ça, parce que le Normand veut abréger. Alors, Gaylord, on y va. Voici une première question, qui vaut donc un point. 23 ans après, je vous demande quelle émission culte va faire son retour sur M6? Le Morning Live ou C'est du propre?
10: C'est du propre.
0: Eh non, c'est le Morning Live.
10: Ah oui ?
0: Écoutez Michael Young quand il réveillait sa copine.
11: Morning Live, la boîte à images.
0: Et là, il était 4h du mat.
10: Oui, c'est ça.
0: Alors, ce sera plus Michael Young qui va réveiller sa copine, ce sera Cyril Hanouna, a-t-on appris hier?
10: Ah oui.
0: Bon, allez, moi j'aimais bien C'est du propre aussi, hein. Avec les deux filles qui venaient faire le ménage là, qui tombaient toujours sur des appartements, mais complètement crasseux, hein. C'était le but de l'émission. Alors, voici votre blind test, Gaylord. Trois interprètes à retrouver, et ce sont des artistes dont le nom commence par C puis A. C puis A. On y va?
10: C puis A, oui.
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10: Francis Cabrel.
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0: Bravo Gaylor. 3 points. Vous avez reconnu Francis Cabrel, Calogero et Cali. Oh, alors, maintenant, c'est là que ça speed. C'est la question chrono, Gaylor. Le Summer Tour. Le Summer Tour 2026, c'est tout au long de ce mercredi, c'est aujourd'hui, c'est gratuit, c'est au centre nautique du Tréport, figurez-vous. Le Summer Tour, qui a pour ambition de rendre la voile accessible au plus grand nombre. Je vais vous demander en 10 secondes maximum, Gaylor, un maximum d'activités nautiques, comme la voile, par exemple. Ok ? Un maximum d'activités nautiques en 10 secondes. Attention, allez-y, c'est parti.
10: Le surf, le paddle, la planche à voile, le char à voile, le ski nautique.
0: Stop. Surf, paddle, planche à voile, ça fait 3. Char à voile, 4. Ouais, char à voile, oui, par contre, c'est vrai que c'est pas nautique le char à voile, ça se fait au bord de l'eau, ça se fait sur la plage. Ouais. Donc. Surf, paddle, planche, ski nautique, ça fait 4. Et vous ne passerez pas devant Clarisse. 4 et 3, ça fait 7. 7 points. C'est un bon résultat, mais c'est pas suffisant.
10: Et voilà.
0: Bon, c'est pas grave, vous rejouerez, j'espère.
10: Oui.
0: Et vous saluez tous vos collègues à Port-Mort, parce que c'est un super bel endroit, Port-Mort.
10: Oui, tout à fait. J'y manquerai pas.

0: Woman, John Lennon.
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0: Aide à la recherche d'un emploi, d'un stage ou d'une alternance. Aujourd'hui au Havre, ce sera de 14h30 à 16h30 au pôle Simone Veil du Havre. Des rencontres conviviales, personnalisées, uniquement sur rendez-vous avec des professionnels pour échanger sur votre recherche d'emploi, de stage ou d'alternance. C'est organisé par Café Réseau Escale Emploi, région Havraise. Donc vous tapez sur un bon moteur de recherche Café Réseau Escale Emploi et vous aurez toutes les infos. C'est cet après-midi. Et puis jeudi à Louviers, à l'occasion de la journée mondiale du suicide, on projettera le film Brisons le tabou d'Edgar Mermet. Il y aura des temps d'échange avec les acteurs du territoire engagés dans la prévention, l'accompagnement et le soutien aux personnes concernées. Ce sera de 13h30 à 16h30 au Mégarama de Louviers. L'entrée sera libre et gratuite. C'est ce jeudi.
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0: Et voici Camaro, Femme Like You.
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0: Et Femme Like You, c'était Camaro.
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0: Et bonjour, Marie-Thérèse.
3: Bonjour, Richard.
0: À Beuzevillette. Beuzevillette, en Seine-Maritime, parce qu'on a Beuzeville en... dans l'Eure.
3: Mais on a aussi Beuzeville aussi en Seine-Maritime.
0: Voilà. Oui, tout à fait. Tout à fait. Marie-Thérèse qui cuisine beaucoup. Tout à l'heure, on était avec notre charcutier Gaylor. Vous cuisinez. La charcuterie, ça fait partie des choses que vous aimez bien préparer, servir à dîner.
3: Non, moi, j'aime en général bien préparer tout, d'entrée au dessert.
0: Ah, voilà. Ouais. Donc, charcuterie aussi, alors
3: Pas trop. Mais entrées, divers plats, et puis des gâteaux.
0: Bien sûr, des gâteaux. Marie-Thérèse, pour marquer un premier point, je vais vous parler du journal Paris-Normandie parce qu'on peut lire aujourd'hui une grande enquête sur l'usage de la trottinette électrique qui pose de sérieux problèmes. Accidents, incidents, initiatives locales isolées, la trottinette électrique qui a émaillé l'actualité l'été dernier de manière négative. Et Frédéric Héran, qui est un expert dans le domaine des transports, nous apporte un éclairage sur ce phénomène sociétal. Dans la législation française, Marie-Thérèse, l'usage de la trottinette électrique est-il autorisé sur les trottoirs? Oui ou non?
3: Je dirais non.
0: Exactement, c'est interdit sur les trottoirs en France, mais c'est autorisé sur les pistes cyclables.
3: Oui, mais pas sur les trottoirs.
0: Bah, il faut dire qu'on voit des trucs de dingue avec les trottinettes. Parfois, ils sont deux, voire trois dessous.
3: C'est affolant. Hein.
0: Et ça va à une vitesse considérable, c'est vrai. Ben voilà votre blind test, Marie-Thérèse.
3: Oui, on y va.
0: La thématique, c'est danser. Danser comme le prix des carburants, qui danse pas mal en ce moment. Hein.
3: Il flambe.
0: Allez, c'est à vous.

0: Jérôme. C'est Jérôme.
1: La tête sur son épaule.
2: Bon, c'est Jérôme, ok. Et tu danses avec lui. François Valéry.
0: Ah ouais, mais ça revenait pas.
2: Et la deuxième, c'était Indila, dernière danse.
0: Indila.
2: Ouais.
0: C'est pas revenu non plus, là.
2: Voilà, ça arrive. C'est une des chansons françaises la plus écoutée dans le monde, dernière danse d'Indila.
0: Ouais, mais c'est pas revenu.
2: Avec à la base une musique de Charles Aznavour, figurez-vous, qui a été beaucoup réutilisée ensuite, et notamment dans le rap. Et la base de la chanson Dernière Danse, la mélodie, c'est la mélodie de la chanson Parce que de Charles Aznavour.
0: Bien.
2: Voilà.
0: Oui.
2: Et rendons à César ce qui appartient à César.
0: On en apprend, hein.
2: La question chrono, c'est là que ça speed, Marie-Thérèse.
0: Oui.
2: Demain, au Zénith de Rouen, à partir de 9h et durant toute la journée, se dérouleront les 24 heures de l'emploi et de la formation.
0: Oui.
2: Je vous demande, en 10 secondes, un maximum de secteurs d'activité, quelle que soit la spécialité, comme par exemple, charcuterie, la charcuterie tout à l'heure avec notre charcutier, ou encore la pêche. Donc des secteurs d'activité, un maximum, en 10 secondes, Marie-Thérèse, attention, allez-y.
0: Couvreur, maçon, terrassier, ambulancier, chauffeur de taxi, infirmier, docteur, médecin, kiné, dentiste, chirurgien.
2: Oh là là. Non, je t'ai plus.
0: Pourquoi?
2: Mais c'est parfait, ça. J'ai même pas eu le temps de noter en vous écoutant. Couvreur, maçon, après le thé, je sais plus ce que c'était. Mais tout ça, c'est bon, hein. 1, 2, 3, 4, 5, 6. Alors, infirmier, médecin. Oui, en effet, c'est deux professions.
0: C'est deux différentes.
2: Ouais. Kiné. J'avais pas noté les deux derniers.
0: Il y avait pas ambulancier?
2: Ouais, ambulancier.
0: Et puis, qu'est-ce que j'ai dit le dernier? Je me rappelle plus.
2: Et le dernier, je sais plus. En tout cas...
0: Je sais plus. Vous pouvez le retrouver?
2: Ouais, on va vous réécouter pendant le prochain disque. En tout cas, ça fait 2, 4, 6, 8, 10. Avec vos deux points, ça nous fait 12 points.
0: Arrêtez, vous allez me faire écouter.
2: Oh là là, Marie-Thérèse, elle explose les compteurs, dites donc.
0: Mais j'aime bien les métiers. Maintenant que je suis en retraite, j'aime bien les métiers.
2: Mais, et ça s'entend, et ça se prouve. Alors, on va quand même vous réécouter parce que j'avais un doute sur le dernier. Mais en tout cas, vous avez 12 points, et même si je vous en enlève 20, ça fait toujours 11, vous êtes largement en tête.
0: Ah oh ben, c'est gentil.
2: Mais je vous en prie, peut-être à tout à l'heure.
0: Peut-être à tout à l'heure.
2: Ça marche, Marie-Thérèse.
0: Peut-être.
2: Il est midi moins quart. Bougeons, on joue et on chante avec Jérémy Frérot dans quelques secondes.
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0: Frérot, c'était Jérémy, frérot.
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0: Et notre dernière candidate s'appelle Sandrine, elle est à Dieppe. Bonjour Sandrine.
3: Bonjour.
0: Bonjour Sandrine. Alors vous à Dieppe, que faites-vous?
3: Je profite d'une belle lumière pour faire du puzzle et puis je joue avec vous.
0: Oh, voilà. Super. Donc fan de puzzle.
3: Oui.
0: Jusqu'à combien de pièces?
3: 1500.
0: 1500, pas mal, c'est pas mal du tout, hein, 1500 pièces. Sandrine, voici une première question qui va vous permettre de marquer un premier point, j'espère. Je vais vous parler du Rasso Mob. Le Rasso Mob, c'est samedi et dimanche au cœur du village de Chambray. On attend plus de 4000 visiteurs. Le Rasso Mob qui va réunir, comme chaque année, tous les passionnés de mobylette, quelle que soit l'époque et le modèle. En 1977, sur la pochette d'un album culte de Renault, la phrase « Place de ma mob » est taguée sur un mur. De quel album s'agissait-il? Lesbéton ou ma gonzesse?
3: Lesbéton.
0: Bravo, c'est tout à fait Lesbéton, puisque ma gonzesse était en 79. Et dans Lesbéton, il y avait ça.
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0: Voilà, l'album Place de ma mob de Renaud et puis cette manifestation des mobilettes, ce sera donc samedi et dimanche à Chambray, on est dans le département de l'Eure. Alors, on passe à votre blind test, Sandrine.
1: Oui.
0: Vous me donnez bien le nom des interprètes, bien pendant l'extrait, je vous laisse toute seule. Et vous allez jouer avec trois artistes qui seront prochainement en concert au Zénith de Rouen. Vous êtes prête ?

0: Bien, bravo Sandrine, Christophe Mahé, M. Pokora et Florent Pagny qui seront bientôt au Zénith. Pagny, ce sera le 4 octobre, M. Pokora, ce sera le 26 septembre et Christophe Mahé. Voilà, Christophe Mahé, c'est le 26 septembre et M. Pokora, pardon, ce sera le 4 octobre. Voilà, je m'y retrouve. Sandrine, la question chrono, attention, c'est la conspide.
1: Oui.
0: À l'approche du premier concert parisien, ce sera samedi, Deezer, la plateforme Deezer a fait savoir une progression de 8,3% d'écoute sur son site des chansons de Céline Dion. En 10 secondes, un maximum de chansons de Céline Dion. En 10 secondes, vous m'en citez un maximum, d'accord ?
1: Oui.
0: Attention, c'est parti.
1: Le petit même encore. Deux.
0: Ah ben alors, j'irai où tu iras.
1: Oui,
0: eh ouais, sous le vent, s'il suffisait d'aimer, encore un soir, d'amour ou d'amitié.
1: Bon,
0: dommage, on se quitte avec 5 points, mais vous reviendrez jouer, j'espère.
1: Oui, à qui dire.
0: Ça marche. À très bientôt, Sandrine. Gros bisous et bonne journée à Dieppe.
1: Au revoir.
0: Merci. Allez, Johnny Clegg, c'est parti. 11h53. Et on va rappeler notre gagnante, Marie-Thérèse à Beuzevillette. Notre cuisinière, Marie-Thérèse. Je vous retrouve dans 3 minutes.

0: Johnny Clegg, Anne Savuka.
1: Et bonjour, on joue
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0: On n'arrive pas à joindre Marie-Thérèse qui habite à Beuzevillette, qui nous a parlé cuisine, qui nous a cité des métiers. Marie-Thérèse qui a fait 12 points. C'est donc la gagnante de ce mercredi. 12 points. Bravo à Marie-Thérèse. Et on rejoue évidemment tous ensemble demain après les infos de 11h. Bonjour, on joue avec à gagner votre carte carburant d'une valeur de 50 euros. La lettre, Renan Luce, et puis juste après l'actu de midi, votre nouveau rendez-vous, super pratique, super utile. On vous doit bien ça avec Enora Malagris.

0: La lettre Renan Luce.
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0: Et merci à vous d'écouter ICI Normandie. Et bon appétit, tiens, il est midi. L'actu locale avec Théophile Pedrola. Théophile, un investissement de 150 millions d'euros à Évreux.
2: C'est l'annonce ce midi de Schneider Electric, groupe spécialisé dans la production de matériel électrique. Bonjour Manon Lombard-Brunel.
3: Bonjour.
2: Le groupe qui annonce en fait une réorganisation de ses activités.
3: Pour renforcer, c'est ce qu'indique la direction, la compétitivité de ce géant français. Schneider Electric qui remodèle son empreinte industrielle dans l'Eure. Le groupe possède 3 sites, Beaumont-le-Roger, Le Vaudreuil et Passy-sur-Eure. Ils vont fermer. Fermeture qui est en fait une fusion. L'activité de ces sites et de ces près de 750 salariés sera basculée à un seul et même endroit. Vous l'avez dit, Théophile, à Évreux, 150 millions d'euros d'investissement sont prévus pour y installer un bâtiment de 40 000 mètres carrés. On ne sait pas encore où ni quand ce bâtiment doit s'implanter. Selon la direction de Schneider Electric, l'objectif, eh bien, c'est de rassembler les expertises dans un même lieu pour obtenir, je cite, une synergie pour améliorer la performance globale industrielle. Une réorganisation qui signe en revanche la fermeture, cette fois pure et simple, d'un autre site, l'usine de Chasseneuil-du-Poitou dans la Vienne, où 145 salariés sont désormais sous le coup d'un plan de sauvegarde de l'emploi.
2: Les précisions signées Manon Lombard-Brunel. Merci. 2,29 euros le diesel, 2,12 l'essence. Les prix ne s'arrêtent pas de monter à la pompe. Les distributeurs de carburant sont reçus aujourd'hui au ministère de l'économie. Nouvelle réunion pour faire le point sur l'envolée des prix à cause de la guerre au Moyen-Orient, entre autres. Le trafic commercial reprend sur le port du Havre après le gros coup de vent d'hier après-midi qui a fait rompre les amarres d'un paquebot à quai sur le terminal croisière, causant des dégâts sur la passerelle, mais sans faire de blessés. Hier soir, il a fallu évacuer 2000 passagers en excursion à la journée. Le paquebot a pu repartir hier soir. Un cycliste de 26 ans dans un état grave après un accident à Rouen, après une collision avec un camion de pompiers samedi soir. C'est une information de votre radio ici Normandie. Ça s'est passé près du Mine, le marché d'intérêt national. La victime est un jeune informaticien syrien qui s'est réfugié à Rouen il y a 2 ans. Il se serait déporté sur la voie au moment du passage du véhicule. Toutes les précisions sur votre application ici. Ils étaient en train de consommer du protoxyde d'azote dans des ballons, dans une voiture à Rouen, près de la déchetterie. Un homme de 19 ans au volant et une femme de 23 ans passagère, en violation de l'arrêté préfectoral interdisant détention, transport, consommation du proto dans l'espace public. La future loi riposte crée ce délit. On risque de la prison en faisant des ballons, comme on dit, rappelle la police nationale.
0: Et il rêve de vitesse et de course au large.
2: Le skipper havrais se prépare pour la grosse échéance de la saison sportive. En voie, la Route du Rhum, course prestigieuse qui a lieu tous les 4 ans entre Saint-Malo et la Guadeloupe. Elle partira le 1er novembre. Sur la ligne de départ, 118 marins et pas mal de Normands, dont certains réunis dans l'écurie, montée par Cédric Château, Guillaume Pirouel, Timothée Paulet, Alexis Loison ou Théa Kélif. Ils s'entraînent ensemble, s'entraident, se donnent des conseils avec un objectif, créer un gros pôle de course au large au Havre. Ils se sont retrouvés hier pour la première fois après la pause estivale et ainsi pousser 2 projets, ceux de Guillaume Pirouel et de Timothée Paulet. Ils rêvent du vent des globes. Cédric Château, le responsable de la Normandie Elite Team.
4: On voit depuis près d'une quinzaine d'années une migration de l'ensemble des talents normands vers la Bretagne. Et c'est tout à fait normal, il n'y a pas à en vouloir. L'activité, elle est là-bas. Et on est convaincu, en tout cas ici au Havre, qu'il faut à la fois une belle structure d'entraînement, un centre d'entraînement qui permette aux marins de se préparer, mais également une base logistique, et c'est là plutôt le relais que fait l'écurie, qui permettent à la fois aux marins de profiter du centre d'entraînement, mais d'avoir un hangar pour se préparer, des compétences, des outils pour que et les hommes et les machines soient bien prêtes aux échéances voulues. De faire en sorte que le Havre soit pris très au sérieux par celles et ceux qui souhaitent se mettre à la course au large. C'est l'objectif d'être un lieu d'accueil naturel pour poser son projet de course au large et se préparer aux échéances de transatlantique et différentes épreuves de course au large.
2: Allez, sur votre application ici, le tennisman rouennais Daniel Jatte vise les quarts de finale de l'US Open Junior. 17 ans, 702e au classement, il affronte à partir de 17h l'américain Jordan Lee.
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2: La météo, Richard.
0: Un temps idéal pour jouer au tennis, tiens, avec des éclaircies qui vont être de plus en plus généreuses au fil des heures de cette journée de mercredi et sur nos deux départements. À 17h, sous le soleil, il fera 19 à Forges, 18 à Dieppe et au Havre, 20 à Rouen et à Évreux. La nuit prochaine, le ciel sera clair. Résultat, on aura froid demain matin. 6 à 9 dans les terres, 15 sur notre littoral. 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
3: Bonjour à tous, quel bonheur de vous retrouver chaque midi, et il est midi 5 précisément, sur votre radio ici. Je voudrais faire un immense coucou à toutes les locales d'ici, partout en France. Et je voudrais vous dire que la semaine prochaine, avec Aude Razo, l'équipe sera à Paris, mais nous serons à Montpellier.
7: Eh oui.
3: Voilà, donc on est très contentes, on fera l'émission en direct de Montpellier. Oui, oui, j'ai un petit peu le boulard, je suis comme ça. Bienvenue dans votre nouveau rendez-vous ici, on parle bon plan, vie quotidienne, arnaque à éviter, santé, nous sommes là pour vous rendre service parce qu'on vous doit bien ça. C'est le titre de votre nouveau rendez-vous quotidien sur votre radio ici. Nous sommes ensemble jusqu'à 13h. Moi, je m'appelle Nora Malagré et voici la très joyeuse bande du jour qui sont très, très en forme. Aude Razo, Madame Anti-Arnaque. Bonjour Aude.
7: Bonjour et Nora, hâte d'aller à Montpellier.
3: Oh là là, on sera très heureuses toutes les deux. Valère Coréard et ses bons plans. Bonjour Valère.
8: Salut et Nora, bonjour à toutes et tous.
3: Gérald Kirzek, notre médecin qu'on adore. Coucou Gérald.
9: Bonjour et Nora, bonjour à tout le monde. Et histoire de garde le docteur, donc il est au taquet.
3: Et il a même pas l'air fatigué, oui.
9: Non, ça sera pour demain.
3: Il a pris des petits produits, peut-être, dans la pharmacie de l'hôpital.
9: Jamais.
3: Je plaisante. Et Elsa Wolinski, notre rayon de soleil. Bonjour Elsa.
10: Bonjour à tout le monde.
3: Alors, aujourd'hui, un sujet qui touche de plus en plus de personnes. On démarrera l'émission par ça, l'usurpation d'identité. Ça vous est arrivé? Ça vous angoisse? Vous avez des questions? Appelez-nous ou laissez-nous un vocal. C'est gratuit sur notre WhatsApp 0810 055 056. Nous sommes là pour vous. Et puis, laissez-nous aussi des messages vocaux. Ça aussi, c'est possible sur le même numéro. Comme Rose aujourd'hui.
11: Bonjour, c'est Rose de France. Je cherche un appartement et on me demande un garant que je n'ai pas.
3: Ah, voilà. Alors ça, on connaît, hein, c'est malheureusement, il n'y a que trop de situations comme ça. Ça, c'est pour vous, Valère Coréard.
8: Oui, ça tombe bien parce que j'ai une solution pour celles et ceux qui n'ont pas de garant et qui veulent en trouver un. C'est
3: formidable. On y répondra dans une trentaine de minutes. 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Midi 7, on démarre avec vous, chère Aude Razo. Vous allez ouvrir l'émission avec cette angoisse que nous avons toutes et tous, enfin de plus en plus nombreux à partager, l'usurpation d'identité. Qu'est-ce qui se passe? Qu'est-ce que c'est déjà?
7: Déjà, usurpation d'identité, c'est tout simple. C'est quand quelqu'un se fait passer pour vous. Voilà. Il vole votre identité. Généralement, c'est évidemment pour commettre une fraude. Il ne fait pas avec de très bonnes intentions. Pardon. Vous avez raison de dire qu'effectivement, le phénomène est en hausse, puisqu'en 10 ans, le nombre de condamnations pour usurpation d'identité, il a augmenté de 25%.
3: Oh là là, c'est énorme.
7: C'est juste énorme. Je suis souvent interpellée par les auditeurs à ce sujet, parce que ça fait peur. On entend beaucoup de témoignages. Vous savez, à la télé, de gens qui disent qu'ils ont été usurpés. Ouais. Nous, ce qu'on va voir ensemble, c'est le plus important, ce sont les petits gestes au quotidien qui vont limiter les risques d'en être victime. C'est quand même ça le plus important, c'est de trouver des solutions tous ensemble. Usurpation d'identité, je vous donne un premier exemple. Un escroc qui réussit, alors d'une manière ou d'une autre, on va revenir là-dessus, à récupérer votre carte d'identité.
3: D'accord.
7: Très important. Il monte dans le train, le contrôleur arrive, l'escroc n'a pas de billet, il sort et Nora... votre carte d'identité au contrôleur. Et qui va payer la prune?
8: Vous.
3: C'est maman.
7: Voilà, effectivement.
3: Exactement.
7: Alors ça peut arriver une fois, mais après l'escroc il peut le faire tous les jours. Finalement, il peut prendre le train tous les jours. Et puis on arrive parfois à des situations un peu dramatiques. Vous allez recevoir des amendes à n'en plus finir, une fois, deux fois, trois fois. Et vous allez devoir justifier à chaque fois que vous n'étiez pas dans ce train. Il y a plein de cas comme ça d'usurpation d'identité.
3: Valère Coréard.
8: Oui, absolument, il y en a plein. Pardon, je lisais en même temps autre chose parce que je me rends compte que c'est un peu complexe. Mais la vérité, c'est que vous pouvez par exemple vous retrouver avec un crédit qui a été souscrit en votre nom, mais évidemment, vous n'avez pas touché l'argent.
3: Bien sûr, bien sûr.
8: Ça, c'est quand même assez affreux. C'est-à-dire, d'un coup, on vous relance et on vous dit, pensez à payer la mensualité, vous n'avez pas payé, vous bien êtes sûr. Engagé pour 10 000 euros, vous vous rendez compte. Et là, l'usurpation d'identité, c'est très mal.
3: C'est pareil, parce qu'ils ont réussi à choper notre carte d'identité. Gérald Kierzek.
9: Quand vous dites, ils ont pris la carte d'identité, ils ne l'ont pas pris physiquement,
3: non,
9: forcément,
3: c'est ça,
9: la carte
3: sûr,
9: d'identité.
3: Non, pas forcément, du moins.
9: Ils ne l'ont pas volé dans le portefeuille.
7: En fait, la grande différence, c'est qu'avant, effectivement, pour voler votre identité, il fallait vous piquer votre portefeuille. Oui. Aujourd'hui, il y a un truc qui s'appelle Internet, ouais. Et votre carte d'identité, elle traîne un petit peu partout. Donc d'ailleurs, petit test, on va le faire ensemble. Qui a déjà envoyé par mail autour de cette table une photo ou une photocopie de sa carte d'identité?
3: Moi, plein de fois.
12: Bien sûr,
3: mille fois. Mais pour les voyages, par exemple.
8: S'inscrire à la salle de sport.
7: Aussi. Effectivement, pour les locations, etc.
3: Pour des abonnements, je sais pas, chez Darty, j'en sais rien, il m'avait demandé, moi. C'était peut-être pas vraiment Darty.
12: Je suis en train de me rendre compte, c'est horrible.
7: Petit geste tout simple. Vous allez tout de suite là, dans votre boîte mail, dans vos éléments envoyés, et vous supprimez ces mails que vous avez envoyés, parce qu'en fait, je suis sûre que là, vous les avez toujours dans les éléments envoyés. Votre carte d'identité.
8: Ça, évidemment.
7: Vous les avez pas supprimés.
12: On a toujours peur.
3: Non, mais attendez. Ils peuvent rentrer dans votre boîte mail, aller dans les fichiers envoyés, et c'est là où ils chopent la carte d'identité.
7: J'ai une auditrice qui m'avait contactée, elle s'était fait pirater sa boîte mail, ça arrive plus souvent que ce qu'on pense, hein. Et en fait, première chose, l'escroc est allé récupérer les documents d'identité. Alors, il n'y avait pas d'ailleurs que sa carte d'identité, il y avait aussi son avis d'imposition, etc., tout ce qu'on envoie partout.
3: Donc, là-dessus, je vais me remettre au pigeon voyageur, moi, ça ne va pas faire un pli, vous allez voir.
7: Voilà, il faut les supprimer, c'est le premier petit geste que je donne, qui est vraiment très simple. Et puis, deuxième geste, on arrête d'envoyer sa carte d'identité. Et là, vous allez vous exclamer. Mais comment
3: parfois,
7: on fait?
3: Parce que parfois on nous la demande.
7: En fait, quand on n'a pas le choix, effectivement, parfois on n'a pas le choix, le propriétaire veut notre carte d'identité pour la location du logement, pour les locations de vacances, etc. Il y a quand même des solutions. Il y a un site du gouvernement qui s'appelle Filigrane Facile. filigrane.beta.gouv.fr, c'est l'adresse. filigrane.beta.gouv.fr.
9: Pourquoi pour .beta?
7: Beta, je pense que c'est en test, en fait, à l'origine.
9: D'accord.
7: Donc, voilà. Mais il est là quand même depuis plusieurs années.
3: Il est très loin dans les questions, ce médecin.
9: Non, mais moi, je ne suis pas bêta, vous voyez, donc je ne veux pas aller sur un site pour les bêta.
7: Au gouvernement,
8: il n'a pas beaucoup dormi.
7: En tout cas, c'est un site officiel. Même s'il y a écrit bêta dedans, c'est un site officiel. Et donc, en fait, vous allez mettre votre carte d'identité, la télécharger ou la photo plutôt de votre carte d'identité sur ce site. Et en fait, il va ajouter des petites lignes en travers. Le fameux filigrane, c'est pour ça que ça s'appelle filigrane facile.
9: D'accord.
7: Et là, vous écrivez ce que vous voulez. Donc, par exemple, vous écrivez document exclusivement réservé à la location immobilière. Vous pouvez mettre la date, vous pouvez mettre le nom de la personne à qui vous adressez ce document. Et en fait, du coup, il va vous générer cette carte d'identité avec les petits filigranes en travers et vous allez vous servir de ça. Alors, certains me diront, attention, on peut la supprimer, on peut supprimer ces petites lignes si on est doué en informatique, etc. Oui, mais sachez que l'escroc, il ne vous cible pas vous particulièrement. Il va cibler plein de cartes d'identité. Donc, s'il doit choisir entre la carte d'identité où il y a un filigrane et donc il ne pourra pas utiliser tout de suite et celle qui n'en a pas, il prendra celle qui n'en a pas. Donc, ça aussi, petit geste, filigrane facile.
3: On va continuer de parler usurpation d'identité, comment s'en prémunir. On va aussi vous parler des célébrités dont l'identité a été usurpée. Mais pour l'heure, nous allons écouter un peu d'Alain Souchon, bidon, sur votre radio ici dans On vous doit bien.

0: Alain Souchon sur votre radio. Ici, dans On vous doit bien ça.
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0: Vous avez des problèmes. Nous avons sûrement des solutions. C'est la promesse de ce nouveau rendez-vous quotidien. On est ensemble jusqu'à 13h. On parlait avec Aude Razo, notamment, et toute l'équipe. Usurpation d'identité, ça arrive malheureusement de plus en plus souvent. On vous dit comment s'en prémunir. Réagissez avec nous, évidemment, si ça vous est arrivé, si vous avez des questions à nous poser. 0810 055 056. Parce que ça arrive à nous, adultes, mais ça arrive aussi aux enfants. Elsa, vous en avez fait malheureusement l'expérience.
3: Si mon ado, elle s'est fait usurper son identité. Alors évidemment, je l'ai pas du tout cru parce que comme elle fait quand même des petites bêtises, donc j'étais persuadée que c'était sa faute. En fait, pas du tout. C'était un jeune homme qui a pris son identité et qui a dépensé plein d'argent. Et en fait, mais c'est très compliqué à prouver parce qu'il faut montrer, il faut donner des photos, prouver qu'elle n'était pas à tel endroit, à telle heure, qu'elle n'a pas fait ces dépenses-là. Donc c'est pas facile.
4: Et c'est vrai que c'est compliqué aussi pour ceux qui se font usurper dans le train. Parce que c'est souvent le cas qui revient. Effectivement, il faut à chaque fois ne pas payer l'amende, déposer plainte, contester le PV auprès de la SNCF. Mais pour contester le PV, il faut quand même avoir la preuve que vous n'étiez pas dans le train. Et des fois, c'est pas forcément évident. Donc, faut avoir regardé le petit ticket de caisse qui montre que vous étiez, au magasin du coin de la rue à ce moment-là. Mais
5: ça s'appelle un alibi.
4: Exactement.
5: Il faut avoir un alibi.
0: Excusez-moi, on a le commissaire Maigret qui a débarqué dans les studios. On vous doit bien ça. Sous les traits de Gérald Kirzek. C'est merveilleux. Lit en enquête. Aude Razo.
4: On voulait aussi parler des célébrités qui se font usurper. Alors, les escrocs qui se font passer pour des célébrités ou qui utilisent le nom des célébrités pour nous soutirer de l'argent, comme d'habitude.
0: Bah, c'est toujours la même chose.
4: Le cas le plus célèbre, on en parlait un petit peu la semaine dernière, l'escroc qui se fait passer pour Brad Pitt.
0: Oui, ça, tout le monde. Enfin, voilà. Peut-être. Vous n'en avez pas entendu parler, mais enfin, ça a fait quand même, comment on dit, les choux gras. Allez, j'ai envie d'inventer cette expression éventuellement. Non, mais de cette femme, effectivement, qui s'est fait totalement escroquer par ce...
4: 800 000 euros, donc voilà, là, on est dans l'arnaque amoureuse, quelqu'un qui se fait passer pour Brad Pitt et qui fait croire à quelqu'un que Brad Pitt est très amoureux d'elle.
5: Et en toute modestie, sans être Brad Pitt, moi, je me suis fait usurper.
0: Alors, exactement. On allait en parler avec vous, Gérald Kirzek. Est-ce que c'est un vrai phénomène, Aude Razo, les médecins qui se font usurper votre identité?
5: Et pas que des Brad Pitt.
4: C'est le cas qui me remonte le plus, et j'ai même parfois des gens qui me disent le docteur Kirzek me recommande tel ou tel médicament. Non,
0: et là, pardonnez-moi, c'est très sérieux, non, c'est très grave.
5: C'est dramatique parce qu'il y a des gens qui font des faux articles, alors ça fait très sérieux. On a l'impression que c'est un article du Figaro, du Monde. Ils prennent des logos, ils prennent ma photo, celle d'autres médecins, Michel Simès, entre autres, il l'avait dénoncé. Marine L'Orphelin aussi a eu ce même problème, et ils vendent des médicaments. Alors moi, je suis allé porter plainte. Malheureusement, ça sert à pas grand-chose parce que ce sont des sites qui sont renvoyés vers l'étranger, etc. Donc on peut pas remonter la filière, et ce sont...
0: Mais pardonnez-moi, c'est beaucoup d'argent. Solutions, en fait, on a
5: la solution,
0: pas de solution,
5: c'est, je le rappelle à chaque fois, on n'a pas le droit en tant que médecin de faire de la publicité. Un médecin n'a pas le droit de faire de la publicité pour des compléments alimentaires, pour des médicaments, pour je ne sais quoi. Donc ne vous faites pas avoir, quand il y a notre photo, quand on vous vend quelque chose, en fait, le médecin ne peut pas vous vendre, c'est interdit par l'ordre des médecins, donc ça veut dire que c'est forcément une arnaque. Donc les médicaments, les compléments alimentaires, moi j'ai des gens dans la rue qui me disent « Ah, j'ai acheté vos médicaments, mais c'est des sommes dingues. » Moi, j'ai une personne, la dernière fois, elle m'a dit « J'ai dépensé 400 euros. »
0: Mais non.
5: Mais bien sûr. Alors moi, j'étais un peu gêné parce lui dire « Malheureusement, c'est 400 euros pour recevoir je ne sais quoi. » Et en plus, on ne sait pas ce qu'on reçoit. Ça peut être en interaction avec vos médicaments, etc. Donc vraiment, ne faites pas. Les médicaments, c'est à la pharmacie. Les compléments alimentaires, c'est à la pharmacie.
0: Aude Razo, il y a aussi Florent Pagny, je me souviens plus.
4: Oui, effectivement, il avait alerté, c'était il y a 2 ans, une fan qui avait donné de l'argent à un faux Florent Pagny. Et là, ça nous amène à un autre sujet. Merci beaucoup, Elsa, parce que là, on parle d'encore autre chose, et Gérald pourra en parler aussi. On va parler des deepfakes.
0: Alors, on m'en parlait pas.
4: C'est une fausse vidéo, c'est-à-dire que cette fan avait reçu une vidéo de Florent Pagny en train de lui parler. Sauf que c'était pas Florent Pagny, mais physiquement et la voix, c'était vraiment
3: J'ai vu la vidéo, on croyait vraiment que c'était lui.
4: Et avec les médecins,
5: c'est bluffant, avec les médecins, c'est pareil. C'est-à-dire qu'on répond à des interviews, on est en train de dire... Il y a tout un truc qui tourne sur les parasites, soi-disant, on serait tous parasités. Et donc, on voit des médecins, moi en l'occurrence, en train de parler, d'expliquer comment les parasites, les vers, rentrent par l'alimentation, se développent dans le tube digestif, etc. Et bien sûr, la solution, cliquer, commander et on va vous déparasiter. C'est très difficile parce que c'est de mieux en mieux fait, ces vidéos.
0: C'est le problème de l'intelligence artificielle. Moi, je vais vous avouer quelque chose. Je suis, et c'est pas du tout une plaisanterie, je suis la femme la plus deepfakée de France, figurez-vous. Comment je l'ai appris? Grâce à nos confrères de France Télévisions. Vous connaissez peut-être cette émission qui s'appelle Complément d'enquête. Ils ont fait un complément d'enquête sur les deepfakes pornographiques. Et en fait, ils se sont rendus compte lors de leur enquête, pardonnez-moi, je vais vous le révéler, qu'en fait, mon visage était mis très souvent, j'en ai déjà parlé dans des interviews et tout, sur des corps de femmes pour des scènes pornographiques, absolument. Mm-hmm. Et croyez-moi, quand vous allez, donc évidemment vous allez porter plainte contre, on ne sait qui, et quand vous voyez des images de vous-même, dans des ébats sexuels, ça fait tout drôle, c'est extrêmement traumatisant. C'est pas tellement par rapport à moi que je vous raconte ça, c'est que les deepfakes pornographiques, etc., moi j'ai pensé à nos enfants.
3: Bien sûr.
0: À nos mineurs, à nos jeunes, dont l'image peut être comme ça, tordue, utilisée à des fins atroces.
5: Le préjudice.
0: Je vais faire la vieille dame un peu pénible, mais moi, ça me fait peur. Et l'intelligence artificielle, là-dessus, ça me fait peur.
2: Il faut faire attention aux réseaux sociaux. Hein. C'est pour ça aussi, attention à ne pas mettre n'importe quoi sur les réseaux sociaux. Après, ça peut partir n'importe
0: Exactement,
2: où.
0: Valère.
5: Et le préjudice, il est financier, on en parlait, mais il est aussi psychologique. C'est un réel psychotraumatisme quand on voit ça. Et chez des ados déjà vulnérables, on imagine les conséquences à l'école notamment ou au lycée.
0: On continue de réagir sur ce sujet. N'hésitez pas à nous appeler 0810 055 056. C'est votre émission. On est là pour vous rendre service. Pour l'heure, on va s'écouter un petit peu de Zazie, peu importe, sur votre radio ici.

0: 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La sublime voix rocailleuse de Zazie, peu importe sur votre radio ici.
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0: On vous doit bien ça. Votre nouveau rendez-vous quotidien sur votre radio. Ici, on est ensemble jusqu'à 13h. Ça débat, hein, ça débat au standard, ça débat hors antenne. On parle usurpation d'identité grâce à Aude Raso en ce midi. On a énormément de réactions au standard au 0810 055 056. Appelez-nous, envoyez-nous des vocaux, écrivez-nous. On est avec vous et nous recevons Alice qui avait envie de réagir, qui nous appelle de Toulouse. J'embrasse très fort ici, Occitanie d'ailleurs. Bonjour Alice, bienvenue à vous.
2: Oui, bonjour à toute l'équipe.
0: Bonjour.
2: Ma question c'est la suivante. Quels sont les petits trucs qui peuvent nous alerter concernant justement une usurpation d'identité?
0: Très bonne question Alice, merci beaucoup de l'avoir posée. C'est une question pour Aude Raso, évidemment, Madame Antiarnac.
3: Alors l'usurpation, merci Alice effectivement pour cette question, c'est quelque chose de très large, hein, on a compris, ça peut couvrir énormément de domaines. Le petit signe déjà, je parlais de la SNCF, mais si vous commencez à recevoir des amendes inexpliquées, c'est forcément qu'il y a quelque chose qui ne va pas. Alors l'amende, je parlais de la SNCF, ça peut aussi être une infraction routière. Vous êtes flashé, ah bon, mais comment ça, j'étais pas là du tout en voiture à cette heure-là. Donc ça, c'est quand même des petits indices qui doivent vous mettre la puce à l'oreille. Et là, il faut commencer effectivement à s'en inquiéter. Sinon, c'est des prélèvements éventuellement qui peuvent arriver. Ce sont des relances pour des crédits. On parlait de crédit avec Valère, on vous dit tout d'un coup, mais vous devez de l'argent, etc. Mais de quel argent on parle, en fait, on ne sait pas. Tout ça, c'est des petits indices où là, tout de suite, il faut pouvoir réagir.
0: D'accord, merci beaucoup Alice pour votre appel. On va essayer de prendre un maximum d'auditeurs parce que c'est avant tout votre émission. On va du coup recevoir Odile. Odile qui nous appelle de Rezé, je crois. J'embrasse très fort ici, Loire-Océan. Je vais venir vous faire un petit coucou ici dans pas longtemps. Bonjour Odile.
4: Bonjour.
0: Comment allez-vous, chère Odile?
4: Très bien.
0: On est ravis de vous accueillir. Ravis de vous accueillir. Alors, dites-nous, parce que c'est votre émission, on peut parler de complètement autre chose. C'est vous qui faites le conducteur de l'émission. On vous écoute, chère Odile.
4: Alors moi, c'était sur les arnaques téléphoniques, le démarchage téléphonique.
0: Ah, nous en avions parlé, effectivement, voilà. Hier.
4: Avec cet état d'appel intempestif.
0: Oui, on n'en peut
4: et
0: plus.
4: Et j'ai une maman très âgée et je voulais pas qu'elle se fasse arnaquer. Ouais. Et la seule solution que j'ai trouvée, qui fonctionne très très bien, c'est que systématiquement, dès l'instant où elle a un appel, un démarchage, quel qu'il soit, elle répond qu'elle est sous tutelle.
0: Oh, mais c'est pas mal ça.
4: Et la personne très courtoisement dit oh, ne vous inquiétez pas madame, c'est pas grave, on va voir avec votre tuteur, passez une bonne journée. Ça se passe très très bien et elle n'a plus d'ennui et elle n'a plus d'appel.
0: Comment s'appelle votre maman?
4: Bernadette.
0: Eh ben Bernadette, elle est bien maligne. Voilà, c'est vous qui nous donnez des astuces, Odile. Merci, Aude Raso.
4: Oui, je vous en prie.
3: C'est vrai que les personnes âgées sont particulièrement ciblées par les démarcheurs et par les arnaqueurs. J'avoue, moi, ça me fait quand même assez mal au cœur quand j'ai les auditeurs qui me contactent, parce qu'il y a un grand sentiment de solitude des personnes âgées qui parfois sont seules et qui ne savent pas trop quoi faire. Et souvent, le démarcheur et l'arnaqueur, ils vont rappeler. Quand ils ont compris qu'ils ont une personne un peu peut-être en difficulté, qui ne comprend pas tout, ils vont appeler encore et encore. Et des fois, j'ai des gens qui me disent, il était tellement insistant, j'ai cédé. Voilà. Et
5: puis, il y a des gens qui sont seuls aussi.
0: Oui, c'est ça,
5: ils jouent aussi sur ce côté-là. C'est-à-dire, ils commencent à discuter, je suppose, et ils jouent sur le lien, mais c'est horrible.
0: Ils peuvent le savoir, ça, que les personnes sont seules.
5: Pas dans la discussion, peut-être.
3: Dans la discussion, ils finissent par le comprendre. De toute façon, ils passent beaucoup de coups de fil dans la journée.
0: Gérald Kierzek.
6: C'est bien le coup de la tutelle, bravo, parce que ça veut dire quoi? Ça veut dire que, la personne ne peut pas acheter toute seule, donc ça n'intéresse plus l'escroc ou le démarcheur potentiel. Et deuxièmement, il doit peut-être mettre une petite note ou enlever de sa base de données dans la liste d'appels en disant, voilà, c'est plus la peine de rappeler, donc ça diminue le nombre d'appels aussi.
0: Et je vous rappelle cette application merveilleuse que nous avait donnée Aude pour
6: ça raccroche
0: exactement.
6: Trois fois ce matin, j'ai le numéro.
0: Ne plus subir ces appels intempestifs. Merci beaucoup Odile et surtout merci du tuyau. On embrasse très fort Bernadette, votre maman. Et là, c'est l'heure. Oh là là, c'est mon moment préféré. 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Mais pour l'heure, on accueille Laura, qui nous appelle du Pays Basque. Quelle chance.
7: Oui, bonjour.
0: Bonjour Laura.
8: Bonjour.
0: Eh bien écoutez, vous êtes inscrit sur la page ici.fr et du coup, c'est gagné.
8: Bravo.
0: Et voilà. simple que ça.
7: Je m'y attendais pas du tout en plus.
0: Comme quoi. Bon, et ben voilà.
7: Je n'arrête pas de faire des concours parce que ça me permet de finir les fins de mois.
0: Bien sûr.
7: Maman de 3 enfants. Donc voilà.
0: On est ravis de pouvoir vous donner ce petit coup de pouce parce qu'on vous doit bien ça sur votre radio ici. 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Dans un instant, on va parler médecine avec le docteur Kirzek et on va parler bonheur, injonction avec Elsa Wolinski. À tout de suite.
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2: Le Zénith de Rouen accueille les 24 heures pour l'emploi et la formation.
1: Richard Gauthier.
2: Et ce sera demain, jeudi, de 9h à 17h. L'objectif, évidemment, est de favoriser l'échange entre entreprises, établissements de formation, financeurs, structures d'aide à l'emploi et candidats. Des dizaines d'entreprises et centres de formation seront présents sur place. Transdev, par exemple, la SNCF, ou encore la Matmut et l'Armée de Terre. De nombreuses offres d'emploi sont déjà présentes sur le site des organisateurs. Vous pouvez même vous inscrire en amont en déposant votre CV sur l'espace dédié. Il y aura également des ateliers, des conférences, de très nombreux sujets liés au travail seront abordés. L'entrée est libre et gratuite. Inscription en ligne donc pour déposer votre CV. 24h-emploi-formation.com.
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4: Il est midi 33 sur votre radio Ici. Bienvenue dans votre nouveau rendez-vous. Ici, nous parlons bon plan, vie quotidienne, arnaque à éviter. On parle aussi santé. Nous sommes là pour vous rendre service parce qu'on vous doit bien ça. Et c'est le titre de ce nouveau rendez-vous quotidien. Nous sommes ensemble jusqu'à 13h. Je suis Enora Malagré et je suis avec la bande. Audre Azo, Valère Correa, Gérald Kirzek qui nous parlera de la maladie de Céline Dion dans un instant. Et Elsa Wolinski qui nous parlera injonction à rester jeune. Et ça, on n'en veut plus. Mais pour l'heure, c'est Rose qui nous avait laissé un message vocal sur notre numéro WhatsApp gratuit 0810 055 056.
5: Bonjour, c'est Rose d'Île-de-France. Je cherche un appartement pour suivre mes études à Caen et on me demande un garant que je n'ai pas. Est-ce qu'il existerait des solutions pour m'aider, s'il vous plaît ? Merci beaucoup.
4: Merci surtout à vous, Rose, de nous poser cette question qui taraude tant de gens en France. Et c'est une question pour Valère Coréard, Monsieur Bonplan.
6: Ouais, c'est un peu agaçant de se dire qu'on a plein de jeunes comme ça qui sont coincés parce qu'ils sont dans une famille qui est elle-même coincée. Enfin, on répète des trucs.
4: Bien sûr.
6: Heureusement, il existe un système qui est public et qui, du coup, est accessible à toutes et tous. Ça s'appelle la garantie visale. En fait, la garantie visale, c'est en quelque sorte l'État qui va se porter caution pour le jeune, et qui va garantir les loyers impayés, qui va garantir des dégradations éventuellement dans l'appartement. En fait, ce qui est bien, c'est que ça enlève des enjeux pour le locataire, parce que il a accès du coup au logement, et puis ça enlève des enjeux aussi pour le propriétaire, parce qu'on va pas non plus faire des caricatures. Un propriétaire, s'il a un studio à louer, il a un prêt dessus, il est ric-rac, s'il tombe sur un locataire qui paye pas son loyer, c'est la catastrophe aussi. Donc voilà. Alors, pour profiter de ça, il faut que le locataire obtienne le visa d'action logement, en fait. Mais aussi que le bailleur, donc le propriétaire ou la propriétaire, accepte cet acte de caution. Donc soyez vigilants sur un point, les règles ne sont pas exactement les mêmes selon là où vous habitez. Tout est expliqué sur le site service-public.gouv.fr. Et là, c'est une petite recommandation, allez sur les sites officiels pour ce genre de truc, parce que il peut y avoir aussi des sociétés qui vont vous dire « Ah ben, il faut payer pour avoir la garantie visale ». Là, j'imagine que voilà.
4: Encore des arnaques.
6: Aude va vous dire, voilà, soyez vigilants. Alors, si vous avez entre eux 18 et 30 ans, ou que vous avez plus de 30 ans et que vous êtes salarié, c'est un bon départ. À partir de là, selon les régions, les plafonds changent, mais il ne faut pas que le loyer du bien que vous visez dépasse un certain montant qui reste raisonnable. Voilà, ça c'est vraiment un critère important, mais comme ça change d'une région à l'autre, je ne vais pas vous donner tous les critères de toutes les régions. Il n'y a aucun problème. Donc on va finir à 14h30 aujourd'hui, prévenez les chefs. Puis s'ajoutent certains critères comme avoir une promesse d'embauche, un contrat de travail, et quand on a moins de 30 ans, là il n'y a presque plus de conditions. Et là je pense que ça peut convenir à Rose, parce que quand on est étudiant, et là on enlève toutes ces conditions. Notez qu'il y a un site pour tester votre éligibilité en tant que locataire ou en tant que bailleur, si vous voulez donc sécuriser un locataire qui a un dossier fragile mais vous avez envie de lui donner sa chance. C'est site.actionlogement.fr. Vous allez sur ce site et là vous verrez si vous êtes éligible ou non à ce qu'on appelle la garantie visale.
4: Merci beaucoup Valère Coréard. Faites comme notre auditrice Rose, écrivez-nous, appelez-nous, vous avez un souci, nous avons des solutions parce qu'on vous doit bien ça. On va s'écouter un petit classique, indémodable, Queen, We Will Rock You sur votre radio ici

0: We Will Rock You, Queen, sur votre radio ici, dans On vous doit bien ça.
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0: 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Et il est midi 38, merci d'être avec nous tous les midis, c'est votre nouveau rendez-vous quotidien, on est ensemble jusqu'à 13h. Dans un instant, le docteur Gérald Kirzek nous parlera de la maladie de Céline Dion, et il en a des choses à nous dire. On s'inquiète forcément pour notre Céline qui démarre sa série de concerts samedi, mais ça on en parlera tout à l'heure. Pour le moment, nous allons nous adresser à vous, enfin vous allez vous adresser à nous, chère tout Elsa Wolinski. Vous avez envie de mettre un pavé dans la mare?
2: Oui, j'ai envie de parler de stars, de continuer à parler de stars comme haut de la fête tout à l'heure, effectivement. Parce que vous savez, moi j'aime les stars et j'ai aucun problème à l'assumer. J'ai un côté très midinette, groupie avec une pointe de cagole dans l'âme quand même, je dois l'avouer. Oui Gérald, je l'avoue. Donc moi les stars, ça me fait rêver. Après tout, c'est aussi un peu leur fonction, incarner quelque chose de l'ordre du fantasme et de la projection. Donc avec toutes les histoires d'usurpation d'identité, franchement, moi aussi, j'aurais très bien pu me faire avoir. Mais il y a quand même un petit problème avec le rêve. À force de le regarder, on finit parfois par le prendre pour de la réalité. Parce que quand je regarde Salma Hayek qui vient de fêter ses 60 ans, ou Demi Moore, Nicole Kidman, chez nous Isabelle Huppert ou Sophie Marceau, évidemment que je me dis, moi aussi, j'aimerais bien leur ressembler. Mais derrière tout ça, il ne faut pas oublier, derrière tous ces physiques qui nous fascinent, qui nous font rêver, il y a du temps, du sport, des coachs, des massages... Peut-être de la génétique, mais aussi beaucoup, beaucoup, beaucoup, beaucoup de chirurgie esthétique, l'air de rien.
0: Beaucoup d'argent,
2: et beaucoup
0: gros,
2: d'argent. Oui, surtout, il y a les moyens de s'offrir tout ça, parce que soyons clairs, vieillir comme une star, ça a un prix. Parce que moi aussi, je le veux bien, le ventre de Jennifer Lopez, mais j'ai pas l'argent, ni le temps, pas du tout. Le problème, c'est qu'à force de voir des femmes de 50 ans, de 60 ans, ou de 70 ans, dont le visage et le corps semblent parfois échapper au temps, notre regard finit par se dérégler, effectivement. On sait même plus très bien à quoi ressemble une femme qui vieillit normalement. Et c'est exactement là que le paradoxe commence. Parce qu'en même temps, on nous demande d'assumer notre âge, mais de ne surtout pas avoir l'air vieille. Mais qu'est-ce que ça veut dire avoir l'air vieille? Moi, j'ai toujours pas compris ce que ça voulait dire. J'ai 52 ans, est-ce que j'ai l'air vieille? Ben non, pas du tout. Je me fais moi-même mon auto. Hein, merci. Voilà,
0: il était temps, les garçons, merci. Que ça se réveille.
2: Non, parce que justement, chez les hommes, curieusement, le vieillissement a l'air beaucoup plus sympathique. Les tempes deviennent grisonnantes, c'est séduisant, les rides autour des yeux, ça donne
0: sauf
2: du
0: pour
2: caractère.
0: Gérald, il n'a pas pris un petit coup de belge.
2: Non, justement, j'ai parlé de Gérald. Gérald, il a un sourire un peu joyeux, comme ça donne du charme, un peu d'embonpoint, ça fait nounours rassurant.
0: Oh, bah,
2: on allez, a envie hop. De se blottir dans leurs bras. Dans
0: c'est vrai qu'il
2: bras,
0: a un petit côté baladur. Paix à son âme.
2: Non, mais alors que chez vous, l'embonpoint, ça peut être un
0: ça
2: peu
0: peut
2: sexy
0: être
2: et rassurant.
0: Exact.
3: Chez une femme aussi.
2: Ça fait grosse.
0: Mais parce que vous, vous êtes sympathique et déconstruit. Et voilà, mais c'est vrai qu'elle a raison, pardonnez-moi.
2: Chez les hommes, on dit qu'effectivement, ils sont bien, ils se patinent. Nous, on nous dit, t'es vieille, en fait. Et malgré tout ça, on nous demande d'être authentique, naturel et sans filtre. Mais en vrai, quand les personnalités le font, regardez ce qui se passe. Par exemple, Pamela Anderson, Kate Winslet, qui milite depuis toujours et revendique le droit de rester naturel, eh ben, elles se font régulièrement bâcher sur leur physique. Et chez nous, sur les réseaux et à la télé, en France, Vanessa Desmouilles, Élodie Gossuin, Aline Blondieu, Faustine Bollard, il y a une semaine, s'est fait complètement bâcher. À chaque fois qu'elles se montrent face caméra, sans maquillage, naturel, comme je le suis d'ailleurs aujourd'hui, elles reçoivent des commentaires haineux et désagréables. Et je sais que ça vous est déjà arrivé, Enora.
0: Oui, oui, absolument. J'ai fait une émission, le magazine de la santé, sur France Télévisions, pas maquillée, pour rendre honneur à ces femmes. J'en ai pris plein la tronche, donc je me suis dit, plus jamais. Je vais continuer à faire un minimum de petites peintures, quoi. La première sous-couche, au moins, à minima, parce que j'avais pas envie de me faire effectivement danser sur les réseaux.
2: Mais voilà, et c'est ça, et c'est pour ça que ça me dérange, c'est ce qui me dérange le plus en fait. On parle beaucoup aujourd'hui de body positive, d'acceptation de soi, de diversité des corps et des âges. Évidemment, il y a des avancées. La journaliste par exemple, l'écrivain Sophie Fontanelle, elle a beaucoup contribué à changer notre regard. Donc oui, ça bouge. Mais parfois, j'ai quand même l'impression qu'on avance d'un côté et qu'on recule de l'autre. Parce qu'en France, les femmes de plus de 50 ans représentent environ un quart de la population. Et pourtant, dans les films français, elles n'occupent qu'environ un rôle sur 10. Donc je répète, un quart dans la vraie vie, un rôle sur 10 au cinéma. Il y a un petit problème quand même. Alors forcément, notre imaginaire se construit aussi avec ce qu'on nous montre. Regardez Laetitia Casta à Cannes. Elle était sublime, elle était souriante, elle était magnifique. Et qu'est-ce qu'on a trouvé à dire ? Qu'elle avait grossi, qu'elle avait pris de l'embonpoint, qu'elle était vieille. Donc en fait, je vais vous dire, finalement, qu'est-ce qu'on veut ? Ce qu'on veut, c'est avancer. La prochaine vraie avancée, c'est arrêter de faire du vieillissement des femmes un événement. Ce qu'on veut surtout, c'est qu'on nous foute la paix.
3: Oui !
2: Laissez-nous tranquilles, laissez-nous vieillir et être belles !
3: Merci, qu'est-ce que ça fait du bien ! Vraiment, ces interventions de notre Elsa Wolinski, merci beaucoup. C'est ça qui est bon dans On vous doit bien ça, mais pour l'heure, on va s'écouter ça aussi, ça va nous faire du bien, Céline Dion. Tiens, c'est pour vous, Chirac Kirzek, on ne change pas sur votre radio ici.

0: Quand je pars, Céline Dion sur votre radio. Ici, vous le savez, hein, la série de concerts de Céline Dion à Paris débute samedi. C'est l'événement musical de la rentrée. Tous les tubes de Céline Dion sont évidemment à écouter sur votre radio locale ici.
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0: Et quelle est riche cette émission aujourd'hui. Vous êtes très très très nombreux à réagir au 0810 055 056. On a parlé usurpation identité. Elsa Wolinski nous a fait un bien fou en nous disant qu'on avait, voilà, l'âge qu'on avait et le physique qu'on avait, qu'on s'en fichait. Ça m'a, oh là là, je me sens, mais poucher les ailes. Et là, on vient d'écouter Céline Dion et notre docteur émérite, Gérald Kirzek, va du coup nous parler de la maladie de Céline Dion.
3: Et on en a beaucoup parlé de sa maladie.
0: Absolument.
3: De la personne raide, vous rappelez. Alors ça avait défrayé la chronique parce qu'on était très inquiets, on la voyait maigrir, elle avait annulé ses concerts à Las Vegas et puis est tombé le diagnostic médical, le syndrome de la personne raide. Ah, moi je vous avouerai que j'en avais jamais entendu parler.
0: Ah c'est vrai, même en tant que
3: médecin? Ah ben oui, mais pourquoi? Parce que c'est une maladie neurologique extrêmement rare.
0: Okay.
3: Ça touche, quand on regarde les statistiques, ça touche une à deux personnes par million de personnes.
0: Là,
3: donc on voit bien que c'est rarissime. C'est une maladie neurologique. Alors les symptômes, c'est une rigidité musculaire, sont des spasmes douloureux. Elle le décrit très bien, ça affecte la voix parce que forcément les spasmes musculaires, pour parler, il y a des cordes vocales. Les cordes vocales, il y a besoin des nerfs, il y a besoin des petits muscles. Et quand on est chanteuse, on voit le drame que c'est. Et c'est un problème de mobilité. On s'est même demandé à un moment donné si elle allait pouvoir marcher, si elle n'allait pas se retrouver dans un fauteuil roulant. Et cette maladie-là, c'est une maladie auto-immune. Alors, on en connaît des maladies auto-immunes, hein, la polyarthrite rhumatoïde, par exemple, le lupus, ce sont des maladies qui attaquent notre système immunitaire, attaquent en fait notre propre organisme. Eh bien, c'est ça, cette maladie de la personne raide, avec une attaque qui est ciblée sur le système musculaire et sur le système neurologique. C'est une maladie rare, très peu connue. Il y a des formes typiques et puis il y a des formes atypiques, mais c'est une raideur progressive. Alors, vous imaginez un peu le drame. Et au début, on s'est dit, elle va se retrouver incapable de marcher, incapable de chanter et de faire ses concerts.
0: Aude Raso.
4: Oui, Gérald, vous avez généralisé aux maladies auto-immunes. Est-ce que c'est mal diagnostiqué parfois, les maladies auto-immunes? Il y a peut-être plein de gens qui ont une maladie auto-immune qui ne le savent pas.
3: Il y a énormément d'errance médicale. On parle d'errance médicale quand vous avez des symptômes. Et comme c'est une maladie orpheline ou une maladie rare, vous imaginez, un à deux cas par million, c'est-à-dire votre médecin généraliste, moi en tant qu'urgentiste, etc., on n'en a jamais vu de nos études ou de notre carrière. Et donc, ça va causer une errance diagnostique. Vous allez voir un médecin, puis un deuxième, puis un troisième. On vous dit à un moment donné, ah, c'est dans votre tête. Parce que c'est ça le problème aussi,
0: oui,
3: quand il y a des spasmes un peu douloureux
0: bien sûr.
3: Des symptômes subjectifs que vous ressentez, où on voit quelqu'un qui se tend avec les muscles, mais on lui dit, mais c'est le stress. Et je suis sûr que Céline Dion, c'est ce qui s'est passé.
0: D'ailleurs, on l'a vu dans ce documentaire sur elle. Hein.
5: Ouais, c'est impressionnant.
0: On la voyait, je ne sais pas si vous avez vu ce documentaire. Si vous êtes passé à côté, regardez-le. Hein. Il est évidemment très intéressant, très touchant. Surtout, on la voit en pleine crise, mais elle souffre le martyr.
4: Elle tremble.
0: Ouais.
3: Alors, la difficulté avec cette maladie de la personne raide, c'est que, mais comme souvent avec ces maladies un peu neurologiques, le lien entre le stress, le psychisme et le physique, il y a une imbrication des deux. Le stress va déclencher, va aggraver les symptômes. Et voilà pourquoi on arrive vite à la conclusion. Comme on ne sait pas, on n'a pas de prise de sang, on n'a pas d'examen, donc on ne connaît pas médicalement, on va dire, c'est dans votre tête. Vous voyez, c'est le stress qui déclenche
5: la
3: maladie.
5: Mais elle va mieux, non? Ça a l'air d'aller mieux.
0: Oui, mais elle va être très stressée. Est-ce que ça va pas redéclencher?
3: La maladie est incurable. C'est-à-dire qu'on n'en connaît pas vraiment la cause.
0: On n'en guérit
3: elle
0: pas.
3: Est incurable. Il n'y a pas de médicaments particuliers. Il y a des médicaments qui sont des relaxants musculaires. On va traiter les symptômes en fait, mais qui sont comme le Valium par exemple, pour celles et ceux qui en prennent par exemple, des molécules qui sont des benzodiazépines qui vont relâcher un peu les muscles. Il peut y avoir une modulation, une diminution de la réponse immunitaire, hein, ce qu'on appelle l'immunothérapie. On en parle beaucoup avec le cancer, mais l'idée c'est de jouer un peu sur le curseur du système immunitaire, appuyer sur le frein ou l'accélérateur, et là en l'occurrence appuyer sur la pédale frein. La kinésithérapie, les mouvements, elle a beaucoup parlé Céline Dion du Pilates qui lui faisait beaucoup du bien, de bien jouer sur la mobilité, sur l'équilibre, sur la force, et puis la rééducation vocale, les orthophonistes. Et donc, elle a tout un protocole qui a été mis en place par sa neurologue, qui est une neurologue canadienne, qui connaît très bien, ou qui est peut-être américaine, et qui connaît très bien, en fait, cette maladie, parce qu'il y a quelques spécialistes dans le monde, et qui va la coacher. Un entourage médical extrêmement important, staffé en France, des séances comme ça entre les concerts, et puis les concerts ont été espacés de façon à ce qu'elle puisse avoir du repos.
5: À 3h du matin, là, en train de chanter, c'est pas sérieux. Hein. Va te coucher, Céline, là. Oh. Non, mais enfin, il faut qu'elle soit prête pour le
6: lendemain.
0: Vous lui parlez meilleur, déjà. Oui. Et puis, voilà, on l'aime d'amour. On est tellement heureux qu'elle revienne quand même nous enchanter avec cette voix de diva vraiment unique.
3: Et ça veut dire que tout le monde, comme ça, même avec une maladie grave, peut, comme ça, continuer à vivre.
0: Ah, exactement. Ouais. Merci beaucoup, Gérald Kierzek. Dans un instant, eh bien, j'ai envie de dire, on va vous donner la parole. On va essayer de faire passer le plus de gens possible parce que le standard a explosé. 0810 055 056, à tout de suite.
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0: C'est votre nouveau rendez-vous quotidien sur votre radio ici. Il nous reste quelques minutes à passer ensemble. Vous avez été extrêmement nombreux à réagir aujourd'hui au 0810 055 056. Continuez d'ailleurs à nous envoyer des questions, des messages vocaux. Nous avons une auditrice qui nous appelle, qui s'appelle Claude. Bonjour Claude, bienvenue.
12: Oui, bonjour à tous.
5: Bonjour.
12: Je voulais revenir sur la garantie visale. Moi, à l'heure actuelle, j'ai besoin d'un garant et je n'en trouve pas.
0: Aïe.
12: Il faut dire que j'ai 78 ans.
0: Oui, d'accord. Alors.
12: Et on me dit que la garantie visale ne s'applique pas à cet âge-là.
0: Ah, alors là, vous avez sonné à la bonne porte. Valère Coréard va vous répondre, cher Claude.
5: Oui, Claude, en fait, c'est pas simplement une question d'âge, c'est une question aussi de situation. Et c'est vrai que c'est plutôt tourné au-delà de 30 ans sur les salariés. Mais vous savez, trouver une caution personnelle, ça peut aussi être un ami, ça peut être un proche, quelqu'un de la famille. Vous avez vraiment personne autour de vous qui accepterait de se porter caution pour vous ?
0: Claude.
12: Non, je n'ai absolument personne qui peut se porter caution.
5: Bon, alors, j'ai une solution, mais malheureusement qui n'est pas gratuite, mais qui a le mérite d'exister, c'est à ce moment-là de vous tourner vers un garant privé payant. D'accord. Ça existe, hein, y a des sociétés qui proposent ça.
0: D'accord.
5: Et en fonction de votre situation, ça a un coût, mais ça va vous permettre de sécuriser l'accès au logement.
0: Et ça coûte combien, Valère ?
5: Bah, c'est compliqué parce que ça dépend de tout un tas de critères, c'est-à-dire le niveau de retraite, le patrimoine, les assurances vie, les livrets A, etc. Donc, il faut vous renseigner et je pourrais creuser, hein, pour être honnête, j'ai préparé là pendant l'émission en sachant qu'il y avait votre question qui arrivait. Mais voilà, il y a des sociétés dont c'est la spécialité. Je pourrais vous citer Garanmi ou Cautionéo, par exemple, que j'ai identifié là. C'est un point qu'on peut creuser.
3: Il y a des fonds de solidarité aussi, des conseils départementaux. Et nous, aux urgences, on a beaucoup de patients en situation de précarité. On les envoie vers l'assistante sociale de votre mairie, par exemple, et elle peut vous donner justement le contact au conseil départemental, etc. Donc vraiment, la mairie avec le service social peut vous aider.
0: Vous savez ce qu'on va faire, Claude ? On va vous prendre hors antenne. Valère va vous prendre hors antenne pour avoir plus de détails, pardonnez-moi, sur un peu plus privé, pour qu'on puisse vous aider vraiment personnellement. Ça vous dit, Claude ?
12: Bien sûr.
0: Bien sûr. On est là pour ça, hein. On vous doit bien ça, chères auditrices, chers auditeurs. On vous embrasse très très fort, Claude. Et Valère Coréard, qui est vraiment formidable, va faire ses devoirs et va vous aider. On va recevoir aussi un auditeur ou une auditrice, je crois que c'est plutôt une auditrice qui s'est inscrite sur le site d'ici.fr, parce que c'est là que ça se passe, si vous avez envie de repartir avec les 200 euros de pouvoir d'achat. Béatrice, qui nous appelle de Pau.
6: Bonjour Laurent, bonjour
0: toute l'équipe. Bonjour Béatrice. J'en profite pour embrasser très fort ici Béarn Bigorre. Voilà, j'en profite. Je fais mes petites dédicaces personnelles. Pardonnez-moi, chère Béatrice. Alors Béatrice, vous êtes inscrite sur le site de ici.fr. Vous avez fort bien fait. C'est gagné. Bravo.
6: Merci beaucoup.
0: Voilà, en cette rentrée, ça fait du bien.
6: Je suis ravie.
0: Eh bien écoutez, c'est tel est notre bon plaisir. Vous avez trois grands-fils et deux petits-fils. Donc ça mettra un petit peu de beurre dans les épinards, si je puis me permettre. Faites comme notre chère Béatrice. On vous embrasse très fort, Béatrice. Passez une belle après-midi. Inscrivez-vous sur le site d'ici.fr. On a des petits textos, je crois, Aude, peut-être, pendant l'émission, qui sont passés.
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0: Bien, je voudrais remercier toute l'équipe pour cette merveilleuse émission aujourd'hui, les amis. On se retrouve demain pour une merveilleuse aventure. 1 instant, le trésor de vos régions. Elle est déjà là avec la copine Marine Legénie. Bonjour Marine, comment allez-vous ?
4: Bonjour à tous, ça va très bien, merci Enora. Au programme du trésor de nos régions, on reviendra sur cette vidéo d'un policier municipal de Carcassonne qui fait scandale. On parlera aussi des carburants, bien sûr, qui pèsent de plus en plus lourd dans le budget des ménages. Et vous le savez, sur ce sujet, votre radio ici vous accompagne au quotidien. À tout de suite.
0: Merci beaucoup. À tout de suite.
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0: Merci d'écouter la radio ici. Il est 13h. Le 13h de nos régions. Et à demain. 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À demain. Bonne journée.
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4: Bonjour à toutes et à tous, bienvenue dans le 13h de nos régions avec à la une cette vidéo qui fait scandale. On y entend un policier municipal de Carcassonne, également membre du service d'ordre du RN qui vient de l'exclure, tenir des propos racistes et misogynes d'une rare violence. On vous explique et on va sur place. On vous accompagne aussi sur ICI face à la flambée des prix du carburant.
13: Fut un temps, mes pleins complets faisaient, je pense, aux alentours des 40, peut-être 45 euros. Maintenant, on est beaucoup plus près des quasiment des 60. Donc ouais, c'est un tarif de dingue et c'est un poids énorme sur les dépenses en fin de mois, etc. Donc c'est vraiment, ça devient gentiment un gros problème.
4: Parole d'automobiliste breton rencontré ce matin près de Quimper. Au programme de votre 13h, la chute des températures. Oui, on a perdu 15 degrés entre hier et aujourd'hui à Chambéry, par exemple. L'émotion d'un éleveur du Vercors au micro d'Isidro Mardèche. Il a perdu plus de 60 brebis dans une attaque de loup. Enfin, on trinquera à la venue du pape, avec modération bien sûr, à l'occasion de la visite du souverain pontife à Metz. Un domaine viticole a produit une cuvée spéciale. Merci d'être avec nous, c'est le 13h de nos régions, on est ensemble jusqu'à 13h30. Les propos donc sidérants d'un policier à un municipal de Carcassonne n'en finissent pas aujourd'hui de faire réagir. On vous rappelle dans le détail de quoi il s'agit. C'est une vidéo qui ressort aujourd'hui mais qui date de novembre 2025. Alors en patrouille, un brigadier chef de la police tient une multitude de propos racistes, complotistes, sexistes enregistrés involontairement par sa caméra piéton. Bonjour Coralie Moreau.
14: Bonjour.
4: Vous êtes journaliste spécialiste justice pour ICI. Que voit-on, mais surtout qu'entend-on sur cette vidéo, Coralie ?
14: Eh bien Marine, à peu près tout ce qui se fait de pire, à commencer par le racisme sur les 5 minutes d'enregistrement diffusé par le quotidien Midi Libre. Le mot « bougnoul » est prononcé près d'une dizaine de fois avec « nègre »,« singe ». Écoutez cet extrait, la patrouille est appelée par une femme qui pense avoir percuté un animal.
15: J'espère que c'est pas un gamin ou quelqu'un qu'elle a percuté par contre. Non, c'est peut-être un migrant. Un petit kirikou. Kirikou dans la savane. Il est percuté. Il est venu en France, il est percuté par un véhicule.
16: Merde alors.
15: Imagine, il vient en France, il se fait buter par une voiture communiste.
16: Une vieille, elle a percuté un bougnoul apparemment.
15: J'en peux plus, moi. Tout à l'heure, on était sur Carnot, du bico, du nègre, du bico.
16: Ça, c'est la France.
14: Et dans le reste de la vidéo, les propos condamnables s'enchaînent. Misogynie, les femmes sont appelées connasses quand ce n'est pas pire. Homophobie, transphobie à l'encontre notamment d'Emmanuel Macron. Complotisme, anticolonialisme, remise en cause de la laïcité, théorie du grand remplacement et un appel à une bonne dictature ou à l'arrivée des Russes pour buter, je cite, les blédards en deux-deux. Cinq minutes de propos d'une violence effarante.
4: Considérons en effet Coralie Moreau sur le profil du policier. Qu'est-ce qu'on sait ce midi?
14: Eh bien, à l'époque, c'est le chef de la police municipale de Carcassonne, selon Midi Libre. La municipalité indique aujourd'hui qu'il est simple policier. C'est aussi un membre du Rassemblement National et de son service d'ordre. Enfin, c'était, puisque le RN a décidé de l'exclure ce matin.
4: Merci Coralie Moreau pour toutes ces précisions. Je le disais, les réactions sont évidemment nombreuses. On part tout de suite à Carcassonne avec notre envoyé spécial Sébastien Berriot. Bonjour.
17: Oui, bonjour.
4: Alors, quelle est donc la réaction du maire RN de la ville, Christophe Barthès?
17: Alors, habitué des déclarations fracassantes sur les réseaux sociaux, cette fois, le maire Christophe Barthès fait plutôt profil bas. On l'a dit, le brigadier chef était un proche de la mairie, membre du RN. Donc, un simple communiqué a été écrit ce matin, publié, où le maire explique que ses propos à caractère raciste sont inacceptables. La ville promet des sanctions, mais l'opposition, elle, s'interroge sur le maintien en poste de ce brigadier chef. Alors que la vidéo circulait déjà en interne depuis plusieurs mois, Alix Soler-Alcaraz est le chef de l'opposition socialiste au conseil municipal.
18: Ce sont surtout des propos qui sont condamnés par la loi, qui sont insultants pour des milliers de Carcassonnais. Le maire passe son temps à expliquer qu'il fait le ménage dans la ville. Ben là, il faut faire le ménage dans ses propres troupes, tout simplement.
19: Et donc ne pas les...

0: Pour suivre la discussion, Ludovic Durand, bonjour.
1: Oui, bonjour.
0: Vous êtes secrétaire national FO de la police municipale, syndicat majoritaire. Votre réaction à cette vidéo, qu'avez-vous ressenti en découvrant les propos de ce policier municipal à Carcassonne ?
1: Bon, mais déjà, premier propos, je veux commencer par être très clair. Notre syndicat FO police municipale condamne totalement les propos choquants et sont clairement incompatibles avec l'image et les valeurs de notre profession. Par contre, c'est vrai que je me refuse aussi que cette affaire sollicite de près les 30 000 des femmes et hommes, donc gardes champêtres, policiers municipaux et SVP, qui chaque jour protègent la population et exercent avec professionnalisme au quotidien. Voilà.
0: Votre message, vous condamnez, mais vous refusez l'amalgame.
1: Exactement. On a une profession qui intègre, qui on porte assistance tous les jours à tous les Français, à toute personne qui souhaite avoir assistance par la police municipale. Donc, ces propos n'ont pas lieu dans nos rangs.
0: Ludovic Durand, secrétaire national FO de la police municipale. Vous dites pas d'amalgame avec la police, mais certains dénoncent aujourd'hui un racisme systémique au sein de la police. Pour Manuel Bompard, par exemple, le coordinateur de la France Insoumise, il est temps de nettoyer la police de la cave au grenier pour la débarrasser de ces individus qui lui font honte et de tous les responsables qui les couvrent. Ils vous font honte aussi, ces policiers ?
1: Bah après, ils font honte à la profession, bien évidemment. Comme je disais, le racisme n'a rien à faire déjà dans la société, et encore plus quand on porte un uniforme. Donc, nous sommes pour une police républicaine, mais voilà, il ne faut pas tomber dans la généralisation des choses, et c'est ça qui est un danger aussi pour la République.
0: Vous demandez son départ à ce policier, à Carcassonne ?
1: Alors, actuelle, nous, ce qu'on demande, c'est qu'il y a des décisions qui soient prises immédiatement par l'autorité, bien sûr, territoriale, parce que par ces propos qui sont extrêmement graves. Et ensuite, bien évidemment, on attendra que l'enquête se passe et on accueillera aussi les sanctions du collègue qui derrière risque de prendre des sanctions. Mais pour l'instant, on se laisse derrière l'enquête qui est en cours.
0: Merci beaucoup Ludovic Durand, secrétaire national FO de la police municipale, d'avoir été avec nous dans le 13h de nos régions, donc pour réagir à cette vidéo au propos raciste, ce policier de Carcassonne. Article complet avec tous les détails à retrouver sur ici.fr. C'est un sujet dont on vous parle très régulièrement sur ICI, les prix à la pompe qui atteignent de nouveaux records aujourd'hui pour environ 5 millions de ménages. Cela représente plus d'un mois de salaire par an, nous dit l'INSEE. Et ça ne devrait pas s'arranger car la situation au Moyen-Orient ne cesse de se dégrader. Résultat, le gasoil se vend en moyenne à 2,29 € le litre, l'essence sans plomb 95 à 2,12 €. Alors à la pompe à essence de Rosport-Dun, c'est à une vingtaine de kilomètres de Quimper, les Bretons rencontrés sont résignés face à cette hausse et les actifs l'admettent, Marion Ferrer, ils ont de plus en plus de mal à faire face.
2: Vincent, 44 ans, est en colère quand il arrive à la pompe à essence.
3: Diesel, 2,24, ça a augmenté sur le week-end déjà. Là. En plus, déjà que c'était cher la semaine dernière, là, repasser à presque 2,30, c'est...
2: Alors, pas question pour ce travailleur saisonnier de faire le plein complet.
3: Je calcule même plus en prix, je mets 20 litres à peu près à chaque fois et ça me dure la semaine, quoi, un peu plus.
2: Goulven, lui, ne met jamais plus de 40 euros.
4: Comme je suis artisan, indépendant, je m'adapte. on essaie d'optimiser les trajets. Ouais. Le fait d'habiter dans les terres et avec un gasoil à 2,24 €, on est un petit peu pénalisé. Ouais. C'est la double peine.
2: Idem pour Audrey et son mari. La jeune femme est en congé maternité. C'est son époux mécanicien qui assume actuellement la majorité des dépenses de la famille. Il doit faire plus de 100 km par jour pour son travail. Alors le couple a dû faire des sacrifices.
5: L'été, on n'a pas bougé de l'été. Heureusement qu'on a un jardin parce qu'on est resté tout l'été à la maison. Monsieur travaille, il fait beaucoup de kilomètres tous les jours. Donc on privilégie d'abord lui pour sa voiture pour qu'il aille travailler.
2: Audrey et son mari n'ont pas encore demandé l'aide gros rouleur mise en place par l'État. On va devoir remplir rapidement le dossier, confirme la jeune maman, pour qui les 100 euros seraient un véritable soutien financier.
0: Le reportage signé Marion Ferrer, ici Brézizel. Bonjour Grégory Carré.
6: Bonjour.
0: Vous êtes directeur de l'Observatoire Que Choisir Ensemble, ex-UFC Que Choisir. On vient de l'entendre dans ce reportage. Les ménages français sont obligés de faire des choix en ce moment. Certaines et certains ne partent plus en vacances. C'est sur les loisirs que les Françaises et les Français rognent en ce moment, Grégory Carré.
6: Et oui, malheureusement, parce que on a, vous savez, dans notre dépense, de plus en plus de postes contraints. Il n'y a pas que l'essence qui a augmenté, même si c'est très sensible, mais il y a aussi toute l'énergie du logement. Donc, on ne va pas pouvoir aller piocher dans ces, parce que là, il n'y a pas de réserve. Et puis, vous savez, on a plein de dépenses préengagées, hein, nos abonnements, nos loyers, etc. Donc là, pareil, pas de marge de manœuvre. Donc, les seules marges de manœuvre, c'est l'alimentaire, mais on a besoin de se nourrir. Et en plus, nous pend au bout du nez une inflation alimentaire. Mmh. Et donc, c'est sur les loisirs, l'habillement et l'équipement de la maison sur lequel on va renier, mais il s'agit bien de sacrifices, et effectivement.
0: Grégory Carré, directeur de l'Observatoire Que Choisir Ensemble, est-ce qu'on est inscrit sur l'essence, notamment les prix du carburant, sur une inflation à long terme ?
6: Alors, là déjà, ça fait plus de 6 mois que ça dure. Hein. C'était au mois de fin février qu'avaient commencé les bombardements de l'Iran, fermeture du détroit d'Ormuz dans la foulée. Donc maintenant, ça fait 6 mois. Donc on est effectivement sur le long terme. Mmh. Il n'y a malheureusement pas d'espoir d'amélioration de la situation à court terme. Un, parce que bon, Donald Trump étant très versatile, un jour ça bombarde, un jour de soi-disant il y a un cessez-le-feu. Mmh. C'est plutôt vis-à-vis de sa majorité, hein, d'ailleurs, qui a des annonces comme ça. En tout cas, ce qu'on sait, c'est que le pétrole atteint des sommets, que les infrastructures aussi, parce que vous savez que l'essence, pour fabriquer de l'essence, il faut raffiner tout ça. Et ben, notamment le diesel, ça vient beaucoup du Moyen-Orient, parce qu'on n'achète plus à la Russie depuis qu'ils ont envahi l'Ukraine. Ouais. Et ben, toutes ces infrastructures ont été beaucoup endommagées, donc ce ne sera pas avant plusieurs mois, voire plusieurs années, qu'on va retrouver des capacités de raffinage pour le diesel. Donc pour le diesel, on va continuer d'avoir des prix très très élevés. Mm-hmm. Et puis pour l'essence, c'est quand même la nouveauté, la mauvaise nouvelle de cette rentrée, c'est que l'essence est en train de tutoyer des sommets, D'ailleurs, la courbe commence à rejoindre celle du diesel. Et pour l'essence, on est à des prix records. Hein. Ce qu'on a observé début de semaine, c'est des prix qu'on n'avait jamais observés. On va frôler les 2,30€ pour le 98, 2,25€ pour le 95. C'est des prix qui n'avaient jamais été observés, même au plus fort de la crise au Moyen-Orient au printemps dernier.
0: Donc, l'accalmie n'est pas encore là.
6: Non, l'accalmie n'est pas encore là. Et puis, vous savez que l'inflation du pétrole, ça va se répercuter dans d'autres secteurs de l'économie. Oui. Cet été, on a eu des très mauvaises récoltes pour les agriculteurs, mais les agriculteurs font aussi face à une flambée, eux, des coûts des engrais, puisque les engrais viennent du même endroit et du kérosène qu'ils ont besoin d'utiliser pour leurs tracteurs. Oui. L'industrie de transformation, l'agroalimentaire, c'est la même chose. Donc, on a peur qu'il y ait une contagion aux autres secteurs de l'économie dans un deuxième temps, en plus.
0: Les agriculteurs dont on parle également beaucoup sur notre antenne, sur votre radio ici. Merci beaucoup, Grégory Carré, directeur de l'Observatoire Que Choisir Ensemble, ex-UFC Que Choisir, d'avoir été dans le 13h de nos régions. Vous retrouvez sur ici.fr la carte des carburants les moins chers près de chez vous. Voilà pour le constat. Quelles sont les solutions? Les distributeurs ont rendez-vous aujourd'hui au ministère de l'économie, avaient rendez-vous ce matin pour tenter de trouver justement des solutions. Rien n'est ressorti à 7h. Selon Francis Pousse, président de la branche station-service du réseau Mobilience, la seule solution, c'est un geste de l'État sur la taxation des produits. Bonjour Alison Tassin.
7: Bonjour.
0: Alors, notre spécialiste politique, vous venez de nous apporter votre éclairage sur le programme des différents candidats, pour l'instant déclarés à 7 mois de l'élection présidentielle. Alors, chaque candidat, Alison, a sa solution pour faire face à la hausse des prix à la pompe.
7: Et oui, qui dit carburant dit pouvoir d'achat, sujet éminemment politique. Donc, on l'a entendu, certains appellent à un geste de l'État via des réductions de taxes. Le candidat à la primaire socialiste Philippe Brun, par exemple, il explique que cela permettrait une baisse immédiate des prix autour de 30 centimes. La candidate Rassemblement National, Marine Le Pen, elle invoque régulièrement un abaissement de cette TVA de 20 à 5,5%. On rappelle que même si les taxes représentent plus de la moitié du prix que vous payez à la pompe, le droit européen interdit de les baisser à moins de 15%. Et cela contribue aussi à des recettes en moins pour l'État qui est plutôt à la recherche d'argent.
0: Plutôt, oui. Alison Tassin, d'autres préfèrent renvoyer la balle aux distributeurs.
7: Oui, avec une demande de plafonnement des prix sur le modèle de ce que fait Total. C'est le cas du candidat Renaissance, Gabriel Attal, qui ne fixe pas de montant, contrairement à Jean-Luc Mélenchon, qui veut imposer aux distributeurs un prix autour d'€1,70 le litre, une mesure dite d'urgence, rendue possible selon lui en reniant les marges, mesure que rejette l'écologiste Marine Tondelier. Elle préfère des aides ciblées pour ceux qui en ont le plus besoin, comme le maire du Havre, Édouard Philippe, qu'on a d'ailleurs assez peu entendu sur la question, si ce n'est pour valider cette stratégie d'aide ciblée du gouvernement, qui devrait d'ailleurs être prolongée.
0: Merci beaucoup Alison Tassin, journaliste politique pour ICI, qui nous éclaire donc sur les propositions des candidats. Ce nouveau cas de féminicide près de Toulouse, à Launaguet, hier matin, le corps en partie calciné d'une femme de 40 ans a été retrouvé dans le garage de sa maison située dans un lotissement HLM. L'ex-conjoint de la victime, un homme de 54 ans, déjà connu de la justice, a été retrouvé près de cette maison, gravement blessé à la tête. Son pronostic vital est engagé. Il avait sur lui une arme de poing. Jeanne-Marie Marco, cette mère de famille, avait porté plainte contre cet homme dangereux.
8: Oui, cette maman qui s'appelait Sandra avait déposé plainte pour des appels malveillants et pour des violences psychologiques qui ont duré 10 longs mois, d'octobre 2024 à juillet 2025. La justice a pris sa plainte au sérieux puisque son ex-conjoint, déjà connu de la justice, a été placé sous contrôle judiciaire avec notamment l'interdiction d'aller au domicile du couple à Launaguet et de rentrer en contact avec la mère de famille avec qui il a eu un enfant, aujourd'hui âgé de 9 ans. Dans la foulée, une enquête a eu lieu et en août de l'an dernier, le parquet de Toulouse a muni la victime d'un téléphone grave danger. Ce téléphone est donné aux personnes menacées de violences graves par leur conjoint ou par leur ex-conjoint. Vous l'avez donc compris, la dangerosité de cet homme de 54 ans était connue et il devait être jugé au tribunal correctionnel de Toulouse le 13 janvier prochain.
0: Jeanne-Marie Marco, ICI Occitanie, et puis à Troyes, elle aussi avait alerté les forces de l'ordre. Une femme de 40 ans a été tuée à l'arme blanche, son mari grièvement blessé et décédé peu après l'arrivée des secours. L'épouse avait donc porté plainte pour violence contre son mari il y a plusieurs mois. François Bayrou, de nouveau devant la justice dans l'affaire des assistants d'eurodéputés du MoDem, relaxé en première instance. Le leader centriste comparaît jusqu'au 2 octobre devant la cour d'appel de Paris avec 11 autres prévenus. Tous, je vous le rappelle, soupçonnés d'avoir utilisé des fonds européens pour employer des collaborateurs parlementaires qui auraient travaillé en réalité pour le parti. Après le vol de 4 tableaux dans le musée Renoir de Cagnes-sur-Mer, on vous en parlait hier, la ministre de la Culture, Catherine Pégard, demande au musée de mettre en œuvre sans délai des mesures d'urgence afin de mieux se protéger. 2 tableaux sont toujours dans la nature, 2 autres ont été retrouvés, les voleurs sont en fuite. À suivre, le désespoir d'un éleveur du Vercors après une attaque de loups sans précédent. La chute des températures, parfois 15 degrés entre hier et aujourd'hui. On ira à Chambéry. Direction Belfort également, dans un collège qui fait tout, vous l'entendrez, pour faire aimer les maths aux élèves. Pas facile. Et puis nous irons du côté de la Lorraine goûter la cuvée papale. Le désespoir d'un éleveur du Vercors, donc, après une attaque de loups sans précédent. C'est l'une des plus grosses attaques de loups en plein air recensées en France. 64 brebis tuées. Tout s'est passé en début de semaine dernière sur une exploitation d'ovins, donc, à Auriol, en Royan, Robin Montel.
9: Oui, à Bouvante, dans une clairière où l'éleveur met ses brebis en estive à 1400 mètres d'altitude, Frédéric Robert a découvert un véritable carnage.
10: Le loup, il égorge propre et surtout quand il attaque à manger, il y a un style qui est très caractéristique, il met la panse à côté, proprement. Et il attaque à manger par les gigots, comme ça. Et il mange l'intérieur d'abord. Et la peau est retroussée.
9: Sur les 570 bêtes de son troupeau, qui pâturaient dans le Vercors, 64 sont mortes. L'éleveur d'ovins est pourtant protégé avec 2 chiens de garde et des filets électriques, mais ça n'a pas fonctionné.
10: On a des attaques beaucoup trop importantes de ce style. Là, les patous qui s'est passé sont restés avec le lot principal au départ. Il y avait une bosse et ils n'ont pas vu le lot secondaire partir. Et c'est pour ça que c'est si dramatique.
9: Il a cherché ses brebis pendant 3 jours avec un berger de Fondurle, des amis, mais aussi sa fille de 11 ans. Une vingtaine de bêtes sont toujours disparues. Cette nouvelle attaque de loup désole Damien Ferlin, le maire de Saint-Jean en Royan.
11: Et ça, bah, c'est du chiffre d'affaires pour lui. Déjà qu'ils sont en tension. Ils ont passé un été sans eau, avec des chaleurs abominables. Il faut les soutenir, il faut que ça change.
9: La direction départementale des territoires a enclenché une procédure pour verser les indemnisations prévues à l'éleveur.
0: Reportage Robin Montel, ici, Drôme Ardèche. Vous l'avez remarqué en sortant ce matin, les températures ont chuté une quinzaine de degrés en moins par rapport à hier à Chambéry, par exemple, où le thermomètre affichait plus de 35 degrés en ville. Hier, on est passé à 20 degrés.
12: Ça fera du bien parce qu'on a eu quand même très chaud les deux derniers jours, il faisait lourd en fait. Donc moi ça me gêne pas trop en fait. Bon moi je suis pas plutôt jeune et on résiste beaucoup moins bien à la chaleur.
13: Ça m'a un peu surprise quand même, ça m'a choquée et je me dis qu'on a quand même un temps aléatoire. Du coup j'ai acheté un pull pour histoire d'avoir, puis j'ai une veste aussi. J'ai tous mes habits d'hiver qui sont au garage.
14: Oui, mais c'est très bien, ça nous fera du bien.
15: Et là, vous allez les ressortir un peu les pulls ?
14: Peut-être pas les pulls, mais les costumes, vestes et pantalons, ou les pulls, ça... sur l'épaule peut-être s'il fait très froid. Mais encore à 17 degrés, on a encore la chaleur sur nous, donc je pense qu'on s'habillera pas trop.
16: Bah, en vrai, d'un côté, ça va nous faire du bien, parce qu'avec cette chaleur, on suffoque en fait à force.
0: Ouais, je confirme, ça fait du bien. Chambérien et chambérienne au micro d'ici, pays de Savoie. On vous dévoilait également hier dans le Trésor de nos régions les résultats de l'enquête PISA, résultat très préoccupant des élèves français. Notre pays affiche tout simplement des résultats qu'elle n'avait jamais connus en maths et en français. Un élève de seconde a aujourd'hui le niveau en mathématiques d'un élève de quatrième de 2012. Mais à Belfort, au collège Vauban, on ne baisse pas les bras, on s'emploie à faire aimer les mathématiques aux élèves, Alexandre Lepère.
17: Les mathématiques plus les devoirs. L'addition donne des mots de tête à Maëlia, une élève de quatrième.
18: Ça me fatigue parce que déjà, ils mettent trop de devoirs.
17: Elle préfère une autre matière à l'étude, par exemple, des nombres relatifs.
18: Si on fait un exercice en histoire avec des dates, ben on regarde dans le cahier, on écrit les dates. Mais les maths, faut tout le temps savoir.
17: Avis partagé par la plupart de ses amis. Solène n'a pas la bosse des maths.
19: Je suis désolée, le théorème de Pythagore, ça n'a jamais servi à personne. Je connais même pas mes tables.
17: 8 x 7 Écoutez des rires, les mathématiques provoquent de l'indifférence, difficile de maintenir tout le monde concentré. Fabien Berceau est professeur de mathématiques et coordonnateur de la matière au Collège Vauban.
20: On a bien conscience que leur attention est captée de plus en plus par les écrans où ils ont un plaisir facile et rapide.
17: Il y a aussi la peur de la mauvaise note chez les élèves.
20: Effectivement, il ne faut pas s'arrêter à la note, il faut travailler beaucoup sur le plan pédagogique.
17: Le maître mot de Fabien Berceau est d'individualiser au maximum le suivi des collégiens.
20: On propose des activités qui sont accessibles au plus grand nombre, dans lesquelles ils sont en réussite et on fait une pédagogie différenciée. On essaye, dans la mesure du possible, hein, c'est pas évident dans une classe de 25, de faire progresser tout le monde en partant d'où il est, sans exiger que tout le monde réussisse la même chose.
17: Les enseignants s'adaptent aux élèves. Preuve supplémentaire, le collège Vauban dispose d'une salle d'expérimentation pédagogique.
21: Vous voyez autour de vous 9-10 tableaux dans cette salle qui permettent de faire travailler les élèves par petits groupes.
17: Philippe Tissot est le principal de l'établissement Belfortin.
21: Ces groupes permettent la coopération aussi entre les élèves. L'enseignant surveille l'évolution du travail donné dans chacun des groupes et certains élèves peuvent circuler dans un groupe, deux groupes pour acquérir des connaissances, pour être dans un contexte qui va les faire progresser.
17: Le collège Vauban revendique une amélioration dans les résultats moyens en mathématiques depuis 5 ans.
22: En fait, la façon de diviser, c'est comme une sorte de jeu, on va dire. C'est quelque chose qui est plutôt amusant, je trouve, en soi.
17: Comme Héloïse, il reste dans les collèges quelques irréductibles passionnés des mathématiques.
0: Alexandre Lepère, ici Belfort, Montbéliard.
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0: Eh bien, c'est l'heure de notre rendez-vous isoloir, l'opération Dites-le ici à 7 mois de l'élection présidentielle. On vous donne la parole. Le principe, vous commencez à le connaître. 50 isoloirs aux couleurs de votre radio, sur les places de marché, dans les villes, les villages. À l'intérieur, 5 questions vous sont posées sur vos craintes, vos envies, vos espoirs, votre message pour le ou la future présidente. Et aujourd'hui, dans notre isoloir, une ministre, tiens, Marina Ferrari, la ministre des Sports, de la Jeunesse et de la Vie Associative. Elle était dans le Trésor de nos régions il y a tout pile une semaine. À la fin de l'interview, souvenez-vous, je lui avais proposé de passer dans notre isoloir. Elle a accepté. Cette concitoyenne comme les autres a répondu, comme vous toutes et tous, à nos 5 questions.
23: Quel monde souhaitez-vous pour vos enfants et les générations futures ?
25: Alors pour les générations futures, moi je souhaite d'abord leur laisser un héritage, c'est-à-dire d'avoir la capacité de continuer à vivre dans un environnement qui soit préservé. Et on voit qu'aujourd'hui on a les effets du réchauffement climatique qui s'accélèrent, donc on a effectivement à beaucoup continuer à travailler sur ces questions. La France c'est plutôt le bon élève de la classe, ça ne veut pas dire qu'il faut qu'on arrête de travailler, bien au contraire. Et puis également leur donner foi en l'avenir, C'est vrai qu'aujourd'hui, beaucoup de choses vont reposer sur les générations futures. Et donc, dans ce monde qui aujourd'hui est aussi dangereux, c'est évidemment le souhait que nous retrouvions la paix dans le monde et puis que les générations futures trouvent leur place demain. Mais pour cela, il va falloir aussi que nous fassions les efforts nécessaires aussi pour redonner des marges de manœuvre pour notre jeunesse.
23: Quel serait votre message à la future présidente ou au futur président de la République ?
25: J'ai trois choses très importantes à mes yeux. La responsabilité vis-à-vis des générations futures, notamment écologiques et budgétaires. Deuxièmement, je suis une Européenne convaincue, donc c'est vivre dans un espace de paix, dans une Europe forte qui nous protège aujourd'hui. Et puis troisièmement, c'est l'humanisme, c'est comment aujourd'hui dans notre société on vit en bonne intelligence, le vivre ensemble, être apaisé. Mais je vais être actrice moi-même de cette campagne présidentielle, en tout cas c'est autour de ces trois messages. Les générations futures, l'Europe, et bien évidemment l'humanisme.
0: Voilà Marina Ferrari, la ministre des Sports, de la Jeunesse et de la Vie Associative, qui est passée dans notre isoloir ici pour l'opération, dites-le ici à 7 mois de l'élection présidentielle, isoloir que vous retrouvez toujours à Saint-Malo avec Issy Armoric à l'occasion du Forum économique breton. Il est aussi place Marcadieu, ça c'est à Tarbes, en face de l'église avec Issy Béarn, et puis à Ouessant demain soir avec Issy Brézizel. Il n'y en aura pas pour tout le monde, je vous le dis tout de suite. Parmi les objets collector édités à l'occasion de la venue du pape Léon XIV en France, je demande la cuvée spéciale. Le souverain pontife est attendu à Metz dans moins de 3 semaines, le 28 septembre. Et à cette occasion, eh bien, le domaine viticole de la Joyeuse à Ancy-d'Orneau a produit une cuvée papale, 500 bouteilles d'Auxerrois, pas une de plus, avec une étiquette où l'on voit le souverain pontife et la cathédrale de Metz. Tout s'est décidé et organisé en seulement quelques semaines à la mi-août. Et depuis, Julie Seignera, entre deux coups de sécateur, cette cuvée du pape est sur le point, ça y est, d'arriver sur la table des adeptes.
1: Après une matinée à Vendanger, Arnaud Stapurevitch charge des dizaines de cartons dans la voiture.
2: Là, il y en a 270 si on prend tout, mais on ne prendra pas tout, je pense.
1: Direction l'office catéchétique, la boutique entre guillemets de l'évêché de Metz, qui vient d'ouvrir un espace de vente spécialement dédié à la visite de Léon XIV. Jean-Philippe Barthélémy est le responsable des produits dérivés de la visite papale pour le diocèse de Metz.
3: Alors, on va trouver du textile, donc casquette, t-shirt, sweatshirt. On va avoir des porte-clés avec la cathédrale de Metz sur un des versos des porte-clés. On a des chapelets, des veilleuses et puis une bouteille de vin du domaine de la Joyeuse.
1: De l'auxerrois, bien sûr, qu'Arnaud Stapurevitch avait encore en stock d'une précédente récolte.
4: Le cépage emblématique de Moselle, c'est notre terroir et on a envie d'emmener un morceau de Moselle et quelque chose de typique de la Moselle jusqu'au Vatican.
1: L'idée est née cet été d'une discussion que le vigneron a eue avec son ami Cédric Triponnet, l'archiprêtre de Sarrebourg, le célèbre abbé Cédric en Moselle.
4: Ah, j'ai adhéré tout de suite, j'ai trouvé que c'était une idée formidable. On y va, on va proposer le projet à Monseigneur Ballot. Et de fil en aiguille, on y est arrivé. En très peu de temps, en moins d'un mois, nous avons mis le projet sur pied et l'évêché a créé l'étiquette. Ah, c'est un honneur, c'est un des plus beaux projets de ma vie, je crois. J'en suis très fier et très heureux.
1: Et coïncidence incroyable, l'histoire du domaine de la Joyeuse fait écho au message de paix que Léon XIV va adresser depuis Metz.
4: La source qui coule sur le site qui s'appelle La Joyeuse, il y a une pierre où il est écrit « Elle entre en paix et sort en joie ».
1: Les bénéfices des produits dérivés permettront de soutenir financièrement le diocèse de Metz dans l'organisation de cet événement mondial. Jean-Philippe Barthélémy reçoit déjà les premiers bons de commande.
3: Je ne vous cache pas que mon objectif, c'est que le 28 au soir, je n'ai plus rien à vendre.
1: Reste la grande question, faut-il boire cette bouteille ou la conserver précieusement ? En tout cas, cet Auxerrois de Moselle se garde 5 ans sans problème.
0: Julie Seigneuria, ici Lorraine. Pour commander une bouteille au prix de 18 euros, vous pouvez remplir un bon de commande sur la page du diocèse de Metz. On vous a tout mis sur ici.fr. Le pape sera aussi à Lourdes et à Paris fin septembre. Metz à la Concorde, déambule en papa mobile pour tout savoir sur la visite du pape Léon XIV à Paris les 25 et 26 septembre. Rendez-vous sur notre site ici.fr. Du foot, le Paris Saint-Germain débute sa campagne européenne ce soir en accueillant le Bratislava pour la première journée de la Ligue des Champions. En difficulté en championnat et en manque de points, les doubles champions d'Europe devraient tout de même aligner leur grosse équipe au Parc des Princes. Coup d'envoi à 21h. Hier soir, Lille a été battue par le Betis Séville 3-2. Match marquée par l'exclusion d'Ethan Mbappé, frère de Kylian. C'est la fin du 13h de nos régions. Rendez-vous demain à la même heure.
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0: Richard Gauthier.
1: Avec France Travail Normandie.
2: Bonjour à tous, je suis Chloé de la société Leroy Merlin Tourville-la-Rivière. Si aujourd'hui vous êtes en recherche d'emploi et que vous souhaitez rejoindre une équipe dynamique, nous lançons un partenariat avec la région et Promotrans, un dispositif qui s'appelle Une formation, un emploi. Le principe est simple, on vous propose une formation qualifiante et rémunérée pour devenir agent logistique au sein de notre magasin. La formation est prévue du 26 octobre au 24 février 2027. Elle vous permettra de maîtriser l'ensemble de nos outils informatiques, de devenir un expert polyvalent et autonome au cœur de nos services logistiques et l'obtention des permis KSS 1-3-5. Si vous êtes intéressé, n'attendez plus, venez nous rencontrer lors de nos réunions d'information collective qui se tiendront à Promotrans, rue du Clotelier à Saint-Étienne-du-Rouvray, les mardis 29 septembre, 6 octobre et 13 octobre à partir de 9h.
1: Et voilà pour cette annonce des magasins Leroy Merlin.
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Ici Normandie et c'est avec Nick Kershaw que je vous souhaite la bienvenue dans votre début d'après-midi tout en musique. Si vous êtes du côté de la Neuville-Chandoiselle et que vous avez des enfants ou des petits-enfants à occuper, voici un escape game au milieu des livres à la bibliothèque à partir d'aujourd'hui jusqu'au 21 novembre. Une animation gratuite, sans inscription, appelée le secret de la page blanche. Il s'agit de s'immerger dans l'univers des grands auteurs via une table et une mystérieuse boîte blanche. C'est à partir de 9 ans, ça dure entre 15 et 20 minutes et vous pouvez constituer des équipes de 2 à 5 joueurs. Ici Normandie et une nouveauté que nous allons découvrir tout de suite sur votre radio. Adèle Castillon, elle chante « Été avec toi ».

0: La Mère à Titi, chantée par Renaud. Et ce matin, sur votre radio ici, Normandie, à 7h40, Antoine Lucciardi était en compagnie de Michel Jérôme, Marianne Naquet et Isabelle Lebrun.
1: C'est un rendez-vous très attendu les 19 et 20 septembre prochains. C'est pas ce week-end, c'est le suivant. Se tiendront les journées du patrimoine. À cette occasion, nous recevons aujourd'hui Antonin Crassus, l'extravagant architecte du théâtre antique de Lillebonne. Bonjour Antonin.
2: Ave, Michel, ceux qui vont mourir pour toi te saluent.
1: Oh mais c'est trop d'honneur Antonin, parlez-nous de Lillebonne tiens.
2: Lille quoi ?
1: Bonne.
2: Ah, c'est blaireau de Gaulois. On appelle la cité Julio Bona, les amis, en hommage à Julio Ecclesias, qui était très bon. Julio Bona.
1: Oui, ça, je suis pas très, très sûr. Mais bon, nous vérifierons la source. Et ce théâtre, il semblerait que vous en soyez le concepteur.
2: Mais évidemment, par Jupiter, évidemment. Quelle question. Faut arrêter la cervoise, espèce de celte pustulant. Ce n'est pas un simple théâtre, le théâtre antique de Lillebonne. On y joue des comédies, des tragédies, mais on a aussi des spectacles d'animaux sauvages et des combats de gladiateurs. Schling, schling.
1: Mais quel spectacle atroce!
2: Et encore, on a annulé Patrick Bruel! On a nos limites, monsieur! On a nos limites! Par Junon, 5000 places, le théâtre antique, 5000 places, le top du top de la région, la Kind Arena, c'est de la chienlit à côté. Des sièges en briques et en travertin, le tout adossé à la colline, comme une maison bleue, adossé à la colline. Oui, et même quand les Germains nous ont envahis, nous avons transformé le théâtre en forteresse, monsieur, la polyvalence!
1: Impressionnant. Et le programme pour les journées du patrimoine?
2: Bon, alors on aurait évidemment aimé avoir Céline Dionus en récital, mais son planning était bouché par Saturne. Mais on vous invite à la table des Romains avec un véritable foyer de cuisine antique pour déguster les mets succulents.
1: Bon, un mot pour finir?
2: Aléa, Jacques Taheste.
1: Les dés sont jetés?
2: Je sais pas, moi je suis chroniqueur ici, on dit, qu'est-ce que vous voulez que j'en sache?
1: Merci Antoine Lucciardi, j'ai envie de vous dire Carpe Diem, moi aussi, hein, je peux regarder Google ou avec une intelligence artificielle, citation latine.
2: Non monsieur, c'est la bêtise naturelle qui a écrit cette chronique.
1: D'accord, très bien, merci
3: le
1: beaucoup. Tout le monde n'est pas Marianne Naquet, il connaît parfaitement le latin.
2: Elle est tout à fait latiniste,
3: helléniste. Mais on dit Jacta et c'était pas Jacta.
2: Pardon. Non, parce que vous êtes une latine du sud.
3: Les profs de latin doivent se dire, mais qu'est-ce que c'est que ça?
2: Jacta est.
3: Bah oui, le J c'est IE.
2: Le J c'est le S.
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0: Ici Normandie, vos débuts d'après-midi, tout en musique avec Nena à l'instant. Et une info pratique, si vous aviez prévu de la visiter ou si vous comptiez la faire découvrir à des amis de passage, puisque c'est un lieu incontournable, depuis hier et jusqu'au 17 septembre prochain, la merveilleuse Abbassale Saint-Ouen ferme ses portes au public en raison du montage de l'exposition Collection d'art qui s'y tiendra les 18, 19 et 20 septembre. On est donc à Rouen. L'abbatiale Saint-Ouen sera également fermée le 22 septembre. Dans un instant, l'actu de 14h. Avant cela, on écoutera Lewis Capaldi et Lily Cube.
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1: Merci d'être là, ici Normandie, il est 14h. L'actu en français dans le monde, c'est le 90 secondes.
2: Les prix à la pompe atteignent de nouveaux records aujourd'hui pour environ 5 millions de ménages. Cela représente plus d'un mois de salaire par an, nous dit l'INSEE. Le gasoil se vend en moyenne à 2,29 € le litre et l'essence sans plomb à 95 à 2,12 €. Le RN condamne avec la plus grande fermeté les propos racistes d'un membre de son service d'ordre et procède à sa radiation. Dans une vidéo, on voit cet homme policier municipal à Carcassonne tenir donc des propos racistes et misogynes d'une rare violence. C'était en novembre 2025. Il l'ignorait, mais il était filmé par une caméra piéton. La vidéo est révélée par le quotidien Midi Libre. Une chambre du Plaza Athénée cambriolée la nuit dernière au 7e étage du célèbre palace parisien. Le butin s'élève à 1 million d'euros, dont une montre de luxe d'une valeur estimée à 600 000 euros. Les deux voleurs ont escaladé la façade de l'hôtel. Ils sont en fuite. François Bayrou, de nouveau devant la justice dans l'affaire des assistants d'eurodéputés du Modem, relaxé en première instance. Le leader centriste comparé jusqu'au 2 octobre devant la cour d'appel de Paris, avec 11 autres prévenus, tous soupçonnés d'avoir utilisé des fonds européens pour employer des collaborateurs parlementaires qui auraient travaillé en réalité pour le parti. Jean-Pierre Farandou est à Madrid, le ministre du Travail, accompagné des partenaires sociaux, dont la patronne de la CGT, Sophie Binet, pour étudier le modèle espagnol face aux fortes chaleurs. Et puis du foot, la Ligue des Champions, le PSG accueille le Slovan Bratislava ce soir pour la première journée. Coup d'envoi à 21h.
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1: Les nuages ont tendance à se dissiper cet après-midi et en fin de journée, le soleil prend le dessus. Les éclaircies seront même généreuses au fil des heures sur nos deux départements. À 17h, vous aurez 19 à Forges, 18 pour Dieppe et au Havre, 20 degrés à Rouen et à Évreux. Un ciel clair pour la nuit prochaine et au réveil, des températures frisquettes. Ça y est, on y arrive tout doucement. 6 à 9 degrés, pas plus, dans les terres et autour de 15 degrés sur la pointe de Caux. Demain jeudi, des éclaircies déjà belles le matin se feront de plus en plus larges. L'après-midi, ce sera très ensoleillé et il fera entre 19 et 21 degrés.
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0: Bomber avec Earth, Sweet and Fire et trois chansons françaises à la suite à découvrir dans quelques secondes. Il y aura un titre de Françoise Hardy, écrit pour Julien Clerc, un titre écrit et composé par Benjamin Biolay et un titre écrit et composé par Francis Cabrel.
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0: La fille qui m'accompagne, Francis Cabrel, et des débuts d'après-midi tout en musique. Vous êtes sur votre radio, ici Normandie.
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0: La grande braderie d'automne commence aujourd'hui à Rouen.
2: Richard Gauthier.
0: On fait de bonnes affaires, c'est certain, mais on profite également de très nombreuses animations. Un bal des commerçants, place de la fraternité avec le groupe Asta Sempre. Le retour de la guinguette Saint-Maclou, ce sera place Barthélémy avec une grande tablée des restaurateurs et un DJ set. Et enfin, place du Vieux Marché ce dimanche, la fameuse course des serveuses et des garçons de café avec votre radio ici Normandie. Les garçons et serveuses de café vont se défier une nouvelle fois pour cette fameuse course et c'est dans le cadre de cette grande braderie. Les commerçants évidemment proposeront des prix attractifs tout au long de ces journées. Il y aura des ventes flash, des animations, un marché des saveurs et des brocanteurs qui seront installés allée Eugène Boudin sur 4 jours. La grande braderie d'automne, c'est à Rouen.
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0: voix magnifique de Sinéad O'Connor sur Ici Normandie. Si vous êtes nostalgique de la mob de votre adolescence, voici un événement qui devrait vous intéresser, le Rasso Mob. Samedi et dimanche, au cœur du village de Chambray, on est dans le département de l'Eure, et on attend pas moins de 4000 visiteurs. Le Rasso Mob réunit chaque année tous les passionnés de mobylette, quelle que soit l'époque, et le modèle, évidemment. Dans quelques instants, l'actu de 15h avant cela, il y aura Morane, boulevard désert avec Carbone.
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1: Ici Normandie, il est 15h. Et tout de suite, le 90 secondes, l'actu en France et dans le monde.
2: Les propos sidérants d'un policier municipal de Carcassonne n'en finissent pas de faire réagir. Dans une vidéo qui ressort aujourd'hui, mais qui date de novembre 2025, on voit ce brigadier chef, également membre du service de l'ordre du RN, tenir des propos donc racistes, complotistes, sexistes, enregistrés involontairement par sa caméra piéton. Le Rassemblement national l'a exclu ce matin. Rien n'est sorti de la réunion des distributeurs de carburant à Bercy. Il n'y aura pas de plafonnement généralisé des prix, car une telle mesure pourrait provoquer une pénurie dans les stations essence, affirme le ministre de l'économie. Aucun geste fiscal ne sera accordé au vu de l'état des finances publiques. Le carburant qui pèse de plus en plus lourd dans le budget des ménages pour environ 5 millions, cela représente plus d'un mois de salaire par an. Sébastien Lecornu fait un geste en faveur des grandes entreprises. Le Premier ministre leur promet de baisser une surtaxe exceptionnelle, la contribution exceptionnelle sur les bénéfices dans le budget 2027. Sébastien Lecornu qui envisage également de diminuer l'indemnité des ministres et de leurs conseillers. Après le vol de 4 tableaux dans le musée Renoir de Cagnes-sur-Mer, la ministre de la Culture, Catherine Pégard, demande au musée de mettre en œuvre sans délai des mesures d'urgence afin de mieux se protéger. 2 tableaux sont toujours dans la nature, 2 ont été retrouvés, les voleurs sont en fuite. Et puis du foot, le PSG débute sa campagne européenne ce soir en accueillant Slovan Bratislava pour la première journée de la Ligue des Champions. Le coup d'envoi, c'est à 21h.
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1: Les nuages ont tendance à se dissiper cet après-midi sur nos 2 départements et en fin de journée, le soleil prendra le dessus. Les éclaircies seront même généreuses au fil des heures. À 17h, vous aurez 19 à Forges et 18 à Dieppe et au Havre. 20 degrés pour Rouen et Évreux. Le ciel sera clair la nuit prochaine. Résultat, les températures seront frisquettes dans les terres au réveil. 6 à 9 degrés et puis 15 degrés sur la pointe de Caux, l'agglomération havraise. Et pour demain jeudi, tout va bien. Des éclaircies belles le matin se feront de plus en plus larges l'après-midi. On aura donc un temps ensoleillé et très agréable. Il fera entre 19 et 21 degrés.
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0: Joe Cocker sur Ici Normandie. Trois chansons françaises à la suite arrivent dans quelques secondes. Trois titres que l'on pourrait résumer ainsi. La caméra zoom avant, elles sont loin, tes promesses. À ne pas compter les heures qui s'enroulent et qui meurent.
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0: Un homme extraordinaire, c'était Les Innocents sur Ici Normandie. Bel après-midi avec nous.
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0: Le Zénith de Rouen accueille les 24 heures pour l'emploi et la formation.
1: Richard Gauthier.
0: Et ce sera demain, jeudi, de 9h à 17h. L'objectif, évidemment, est de favoriser l'échange entre entreprises, établissements de formation, financeurs, structures d'aide à l'emploi et candidats. Des dizaines d'entreprises et centres de formation seront présents sur place. Transdev, par exemple, la SNCF, ou encore la Matmut et l'Armée de Terre. De nombreuses offres d'emploi sont déjà présentes sur le site des organisateurs. Vous pouvez même vous inscrire en amont en déposant votre CV sur l'espace dédié. Il y aura également des ateliers, des conférences, de très nombreux sujets liés au travail seront abordés. L'entrée est libre et gratuite. Inscription en ligne donc pour déposer votre CV. 24h-emploi-formation.com.
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0: Stone Town, c'était le groupe UB40 sur ici Normandie. Annie Le Fléouter prend le relais de votre après-midi, après l'actu de 16h, avec vos rendez-vous habituels, vos tubes préférés, des cadeaux, votre blind test, des invités et bien sûr, toute l'actu locale.
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1: Très belle fin d'après-midi, ici Normandie, 16h. C'est le 90 secondes, l'actu en France et dans le monde.
2: Le maire RN de Carcassonne condamne les propos racistes et misogynes d'un de ses policiers municipaux tenus en novembre 2025, qui fuit aujourd'hui dans une vidéo. Il l'ignorait, mais il était filmé par une caméra piéton. Le Rassemblement national condamne aussi ce policier qui était membre de son service d'ordre et l'exclut du parti. Aucune annonce à la sortie du ministère de l'économie. Les distributeurs étaient reçus à Bercy alors que les prix à la pompe atteignent de nouveaux records aujourd'hui pour environ 5 millions de ménages. Cela représente plus d'un mois de salaire par an, nous dit l'INSEE. Le gasoil se vend en moyenne à 2,29€ le litre et l'essence sans-plomb 95 à 2,12€. Une chambre du Plaza Athénée cambriolée la nuit dernière au 7e étage du célèbre palace parisien. Le butin s'élève à 1 million d'euros, dont une montre de luxe d'une valeur estimée à 600 000 euros. Les deux voleurs ont escaladé la façade de l'hôtel et ils sont en fuite. François Bayrou, de nouveau devant la justice dans l'affaire des assistants d'Euro député du Modem, relaxé en première instance, le leader centriste comparaît jusqu'au 2 octobre devant la cour d'appel de Paris avec 11 autres prévenus. Toutes ces accusations, on va le prouver, sont infondées, assure François Bayrou à l'ouverture de l'audience. Jean-Pierre Farandou, lui, est à Madrid. Le ministre du Travail est accompagné avec de partenaires sociaux dont la patronne de la CGT, Sophie Vinet, pour étudier donc le modèle espagnol face aux fortes chaleurs.
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5: L'après-midi est assez bien ensoleillé, c'est le beau temps qui domine et le vent a nettement faibli par rapport à la journée d'hier. Les températures juste de saison, à peine de saison. 18 degrés à Dieppe cet après-midi, la même chose au Havre. 20 degrés à Rouen, à Évreux, à Oissel. 21 degrés au Zandlis. Sur les routes, pas de difficultés à vous signaler, sauf à la pompe, ça fait mal. Les prix des carburants continuent de grimper en France en raison de la guerre au Moyen-Orient. Alors, de nouveaux records ont été atteints. Mais vous pouvez suivre l'évolution du prix des carburants près de chez vous. 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
5: Eh oui, à la pompe, je vais essayer de vous distribuer du bonheur. J'ai une carte de crédit. Voici France Gall, viens, je t'emmène.

0: France Gall.
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0: Je vous emmène pour ce mercredi après-midi, mercredi le jour des enfants. Je me demandais d'ailleurs depuis quand le mercredi avait remplacé le jeudi comme jour sans école. Depuis 1972, alors j'ai dû connaître, mais je ne m'en souviens pas du tout. Ça c'est l'âge. Bon, on va retourner à l'école dans un instant pour un cours de latin version Antoine Lucciardi. C'est la plume du matin de votre radio ici Normandie. Et à réécouter chaque après-midi, Antoine Lucciardi, juste après Télé Swims. J'adore cette chanson. Mr. Noritol.

0: Know It All, Teddy Swims, sur ici, Normandie, ici matin, tous les matins, ça c'est logique, entre 6h et 9h, avec Michel Jérôme, Isabelle Lebrun, Marianne Naquet, et s'invite pour l'heure du café à 8h-20, Antoine Lucciardi.
1: C'est un rendez-vous très attendu, les 19 et 20 septembre prochains, c'est pas ce week-end, c'est le suivant, se tiendront les journées du patrimoine. À cette occasion, nous recevons aujourd'hui Antonin Crassus, l'extravagant architecte du théâtre antique de Lillebonne. Bonjour Antonin.
2: Ave, Michel, ceux qui vont mourir pour toi te saluent.
1: Oh mais c'est trop d'honneur Antonin, parlez-nous de Lillebonne tiens.
2: Lille quoi ?
1: Bonne.
2: Ah, c'est blaireau de Gaulois. On appelle la cité Julio Bona, les amis, en hommage à Julio Ecclesias, qui était très bon, Julio Bona.
1: Oui, ça je suis pas très très sûr, mais bon, nous vérifierons la source. Et ce théâtre, il semblerait que vous en soyez le concepteur.
2: Mais évidemment, par Jupiter, évidemment, quelle question. Faut arrêter la cervoise, espèce de celte pustulant. Ce n'est pas un simple théâtre, le théâtre antique de Lillebonne. On y joue des comédies, des tragédies, mais on a aussi des spectacles d'animaux sauvages et des combats de gladiateurs. Schling, schling.
1: Mais, quel spectacle atroce.
2: Et encore, on a annulé Patrick Bruel. On a nos limites, monsieur, on a nos limites. Par Junon, 5000 places, le théâtre antique, 5000 places, le top du top de la région, la Kind Arena, c'est de la chienlit à côté. Des sièges en briques et en travertin, le tout adossé à la colline, comme une maison bleue, adossé à la colline. Oui, et même quand les Germains nous ont envahis, nous avons transformé le théâtre en forteresse, monsieur, la polyvalence.
1: Impressionnant, et le programme pour les journées du patrimoine
2: alors ? Bon, alors on aurait évidemment aimé avoir Céline Dionus en récital, mais son planning était bouché par Saturne. Mais on vous invite à la table des Romains avec un véritable foyer de cuisine antique pour déguster les mets succulents.
1: Bon, un mot pour finir ?
2: Aléa, Jacques Tahest.
1: Les dés sont jetés ?
2: Je sais pas, moi je suis chroniqueur ici, Normandie, qu'est-ce que vous voulez que j'en sache ?
1: Merci Antoine Lucciardi, j'ai envie de vous dire Carpe Diem, moi aussi, hein, je peux regarder Google ou avec une intelligence artificielle, citation latine.
2: Non monsieur, c'est la bêtise naturelle qui a écrit cette chronique.
1: D'accord, très bien. Merci beaucoup. Tout le monde n'est pas... Marianne Naquet, il connaît parfaitement le latin.
2: Ouais. Tout à fait, latiniste,
3: helléniste. Mais on dit Jacta et c'était pas Jacta.
2: Pardon. Non. Parce que vous êtes une latine du sud.
3: Les profs de latin doivent se dire, mais qu'est-ce que c'est que ça ?
2: Jacta est.
3: Bah oui, le J c'est IE.
2: Le J c'est le S.
0: Bah oui, c'est pour ça qu'on dit jacté d'ailleurs. Hein ? Bon, question qu'on va poser à nos spécialistes du matin. Antoine Lucciardi, Marianne Naquet, Michel Jérôme, Isabelle Lebrun, tous les matins à 8h-20. Et demain, entre 9h et 10h, dans Ici, c'est vous, avec Isabelle Lebrun, une émission spéciale, Céline Dion, quelques heures de son concert, du premier concert à l'Accor Arena Paris. Avec vous, l'émission, bien sûr. Vous êtes fan de Céline Dion. Fan absolu. Vous avez vos places pour l'un des concerts, vous avez de la chance. Vous l'avez déjà vu sur scène, on vous attendra demain entre 9h et 10h sur le 02 35 07 66 66, numéro que vous connaissez. Voilà, et si je vous parle de Céline Dion, c'est parce qu'on l'accueille tout de suite avec la chanson signée Goldman, Prière païenne.

0: Stars, sang The Time sur Ici Normandie. Dans l'humour en tube, avant 4h30, comment pousser nos enfants à sortir du canapé pour faire du sport? Eh ben ça, c'est sportif. Ce sera l'humour en tube avec Fred Ballard. Et puis je vous offrirai, à propos de sport, vos places pour le HAC Angers. Samedi soir, le HAC reçoit Angers. Là, elle va arriver, la victoire. Et vous y serez parce qu'on va vous y inviter. Rendez-vous à 16h30. Mais côté musique, c'est Bernard Lavillier qui arrive.
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0: Bernard Lavillier, les enfants et le sport, c'était le sujet de l'émission d'Isabelle Lebrun ce matin entre 9h et 10h. Et c'est le sujet de l'humour en tube. Eh oui, nos enfants sont devenus trop sédentaires. Nuls à l'école et sédentaires à la maison. Bravo les gosses. Alors pour nous aider à choisir le sport qu'ils pratiqueront avec plaisir toute l'année, Fred Ballard, vous avez fait appel aux souvenirs d'enfance de nos rigolos de service.
1: C'est ma mère qui m'a motivé. Elle m'a dit, Ahmed, essaye le taekwondo, ça pourra te servir contre ton père.
2: Oui, bon, chacun ses motivations. Visiblement, il fallait filer droit chez Ahmed Silla. Donc, pourquoi pas le taekwondo? En plus, ça rapporte pas mal au Scrabble, hein. Mais on ne sait pas trop en quoi ça consiste.
3: Tout ce qui est self-défense, attaque placée, maîtrise du corps et de l'esprit, sur la voie des pieds et des poings.
4: C'est la définition Wikipédia, je l'ai apprise par cœur. Moi, j'ai fait qu'un cours. Je suis parti avec ma mère, je suis rentré avec les pompiers, tu vois. Arcade sourcilière ouverte, trois points de suture, cloison nasale perforée, tibia cassée. La personne qui m'a fait ça, je lui en veux encore aujourd'hui. Marie-Cécile.
2: Oui, alors petit rappel, quel que soit le sport choisi, il faut toujours se méfier des Marie-Cécile. Hein. On dirait pas comme ça, mais elles envoient du lourd sur le tatami. Sinon, il y a le ping-pong, hein, c'est plus cool. Ça fait ping et pong, mais ça fait pas mal.
5: Le nom du sport, c'est le bruit du sport. Ping-pong.
6: Le gars qui a créé ça, il s'est pas fait chier du tout.
7: Imagine si c'est lui qui avait créé tous les sports de la planète.
8: Bon, bah là, on a inscrit la petite dernière au...
9: Le grand, il a commencé par le... Mais il a pas aimé, puis bon, là, avec l'adolescence, le corps qui change, il s'est mis au... C'est du rugby, hein, c'est du rugby, pardon.
2: Ah oui, ça fait ce bruit-là, le rugby. On n'a pas dû aller aux mêmes entraînements qu'Edouard Delognon, mais bon, en sport, comme à l'école, l'essentiel, c'est de participer, de se marrer, et d'éviter les Marie-Cécile.
0: C'est bien noté. Merci Fred. On vous retrouve en pleine forme demain matin, l'humour en tube, 6h58 sur Ici Normandie.
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0: Le duo de Patrick Fiori avec Marc Lavoine. Marc Lavoine avec Patrick Fiori. Ça donne occupé. Merci de vous occuper avec nous. Et nous, on s'occupe de tout d'ailleurs. Vos places pour le hack, ce sera juste après sur Ici Normandie.

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1: Alors, pour l'instant, notre standard n'est pas encore occupé, mais ça va l'être, puisque vous allez dégainer votre téléphone, nous appeler pour obtenir vos places. Invitation, rien à payer, pour le match au stade CMA-CGM Océane, le match HAC Angers, ce sera samedi soir. Bon, on va oublier le match un peu cata de samedi dernier. Les Havrais vont se reprendre et ça n'est que le début du championnat. Hein. L'équipe est jeune, nouvelle, ils n'ont pas encore l'habitude de jouer ensemble. Donc, samedi soir, allez, moi je sens la victoire. Je vous rembourse s'ils perdent. Maline, la fille. Vous nous appelez maintenant au 02 35 07 66 66. 02 35 07 66 66.
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1: Et voici Alain Souchon. Allô, maman Bobo. Ensuite, Tracy Chapman sur votre radio ici Normandie, tout en douceur.

0: Talking About Revolution, c'était Tracy Chapman.
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0: Et c'est le rendez-vous avec vous, Michel Jérôme, c'est l'écho d'ici.
3: Anne Christman, bonjour.
4: Bonjour Michel Jérôme.
3: Vous dirigez le Cerf d'Atout, on est chez Arkema, à l'entrée de Cerquigny. Tout de suite, j'ai été impressionné par ce site industriel à Cerquigny. Merci de nous accueillir chez vous. Qu'est-ce qu'on fait ici au Cerf d'Atout ?
4: Plein de choses. Et pour faire simple, on fait aujourd'hui les matériaux de demain.
3: C'est quoi un polymère ? Et ça sert à quoi d'ailleurs ?
4: Un polymère, c'est un matériau de haute technologie que l'on retrouve dans plein d'objets du quotidien sans forcément le savoir. C'est un matériau, sur le plan technique, d'une très longue molécule qui est faite à partir de l'assemblage de plus petites molécules, comme on ferait un train à partir de wagons. Et chez Arkema, on prend de l'huile de ricin, donc un matériau 100% biosourcé, pour fabriquer ces petites molécules et donc nos polymères.
3: J'en ai sur moi, là, je peux en avoir sur moi ?
4: Oui, alors là, je vois vos chaussures. Nous avons, au Cerf d'Atout, développé un matériau qui est maintenant de référence dans le domaine du sport, qui s'appelle le PEBAX, qui est un alliage de polyamide, et qui est le matériau de choix pour les semelles de chaussures de sport. Pourquoi ? Parce qu'il apporte durabilité, légèreté, une restitution exceptionnelle de l'énergie.
3: J'ai une chance de gagner des courses avec ça ?
4: Ne croyez pas si bien dire, on a été accusé il y a quelques années presque de dopage technologique. Et pour l'anecdote, aux Jeux Olympiques de Tokyo, 80% des athlètes médaillés avaient sur eux au moins un matériau Arkema.
3: Bon, Arkema à Cerquigny, c'est une longue histoire, je crois, et le Cerf d'Atout est ici depuis combien de temps ?
4: En 1979, quand le groupe décide de rassembler les activités de recherche sur les polymères de haute performance, Cerquigny et la localisation normande s'imposent par la proximité de l'usine de production, mais également l'accessibilité et la proximité du siège à Paris.
3: Alors le Cerf d'Atout, ici, on recherche, donc j'imagine vous avez des ingénieurs, des techniciens, faut les faire venir ici à Cerquigny, est-ce que c'est facile de recruter ?
4: Oui, je dirais que c'est facile. Les jeunes chercheurs, aujourd'hui, cherchent à avoir de l'impact. Et au Cerf d'Atout, ils travaillent sur des enjeux concrets tels que la décarbonation, les matériaux biosourcés ou encore le recyclage. Et puis, le Cerf d'Atout ne travaille pas seul. Nous sommes le plus grand centre de recherche du groupe Arkema sur le point de vue des effectifs, mais en relation quotidienne avec les autres centres de recherche du groupe dans le monde entier. Et donc, nos chercheurs travaillent sur des projets internationaux et peuvent le faire dans un cadre de vie idéal en Normandie.
3: Et un anniversaire l'année prochaine, je crois, le Rilsan aura 80 ans. C'est quoi le Rilsan ?
4: Le Rilsan, c'est une histoire extraordinaire. C'est une innovation normande qui a fait le tour du monde. En 1947, juste après la guerre, deux chercheurs inventent ce polymère 100% biosourcé, fabriqué à partir d'huile de ricin. Arkema est toujours aujourd'hui le seul au monde à savoir produire. Et pour la petite histoire qui tire son nom, le Rilsan, de la Rille, fameuse rivière normande qui s'écoule le long du site. Aujourd'hui, peu de matériaux peuvent se targuer d'avoir 80 ans et de rester toujours aussi actuels.
3: Eh ben, on se retrouve en 2027 pour célébrer cet anniversaire. Merci de nous avoir reçus, Anne Christman.
4: Avec plaisir, à l'année prochaine.
0: Merci à vous deux et Michel Jérôme. Je compte sur vous demain matin à 6h. Du bon pied et du bon œil sur Ici Normandie. Ici Normandie, alors, les jeunes qui nous écoutent vont découvrir cette chanson. Et nous, les autres, eh bien, on la redécouvre, on la réécoute avec plaisir.
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0: Osez Joséphine, et le plaisir de retrouver Alain Bachung toujours ici Normandie. Il est 5h10, toute l'actu locale dans 10 minutes, et pour nous y emmener, Mel Brooks. Ah oui, ça devrait vous rappeler quelque chose, les années 80, et puis côté nouveauté, Estelle. On adore, on a eu un gros coup de cœur pour te rencontrer encore, ça arrive tout de suite.
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1: Vous écoutez Ici Normandie, les 17h. Les infos, Théophile Pedrola. Bonsoir Théophile.
3: Bonsoir Annie, bonsoir à toutes et à tous.
1: On a vu qu'elle, au volcan, au Havre.
3: Oui, c'était pas Mylène, c'était pas, voilà, oui. Les chanteuses qu'on vient d'écouter. Oui. Là, c'est la chevelure rousse, la présence de Mylène Farmer. Mais oui, en train de tourner un clip devant la salle de spectacle havraise au volcan, non loin de nombreux curieux. La rumeur de la présence de la chanteuse de 64 ans a rameuté, évidemment, ce midi. Après 3 heures d'attente, Aurélie a entreaperçu une demi-seconde à peine la chanteuse en train de rentrer dans sa voiture.
4: Mes parents écoutent, ma mère était fan, donc dès que je suis née, j'ai un peu
5: baigné dedans.
4: Oui, vraiment.
5: Oui, alors là, il y a de l'émotion.
4: Oui, bah oui, c'est vrai qu'à la fin, on commençait à plus trop y croire. On se disait, est-ce que ça va être en haut, est-ce que ça va être en bas, est-ce qu'elle va vraiment venir. Et c'était très très rapide, mais enfin, je suis vraiment contente d'avoir attendu. C'était la première fois que je l'apercevais.
5: Ça a duré vraiment à peine une petite seconde.
4: Une seconde, mais bon, on s'y attendait, je pense quand même que ça allait être assez rapide, vu qu'elle est quand même assez discrète, mais quand même très heureuse d'avoir pu voir ça, d'avoir attendu. Je me dis qu'on n'a quand même pas attendu pour rien.
5: Vous allez raconter ça à vos parents aussi?
4: Oui. Oui, ils vont être super contents, je pense, parce qu'ils m'ont envoyé des messages depuis ce matin. Dès qu'ils ont vu la nouvelle, tout le monde m'a envoyé des messages. T'as vu, il y a Mylène et tout, donc c'est beaucoup d'émotions quand même. Là, je réalise pas encore vraiment, c'est Mylène.
3: Aurélie, fan de Mylène Farmer, au micro d'Amélie Bonté, vidéo sur nos réseaux sociaux et reportage également dans notre info d'ici demain matin à 6h30 et 8h30. 150 millions d'euros investis à Évreux, c'est ce qu'annonce aujourd'hui le groupe Schneider Electric qui va réorganiser son activité. Les sites du Vaudreuil, de Passy-sur-Eure, de Beaumont-le-Roger vont fusionner pour s'installer à Évreux. Avec donc 150 millions investis pour un bâtiment de 40 000 mètres carrés. Pas de précision sur le calendrier, mais le groupe va fermer également une usine dans la Vienne. Schneider emploie dans l'Eure près de 800 personnes. La police déployée ce midi à Rouen, dans le quartier Saint-Hilaire, rue Antôme. Un homme de 49 ans s'était retranché chez lui, menaçant, selon nos informations, son intégrité physique. Il a pu être interpellé sans heurts ni blessé. Un cas de tuberculose contagieuse signalé chez une personne alors scolarisée au lycée Jean-Baptiste de Créteau à Louviers. Elle a quitté le lycée en juin dernier, mais il y a une trentaine de cas contacts qui sont invités à se faire dépister. Alors ça veut dire une radio des poumons et une prise de sang. Chaque année, entre 4 et 5 000 cas de tuberculose sont détectés en France. Ils étaient en train de consommer du protoxyde d'azote dans des ballons dans une voiture à Rouen près de la déchetterie. Un homme de 19 ans au volant et une femme de 23 ans repérés par la police la nuit passée en violation de l'arrêté préfectoral qui interdit la détention, le transport, la consommation du proto dans l'espace public. La future loi riposte créer ce délit en risque de la prison en faisant des ballons, comme on dit, rappelle la police nationale. 2,29€ le litre de diesel, 2,12€ du côté de l'essence. Les prix ne s'arrêtent plus de monter à la pompe. Les distributeurs de carburant étaient reçus aujourd'hui au ministère de l'économie. Une nouvelle réunion pour faire le point sur cette envolée des prix à cause, entre autres, de la guerre au Moyen-Orient. Le tennisman rouennais Daniel Jatte vise ce soir les quarts de finale à l'US Open Junior. L'espoir du tennis français, Daniel Jatte, 17 ans, 702e au classement mondial, affronte l'américain Jordan Lee. Le match, c'est à partir de 21h30 maintenant, heure française.
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3: Alors pour la météo, Annie, est-ce que le soleil, oui, à peu près, va durer?
1: Il se maintient, l'après-midi reste ensoleillé, il devrait tenir ce soir. C'est le beau temps qui l'emporte, le vent a vraiment faibli par rapport à hier. Et les températures sont juste de saison, on a 18 degrés à Dieppe et au Havre, 20 à Rouen, à Évreux, à Oissel, et 21 aux Andelys. Sur les routes, pas encore de réelles difficultés, mais un accident nous est signalé sur l'autoroute A13, une voiture accidentée à la hauteur de Viron Vert en direction de Rouen.
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1: On l'a essayé il y a bien longtemps et on l'a adopté pour toujours, Florent Pagny.

0: Ici Normandie, Florent Pagny, si tu veux m'essayer.
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0: Alors, je ne voudrais pas gâcher l'ambiance, mais on s'approche tout doucement de l'automne, ça se voit un peu au thermomètre, et évidemment sur le calendrier. Mais c'est une belle saison, moi j'adore, c'est plein de couleurs et de saveurs. Et on va d'ailleurs troquer une menthe à l'eau ou un diabolo citron contre un chocolat chaud, mais pas n'importe lequel, un chocolat qui s'infuse. C'est beau, c'est bon, c'est nouveau, et c'est à découvrir dans l'air du temps normand, juste après Marine Trichet.

0: Elle règle ses comptes en chanson, Marine. Après escroc, c'est tricheur. Après, on verra. C'est l'heure de l'air du temps normand à 17h12. Alors, l'automne approche, mais avec ses plaisirs d'automne. Un chocolat tout chaud, tout beau, tout neuf. On va le trouver en poussant la porte de la petite Toref, c'est rue Cauchoise, à Rouen. Et pour nous accueillir, c'est Michael. Bonjour.
1: Bonjour.
0: Michael Piacentino, à l'origine baristo, plutôt vers le café. Mais aujourd'hui, café, thé, chocolat. On est dans les mêmes saveurs et dans la même exigence aussi.
1: Exactement, tout à fait. On est sur trois produits qui sont très complexes. Et puis trois produits qui évoluent beaucoup, de plus en plus, parce qu'on a beaucoup de spécialistes maintenant qui mettent en avant le cacao, comme le café. Et on retrouve justement maintenant des cacaos de spécialité qui sont très aromatiques. On commence de plus en plus à retrouver en boisson même des 100% cacao. Et puis avec des manières un peu plus originales de les déguster que simplement avec du lait. Et ouais. Ça, c'est très intéressant, c'est ce qu'on a voulu faire.
0: Vous avez été complètement séduit par un certain chocolat qu'on va infuser. Alors, dites-moi, quand vous l'avez découvert et comment on peut l'utiliser, ce chocolat ?
1: Alors, je l'ai découvert en fait à Paris pendant un festival, le Paris Café Festival. J'étais avec mon salarié, on a eu l'occasion de rencontrer des torréfacteurs justement de cacao qui ont une boutique en Belgique et qui proposent justement du cacao mais à faire infuser avec de l'eau. Donc on a goûté à l'époque un cacao du Togo qu'on a goûté en chaud, qui était fait en filtre avec une note de mousse au chocolat au lait, de noix de coco. C'est de l'arôme naturel bien sûr, et c'était vraiment extraordinaire. Et après, on en a pas mal parlé. Ils nous ont dit qu'on pouvait aussi le faire en froid. J'ai demandé des échantillons et puis j'ai essayé. Et j'ai été vraiment séduit par cette boisson parce que on est vraiment sur le nez, vraiment très chocolaté et puis des arômes intenses de cacao et puis de terroir.
0: Déjà, pas de lait, ce qui va arranger tous ceux qui sont allergiques au lait ou qui l'évitent.
1: Exactement, exactement. Pas de lait du tout, que de l'eau. Alors, quand c'est en version chaude, on peut le faire comme pour nous, le café de spécialité en filtre manuel. Donc, c'est une infusion qui va durer quelques minutes, environ 4 minutes, et puis on le déguste chaud. Ouais. Et quand c'est une version froide, ça ressemble un peu à la préparation qu'on utilise pour le thé glacé, sauf qu'on le fait infuser beaucoup plus longtemps, environ 24 heures, parce que le cacao est beaucoup plus gras, et on a un arôme qui est très intense. Et c'est aussi bien à boire le matin qu'après-midi, mais ça peut accompagner aussi un déjeuner. C'est vraiment très agréable quand il fait chaud.
0: Si on le préfère en chaud, il faut donc, vous dites, l'infuser comme un café, mais on peut servir d'une cafetière avec un filtre ou
1: Exactement, tout à fait. On peut se servir même d'une cafetière piston, on peut se servir d'une cafetière filtre.
0: Vous conseillez le sucré ou pas ? Alors, j'imagine que ça
1: pas
0: dépend
1: du tout,
0: des goûts.
1: Parce que là, ça sert à rien.
0: Donc, pas de lait, pas de sucre, ça va en arranger beaucoup.
1: Ouais. Et c'est que de la gourmandise.
0: Que de la gourmandise. Ben, nous, on prend, à l'heure du goûter, à cette heure-ci, on prend. Alors, comment s'appelle ce chocolat ? On ne le trouve que chez vous, à la petite Toref, rue Cauchoise. Et combien ça coûte
1: On est à peu près sur 17 euros la boîte de 200 grammes si on l'achète. Et puis environ 5 euros pour un chocolat infusé à froid ou à chaud.
0: Et comment il s'appelle ?
1: Under Cacao.
0: Under
1: A-N-D-E-R. Under Cacao.
0: Merci. Donc c'est à la petite Toref et c'est ouvert. Vous êtes ouvert ce soir jusqu'à...
1: Jusqu'à 19h30 tous les jours, sauf le jeudi, même le dimanche, on est ouvert.
0: Merci Michael, à bientôt. Merci pour une autre dégustation. Merci, au revoir.
1: Merci, à bientôt.

0: les nostalgiques des années 80 ou pour ceux qui découvrent cette décennie, ça c'est vraiment le plaisir de retrouver Culture Club, le groupe de Boy George, le grand succès de l'année 1983. C'est une certaine Margaret Thatcher qui est encore première ministre en Angleterre en 83. C'était Come a Chameleon. Dans une minute, Louane Chien sur votre radio ici Normandie.
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0: c'était Louane sur ICI Normandie avec Émilie Mazoyer pour Décibel. C'est à vous, Émilie. Salut.
1: Salut tout le monde. Émilie, au rapport pour votre dose quotidienne d'actualité musicale. Bon, si on me demande mon avis, ça devrait être un jour férié aujourd'hui. L'anniversaire de la naissance de ce génie, Claude Nougaro. Allez, au moins à Toulouse, s'il vous plaît. Tout le monde arrête de bosser. 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

0: Toulouse.
1: Claude Nougaro, né le 9 septembre 1929 à Toulouse, évidemment, il y a 97 ans. Sans doute le plus érudit de nos auteurs, compositeurs et interprètes du XXe siècle, Nougaro a chanté sa ville, oui, mais aussi le Brésil, les taureaux, New York, les Irlandaises et la boxe, la pluie, le cinéma. C'est si il e, sa fille ie, et puis le jazz et la java, un vrai monstre sacré. Après avoir vendu 700 000 albums en un peu moins de 10 ans de carrière, Oshie est prête pour un nouveau chapitre.

Bonjour docteur, le nouvel album d'Oshi sortira le 9 octobre. Chronique de la reconstruction de la chanteuse après une histoire de 7 ans dans laquelle l'emprise se faisait passer pour de l'amour. La Fondation de France a fait un bilan du grand concert solidaire qui s'est tenu à Bordeaux le 27 août dernier en soutien aux sinistrés des terribles incendies de l'été en Gironde. Je suis tombée pour elle. Pascal Obispo, qui habite au Cap Ferret, était sur la scène de ce SOS Solidarité Incendie avec sa copine Zazie et puis Axel Bauer, Benabar, David et Jonathan, Gaëtan Roussel, Gauvin Serse, Gims, Elena, Noé Préchoff, Jeanne Masse, Julien Clerc, M, Natacha Saint-Pierre, Renaud et Superbus. 1,5 million d'euros récoltés pour les sinistrés. Bravo la famille. J-3, Céline Dion est en France et ce samedi soir marquera le premier d'une série de 16 concerts chez nous en 2026 et 10 de plus déjà prévus pour le printemps 2027. Les fans de tous les pays sont en train d'arriver à Paris. Un petit goût pas désagréable de JO 2024 dans cette ambiance de camaraderie. Alors Céline, merci. Bonjour.

demain, Céline Dion est le sujet, j'allais dire l'invité, non, mais le sujet d'ici, c'est vous, présenté par Isabelle Lebrun entre 9h et 10h, émission à quelques heures du concert, présenté par Isabelle Lebrun. Alors, on vous attend, fan, pourquoi vous l'aimez autant? Vous avez vos places, vous êtes tout excité, vous avez réappris le répertoire de Céline Dion par cœur. Rendez-vous demain entre 9h et 10h. Il n'y a pas que Céline qui est à Paris, elle est venue avec ses jumeaux d'ailleurs, qu'on a aperçus dans les tribunes du Stade de France, du Parc des Princes, samedi soir pour le match PSG Monaco. Voilà, toute la famille Dion est là. Aussi John Travolta, Olivia Newton-John.

0: là là, 1978, la chanson inoubliable du film, qui l'est tout autant, le film Grease, Olivia Newton-John et John Travolta, Summer Night.
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0: Mais vous êtes déjà tous rentrés à la maison ? Parce que j'ai pas grand monde sur les routes. Mais c'est vrai que c'est mercredi, il y a toujours beaucoup moins de trafic. Même dans la rue, dans la métropole rouennaise, bah, pas tant de difficultés que ça. Même sur la Sud 3, on n'est pas à plus de 5 minutes, d'après mes cartes, de ralentissement en direction du centre-ville. Alors, par contre, ce qui fait mal, c'est bien sûr le prix de l'essence, hein, qui aujourd'hui bat des records. La guerre au Moyen-Orient provoque une forte hausse encore du prix du pétrole, avec des répercussions à la pompe en France. Alors vous pouvez suivre, et ça c'est bien pratique, l'évolution du prix des carburants dans les stations proches de chez vous. Trouver l'essence la moins chère, c'est pas la peine de faire des kilomètres non plus pour aller en chercher, sinon ça n'a aucun sens. Mais en tout cas, sur l'appli ICI ou sur ICI.fr, vous avez la carte qui est remise à jour quotidiennement.
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0: On va s'attacher. Enfin, on va s'attacher. Au sens. Au deuxième sens du terme. Hein. Je me comprends. Christophe Maé. J'ai pas.

0: La chanson à la mode, Dracula sur ici Normandie.
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0: Ce matin, dans Ici c'est vous avec Isabelle Lebrun entre 9h et

0: 10h, on s'intéressait à nos enfants et au sport. Quel sport pratiquer selon leur âge, leur aptitude physique et surtout leurs envies qui changent régulièrement. Pourquoi pas le judo? Isabelle Lebrun était accompagnée d'un professeur de judo.
1: Nous, dans nos clubs, on accepte à partir de 4-5 ans avec des séances de baby judo. Donc c'est plus de la découverte avec travail sous forme de jeu et d'opposition plus tard dans l'année. Le judo, pour ces jeunes-là, permet de travailler la coordination, le développement de la souplesse. On a de plus en plus de demandes, même plus jeunes que ça, à 4 ans. Mais en dessous de 4 ans, ça commence à être un petit peu compliqué.
2: Mais parfois, là, ce sont les enfants de 4 ans qui disent « j'ai envie de faire du judo ».
1: Alors, j'ai même eu une enfant qui est venue au forum des associations ce week-end à 3 ans, qui m'a dit que, enfin sa mère m'a dit qu'elle voulait absolument faire du judo, que ça faisait quelques mois qu'elle en parlait, qu'elle avait vu un livre à la bibliothèque là-dessus, et du coup j'étais surpris qu'à cet âge-là, on soit déjà presque passionné par ce sport, donc je trouve ça assez beau.
2: Alors certains sports demandent aussi un équipement, et c'est le cas du judo. Est-ce que c'est cher de s'inscrire pour un enfant à des séances de judo?
1: L'équipement, alors c'est un judogi, une tenue de judo que vous pouvez retrouver dans certains magasins de sport pour une dizaine, douzaine d'euros pour les plus jeunes. Après, plus on grandit, plus ça devient cher, parce qu'on monte aussi en qualité. Et après, les cours, ça peut varier selon les clubs de 150 à 250 euros.
2: L'inscription pour l'année?
1: Oui, pour l'année. Mais je pense que ça vaut le coup en ayant des profs qui sont passionnés, qui ont envie, et les enfants, s'ils ont le sourire et ils repartent joyeux, ils apprennent des choses. Je pense que c'est un petit coup dans le portefeuille, mais ça vaut le coup.
0: Robin, prof de judo au Forge Dojo 76. Demain, de 9h à 10h, vous, les femmes de Céline Dion, on vous attend. C'est une artiste, une femme qui sait rassembler. Pourquoi l'appréciez-vous autant? Vous, vous êtes rencontrés, mariés peut-être grâce à Céline Dion ou sur une chanson de Céline Dion. Vous avez peut-être à la maison des objets collector. Vous avez peut-être prévu d'aller l'attendre devant son hôtel à Paris, comme Frédéric.
3: Alors, je ne sais pas si c'est judicieux d'aller avant qu'elle parte faire son premier concert, parce que du coup, ça tombe ce jour-là. Mais bon, j'irai, et puis, comme elle dit, j'irai où tu iras.
0: Quasiment un petit concert à chaque fois qu'elle rentre à son hôtel, le Royal Monceau, pour ne pas le citer, avec les fans qui l'attendent dans la rue. Il faut peut-être lui foutre la paix en même temps avant son concert. Là, elle va commencer à stresser un peu. Donc rendez-vous demain entre 9h et 10h. Ils n'ont jamais fait de duo ensemble, enfin en tout cas enregistré de chansons sur un disque, et pourtant leur voix ensemble, ça aurait été magnifique. Ils ont chanté, ils ont chanté L'Envie pour une émission de télé. Alors Céline Dion et Johnny. Là, c'est Johnny qu'on écoute avec Je te promets. 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

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Et je suis sûre que ce sera une victoire pour nos ciels et marines. Et ce sera grâce à vous, puisque vous y serez. 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Hein. 02 35 07 66 66. 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Puis ceux qui ne pourraient pas être dans l'ambiance du stade, le match est bien sûr à écouter sur Ici Normandie avec François Manoury.

0: avait choisi un très très joli nom, hein, Lune de Miel, Paradise, mi amor. Bonsoir Étienne.
1: Bonsoir Annick.
0: Comment va Étienne ce soir?
1: Il va très bien.
0: Qu'est-ce qu'il a fait Étienne aujourd'hui?
1: Ah bah, il allait travailler, il n'y a pas le choix, il faut.
0: Et qu'est-ce qu'il fait Étienne?
1: Étienne, il est laborantin.
0: Il est, pardon?
1: Laborantin.
0: Laborantin. Waouh.
1: Wow. Oui.
0: Ah oui. Vous cherchez des microbes?
1: Exactement, c'est ça. Je contrôle des médicaments.
0: J'en ai plein à vous proposer. Bon, Étienne, en dehors du laboratoire, vous aimez le foot, le sport et le hack?
1: Exactement, et fan du hack.
0: Ah, d'accord. Bon, samedi soir, ce serait bien d'aller les encourager et d'aller assister à la première victoire. Bon, en même temps, c'est le troisième match, hein, y a pas encore le feu au lac. Le blind test, on va jouer ensemble. Trois chansons à retrouver, enfin, il faut retrouver les interprètes. Alors, je vous laisse tout seul. Moi, je m'efface, sinon je suis tentée de vous souffler. Alors, on va me couper mon micro. On va me baïonner, on peut dire ça comme ça, voilà. Et je vous laisse prononcer l'artiste dès que vous l'avez retrouvé. Allez, c'est parti.
1: Ok, ça marche. I am.

0: Alors, j'ai pas compris le troisième. Qu'est-ce que vous m'avez dit?
1: Bruce Springsteen.
0: Ah oui, c'est vrai. Bon, je vous fais confiance alors. De toute façon, on peut réécouter, mais je vous fais confiance. De toute façon, c'était gagné. Ayam, bien joué, je danse le mia. Madonna, j'ai eu peur, hein, c'est arrivé à la fin.
1: Et elle est arrivée tard, oui.
0: Ouais. Madonna, c'est quoi? Et Bruce Springsteen, le boss, avec Street of Philadelphia. Bien, eh bien c'est gagné, donc rendez-vous samedi soir pour le match Le Hack Angers au stade.
1: Super, merci beaucoup.
0: C'est ma CGM, Océane. Bon, je compte sur vous pour donner de la voix samedi soir.
1: Bien sûr, avec mon fiston, on sera là.
0: Ok, comment il s'appelle le fiston?
1: Il s'appelle Rafi, il est content.
0: Ah, bah, c'est vrai, il est content, quel âge il a?
1: Il a 13 ans.
0: Ah, 13 ans, bien. Alors, je vous souhaite une belle soirée, les garçons. À très bientôt.
1: Eh bien, merci, au revoir.
0: Et allez, Le Hack, merci de votre fidélité à Ici Normandie. Merci beaucoup. On rejouera bien sûr demain pour vous permettre de gagner vos places pour le match Le Hack Angers. Dans une minute, c'est les Midnight Owl. Ils font exprès de me mettre des trucs bizarres à prononcer quand même. Midnight Owl. Dans une minute trente.
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0: Better Burning. 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
0: Belle soirée sur votre radio ici. Les infos, Théophile Pedrola, c'est un investissement d'importance à Évreux.
2: 150 millions d'euros pour créer une usine de 40 000 mètres carrés. Voilà l'annonce aujourd'hui du groupe Schneider Electric qui annonce en fait une réorganisation de son implantation en France et dans le département de l'Eure avec le projet de fermeture de 3 usines euroises au Vaudreuil, à Passy-sur-Eure, à Beaumont-le-Roger. En plus donc de ce projet à Évreux, l'agglomération travaillait depuis 18 mois sur ce projet avec Schneider. Satisfaction, donc, vous l'imaginez, du maire d'Évreux, Guy Lefranc.
3: Eux, ils avaient un vrai intérêt, puisqu'à moins de 30 km, ils avaient 3 usines. C'est à 900 mètres de leur zone de distribution, où ils ont déjà aujourd'hui une activité importante. La formation est également majeure. Un des sujets majeurs, ça a été le fait que l'agglomération d'Évreux a négocié avec l'UMM pour reconstruire le centre de formation. C'est le fait que l'agglomération d'Évreux a travaillé avec le CFAIE de Val-de-Reuil pour amener à Évreux la formation en mécanique auto, qui est un des sujets majeurs qui intéresse au premier chef Schneider Electric. C'est le fait que nous avons encore un taux de chômage qui permet d'employer certains jeunes ou moins jeunes. Nous avons beaucoup travaillé sur la mobilité. Et donc, tout ça a fait que le site d'Évreux devenait attractif. Ce qui a permis aussi, peut-être, de conclure, c'est le fait que l'agglomération d'Évreux a proposé le terrain qui permettait d'avoir un équilibre financier pour Schneider Electric. Tout un ensemble qui prend beaucoup de temps. Ce sont beaucoup de négociations, beaucoup d'échanges. Et puis, l'intérêt de Schneider Electric pour ce territoire, pour éviter de partir ailleurs, peut-être en Europe de l'Est.
2: Et l'ouverture est prévue au printemps 2029, au mieux. Précision à retrouver sur ici.fr et de notre info d'ici, demain matin à 7h30. La police déployée ce midi à Rouen, dans le quartier Saint-Hilaire, rue Antôme, dans la résidence du Vallon Saint-Hilaire. Un homme de 49 ans s'était retranché chez lui, menaçant, selon nos informations, son intégrité physique. Il était seul, avec des tendances suicidaires. Il a été interpellé sans violence après 2 heures de discussion. Ils étaient en train de consommer du protoxyde d'azote dans des ballons, dans une voiture à Rouen, près de la déchetterie. Un homme de 19 ans au volant et une femme de 23 ans repérée par la police la nuit passée en violation de l'arrêté préfectoral qui interdit la détention, le transport, la consommation du proto dans l'espace public. La future loi Riposte crée ce délit en risque de la prison en faisant des ballons, rappelle la police nationale de la Seine-Maritime. Un cas de tuberculose contagieuse signalé chez une personne alors scolarisée au lycée Jean-Baptiste de Créteau. On est à Louviers. Cette personne a quitté le lycée en juin dernier, mais il y a une trentaine de cas contacts qui sont invités à se faire dépister. Un dépistage, c'est une radio des poumons et une prise de sang. Chaque année, il y a entre 4 et 5 000 cas de tuberculose détectés en France.
0: Tout un quartier mobilisé pour sauver Titi.
2: Ah, on ne parle pas du canari jaune de Titi et Gros Minet. Parce que Titi, c'est le Gros Minet. Ah. C'est un chat blanc et gris réfugié depuis 2 jours tout en haut d'un arbre. Impossible de le faire redescendre. Impossible même d'accéder pour les pompiers. Alors sa maîtresse a lancé un appel à l'aide sur les réseaux sociaux. Et bonne nouvelle, cet après-midi, ça a porté ses fruits grâce à l'aide d'un habitant pour couper une partie de l'arbre. Eh bien, Titi, le Gros Minet, a réussi à descendre malgré un plouf dans la rivière juste en dessous de l'arbre. Oh, mais il a pu retrouver sa maîtresse, Audrey, à peine remise de ses émotions.
4: Je pleure pas, mais si, ça y est presque. Je pense qu'il doit avoir faim et soif, mais il a l'air d'aller. Ce que je vais voir une fois que je vais le mettre debout, oui. s'il tire bien debout, quoi, voir s'il a pas une patte qui va mal. Ah, mon bébé. Il est tombé de la fenêtre et puis on l'a cherché samedi soir. Il nous répondait pas samedi soir. Et dimanche, on est revenu le matin. Je l'ai cherché partout dans tout le Houlm. Je ne l'ai pas entendu miauler. Et le dimanche soir qu'on l'a entendu miauler. Oui. Nous, on cherchait en bas, mais en fait, il était en haut. Très, très haut. C'est pour ça qu'on ne le voyait pas. On l'entendait, mais au loin. Et on s'est dit, bah, il est caché quelque part. Mais en fait, non, il était tout en haut.
2: Audrey, la maîtresse de Titi, au micro ici Normandie de Manon Lombard-Brunel. Eux ont trouvé la star qu'ils cherchaient au Havre. La rumeur de la présence de la chanteuse Mylène Farmer s'est répandue, cité Océane. Alors oui, ils étaient nombreux ce midi près du volcan pour voir la chevelure rousse de la star tourner un clip sur le parvis du volcan. C'est à voir en vidéo sur nos réseaux sociaux. Enfin, le tennisman rouennais Daniel Jatte vise les quarts de finale à l'US Open Junior. Daniel Jatte, c'est un espoir du tennis français et normand. Il a 17 ans, 702e au classement mondial. Il affronte l'Américain Jordan Lee. C'est à partir de 21h30, heure française.
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2: La météo, Annie ?
0: Alors, pour demain, on a du soleil hein, ce soir. Le soleil devrait être assez présent également en journée dans notre ciel. Un vent de secteur sud-sud-ouest modéré accompagnera cette journée. Les températures seront fraîches le matin, hein, entre 7 et 11 degrés, et atteindront 19 à 22 dans l'après-midi, 19 à Dieppe et au Havre, 20 à Rouen, à Bernay, 21 degrés à Évreux. Sur les routes, pas trop de difficultés. Alors, tout à l'heure, je vous disais que dans la métropole rouennaise, même sur le pont Flaubert, même sur la Sud 3, ça circulait. C'est plus le cas au moment où je vous parle. Une circulation quasiment à l'arrêt sur le pont Flaubert, en direction de la rive droite, partout ailleurs, sur les grands axes de retour à la maison. On est à 5-6 minutes de plus, c'est pas méchant.
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0: Pascal Obispo pour cette chanson, plus que tout au monde, sur votre radio ici Normandie.

0: Pascal Obispo, plus que tout au monde.
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0: Et à 18h10, en ce mercredi 9 septembre. Eh oui, ça passe vite. On dit que le mercredi est le sourire de la semaine. Assez loin du lundi pour respirer et assez proche du week-end pour rêver. C'est pas mal ça, comme définition du mercredi. Et à propos de week-end, je vous emmènerai dans un festival de manga, un grand festival de manga qui va se dérouler au Havre ce week-end dans Vie en Bouge. Je serai avec l'organisateur pour vous détailler le programme de ce festival. Ce sera juste après Bruno Mars, Oh My Soul, sur votre radio, ici Normandie.

0: Girl. C'était Bruno Mars. Viens, on bouge et on va bouger au Havre. Rendez-vous ce week-end au Manga Kai Festival qui va se dérouler au Havre, au City du Havre. Et pour nous donner le programme et l'envie d'y aller, je suis avec l'organisateur Bouna.
1: Bonsoir, merci pour l'invitation.
0: Avec plaisir. C'est quoi le City au Havre ?
1: Le City, c'est un espace indoor de 6000 m² et qui accueille des milliers de visiteurs toute l'année avec des activités quotidiennes autour de la plaine de jeux, battle kart, le foot, basket, la retransmission de tous les événements sportifs. On est quasiment ouvert tous les jours, c'est un public familial. Donc voilà, en après-midi plutôt les enfants, en soirée plutôt les plus grands, avec des afterwork et plein d'événementiels. Et on organise aussi énormément d'événements, donc toutes les grandes finales, des soirées, des salons, des séminaires et des conventions notamment.
0: C'est pour ça que je vous ai au bout du fil ce soir, c'est pour ce qui va se passer ce week-end, un festival de manga, le Havre Manga Kai Festival. Alors, c'est quoi déjà un manga, pour ceux qui connaissent pas, qui en ont entendu parler, mais pas plus que ça?
1: Un manga, en fait, c'est une bande dessinée d'origine japonaise. Donc ouais. Voilà, et nous on a connu les mangas dans les années 80 notamment pour ma génération à travers les animés qui sont la retransmission à la télévision en fait des mangas, donc des bandes dessinées d'origine japonaise.
0: Est-ce qu'on voyait dans le Club Dorothée avec Casimir qui nous a quitté hier en plus?
1: Exactement, c'est vraiment toutes ces générations-là, Recrea 2 et le Club Dorothée et notamment tous les mangas Goldorak, Dragon Ball, etc. Ouais. Et un mangakai en fait c'est un auteur ou une autrice de manga. Et c'est d'où le nom, en fait, le clin d'œil, le Havre Manga Kai Festival.
0: Au-delà de la bande dessinée ou du dessin animé, c'est vraiment une culture qui attire de plus en plus de jeunes, mais pas que. C'est la culture japonaise aussi qui s'y invite.
1: Exactement, c'est intergénérationnel.
0: Parce que les dessins, les images sont... Enfin, c'est une autre culture que la nôtre. C'est très attirant visuellement.
1: La forme des visages, etc. sont parfaitement reconnaissables. Et puis, c'est toujours des belles histoires, en fait, les mangas. Parce qu'on a toujours un peu l'image, quand on ne connaît pas trop...
0: Oui, on pense que c'est violent.
1: Un peu bagarre, etc. Et tout. Mais c'est toujours toute une belle maxime. Ça retrace, en fait, toute la vie en fait, d'une personne, avec les hauts, les bas, etc. Ouais. Mais c'est vraiment hyper passionnant. Et il n'y a pas d'âge, en fait, pour le manga. C'est pas que pour les tout-petits.
0: C'est donc samedi, dimanche, il y aura plein d'auteurs, d'éditeurs, plein de choses à voir, à lire, à regarder.
1: Voilà, on attend des milliers de visiteurs. Mmh. Il y aura des artistes, des exposants, voilà, des comédiens, énormément d'animations, des défilés, des spectacles. Voilà, il y en a vraiment pour tous les goûts. Et il y aura bien sûr la possibilité de se restaurer sur place avec toute notre carte classique street food, donc frites, nuggets, etc., crêpes, gaufres, mais aussi des spécialités vraiment dédiées japonaise. À l'événement, voilà, japonaise. Donc voilà, des sushis, des makis, enfin pas mal de spécialités. Donc on vous attend le plus nombreux possible durant tout ce week-end.
0: Alors, c'est rue Pearsonard au Havre, ça se trouve où précisément?
1: Le long de la voie rapide, boulevard Leningrad, donc c'est en plein cœur de la Nef, le nouveau pôle loisirs qui a ouvert il y a quelques mois au Havre, samedi et dimanche, dès 10h et jusqu'en fin d'après-midi.
0: Merci, je vous souhaite un excellent week-end. À très bientôt,
1: Bouna. Merci à vous. Au revoir. À très bientôt. Au revoir.

0: Mais Laurent, il n'est pas vraiment l'heure de dormir, il est l'heure de se préparer pour monter sur scène, parce qu'il est en tournée dans toute la France en ce moment, Laurent vous le dit. Alors il est venu chez nous cet été à Rouen pour les fêtes de Jeanne d'Arc, et là ce soir, si ça vous dit, il est en concert à Lens. Alors si vous habitez Évreux, il y a un train que vous pouvez prendre dans 4 minutes. Le train pour Lens, il arrivera là-bas à 21h37. Bon, vous allez louper la première partie. En même temps, il n'est pas avare de répétitions et de rappels, Laurent Voulzy. Bon, restez là, sans bouger. La musique, elle vient à vous sur votre radio ici. Et ce sera Benjamin Biolay dans une minute.
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0: avec Benjamin Biolay.
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0: À vos côtés sur la route, à vos côtés dans les bouchons, pour vous faire patienter, vous détendre, je l'espère. Alors, ça bouchonne sérieusement dans la métropole rouennaise, sur la Sud 3, dans le sens Rouen-Grand-Quevilly. On compte environ 4,5 km de bouchons, avec une tendance à la dégradation en plus et pas à l'amélioration. Et ça bouchonne également sur la 150 entre Rouen et Barentin, de Rouen à Canteleu, environ 2 km de bouchon. Et si on reste à Rouen ce soir, je vous rappelle que le tunnel de la Grand-Mare sera fermé pour travaux ce soir dans le sens Rouen-Isneauville. Il y a bien sûr une déviation qui est mise en place.
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0: Et quand on est dans les bouchons, je sais ce que ça fait, ça m'arrive aussi. Ici, là, je suis tranquille, mais sinon, je vais la retrouver tout à l'heure, les bouchons. On rêverait de passer au-dessus des voitures, d'aller plus haut. C'est ce qu'on va faire en chanson avec Tina Arena sur Ici Normandie.

0: David, next summer, l'été prochain. Vous avez déjà prévu vos vacances pour l'été prochain? Je crois qu'on va tous, avec les canicules annoncées, je crois qu'on va tous se retrouver en Alaska, au Groenland. Hein, on va virer vers le nord. Alaska et Groenland, il fait 10 degrés pour le mois d'août. C'est pas mal, ça, moi, ça me va.
1: Hein. 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
0: On allume la télé avec vous, Patrice Gascoigne, pour les coulisses télé. Aujourd'hui, Patrice, gros plan sur une nouvelle série de France 2 qui débute ce soir et que vous avez adoré. Une série qui s'appelle Les Évaporés.
3: Voilà une série qui part d'une véritable information, le nombre de disparitions volontaires en France.
4: Excusez-moi, vous avez beaucoup de cas ? Environ 10 000 disparitions volontaires chaque année en France. C'est pour ça qu'on est là.
3: 10 000 personnes disparaissent volontairement en France chaque année et l'héroïne de la série Les Évaporés, qui débute ce soir sur France 2, elle est confrontée et dévastée par la disparition soudaine et inexpliquée de son mari. Seulement voilà, cette héroïne, Esther Bazin, jouée par la comédienne Alexia Barlier, elle est capitaine de police. Son mari étant majeur et sain d'esprit, il a ce qu'on appelle le droit fondamental de disparaître et aucune enquête de police ne peut être lancée. Mais Esther va être aidée par une association gérée par des civils, le GRD. DV, le groupe de recherche des disparitions volontaires. Avec eux, elle va donc monter une brigade très atypique pour résoudre d'étranges affaires de disparitions volontaires, à commencer par celle de son mari. Alors, je suis allé voir cette héroïne, en tout cas la comédienne qui l'incarne, Alexia Barlier, pour lui demander si elle avait proposé physiquement quelque chose pour incarner cette héroïne.
5: Alors, un exemple physique, j'ai proposé cette coupe qui est assez radicale. J'avais envie de quelque chose de différent et je pensais que ça pouvait bien correspondre à Esther, son côté dynamique. Sur le terrain, flic, et qu'elle a un peu délaissé sa vie personnelle. Je trouvais que ça lui donnait un côté un peu moderne, efficace, androgyne.
3: C'est vous qui avez décidé de vous couper vos cheveux?
5: Oui, on avait rendez-vous pour la prépa avec le chef coiffeur, et il commence à me couper un peu les cheveux, mais c'était assez classique. Et je regarde la réalisatrice, Émilie Grandperret et Louis Granger, le producteur. Le chef coiffeur n'arrêtait pas de me dire que ça m'irait bien, les cheveux peut-être plus courts, et j'ai dit, et si on tentait plus court? J'ai senti qu'ils étaient un petit peu inquiets, parce qu'on ne sait jamais si ça va et c'est un gros changement pour le personnage. Et on s'est dit, bon, on y va. Et en fait, on était très contents et on est ravis. Ça fait une vraie différence pour Esther par rapport... et je pense que ça aussi nourrit comment on bouge, comment on parle. Que voilà, c'est un détail physique, mais parfois, quand on est comédien, une coupe, un vêtement, ça peut aussi nous aider à rentrer dans le personnage et à le définir.
3: C'est peut-être un détail pour vous, mais pas pour Alexia Barlier, qui a eu l'idée de cette coupe de cheveux qui donne du caractère à cette héroïne dans la tourmente. Les Évaporés, ce soir sur France 2. À demain, bien coiffé pour de nouvelles coulisses télé.
0: Merci Patrice, et bravo parce que à chaque fois, grâce à vous, c'est à peu près ce que je vais regarder, vous me donnez envie en tout cas. Alors Les Évaporés ce soir sur France 2. Allez, moi j'ai envie d'écouter les Wet, Wet, Wet avec les yeux d'un ange. Angel Eyes sur ici Normandie.

0: Eyes avec les Wet Wet Wet pour votre retour à la maison, pour vous accompagner pour ce début de soirée. Votre radio ici, Normandie, et vous ne pouvez rien louper de ce qui se passe dans votre région, dans notre région, en nous écoutant à tous les niveaux d'ailleurs. Donc voilà, c'est une bonne raison de vous être fidèles. Dans l'événement d'ici par exemple, ça chante avec Louise Charbonnel et elle est avec vous, Isabelle Lebrun.
1: Bonjour Louise Charbonnel.
2: Bonjour.
1: Musicienne, chanteuse, rouennaise. Je dis tout de suite hein, parce que votre maman, elle est bien connue quand même dans la région, votre papa aussi, Cécile Charbonnel. Et comment, c'est Jean-Michel, le papa ?
2: Exactement, c'est voilà, ça.
1: Contrebassiste. Et puis Cécile, plutôt la maman jazz, un peu de cet univers, je crois, non ?
2: Tout à fait. Mon papa aussi, les deux sont dans
1: le
2: jazz. Ouais.
1: Bref, vous êtes tombée dedans quand vous étiez petite, vous. Beaucoup d'actualités, Louise, là, en ce moment, en cette rentrée. Vous serez samedi le 12 septembre au Festival Zanzibar à Pont-Audemer, le samedi 19. Vous serez au Viking à Ifto. Aujourd'hui sort également un nouveau single. On peut revenir un peu sur le parcours de Louise. À la télé aussi, il y a eu The Voice en 2022.
2: C'est vrai.
1: Ça reste un bon souvenir.
2: Ça a été un souvenir très formateur en tout cas.
1: Mm-hmm.
2: Et finalement,
1: oui,
2: à partir de ça, ça s'est enchaîné avec Starmania, puis avec mon album. Donc comme quoi, des fois, il faut dire oui aux choses.
1: Oui, vous étiez arrivée jusqu'en demi-finale.
2: Exactement.
1: Dans l'équipe de Vianney. Et puis alors, plus récemment, pour celles et ceux qui sont allés peut-être au Festival Beauregard aussi, près de Caen, là, début juillet.
2: Oui.
1: Vous avez reçu gagné le tremplin et vous êtes produite sur la scène.
2: C'était génial.
1: Vous définissez un peu votre univers en parlant de art pop. Ça veut dire quoi?
2: Art pop, c'est un mot qui a été emprunté un peu à la musique de Björk, de Kate Bush, qui reprend les codes de la pop, avec des couplets, des refrains, beaucoup de voix, etc. Mais où on va décaler un petit peu au niveau des thèmes abordés, par exemple, avec des choses un peu plus, peut-être un peu moins concrètes, un petit peu plus poétiques. J'ai une éducation classique. J'ai fait du violoncelle en conservatoire. J'ai beaucoup d'influence jazz par mes parents. Et puis moi, j'ai écouté beaucoup de pop.
1: Ah oui, donc, ça fait un mélange.
2: Ça fait un mélange.
1: Et là, dans les concerts, donc à Pont-Audemer et Ifto, vous êtes avec deux musiciens.
2: Oui, Solal qui est à la basse, à la MPC. Une sorte de petit ordinateur qui nous permet de lancer des samples, notamment de jouer en direct avec ma voix. C'est un instrument à part entière, finalement.
1: Mm-hmm.
2: Et Eli qui est un immense batteur, qui lui aussi vient du jazz, par exemple.
1: Et là, je vous propose d'écouter un extrait de Bee. Vous chanter en anglais, hein. Qu'est-ce que ça raconte en quelques mots?
2: Alors ce single-là, il raconte le rapport de notre génération au milieu du travail et à notre propre temps et ce à quoi on vous sa vie, en gros.
1: On va l'écouter un petit bout de cette chanson en rappelant que vous serez donc samedi au Festival Zanzibar à Pont-Audemer. Le samedi 19 septembre, vous serez également au Viking à Ifto et l'aventure continue avec Louise Charbonnel, la rouennaise, musicienne, chanteuse. Un vrai plaisir de vous recevoir ce matin. Merci beaucoup Louise.
2: Merci à vous.

Quelle voix, franchement. Bravo, Madame Louise, Mademoiselle Louise Charbonnel. Isabelle Lebrun, on la retrouve demain entre 9h et 10h notamment. Elle était évidemment dans la matinale avec Michel Jérôme, mais demain entre 9h et 10h avec une émission spéciale Céline Dion. Alors si vous êtes fan, eh bien venez nous raconter pourquoi demain avez-vous vos billets pour l'un des concerts de Céline Dion à Paris. Ce sera demain dans Ici c'est vous entre 9h et 10h. Voici, on a que des belles voix pour vous ce soir. Merci Véronique Sanson. Et Vancouver.

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1: Le retour du groupe Boulevard Désert avec C'est pas si facile. Ici Normandie, toute l'actu dans 5 minutes, puisqu'il est 7h05. Et juste après, Élodie Frégé sera l'invitée d'Émilie Mazoyer dans Décibel entre 19h et 20h. Élodie Frégé qui joue dans Berger Story, le spectacle hommage à Michel Berger avec 200 choristes sur scène. Elle est super, Élodie Frégé. Elle est avec vous pour ce début de soirée après les infos de 19h. Niagara nous emmènera jusqu'à 19.
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0: mieux revenir. C'est ce que je vais faire demain, passer une belle soirée avec Ici Normandie.
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0: Merci de nous être fidèles, Ici Normandie, il est 19h. C'est l'heure des infos avec Marine Le Génie.
2: Laurent Nunez ordonne un contrôle de la police municipale de Carcassonne. Le ministre de l'Intérieur condamne à son tour ce soir des propos indignes après la révélation d'une vidéo où l'on voit et on entend surtout des policiers municipaux, un en particulier, tenir des propos racistes, homophobes, sexistes et complotistes. Ce brigadier chef et membre du RN très proche de l'équipe municipale actuelle. La vidéo remonte à l'ancienne municipalité en 2025, mais l'actuel maire Rassemblement National a maintenu ses policiers en poste et se retrouve dans l'embarras. Christophe Barthès a tenu une conférence de presse à laquelle vous avez assisté, Sébastien Barriot.
3: Depuis son élection, Christophe Barthès est un habitué des polémiques, mais cette fois le maire de Carcassonne n'avait pas anticipé le tourbillon médiatique et c'est un élu plutôt gêné qui s'est présenté cet après-midi devant les journalistes, contraint de condamner et de lâcher le policier municipal mis en cause dans la vidéo, un proche de la mairie et membre du RN.
4: Ces propos sont scandaleux, propos racistes, misogynes, homophobes qui sont à vomir et qui sont inexcusables. Tous les protagonistes de cette affaire sont suspendus immédiatement et sanctionnés.
3: Dans les rues du centre-ville de Carcassonne, la vidéo fait réagir. Gabriel, 17 ans, ne comprend pas pourquoi le nouveau maire a maintenu jusqu'ici en poste le brigadier impliqué.
5: C'est quand même assez abject, assez choquant ce qu'ils disent. Ils sont censés nous protéger. Je ne pensais pas que dans la police, on pouvait tenir des propos aussi abjects. Ça nous donne un peu la mentalité du maire et de ce qu'il veut faire de la ville.
3: D'autres habitants, eux, refusent de s'exprimer au micro. Mais comme cette femme de 70 ans explique que les propos, une dizaine de fois notamment le terme « bougnoule » utilisé, ne l'ont pas choqué et qu'elle soutient le nouveau maire.
2: Sébastien Berriot, envoyé spécial d'ici à Carcassonne, SOS Racisme et le PRAP ont décidé de porter plainte. Rien n'est sorti de la réunion des distributeurs de carburant à Bercy aujourd'hui. Il n'y aura pas de plafonnement généralisé des prix, ni de geste fiscal. Aujourd'hui, l'essence sans-plomb 95 E10 la plus consommée se vend en moyenne à 2,12 € le litre, niveau record, et le gasoil à 2,29 € le litre. Conséquence, la demande pour passer au bioéthanol explose car il est moins cher, quasiment 80 centimes. Près d'Auxerre, à Saint-Florentin, Nicolas Cador, gérant d'un garage agréé pour poser des boîtiers permettant de passer au bioéthanol, constate que ses clients sont plus nombreux.
6: Il y a eu effectivement une recrudescence nette. Dès que les carburants augmentent, la demande de flex fuel augmente aussi. C'est un appareil qu'on met sur la voiture qui va permettre au véhicule de pouvoir rouler avec les trois carburants, c'est-à-dire le 85, le 10 ou le sans-plomb 98. Sur un plein, quand vous voyez le prix à 0,90 centimes au lieu de 2 euros, ça va vite, hein, par litre, donc c'est rapide.
7: Là, en ce moment, vous recevez des coups de fil.
6: J'en ai eu encore deux hier, on a des demandes régulières. Ouais, ils sont dans l'économie, donc c'est dépenser un peu d'argent au départ pour rentabiliser rapidement, et puis une fois que c'est fait, hein. Donc ça fonctionnera toujours. L'idée, c'est qu'en une année d'usage de la voiture, vous avez remboursé l'installation de votre boîtier.
2: Et selon l'INSEE, le carburant pèse de plus en plus dans le budget des Français pour environ 5 millions de ménages. Il représente plus d'un mois de salaire par an. 64 000 habitants doivent encore être approvisionnés par des camions-citernes ou des bouteilles d'eau pour boire, pour manger, pour se laver. Constat de Monique Barbu, aujourd'hui la ministre de la Transition écologique, faisait un point presse sur la sécheresse, une sécheresse qui a des conséquences également sur les bouteilles de champagne. Elles vont pouvoir dépasser cette année les 13 degrés d'alcool. La filière vient d'obtenir une dérogation exceptionnelle, Damien Mestre.
8: Des champagnes à 13,5, 14, voire 15 degrés d'alcool, ce sera théoriquement possible cette année. La faute au niveau de sucre très important dans les raisins à cause des conditions météo de cet été. Dérogation théorique, puisqu'en pratique, cela va concerner très peu de producteurs, probablement moins d'une dizaine, car contrairement à la majorité des autres vins, le champagne est bien souvent un assemblage de plusieurs millésimes. Il est donc possible de compenser ce niveau d'alcool en mélangeant le cru 2026 avec d'autres années. Quoi qu'il en soit, cette dérogation reste un signal, met en garde Maxime Toubar, coprésident du comité champagne qui regroupe la profession.
9: En tout cas, nous, ce qu'on considère, c'est que cette année, ce sera sûrement la norme pour les années qui viennent. On risque d'avoir des cépages qui disparaissent disparaissent aussi, hein, qui ne correspondent plus au climat qui est aujourd'hui de plus en plus un climat méditerranéen ici en Champagne.
8: Le seul motif de réjouissance cette année, conclut-il, c'est la qualité exceptionnelle des raisins qui ont pu être sauvés. Les vignerons s'attendent à un champagne d'une très grande qualité.
2: Damien Mestre, 74 départements sont encore placés en situation de crise à la sécheresse. Du foot, le Paris Saint-Germain débute sa campagne européenne ce soir en accueillant le Slovan Bratislava, première journée de Ligue des Champions et coup d'envoi au Parc des Princes à 21h.
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0: Quelques petites pluies possibles en seconde partie de nuit, mais demain, en journée, c'est un soleil assez présent qui se dessine dans notre ciel normand, un vent de secteur sud-sud-ouest modéré, et les températures, alors fraîches le matin, entre 8 et 11 degrés, mais dans l'après-midi, on atteindra 19 degrés à Dieppe et au Havre, 20 degrés à Rouen, à Bernay, et 21 degrés à Évreux. Je vous souhaite de passer une très très belle soirée, et tout de suite, vous avez rendez-vous avec la musique, avec Émilie Mazoyer et Décibel.
2: 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Et dites-donc, c'est l'heure, Décibel, c'est parti.
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2: Salut à toutes, salut à tous et bienvenue sur votre radio ICI, c'est Décibel jusqu'à 20h. J'espère que tout va bien pour vous et que vous êtes prêts à écouter plein de belles chansons ensemble. Nous célébrerons ce soir l'anniversaire d'Emma de Caunes, mais c'est pas elle qui chantera, vous vous en doutez, elle a beaucoup de talent mais pas celui-là. Un petit blind test qui appellera au secours, un petit coup de cœur. Un joli duo entre Yoa et Marine. Et puis notre invitée de ce soir, la délicieuse Élodie Frégé.

0: Culture.
1: Élodie Frégé qui va encore une fois nous éblouir puisque son prochain projet est assez dingue. Elle va chanter les chansons de Michel Berger accompagnée de milliers de choristes. Elle nous expliquera ça tout à l'heure. Elle est l'invitée de Décibel. Et démarrons ce soir en vous donnant des nouvelles de Johnny Clegg. Alors non, pas de miracle, hein, il est mort depuis 7 ans, il ne nous annonce pas son retour. J'adorerais avoir ce genre de pouvoir, mais ça n'est pas encore au programme. En revanche, les mémoires de Johnny Clegg vont être publiées à l'automne. Johnny Clegg, donc chanteur sud-africain, qui était très engagé politiquement. Dans ses carnets, ça parle de musique, puisque c'est son métier, mais politique beaucoup. Son combat, donc très médiatique, partout dans le monde, contre l'apartheid et pour la libération de Nelson Mandela. Alors le livre traduit en français aux éditions HarperCollins France, à qui il faut quand même tirer un autre chapeau, parce que ils font des efforts de dingue pour nous proposer à nous, public français, d'excellentes biographies musicales, que ce soit Lily Allen ou Johnny Clegg. Voilà, ça fait plaisir de les avoir en version française. Il s'appelle le livre Johnny Clegg, journal d'un Zoulou blanc. Il sortira le 11 novembre et c'est le fils de Johnny Clegg qui fera le tour des médias pour en faire la promotion. On verra si on l'invite dans Décibel. En attendant, on va lire le livre et écouter Assim Bonanga. C'est Johnny Clegg avec le groupe Savoukar, mélange noir et blanc qui n'était certainement pas consensuel à l'époque en Afrique du Sud et qui était drôlement courageux. Une chanson dans laquelle il appelle de ses voeux la libération de Nelson Mandela.

0: Un des tubes de l'album Third World Child, Johnny Clegg, énorme carton en France en 1987, c'est-à-dire il y a près de 40 ans, incroyable. Et les mémoires de Johnny Clegg, donc journal d'un Zoulou blanc, sortiront le 11 novembre en France.
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0: Notre coup de cœur du soir vient du label indépendant Panenka Musique. La chanteuse, elle, oh, normalement vous en avez déjà entendu parler, elle s'appelle Yoa. Petit diminutif de son vrai prénom, Johanna. Yoa a sorti son premier album, La Favorite, l'année dernière. Elle a reçu la victoire de la révélation scène aux victoires de la musique. Bravo à elle. Yoa qui effectivement a fait énormément de concerts, mais pas que. C'est aussi elle qui posait nu cet été dans le numéro spécial sexe des Un Rock. Bah oui, toujours un peu de culture, vous savez, dans cette émission. Alors Yoa a eu la bonne idée de sortir la réédition de son album La Favorite en ajoutant des petits titres inédits et puis en invitant une copine, alors pour le coup pas du tout sur un label indépendant puisque c'est Marine, la gagnante de la Starac, mais ensemble elles font une version géniale de la chanson Princesse K.O. sur la réédition donc de l'album de Yoa. C'est notre coup de cœur.

0: Le coup de cœur du jour de Décibel, Princesse K.O., Yoa et Marine. Merci d'avoir choisi Décibel. On est ensemble jusqu'à 20h. Notre invitée de ce soir, vous la connaissez bien, c'est Élodie Frégé. Mais là, elle va vous surprendre une fois de plus, parce que son nouveau projet, c'est de chanter du Michel Berger.
1: Je m'en irai dormir dans le paradis blanc, où les manchots s'amusent.
0: Berger Story avec Élodie Frégé. On en parle dans Décibel, à tout de suite.
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0: avec On jettera nos montres.
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2: Et ce soir, c'est Élodie Frégé qui fait l'actualité musicale. Bonsoir Élodie.
3: Bonsoir.
2: Bienvenue dans Décibel. Oh, dès le bonsoir, moi je suis cuite.
3: Ah
2: je,
3: bon
2: vous aime, je vous aime tellement.
3: Pourtant, je n'ai pas allumé le four, mais...
2: C'est ça. Élodie Frégé a gagné la Star Academy en 2003. Elle est chanteuse, elle est autrice, elle est compositrice, elle joue de la guitare, mais comme un ange. Également comédienne, du ciné, ouais, de la télé, enfin voilà, mille choses. Mais ce que j'aime chez vous, Élodie, c'est que vous pouvez tout chanter. Vous chantez du Renaud.
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2: Et là, c'est presque le plus difficile, la reine de la soul aux yeux bleus, Dusty Springfield.

0: Régé, mesdames et messieurs. Alors, qui a sorti quand même 4 albums aussi, il faut bien le dire.
1: Oui.
0: Voilà.
1: Je sais, c'est pas assez.
0: Alors, non, effectivement. Je vais vous remettre au boulot un peu plus tard.
1: Oui,
0: on va en parler. Mais là, donc, l'actu qui nous remue en ce moment, vous concernant, c'est que vous allez chanter du Michel Berger et pas n'importe comment, hein, dans le cadre du Chœur Spectaculaire, qui, déjà depuis plusieurs années, est connu pour ça, assembler de grands chœurs, de centaines, voire parfois de milliers de choristes, ouais, avec des voix qu'on aime. Et là, cette fois-ci, la voix, c'est vous. Et le répertoire exploré, c'est Michel Berger. Racontez-moi comment ça vous est arrivé, ce projet.
1: Eh bien, on m'a contactée, tout simplement, pour me demander d'être la soliste de ce beau projet. Au début, j'avais un peu peur, parce que je me disais, alors attends, c'est quand même un gros truc, il y a une grosse tournée, il y a, je sais pas, 35 dates, un truc comme ça.
0: Là, vous avez déjà commencé.
1: Et en plus, c'est des gros espaces, quoi. Là, on a déjà commencé, on a fait Bobino. Bon, Bobino, c'était encore, encore familial, quoi.
0: Vous avez fait le théâtre antique d'Orange.
1: Et ouais, ça, c'était le plus gros.
0: Ça,
1: vraiment, j'ai cru que j'allais m'évanouir. Mais, finalement, les voix m'ont porté.
0: Ouais.
1: Et le public aussi, parce que c'est très apprécié, en fait. Ce spectacle est très apprécié. Les arrangements sont sublimes. Et puis là, on part en tournée et on fait des grosses salles, quoi. Donc, on fait des zéniths, des choses comme ça. Et moi, j'ai pas l'habitude de ça. Et puis, je me suis dit, ah mince, j'ai pas sorti d'album depuis 13 ans, si je me remets dans un truc où c'est des reprises de quelqu'un, mais si c'est quelqu'un que j'admire, c'est compliqué. Est-ce que je le fais? Est-ce que je le fais pas? Puis finalement, je me suis dit, bah, allez. Puis en plus, ça va peut-être permettre aux gens de se souvenir que je sais chanter quelques trucs, quoi.
0: Effectivement, parce que c'est des chansons qu'on a tous dans l'oreille, dans le cœur, qui sont pas faciles à chanter et que vous appropriez. Il y a donc des moments de solo, puis il y a des moments assez incroyables quand même qui filent les poils avec tous les choristes. En tout, dans toute la tournée, il y a 6300 choristes qui vont participer. Et donc les prochaines dates, ça sera le 12 septembre à Montpellier, et puis encore Lyon, Châteauneuf-sur-Isère, Dijon, c'est déjà complet, Angers, Nantes, Saint-Grégoire, et là c'est que le mois de septembre. Je vous parlerai d'octobre un peu plus tard. Mais avant, j'avais envie de savoir, vous, perso, Élodie Frégé, la musique de Michel Berger, c'est quelque chose, quoi? C'est un peu l'enfance, c'est l'adolescence, c'est quel moment?
1: J'ai aussi accepté pour ça, parce que c'était un artiste qui me plaisait énormément. Je sais que l'année d'avant, par exemple, c'était Claude François, et là, je pouvais pas.
0: Et moins d'atomes crochus.
1: Non, voilà. dans l'absolu, même humainement, après ce qu'on sait, c'est dommage, quoi. Parfois de devoir séparer l'homme de l'artiste, mais pour moi, Michel Berger, je trouve que son humanité, sa délicatesse, son intelligence, en fait, tout ça, ça se ressent dans sa manière d'écrire et de composer, et aussi sa manière d'interpréter, de choisir son trajet, de choisir ses interprètes aussi. Enfin, si. D'accepter peut-être qu'on le choisisse aussi comme producteur. Je suis hyper impressionnée en fait par son parcours. Et puis quand j'étais enfant, je ne savais pas tout ça, mais j'écoutais tout simplement les chansons, les premières chansons qu'il a commencé à écrire quand il répondait à Véronique Sanson qui écrivait Amoureuse. Enfin, oh là, ça m'a bouleversée très jeune, en fait.
0: Je pense que même quand on connaît pas l'histoire, en fait, comme quand on est enfant, on est des petites éponges à émotions.
1: Oui.
0: On sent qu'il y a quelque chose de différent.
1: Je pense qu'on a l'intuition du grand sentiment qui passe à travers l'art. Donc la musique est un art, majeur ou mineur, je ne me prononcerai pas.
0: Alors il y en a un autre que vous n'allez pas trop aimer, mais Gainsbourg disait que c'était plutôt mineur, la chanson.
1: Ouais, ouais. je sais pas, je dessine plus assez bien pour dire que donc finalement c'est mon art majeur à moi, et voilà, faudrait que je le fasse plus souvent. Et c'est vrai qu'après, à l'adolescence ou un peu plus tard, en tout cas, je suis tombée folle amoureuse de Starmania.
0: Ah ouais.
1: Que je n'ai jamais vu en vrai, hein, sur scène, mais que j'ai vu à la télé tout simplement, et que j'ai saigné en disque et avec mes frères et sœurs. Et en tout cas, c'est un opéra rock tel qu'il n'en existera peut-être plus, je sais pas.
0: Possiblement.
1: Parce que vraiment, ça s'inscrit dans le temps. Il y a une modernité, le choix des interprètes. Évidemment, Luc Plamondon, les textes, le thème, en fait, de ce spectacle. Tout ça, en fait, ça a nourri l'enfant et l'adolescente que j'étais en tant que, peut-être, peut-être artiste.
0: Et aujourd'hui, donc, vous rendez hommage à Michel Berger avec le chœur spectaculaire. Berger Story, c'est le nom du spectacle. Les choristes et la soliste qui est avec nous ce soir, Élodie Frégé. On se ferait pas un petit message personnel, mais chanté par Michel Berger.
1: Ah, oh!
0: Ça vous dit?
1: Ah, bah oui, avec
0: c'est une
1: joie.
0: De vos préférées. Hein. Oui. Vous la chantez celle-là sur scène?
1: Je la chante sur scène.
0: Ouais. Alors, on révise ensemble. Michel Berger.

0: faire pour chanter une telle chanson sans pleurer? Michel Berger est arrivé à le faire. Élodie Frégé le fait aussi.
1: Je le fais.
0: Sans pleurer.
1: Je le fais, mais c'est vrai qu'il y a des grands moments d'émotion pendant tout le spectacle. Hein. D'ailleurs, il y a un final sur Diego qui est incroyable. Les arrangements, enfin, toutes ces voix ensemble, c'est vraiment bouleversant. Et c'est vrai que moi, les chansons que j'ai choisies, et dont celle-ci qui est une de mes préférées, elles me font vibrer vraiment profondément. Et quand on entend les chœurs qui arrivent, surtout derrière soi, on a déjà de très bons musiciens, mais ouais, avec les chœurs derrière, ça donne une dimension encore supérieure qui fait qu'il y a un moment où le chœur peut lâcher. Ou les larmes, je ne sais pas. Et pour l'instant, j'ai pas pleuré parce que justement, il y a une énergie qui nous porte, mais je pleure à l'intérieur et c'est ce qui est très beau dans cette chanson.
2: Samedi soir à Montpellier, puis Lyon, Châteauneuf-sur-Isère, Dijon, Angers, Nantes et Saint-Grégoire. Au mois d'octobre, le chœur spectaculaire et Élodie Frégé pour Berger Story. En octobre, donc à Plougastel, Chambéry, Annecy, Clermont, Orléans, Metz, Muret, c'est à côté de Toulouse, Narbonne, Mérignac, Lille, et puis les 3 et 4 novembre au Grand Opéra d'Avignon. Alors, Élodie,
1: parlons. Le Tour de France.
2: Ouais. Parlons business maintenant.
1: Ah ouais.
2: J'ai dit, on gagne la Starac en 2003, premier album en 2004, puis le jeu des 7 erreurs en 2006, la fille de l'après-midi en 2010, Amuse-Bouche en 2013. Pas d'album depuis 2013, alors que, pardon, je vais le dire très franchement, quand même, merde.
3: De pudeur et d'impudence.
1: C'est pas moi ça. Enfin, c'est moi qui chante. Et peut-être que
2: vous
1: étiez un peu d'inspiration de nos discussions avec Monsieur Biolay, quoi. Mais
2: la ceinture.
1: Mais c'est un cadeau qu'on m'a fait, quoi.
2: Comment t'appelles-tu ce matin?
1: Ah bah merci.
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1: C'est vrai qu'elle est pas si mal, cette chanson.
2: Elle est excellente.
1: En fait, c'est fou parce que quand
2: le
1: on a
2: son
1: fait
2: de la guitare.
1: Bah ouais, Thibaut Barbillon.
2: Bravo
1: Barbillon à la guitare. Non mais c'est vrai, c'est parfois moi j'ose pas me réécouter, je suis tellement dure et perfectionniste et puis les gens le savent pas mais parfois on s'en prend vraiment plein la gueule dans ce métier. C'est difficile de livrer un enfant comme un album, c'est comme un enfant en pâture, si on veut, à toutes les oreilles et à toutes les bouches.
2: C'est vrai, ça fait peur, ça peut faire mal. Parce que ça fait 13 ans là, que vous n'avez pas sorti.
1: Bah ouais, ça commence à être long. Alors, après, j'ai fait beaucoup de choses, voilà, hein, je ne me suis jamais arrêtée.
2: Je suis pas en train de vous dire que Élodie Frégé est une feignasse. C'est faux. Du théâtre,
1: j'ai pas gagné
2: du cinéma,
1: au loto.
2: De la télé, plein de participations, etc. Beaucoup de scènes et tout, c'est pas ça.
1: Mais la nouvelle vague pendant 10 ans, ça prend de la
2: place. Voilà.
1: D'ailleurs, comment t'appelles-tu ce matin? C'est Marc Collin, en fait, qui a réalisé cet album.
2: Mais en avez-vous même l'envie?
1: En fait, genre, c'est terrible parce que je suis. C'est très difficile à expliquer.
2: Ouais, on essaye.
1: Ouais. Mais en fait, c'est à la fois une très très grande envie, ouais, qui est toujours là de façon sourde, quoi. C'est dans mon ventre. Et à la fois, elle est mêlée de peur, de procrastination, de. Je sais pas si je dois le dire parce que les gens ils disent que c'est une mode, mais c'est pas du tout une mode. Moi je le sais que depuis que je suis en CE2, moi je souffre de TDAH en fait.
2: Okay, ouais.
1: Donc je me soigne depuis peu parce que j'aurais pu être sous traitement depuis l'enfance ou l'adolescence du moins.
2: Donc c'est une difficulté à fixer son, ouais, attention longtemps sur,
1: exactement,
2: un même sujet.
1: Oui. Et à se mettre à l'action.
2: Ouais.
1: Et plus tu recules en fait de ta ligne d'horizon qui pour moi est cet album. Qu'en plus je chéris déjà parce que moi j'ai déjà plein de chansons, hein.
2: Ouais.
1: Donc je pourrais faire un double album, un triple album peut-être. Ouais. Mais je prends mon élan tellement de fois, j'ai pris mon élan tellement de fois et j'ai tellement reculé pour mieux sauter et puis je me suis tellement éloignée de cet horizon là que au final je le vois flou, quoi. Ça y est, je commence à avoir des problèmes de vue mais je pense qu'il va falloir que je me mette un sacré coup de pied au cul et que je partage enfin ces chansons qui sont en fait qui sont mes enfants, hein, et c'est important de pouvoir les offrir. Et pas seulement les garder pour soi, c'est assez moche en fait finalement.
2: Alors c'est pas pour vous brusquer, mais effectivement je pense que le pays est prêt. Élodie Frégé qui reste avec nous et qui va, alors pour le coup avec le TDAH, ça va être marrant cette affaire.
1: Ah ouais. On non va mais ça faire... va, là j'ai pris mon traitement,
2: ouais,
1: ce matin.
2: Enfin, un petit questionnaire, choix cornélien, ça va être drôle. À tout de suite.
1: Transpire.
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0: Et merci d'avoir choisi ici pour passer votre mercredi soir. On est avec Élodie Frégé qui fait l'actualité musicale en ce moment à l'affiche du spectacle Berger Story. D'ailleurs, le cadeau du Blind Test ce soir, eh bien, c'est un petit t-shirt collector du spectacle Berger Story. Alors, si vous voulez vous inscrire au Blind Test pour tenter de gagner ce joli objet de mode.
1: Oui. Et je l'ai peut-être porté.
0: Peut-être, on ne sait pas. Elle l'a repassé, vous en faites partie.
1: Oui,
0: 0-810-055-056, vous pouvez appeler Alexandra au standard. On jouera au Blind Test un peu plus tard, mais pour le moment, Élodie Frégé.
1: Oui.
0: Il est donc temps de vous faire le questionnaire des choix cornéliens.
1: Ah là là.
0: C'est pas forcément facile de choisir, mais il le faut.
1: Gauche.
0: On commence tranquille. Gauche.
1: Voilà,
0: Gauche ou ketchup ?
1: Gauche.
0: Ah. Gauche ou Nutella ?
1: Gauche.
0: Oh là là, ça va être bien. Ok, la première vraie question. Guitare sèche ou grand orchestre ?
1: Aïe, aïe, aïe.
0: Ah, voilà, ça y est. Elle perd.
1: Ah, ça y est, là, je pense à Chico Buarque, je sais pas pourquoi.
0: Oui,
1: je me
0: c'est
1: dis,
0: beau,
1: ah,
0: c'est bon
1: Dieu, c'est magnifique. On peut commencer par une guitare, nylon, et puis après, il y a un orchestre qui arrive, des voix. Est-ce que je peux mixer et on commence par la guitare sèche et on finit en orchestre
0: j'aimerais bien.
1: Symphonique.
0: Si vous mettez ça sur votre album,
1: bah, c'est ça
0: arrivera.
1: Voudrais, oui,
0: je voilà.
1: Ouais, j'ai plein d'idées. Hein,
0: Celle-là, faut la noter. Télé ou radio ?
1: Ah là là. Ah bah je sais pas, parce que moi je suis arrivée par la télé, donc je pourrais pas cracher dessus.
0: Oui, je rappelle pour ceux qui étaient pas là, elle a gagné la Starac en 2003. Donc effectivement, la télé a une grande part.
1: Ça fait longtemps, mais...
0: Mais vous avez une voix de radio.
1: Ah oui ?
0: Ouais.
1: Mais tu sais, vous savez, on le situe vous.
0: Comme vous
1: voulez. Je ne sais plus. Non mais quand j'étais enfant à l'école primaire, souvent le premier jour de la rentrée, les profs nous demandaient, ou au collège, nous demandaient ce qu'on voulait faire. Ouais. Et pendant une année, je crois que j'avais écrit animatrice radio.
0: Hey.
1: Parce qu'en fait, je ne me sentais pas d'être vue, mais j'aimais bien l'idée de rencontrer plein de gens, de poser des questions. J'avais un côté, j'avais envie de poser des questions, quoi, de faire parler les autres, puisque moi, j'avais du mal à m'exprimer, en fait, à cause de tout ce qu'il y avait dans ma tronche, quoi, toute cette pollution, toute cette pensée en arborescence, etc., qu'on connaît, nous les fous, quoi.
0: Elle a mis des guillemets avec ses doigts dans l'air.
1: Oh mon Dieu, j'ai honte.
0: C'est mignon, les zinzins.
1: Nous, les zinzins.
0: Voilà.
1: Et en fait, après, ça y est, je me suis perdue dans mes pensées.
0: Non, mais la radio, en tout cas,
1: oui,
0: c'était peut-être une vocation.
1: Non, mais finalement, pour m'exprimer, j'ai trouvé la musique. Ouais. Jouer, chanter, danser aussi, c'était important, la danse. Mais la radio m'attirait pour ça, pour ne pas être vue et pouvoir utiliser seulement la voix et un seul vecteur.
0: 20 ans ou 40 ans ?
1: 40.
0: Ouais.
1: Ah ouais. Oh, putain. Oh non, c'est. Mais on pense pareil.
0: On est d'accord.
1: Non, mais c'est fou, quoi. Mais j'ai hâte d'avoir 70 ans.
0: Fille du matin ou de l'après-midi ?
1: Ah ouais, c'était pour l'album. En fait, c'est Cléo de 5 à 7, la femme d'à côté. J'étais sur des films de la nouvelle vague pour cet album-là.
0: Mais en vrai, dans la vie.
1: Donc, je. Enfin, j'ai pu être fille du matin, mais parce que je rentrais tard. Je rentrais tôt le matin.
0: Fille du petit matin.
1: Fille du petit matin. Et de l'après-midi, ça m'a toujours séduit, en fait, ce truc de 5 à 7. J'ai l'impression qu'il se passe toujours des trucs affriolants, mais pas seulement dans des chambres d'hôtel, mais parfois, on a une idée. Je sais pas, l'après-midi, on se met à écrire, et puis ça continue, et puis on y passe la nuit, et puis au petit matin, y a une chanson, par exemple.
0: C'est
1: donc, c'est pas mal l'après-midi pour faire pousser quelques plantes dans son album.
0: Blonde ou brune ?

0: C'est marrant que tu dis ça.
1: Pourquoi ? Vous êtes en train de déménager ?
0: Parce que ça fait 21 ans que je suis dans mon appartement et j'ai envie de le quitter. Je sens une très grande envie de le quitter. Et peut-être que ça va coïncider avec la finalisation de cet album qui tarde à venir. Parce que j'ai besoin d'un espace vraiment pour travailler, pour m'isoler, pour créer, en fait, tout simplement. Et celui-là, il est empreint de tellement de choses, de passages de vie. Mon chat qui est parti au mois de juin. Je sens qu'il faut que je m'en aille et que ça va être un renouveau.
2: Alors, peut-être, pour terminer du coup ce questionnaire, un nouvel appart et un nouvel album.
0: Tout à fait.
2: Et en attendant, on vous écoute avec une chanson qu'on n'oubliera jamais. Hein. Élodie Frégé.
0: Moi non plus. Hein. Je ne vais pas l'oublier.
2: La ceinture.

0: Le jeu des 7 erreurs, un album sorti il y a une vingtaine d'années. Deuxième album d'Élodie Frégé, qui est notre invitée ce soir dans Décibel. Merci d'être avec nous, Élodie, ça fait trop plaisir.
1: Bah, merci de m'avoir invitée. Je ne savais pas quoi faire.
0: Eh ben voilà, faut pas hésiter.
1: On m'a dit de rentrer.
0: Vous savez où on habite. L'hiver, il y, y a le chauffage, l'été, il y a la clim. Oh, vraiment, ouais. Vous n'hésitez pas.
1: C'est là que je vais habiter finalement. Je,
0: bah, voilà,
1: je ne recherche plus d'appartement.
0: La maison de
1: J'anime
0: la radio.
1: Une nouvelle émission.
0: Mais oui, mais j'adorerais. En attendant, quand même, en septembre-octobre, on a un petit planning, Élodie Frégé, puisque vous chantez Michel Berger.
2: Pour me comprendre, il faut rester.
0: Et déjà eu des dates incroyables à Paris, au théâtre Bobino, au théâtre antique d'Orange à Troyes. Et puis là, la tournée continue. Donc ce week-end à Montpellier, puis Lyon, Châteauneuf-sur-Isère, Dijon, Angers, Nantes, Saint-Grégoire. Au mois d'octobre à Plougastel, Chambéry, Annecy, Clermont, Orléans, Metz, Muret, à côté de Toulouse, Narbonne, Mérignac, Lille et Avignon. Berger Story avec le chœur spectaculaire. Et puis, en octobre aussi, décidément, octobre 26, il se passe des trucs. Vous retrouvez à Camargue.

0: Parade, oui, qui lui aussi a été découvert grâce à l'émission de télé La Starac.
1: C'est une prise de risque.
0: C'est votre copain Patchy, Patchy Garat.
1: Et oui, tout à fait.
0: Et alors, mais vous êtes encore amis?
1: Le Basque, comme on l'appelle.
0: Le Basque.
1: Le fameux.
0: Vous êtes encore copains?
1: Ah ouais, ouais.
0: Vous étiez copains à l'époque?
1: Non, non, et... il m'a payé pour... Il m'a envoyé un chèque, il m'a dit oh ça va là.
0: Non mais ce que je veux dire, ça fait un bail et chacun oui, voilà trace fait. Sa route et on reste pas forcément amis. Vous êtes toujours restés proches.
1: Nous on est alors il y a des moments où on s'éloigne un peu plus. Enfin on se donne toujours des nouvelles mais ouais. On se voit moins. Mais c'est vrai qu'on est on a toujours gardé un lien comme avec avec d'autres hein, d'ailleurs. Et c'est vrai que bah, Patchy en fait a écrit et composé un album pour lui qui sort bientôt plus en 2027 je crois.
0: Ouais. Il a sorti l'année dernière. Il était venu dans Décibel pour nous le présenter.
1: Ouais, ouais. Mais il est beaucoup plus productif que moi. Laisse de la place aux gens qui ont du mal. C'est absurde ce que je dis. Non, mais merci Patchy de nous inonder de ta musique. Mais bon, maintenant tu vas.
0: Et là, vous faites un duo.
1: Alors, en fait, ce qui s'est passé, c'était pas du tout prévu.
0: Ouais.
1: Patchy participait à un grand spectacle symphonique à Biarritz pour aider l'hôpital de Bayonne en pédopsychiatrie, en pédo, je sais pas quoi. Bon, bref, j'ai perdu ma
0: en tout
1: mémoire.
0: Cas, un service spécialisé. En pédiatrie et pour les enfants, et spectacle caritatif. Ouais.
1: Exactement, merci de remettre les pendules à l'heure.
0: Et l'église au milieu du village.
1: Tout à fait. Ah, Dieu. Et en fait, je lui ai dit, je vais venir te voir parce qu'on devait passer dans le coin avec des amis. Et il me dit, mais tu voudrais pas venir chanter cette chanson qu'on avait chantée un soir ensemble à Paris, un peu ivre, un peu ailleurs. Tu veux pas venir la chanter avec moi? Et puis on l'a chantée, puis finalement, il m'a dit, mais c'est super à deux, en fait. Peut-être qu'on devrait l'enregistrer en duo. Et moi, je lui dis, mais attends, mais tu sais qu'on a tous les deux fait la Starac. Donc, on va avoir un problème. On va nous parler que de ça si on sort un duo. Mais j'ai très envie de chanter avec toi. Et puis, cette chanson, je l'adore. Je la trouve très belle. Et puis, son disque, j'ai écouté toutes les chansons de son disque. Il est vraiment très beau, très fin, très touchant, très patchy, quoi. Donc, j'ai hâte qu'il sorte et j'ai dit oui. Donc voilà,
0: ça sort le 23 octobre, le duo Élodie Frégé et Patchy, avant qu'il ne soit trop tard.

0: vivement le mois d'octobre, votre fille, Élodie Frégé. Et merci d'être venue nous voir.
1: Bah merci de. Non, encore une fois, hein, je suis très bien ici, moi.
0: Je sens qu'elle va revenir.
1: Non, mais parce qu'au début, je suis toujours un peu stressée parce qu'effectivement, j'ai plein de stimuli divers et variés. Je me dis, qu'est-ce que je vais raconter pourvu que je dise pas, pourvu que je dérape pas.
0: Non, ça va, là, vous avez été bien.
1: Et en fait, au bout d'un moment, je me détends. Comme chez le psy, en fait, il faudrait que ça dure vachement plus longtemps.
0: Allongez-vous. Prenez une petite boîte de Kleenex.
1: Ouais, c'est ça. Bah voilà, quoi. On se sent bien, on a envie de. Mais j'aime beaucoup cette chanson, vraiment, elle me touche. Je suis très, très contente.
0: Et ben on la passera quand elle sortira en octobre. Et d'ici là, bonne route, Élodie Frégé. Et alors, à bientôt.
1: Merci. À bientôt.
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2: Décibel qui continue avec le petit blind test. Oui, je sais, ça fait partie des habitudes qui sont là depuis la saison 1 de Décibel. Oui, si vous n'avez pas compté, on est en saison 5 maintenant, ça rigole pas. Et pour jouer au blind test avec nous, ah, des fidèles parmi les fidèles, eux, ils sont là depuis la saison 1 de Décibel, c'est sûr. Il y a Marie-Christine. Bonsoir, Marie-Christine.
3: Eh ben bonsoir Émilie, on est ravie de te retrouver et de faire le début de la saison.
2: Eh oui, c'est vrai, ça. Tous ceux qui passent en septembre, hein, vous avez des points bonus évidemment, ça veut dire c'est la rentrée, hein, c'est normal, on marque des points avec la prof principale.
3: Ouais. Comment vas-tu après cet été caniculaire?
2: Eh ben écoute, ça va très bien, je suis contente de retrouver la radio, j'avoue, et après, moi la canicule, j'ai eu de la chance, parce que comme j'étais dans la Drôme, on n'a pas eu si chaud.
3: Oh.
2: Voilà.
3: Ah bon?
2: Ouais, ça a été.
3: D'accord.
2: Ça a été. Et toi?
3: Ah bah, écoute, j'étais pas très loin puisque moi je suis dans la Haute-Loire, donc j'ai eu très chaud.
2: T'as eu très chaud, ouais.
3: Très chaud.
2: Et Gaëtan, alors est-ce qu'il a eu chaud? Ah bah il n'est pas là encore Gaëtan, d'accord, il a raccroché, on va le rappeler. Donc on reste sur Marie-Christine, mais ça tombe bien, je n'avais pas terminé avec toi. T'as eu très chaud, oui. Mais t'as profité quand même.
3: Oui, bien sûr, moi je suis partie en juin et je suis allée au Pays Basque, la première semaine de canicule. C'était vraiment merveilleux parce qu'il faisait une température très correcte pendant qu'il faisait la canicule ailleurs.
2: Ah, bah voilà. Très bonne
3: chose. Donc j'ai au moins gagné ça. J'ai gagné une semaine de fraîcheur pendant l'été.
2: Bravo.
3: Voilà, c'était le bon plan.
2: Le thème du blind test de ce soir, ce sont les chansons qui appellent au secours. Ben oui, ça peut arriver parfois, des chansons de la sorte. Et Gaëtan est là également, ça y est, pour jouer avec nous. Ça va Gaëtan?
4: Ça va très bien, Émilie, et vous?
2: Ah, ben oui, ça va super. Gaëtan, tu connais Marie-Christine ou pas?
3: Qui vient jouer avec nous?
4: Non, pas du tout. Bonjour Marie-Christine.
3: Bonsoir.
2: On joue tous ensemble. Bonsoir. Et tout le monde gagne, évidemment. Je ne sais pas chez qui sonne le ding-dong, mais c'est pas grave.
3: C'est des petits enfants qui ne savent pas quoi faire qui sonnent chez moi.
2: C'est pas vrai?
3: Oui. Oh, partir en courant.
2: Ça me fait penser à cette BD que je lisais quand j'étais petite qui s'appelait Quick et Fluke. C'est Quick et Fluke, mais Fluke, ça s'écrivait Flupke. Et alors là, il y a Iris qui réalise l'émission, vu qu'elle a 12 ans et demi, évidemment, elle ne connaît pas ces BD de vieilles personnes. Elle lisait des mangas, mais je vous promets que Quick et Fluke, c'était deux petits héros belges et ils faisaient plein de bêtises comme ça. Ils allaient sonner.
3: C'est pas très grave.
2: Ça va. Donc Marie-Christine.
4: Et moi aussi je le faisais, hein, fut un temps.
2: Gaëtan, petit fripon, c'est pas vrai?
4: Oui. Je faisais aussi des canulars téléphoniques pour embêter mon grand-père.
2: Oh. Tu disais quoi, ton papy au téléphone?
4: Des canulars préenregistrés en disant que c'était le livreur de pizza ou le chauffeur de taxi ou des choses comme ça.
2: Mais qui sont coquins. Alors du coup, en parlant de ça, j'ai oublié de vous dire que donc le cadeau c'était le t-shirt collector du spectacle spectaculaire Berger Story avec Élodie Frégé. Oh. Et vous en avez évidemment chacun un exemplaire. Wow. Gaëtan et Marie-Christine. Bon. Allez, maintenant on joue. On cherche les interprètes des chansons et on a besoin de dire son prénom avant de donner la réponse. Ça vous le savez, Marie-Christine, Gaëtan. Première chanson qui appelle au secours, car aujourd'hui c'est la journée mondiale des premiers secours. Qui chante ça?
4: Gaëtan. C'est Daniel Balavoine.
2: Oui. Une seconde plus tard, Marie-Christine, mais effectivement, Gaëtan a été rapide.
3: Gaëtan a dégainé.
2: Comme une flèche. Un point pour Gaëtan, sauver l'amour de Daniel Balavoine. Allez, on continue. Cette fois-ci, c'est en anglais. Mais qui appelle au secours?
4: Gaëtan. Peut-être Britney Spears, mais je ne suis pas sûr.
2: C'est pas Britney, mais c'est vrai que sur l'intro, on pourrait se tromper. C'est une chanteuse, alors qui chante en anglais, mais qui vient de la Barbade. On attend son album, ça fait 10 ans qu'on attend un nouvel album d'elle. Elle est aussi une égérie de mode, elle a une marque de lingerie, une marque de cosmétiques. Et son petit surnom, c'est Riri.
3: Rihanna.
2: Oui,

0: SOS, Rihanna appelle au secours. Un point pour Marie-Christine, un point pour Gaëtan et une dernière chanson pour vous départager. Qui appelle au secours?
1: Gaëtan.
2: Michel Berger.
0: Alors, Gaëtan me dit que c'est France Gall qui chante. Oui, Marie-Christine me dit que c'est Michel Berger qui signe la musique. Oui, tout le monde a gagné. Oh, secours! J'ai besoin d'amour. Je l'ai mal chanté, peut-être, mais ça m'a fait plaisir. J'ai besoin d'amour. Au secours, j'ai besoin d'amour. Marie-Christine et Gaëtan, je vous embrasse et je vous félicite. Vous avez tous les deux gagné.
2: Et merci beaucoup, Émilie.
1: Merci beaucoup, Émilie.
2: À la revoyure, à bientôt. Merci beaucoup.
0: Vous le savez, le Blind Test, c'est tous les soirs, du lundi au vendredi, sur votre radio ici. Et quitte à appeler au secours, autant le faire à Liverpool avec les Beatles.

0: n'y a pas à dire, hein. Un bon Beatles, ça détend.
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0: Et c'est l'heure de la chanson anniversaire. Aujourd'hui, Emma Decaune, la fille de son père, Antoine Decaune. Emma Decaune, actrice et présentatrice de télévision, fête ses 50 ans. Joyeux anniversaire à Emma Decaune, qui fait partie de notre culture musicale parce qu'elle animait une super émission de musique sur Canal qui s'appelait La Musicale. Elle y avait notamment accueilli Iggy Pop pour une émission restée dans les annales. Et vous pouvez aussi d'ailleurs la trouver sur YouTube. Très bonne intervieweuse et puis grande fan de musique, elle faisait vraiment passer sa passion, c'était super. Et puis Emma Decaune, elle a joué dans un clip qui est resté, lui aussi, le clip d'une chanson qui fêtera ses 30 ans l'année prochaine. Si c'est bon comme ça, gros tube de Sinclair en 97 sur son album La Bonne Attitude. Sinclair et Emma Decaune, à l'époque, ils étaient amoureux. Alors c'était trop chouette de la voir, elle, dans le clip. On se réécoute la chanson et bon anniversaire, madame.

0: sent l'année prochaine. Et Sinclair, lui, continue à nous épater sur scène. N'hésitez pas à aller le voir. Il fait une grande tournée à partir du mois d'octobre. Ça commence au Festival de Marne le 9 octobre à Ormesson-sur-Marne. Et puis ensuite, tu passeras un peu partout en France, à Limoges, à Troyes, à Strasbourg, à Dijon, à Metz. Pour les Parisiens, tiens, rendez-vous au Zénith de Paris, La Villette, le 25 novembre. Et puis, il y a aussi des dates à venir en 2027. Allez, Décibel, c'est terminé pour ce soir. Merci à l'équipe de l'émission. Il y avait Alexandra Sackberg, Vincent Désière, Iris Guitoni et Mélodie Chaïb. Retrouvez à 20h Éric Bastien et sa nouvelle émission. Il n'y a pas que Paris dans la vie. Et n'oubliez pas, Décibel revient sur votre radio ici demain à 19h. Soyez au rendez-vous. Bisous.
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4: Bonsoir à tous, bienvenue sur ICI, très heureux de partager ce début de soirée ensemble, avec l'ensemble d'ailleurs des radios locales de votre radio ICI. C'était la rentrée il y a encore quelques jours, et qui dit rentrée dit nouveau rendez-vous. Chaque soir jusqu'à 21h, je reçois un invité ou une invitée qui prend le temps de voyager à l'intérieur de sa vie pour faire ressurgir tous les lieux qui ont façonné son existence. Une balade qui ce soir nous conduira aux quatre coins de la France, on ira faire un tour en mer Méditerranée, ça va d'ailleurs beaucoup toucher notre invité, vous le découvrirez un petit peu plus tard, et puis on ira dans le Sud-Ouest pour vous proposer des solutions de système de garde autour de nos animaux du quotidien. Bienvenue sur ICI. Notre invitée est pétillante, son sourire est aussi large que sa gentillesse. Journaliste, animatrice de radio, de télévision, la connue dans les maternelles, sur France 5, tout le monde a son mot à dire. De retour d'ailleurs depuis quelques jours sur France 2. Elle est aussi romancière. Son premier roman, La fille au père, a été un vrai succès. Plus de 100 000 exemplaires vendus. Alors le second vient de sortir le 2 septembre en librairie chez Albin Michel et s'appelle La femme effacée. On en parlera ce soir. J'ai le plaisir d'accueillir Sidonie Bonnec. Bonsoir Sidonie Bonnec.
0: Bonsoir Éric Bastien, bonsoir à tous. Quelle joie de revenir dans cette belle maison.
4: On est content de se retrouver avec Sidonie, parce que pour les plus fidèles, exactement, et c'est gentil, pour les plus fidèles, et personne ne l'a oublié, vous étiez sur, à l'époque, France Bleu, devenue nouvelle marque ici, entre 2020 et 2022, pour Minute Papillon.
0: Oh, qu'est-ce que j'ai aimé. Cette émission de culture générale, 14-15h, et c'était la régalade de bosser avec vous tous, et je suis assez émue d'être là, donc c'est un nouveau lieu.
4: Nouveau lieu,
0: mais
4: nouveau
0: les
4: studio.
0: Les voix, les talents sont toujours là, et je suis ravie.
4: Sidonie, merci d'être avec nous. L'été vient de se terminer. Je ne sais pas si vous avez eu un petit peu de temps pour vous quand
0: pour
4: je vois l'écriture d'un livre qui arrive là.
0: J'ai écrit. Alors, par contre, j'avais pas eu de vacances pendant un an, mais j'ai bien savouré l'été.
4: C'est la rentrée. On va parler de la rentrée. On va parler de ce rythme de vie. Mais je ne sais pas si vous êtes prête à vous balader un petit peu partout dans votre France finalement.
0: Mais oui, parce que c'est l'histoire de ma vie. Donc.
4: C'est vrai, mais peut-être que des fois on n'a pas envie de regarder l'histoire de sa vie où on se dit bon, c'était bien, mais j'accélère, je vais de l'avant.
0: Je suis pas nostalgique.
4: Vous n'êtes pas du genre.
0: Mais je suis contente de me laisser porter par vous.
4: Bon, alors. Remontons le temps, on y va tout de suite. Allez, fermez les yeux un instant, parce qu'il y a plein de lieux. Vous allez l'entendre avec Sidonie. Imaginez la carte de France que vous connaissez, Sidonie, vous le voyez, cet hexagone. Où est-ce qu'on va? Premier lieu qui vous inspire, là, vous avez envie d'évoquer.
0: Aix-en-Provence.
4: Ah, ça m'étonne pas. C'est une des villes qui a le plus compté pour vous dans votre vie?
0: Oui, pourtant je suis d'origine bretonne, mais Aix-en-Provence, c'est une des haltes que nous avons pu faire avec mon papa, ma maman et mon petit frère, qui est né d'ailleurs à Aix-en-Provence, il était joueur de foot professionnel. Et Aix-en-Provence, j'avais 8, 9 ans, 10 ans, c'était le soleil, la douceur des petites places, les fontaines, j'entends encore l'eau des fontaines, je vois ces bâtiments anciens, la douceur, la joie des habitants, qui vivaient un peu dénudés, ce soleil un peu permanent. J'ai adoré vivre là, avec Marseille tout près, qui est très différente, mais aussi très séduisante. Ah là là. Et j'ai la nostalgie de cette ville.
4: Les cigales.
0: Quand on a dû partir, j'étais très, très triste.
4: On va y repasser à Aix-en-Provence, parce qu'on aura des choses à se dire. Mais alors, vous êtes né à Reims,
0: oui.
4: Dans la Marne. Ça n'a pas duré longtemps?
0: Non, parce que mon papa était joueur là-bas en première division à Reims. Ouais. Mmh. Et donc, c'était le stade de Reims. C'était vraiment quelque chose de très important à l'époque. Et c'est la première division. Et il a eu un accident, malheureusement. Je suis née, donc ça, c'était pas un accident. Mais un accident. Et sa carrière de foot, en fait, a été un peu chahutée à ce moment-là. Et on est parti. Donc moi, je ne suis quand même jamais... J'ai vécu 6 mois
4: Donc, ah oui, donc c'est vraiment très court.
0: Voilà, donc je ne suis jamais retournée dans cette ville un petit peu.
5: Vous n'êtes jamais retournée ?
0: Non, parce que c'est, pour mes parents, c'est quand même symbole d'un peu de souffrance.
4: Oui, je comprends.
0: Donc j'ai peu l'occasion d'y retourner. Voilà. J'y retournerai.
4: Du coup, vous quittez Reims assez rapidement. Et vous allez où ? Quel est le deuxième lieu qui arrive assez rapidement dans votre
0: Nîmes.
4: Vie ? Nîmes. Alors, vous avez 6 mois, donc, du coup.
0: Oui.
4: Mais vous allez rester combien de temps, du coup ?
0: Ah non, pas du tout. Je vais à Brest. Vous voyez, je suis perdue. Je vais à Brest.
4: Vous savez, il y a une quinzaine de lieux où elle a
0: oui,
4: vécu.
0: Oui, c'est donc, terrible. Je vais d'abord à Brest.
4: Ok.
0: Alors Brest.
4: Alors c'est la pointe. Hein.
0: Ah c'est la fin de la. Moi j'adore Brest. J'adore. En plus j'ai toujours mon oncle et ma tante Bernard et Françoise qui habitent à Brest. Mon oncle était cordonnier là-bas et ma tante était infirmière en néonat. Et j'adore cette ville. J'adore comment elle a évolué. Je trouve que c'est une ville au vent. C'est une ville très moderne maintenant avec. Ici passe plein de choses et pourtant elle a été détruite pendant la guerre. Elle a beaucoup souffert. C'est magnifique. C'est le, alors j'allais dire le cœur de la Bretagne. Alors que c'est pas au centre de la Bretagne, mais c'est vraiment une Bretagne fougueuse.
4: La Bretagne. Alors on va aussi y retourner un petit peu plus tard dans cette émission parce que Aix-en-Provence ou encore la Bretagne, ce sont des choses qui comptent pour vous faire plaisir, Sidonie.
0: Ah bah oui. Je dois dire quelque chose ?
4: Rien du tout.
0: Ah non, je vais écouter.
4: C'est juste de la
0: musique. Je dois juste danser.
4: Bah, c'est breton. Ah, mais si vous voulez, vous êtes.
0: C'est
4: vous
0: un fest-noz.
4: Totalement.
0: Ah, ça me rappelle mes fest-noz d'étudiante quand j'étais à Rennes, voilà, à la fac de lettres, en Hippocagne, voilà, on dansait.
4: Yannick Bonnec, vous l'avez dit, footballeur, ailier gauche, hein, ouais. C'était son poste. Normand, lui d'ailleurs, hein, il est né où du coup ?
0: Il est né à Caen. À Lisieux, oh là là, à Lisieux.
4: Il est né à Lisieux, donc ouais. Lisieux, vous avez eu l'occasion d'y aller, du coup, Lisieux, vous connaissez un petit peu ?
0: Quand oui, mais pas Lisieux.
4: Et quand ça se fait ?
0: Ben, on est tellement de partout avec mes parents, on a tellement bougé que, eh bien, il y a des lieux sur lesquels on ne retourne pas. Voilà, on choisit les lieux sur lesquels on retourne, mais celui-là, c'est vrai, j'avoue, non.
4: Christine, c'est votre maman.
0: Oui.
4: Ils se sont rencontrés où ?
0: Ah, mes parents, ils se sont rencontrés à Lorient. Ils avaient 17 ans.
4: Ah, c'est jeune.
0: Ah, c'est très jeune. Ils se sont rencontrés à 17 ans. Papa était un joueur de foot. Et il était présenté à maman par un autre joueur de foot que maman aimait bien aussi. Et puis, c'est mon papa qui a emporté le cœur de Christine. Et ils se sont mis ensemble très, très jeunes en Bretagne.
4: Brest, puis Nîmes. Ça y est, on y arrive.
0: C'est Nîmes.
4: On est d'accord. C'est Nîmes, juste derrière.
0: Juste derrière.
4: Il y a 1200 km d'écart quand même entre la pointe du Finistère et Nîmes.
0: Mais quand vous avez un papa joueur de foot, c'est incroyable parce que vous êtes dans une ville et puis vous apprenez en une semaine que votre vie elle va changer et que alors parfois il y a des propositions, parfois il y en a qu'une, donc et puis nous on est les enfants, donc
4: quelle image vous avez de Nîmes, première image qui vous vient?
0: Moi j'étais fascinée par les arènes de Nîmes. J'avais assisté d'ailleurs à une corrida, j'avoue que ça j'avais pas trop aimé, un peu traumatisé.
4: Okay,
0: mais je comprenais que c'était aussi la culture de moi, j'ai rapidement appris à m'adapter au lieu et comme je trouve que la France c'est 1000 pays, voilà, quand vous venez de Brest, vous imaginez que Nîmes, c'est un peu une claque quand même. Donc, c'est pas la même gastronomie, c'est pas le même vocabulaire, les accents. Mais en fait, ça m'a façonné. J'ai adoré devoir m'adapter un peu comme une plante qu'on rempote un peu partout.
4: C'est une vie itinérante que vous allez
0: vivre. Oui, c'est une vie de saltimbanque. Hein.
4: Et finalement, ça vous correspond ?
0: Bah oui, sauf que depuis que j'ai pu décider de mon destin, j'ai choisi Paris et je n'ai pas quitté Paris.
4: Ouais.
0: Donc je suis quand même contente d'avoir une petite routine.
4: Alors on parlera
0: et un lieu à moi.
4: Quelques instants de Paris, même si c'est le mot qu'il ne faut pas prononcer,
0: vous
4: l'avez compris. Bah oui, non, parce qu'il n'y a pas que Paris dans la vie. Alors il y a Brest, il y a Nîmes, il y a donc la Bretagne, il y a le sud de la France et vous l'avez compris, il y a Aix-en-Provence, on va en parler d'ici quelques minutes. Vous êtes sensible à la nature et à l'environnement, Sidonie Bonnec ?
0: Ah bah c'est ma passion.
4: Alors ça tombe
0: et
4: bien.
0: Et ma préoccupation.
4: Alors Benoît Prospero nous rejoint et avec lui on ouvre la revue des merveilles et justement allons en Méditerranée aujourd'hui, voilà qui va vous plaire, écoutez.
6: Est-ce que vous savez combien on dénombre d'espèces de mammifères marins en Méditerranée? Pas moins de 21. Et nous pourrions imaginer qu'on connaît leur vie par cœur, le territoire de chaque espèce, les lieux dans lesquels ils se nourrissent, ceux dans lesquels ils se reproduisent. Et bien même si ça peut paraître fou, pas du tout. Et c'est pour cette raison que ICI est parti à la rencontre des responsables du parc naturel du Cap Corse et de l'Agriaté qui ont lancé le programme Horizonté. L'idée, comprendre non pas seulement les mammifères marins, mais ce qui les unit à leur habitat.
7: La plupart du temps, les campagnes scientifiques sur les cétacés ou sur les oiseaux ne prennent en compte que l'observation individuelle des différentes espèces. Là, on a la chance de pouvoir de mailler de l'acoustique, des paramètres physico-chimiques, du phyto et du zooplancton, l'ensemble de la chaîne alimentaire et l'ensemble de la chaîne trophique jusqu'à le prédateur suprême qui est le grand dauphin, le rorqual, le cachalot et tout le reste. Et l'ensemble de ces éléments scientifiques vont nous permettre de comprendre tout ce système et tout ce fonctionnement. À l'échelle de la Corse, c'est une première.
6: Et finalement, qu'est-ce qu'il y a dans la mer Méditerranée? Des poissons, c'est tout?
5: Eh ben non, on a une richesse incroyable et en plus, on a une spatialisation de cette richesse. C'est-à-dire que ben, la salinité, c'est pas la même partout, la température, c'est pas la même partout, le phytoplancton, c'est pas la même partout. Et on a ce qu'on appelle notamment des zones frontales, donc où, via des courants très complexes, on a finalement tout le temps de la vie. Parce qu'on va avoir un apport de nutriments, un apport de plancton et toute la chaîne qui en découle.
6: Et oui, il est bon de rappeler que sous l'eau, il existe un véritable monde vivant. Un monde complexe et par complexité comprenez extrêmement riche. Un cadeau à préserver, qu'il soit gros comme une baleine ou tout petit comme du phytoplancton.
5: Parce que les grandes baleines que l'on voit, finalement, elles dépendent de tout ce qui est tout petit. Et du coup, ça n'a pas trop de sens d'étudier ce qui est très grand sans étudier ce à quoi la base, la raison pour laquelle elles sont là.
6: Et donc finalement, quand on parle de la planète Terre, ça sert à quoi d'observer et de savoir? Eh bien, comme dit l'adage, on aime ce que l'on connaît, on protège ce que l'on aime. Essayez, vous verrez, c'est une merveille. Merci France 3 Corse et merci au parc naturel du Cap Corse et de la Griatée. Rendez-vous sur parc-marin-cap-corse-agriatée.fr.
4: Merci Benoît Prospero et France 3 Corse via Stella, Sidonie Baudet.
0: Magnifique quand on... reportage.
4: Ouais. Ben oui, quand on parle de mammifères marins, de cachalots, comme on l'entend, de dauphins, ça vous évoque quoi?
0: Dans la Manche, à Dinard, où habitent mes parents aujourd'hui, on voit des dauphins, ça paraît extraordinaire. Et moi, je suis une fille de la mer, parce qu'on a toujours habité pas loin de la mer. Donc la Méditerranée, je m'y suis baignée. C'est une espèce de belle fille un peu calme. L'Atlantique, la Manche, c'est beaucoup plus vivace, un peu fou. Moi, j'aime toutes ces mers. J'ai vraiment une passion pour les mers et les animaux. Et d'ailleurs, on ne connaît que 5 à 10% des espèces marines. Donc il y a encore beaucoup de découvertes à faire.
4: Alors ça va être l'occasion de retourner en Bretagne, à Dinard, à Dinan, à Cancale, à Saint-Malo, vous avez vécu. Et dans un instant, on ira dans le sud, à Martigues.
0: Ah oui.
4: Martigues. Vous êtes une fille du sud, Sidonie
0: oui,
4: Bonnec.
0: Aussi.
4: Sidonie est votre invitée avec ce livre, La femme effacée, publié chez Albin Michel, sorti le 2 septembre. Elle est à la télévision sur France 2 tous les soirs à 18h. Et elle est votre invitée jusqu'à 21h sur ICI.
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2: Jusqu'à 21h, on prend le temps de vivre tranquille. On respire là depuis 20h et on s'installe partout en France en revivant le parcours, l'itinéraire de notre invité, Sidonie Bonnec. Son nouveau roman, dont nous parlerons à la fin de l'émission, est sorti il y a quelques jours chez Albin Michel et s'appelle « La femme effacée ». Bienvenue dans « Il n'y a pas que Paris dans la vie ». Reims, on l'a évoqué tout à l'heure, vous y êtes resté à peine et vous allez beaucoup voyager au gré des mutations de votre papa joueur professionnel. Vous irez notamment à Brest, Sidonie Bonnec. Mais alors ça va pas s'arrêter là, on a un petit peu évoqué le sud de la France, on a écouté quelques cigales tout à l'heure. Et avant de parler d'Aix-en-Provence, je crois qu'il y a eu Martigues.
3: Oui, il y a eu Martigues. C'est bizarre, j'ai des souvenirs d'école et de piano,
2: et vous voyez.
3: C'est
2: pas le...
3: J'avais 4-5 ans, c'est ça, voilà, à peu près. Et... Bah, en fait, c'est surtout des souvenirs de week-end. Vous savez, ces week-ends où vous allez, soit vous prenez la voiture, vous allez au bord de la mer. Il y a toujours de la mer, il y a des pinèdes. Vous pouvez toujours faire des pique-niques. Voilà, c'est des régions quand même. C'est une région extraordinairement agréable à vivre.
2: Alors, ce qui est intéressant, c'est que là, vous allez vous poser en région PACA pendant quelques temps.
3: Voilà,
2: c'était tout le temps des courts séjours.
3: C'est vrai.
2: Là, vous allez rester
3: 2-3 ans.
2: Ouais, là, vous allez rester quand même une partie de l'enfance, de l'adolescence.
3: Hein, oui, c'est vrai. Aussi, ouais. Hein. Aix-en-Provence, c'était jusqu'à mes 11 ans.
2: La Venise provençale, juste pour rappeler que c'est le nom que l'on donne à Martigues.
3: Oui, c'est vrai, la Venise provençale.
2: Si je vous dis les temps de Berre, si je vous dis.
3: Mais oui, bien sûr.
2: Mais oui, la Côte Bleue.
3: Mais oui, j'étais toute petite quand même. Hein.
2: Le miroir aux oiseaux.
3: Ça, je me souviens plus. C'est quoi?
2: C'est un des noms du port que l'on donne côté de Martigues.
3: C'est vrai que le port, je m'en souviens.
2: Vous alliez à l'école.
3: Oui.
2: Et vous allez à l'école ensuite à Aix-en-Provence.
3: Oui, je me rappelle de ma maîtresse, Madame Bartoli.
2: Qu'est-ce qu'elle a fait, Madame Bartoli?
3: Elle était adorable.
2: Ah, bah tant mieux.
3: Elle me donnait envie de travailler.
2: Est-ce qu'elle fait partie de ces gens qui vous ont donné envie, justement, d'aller loin dans vos études ou dans votre vie? On a des visages comme ça, des gens importants.
3: Il y a trois femmes, à chaque fois, ce sont des femmes, bon, c'est un hasard, qui m'ont donné envie d'écrire. Qui m'ont donné envie d'inventer. On faisait des exercices autour de Molière, on faisait du théâtre, mais des petites choses toutes modestes, mais ça, elle excitait notre curiosité, notre créativité. Et je me rappelle de ça, et je me rappelle qu'à ces moments-là, je me suis dit, oh, un jour, j'aimerais bien raconter des histoires, j'aimerais bien faire ça, mais ça semblait tellement écrire un livre,
2: c'est
3: je pense que c'est pour les autres.
2: Premier livre, 100 000 exemplaires, c'est plutôt là. Ça y est, l'épreuve, elle change.
3: J'ai attendu 40 ans avant d'écrire. Enfin, j'écrivais des nouvelles, mais.
2: C'est l'âge de la maturité.
3: Voilà. Ah oui, mais vous savez, ça sédimente dans le cerveau d'un être humain. Il faut du temps. Il faut avoir vécu des choses.
2: Et vous en avez vécu. Quand on arrive dans le Sud, on découvre aussi une mentalité, une culture.
3: Ouais,
2: vous êtes acclimaté assez facilement. On dit souvent que les Bretons sont un peu froids. Vous étiez à Brest, même pas longtemps, même gamine. Le Sud, c'est un peu plus.
3: En fait, les Bretons ne sont pas froids, mais on est. Bah oui, parce que je suis quand même bretonne.
2: Je suis dans les stéréotypes.
3: Il y a peut-être un côté. Oui, je sais. Il y a peut-être un côté où on peut être plus casanier, qui est peut-être un peu lié au temps aussi. Alors dans le sud, il y a un peu plus de bonhomie, mais il peut y avoir aussi un petit peu plus de superficialité parfois.
2: Ouais.
3: Donc, et moi, je me suis toujours adaptée. D'ailleurs, quand je suis arrivée dans le sud de la France, j'ai commencé à prendre l'accent du sud. Donc je disais plus rose, mais rose.
2: Et vous l'avez reperdu à nouveau?
3: Alors, rose, je dis souvent, ou j'ai des mots comme ça qui reviennent, mais je crois que je voulais m'adapter aussi.
2: Ouais.
3: Donc, mais j'ai adoré. Franchement, une fois qu'on a l'habitude de déménager, ça devient un jeu presque.
2: Aix-en-Provence, le chemin de l'école, c'est près de la Torse.
3: Oui.
2: Alors, c'est une rivière, la Torse.
3: Oui, c'est vrai.
2: C'est un espace, j'ai regardé les photos, c'est un espace un peu aménagé.
3: Oui, ça a dû changer depuis 30 ans.
2: J'ai regardé des photos récentes, c'est assez ombragé, il y a beaucoup d'arbres.
3: Je me rappelle des galipettes, il y avait des petites collines. L'hiver, quand il neigeait, on descendait sur des sacs poubelles. Et je traversais ce parc de la Torse pour aller à l'école, dans ma petite école où j'ai rencontré ma super amie Agnès Monnier, que je salue, qui vit à Nantes aujourd'hui, qui est avocate, à qui j'ai parlé il y a encore pas longtemps, vous imaginez, ça fait 40 ans. Et on adorait Aix-en-Provence parce que c'était très naturel. Et en même temps, petite ville urbaine, joyeuse, avec son festival. C'est quoi, un festival d'opéra ou je sais plus, je me rappelle, ça.
2: Non, les festivals ne montent pas dans les Bouches-du-Rhône, dans le Var.
3: Il se passait tellement de choses, on était bien.
2: Mais vous viviez où, Aix-en-Provence?
3: Je vivais près de la Torse, en face du cimetière, vous voyez, à gauche.
2: Donc de mes fenêtres. Maison,
3: non, mais c'est peut-être ça qui m'a inspiré les thrillers que j'écris aujourd'hui. Non, je vous promets, ma chambre donnait sur un cimetière.
2: Ouais.
3: Donc certaines nuits, je voyais des feux follets. J'ai dit à mes parents, je crois qu'il y a des fantômes. Ils m'ont dit, non, je crois que c'est un feu follet. Je dis, mais qu'est-ce que c'est que ça? Ce gaz qui sort.
2: Oui, bien sûr.
3: Je dis pas ça pour vous, je dis ça pour les auditeurs. Parce que moi, je trouvais ça, le feu follet, je connaissais pas.
2: Non, parce que les fantômes du vivant, les fantômes du passé, vous allez les croiser dans la femme effacée.
3: Ça m'a bien alimenté. Mais voyez, ça ne doit pas venir de nulle part, ça.
2: Le cours Mirabeau?
3: Ah, le cours Mirabeau, bien sûr. Ah, vous savez, j'y suis retournée. Alors, incroyable. Enfin, incroyable pour moi. Hein. Ça vous intéresse.
2: Ça tombe bien, vous êtes notre invité, donc ça nous intéresse.
3: Écoutez, je fais comme si ça allait vous intéresser. Quand j'étais en école de journalisme, à Paris, je ne redirai pas Paris. Je voulais faire de la radio, c'était ma passion. Eh bien, vous savez où j'ai fait mon stage de radio ? À France Bleu Provence, à Aix-en-Provence. Donc, 15 ans plus tard, je redébarque.
2: Ici Provence aujourd'hui.
3: Ici Provence, aujourd'hui, exactement. Je débarque avec ma petite valise et mes parents m'avaient loué 5 mètres carrés sur le cours Mirabeau. Et c'est là que j'ai.
2: Pour le coup, c'est à deux pas. Pour ceux qui ne connaissent pas Aix, le cours Mirabeau, il est à deux pas de la radio.
3: Exactement. Et j'ai fait là mes premières armes à la radio. Oh, c'était très dur.
2: Alors, la radio, moi qui l'ai connue aussi, cette radio, quelques années après vous, il y a tout un nouveau quartier, le quartier Sextus, quartier de la Méjane, qui s'est ouvert autour. Moi, je me demande même si j'ai vu le Pasino se construire.
3: Ah oui, vous voyez, moi, c'est un peu loin pour moi déjà. Ouais. C'était une super expérience. Je me rappelle, je conduisais très mal et je partais en voiture faire des reportages à Marseille. Non, je me disais, mais je ne vais jamais revenir vivante.
2: Vous avez évoqué les ruelles, c'est ça qui vous a marqué. Les fontaines, c'est vrai qu'il y en a beaucoup.
3: Je suis très urbaine. Moi, j'adore la nature, mais j'adore la ville. Un de mes plus grands plaisirs dans la vie, c'est de me balader seule dans une ville. Je me sens libre, j'aime la pierre, j'aime les fontaines, j'aime les noms des rues, j'ai vraiment une passion pour ça. Mmh. Et les rues aixoises sont uniques. C'est quelque chose qui me manquera toute ma vie, quoi. Vraiment, et pourtant, il y a d'autres jolies villes, mais les rues aixoises sont sublimes.
2: J'ai pris quelques noms, des villes qui sont autour, Bouc-Bel-Air.
3: Ah oui, Bouc-Bel-Air. Oui.
2: T'as un souvenir particulier à Bouc-Bel-Air ?
3: Non, pas du tout.
2: Salon de Provence ?
3: Oui. Moi, c'est surtout la montagne Sainte-Victoire.
2: La Sainte-Victoire.
3: On allait souvent, que Paul Cézanne a dessiné. Ça me fascinait. J'avais des cartes postales avec les déclinaisons de la Sainte-Victoire par Paul Cézanne.
2: Aubagne ?
3: Aubagne, ouais, je m'en souviens pas très bien.
2: Bertuis ?
3: Oui.
2: Port-de-Bouc.
3: Port-de-Bouc.
2: Ah, vous avez connu les sardinades de Port-de-Bouc.
3: Ah oui. Mais j'adorais ce nom Port-de-Bouc quand j'étais petite. C'était hyper délicieux à prononcer, ça.
2: Moi, j'ai fait les sardinades. C'est extraordinaire, ça. Des grandes soirées où on mange comme ça. Attendez, ici, Dani.
3: Attendez. C'est vous qui pêchez la sardine, donc, là, aujourd'hui.
2: Je pêche la sardine, mais il y a une plage, je cherche.
3: Moi, je la mange.
2: Allez-y. Votre plage. Elle était où, votre plage ?
3: Vous savez que je m'en rappelle pas.
2: Oh, bah, il y a bien un coin où vous alliez, là. Je sais pas, oui, la Couronne, la Carreau.
3: Vous savez que je sais.
2: À Martigues, à Marseille, à David.
3: Alors, on allait plutôt à Martigues, mais peut-être la Couronne, ça me dit quelque chose. Vous savez que je me revois à la plage, je ne me rappelle plus du nom de la plage.
2: C'est pas très loin d'Aix-en-Provence, un peu cool. La plage de la Carreau, la plage de la Couronne.
3: Ouais, non, ça devait être là.
2: Vous avez dit à la plage, je vous l'avais dit, la mer, c'est un élément très, très important pour vous.
3: Très important. On était avec mes parents, avec le grand, je me rappelle, on arrivait avec, vous savez, le gros parasol qu'on plantait comme ça. Et on restait des heures. Je me rappelle. Voilà, j'avais passé des heures dans l'eau à ramasser des petits bouts de coquillages, à me baigner. C'est une enfance de rêve, en fait, hein, l'enfance au bord de la mer.
2: Maillot de bain, j'essaye de faire un lien comme je peux, mais c'est pas mal, parce qu'on va parler de sous-vêtements féminins.
3: Pas de mon maillot de bain.
2: Non, j'essaye de faire un lien un peu capillotracté, je vous l'avoue. Ici, ça entreprend une matière de sous-vêtements féminins. Alors, il y en a pour tous les goûts, Sidonie, et toutes les envies, vous allez l'entendre. Aujourd'hui, Catherine Quicandon, vous avez choisi une gamme qui nous respecte.
4: À La Rochelle, la lingerie féminine est absorbante.
5: Oh, dis donc, c'est joli, ça, c'est quoi ? C'est du cachemire ?
6: C'est du coton.
4: En lin, plutôt, c'est la matière qu'ont choisi Arnaud et Beverly pour leur marque L'Intime Conviction.
7: C'est une gamme de produits absorbants, destinés dans un premier temps aux règles féminines, parce que c'est le domaine d'où on vient. Quand on a des petites fuites urinaires, c'est des produits qui sont aussi parfaitement adaptés.
4: Les culottes absorbantes et les serviettes hygiéniques lavables sont fabriquées dans des ateliers à Chizé, dans les Deux-Sèvres, et à Chauvigny, dans la Vienne. Le lin, lui, est produit en Normandie. Seuls les élastiques viennent d'Espagne et les attaches des brassières d'Allemagne. Pas le choix, ils n'en ont pas trouvé en France. Mais alors, pourquoi des sous-vêtements réutilisables ? Car on ne va pas se mentir, une protection jetable, c'est quand même très pratique. Quand on a besoin d'en changer au milieu de la journée, on la jette à la poubelle. Et là, ce n'est pas le même topo. Alors Arnaud Lacoste, que nous dites-vous ?
7: Vous êtes encore nombreuses à utiliser des protections jetables. On sait que ces protections-là sont mauvaises pour la santé, nuisibles à l'environnement. Vous êtes nombreuses à avoir déjà essayé des produits menstruels réutilisables, donc des culottes menstruelles ou des serviettes réutilisables. C'est mieux. Essayez le lin, vous allez voir. C'est frais, c'est léger, c'est hypoallergénique. Et vous allez normalement être agréablement surprise.
4: Je n'en doute pas. Pour le prix, c'est plus cher. À partir de 17,90€ pour la protection hygiénique et 44,90€ pour la culotte. Il y a aussi une brassière, mais là aussi, Arnaud a un bon argument.
7: Quand vous regardez le prix que vous dépensez pour les protections jetables, aussi, c'est-à-dire les serviettes conventionnelles ou les tampons conventionnels, et que vous passez à des culottes menstruelles réutilisables ou à des serviettes réutilisables, vous faites, sur la durée de votre vie de femme, vous allez utiliser ces produits-là, vous faites à peu près 50% d'économie. Alors c'est un investissement, Parce qu'au départ, on vous dit oui, mais il faut acheter entre 4 et 5 culottes pour pouvoir faire un roulement, pour pas être obligé de laver tous les jours pendant la semaine où vous avez vos règles. Ben oui, effectivement, il y a un petit investissement, mais il faut le considérer comme un investissement. C'est pas à perte. C'est-à-dire que c'est pas des produits que vous jetez dès que vous les avez utilisés. Et surtout, c'est pas des produits dans lesquels vous avez du plastique et des matières chimiques.
4: Et ça, ça n'a pas de prix. Enfin, si, mais vous avez compris. 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Merci à Fabien d'ici La Rochelle pour cette idée intime et convaincante. Ici, ça entreprend l'Intime Conviction, une gamme de lingerie absorbante en lin qui nous respecte.
2: Merci,
3: c'est
2: Catherine.
3: Super. Et il faudrait que ce soit remboursé par la Sécurité sociale.
2: C'est une bonne idée,
3: car les femmes
2: ça.
3: N'ont pas le choix d'avoir leurs règles ou pas. C'est aussi ce qui donne naissance aux êtres humains et aux hommes. Et donc, il va falloir réfléchir à ça. Mais je trouve ça très bien ce qu'ils font.
2: Vous êtes partie toute seule, Sylvie Baudet.
3: Oui,
2: je ne vous ai même pas proposé de réagir.
3: C'est notre quotidien de femme et merci d'en parler.
2: Merci à Catherine Quicandon. Ici, ça entreprend. Vous l'avez compris, ce sont les bonnes initiatives et puis les gens qui en France décident d'entreprendre. Elle entreprend plein de choses et elle a entrepris l'écriture de ce roman qui est sorti, qui est déjà le deuxième. Il s'appelle La femme effacée. On en parlait avant 21h. Il est en librairie depuis le 2 septembre et puis vous pouvez la voir sur France 2 tous les jours à 18h, dont tout le monde a son mot à dire. C'est Sidonie Bonnet qui est votre invitée jusqu'à 21h.
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2: Et une des toutes nouvelles chansons de Florent Pagny, Le braquage des sentiments, sur Ici.

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3: La grande braderie d'automne commence aujourd'hui à Rouen.
4: Richard Gauthier.
3: On fait de bonnes affaires, c'est certain, mais on profite également de très nombreuses animations. Un bal des commerçants, place de la fraternité avec le groupe Asta Sempre. Le retour de la guinguette Saint-Maclou, ce sera place Barthélémy avec une grande tablée des restaurateurs et un DJ set. Et enfin, place du Vieux Marché ce dimanche, la fameuse course des serveuses et des garçons de café avec votre radio ici Normandie. Les garçons et serveuses de café vont se défier une nouvelle fois pour cette fameuse course et c'est dans le cadre de cette grande braderie. Les commerçants évidemment proposeront des prix attractifs tout au long de ces journées. Il y aura des ventes flash, des animations, un marché des saveurs et des brocanteurs qui seront installés allée Eugène Boudin sur 4 jours. La grande braderie d'automne, c'est à Rouen.
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6: Elle est journaliste, elle est animatrice de radio et de télévision. Elle a aussi incarné plusieurs documentaires d'immersion dans un monde à part, La vie, la nuit et plus récemment Si j'étais sage-femme sur France 5, Visage de France 2, avec tout le monde a son mot à dire, chaque soir à 18h05, qui a fait sa rentrée il y a quelques jours. Mon invité est Sidonie Bonnec, est aussi romancière. Son nouveau roman La femme effacée est disponible chez Albin Michel en librairie. Elle est avec vous jusqu'à 21h. On s'est déjà pas mal baladé, on a surtout beaucoup parlé du Sud, où vous avez passé, Sidonie, une grande partie de votre enfance. Du coup, quand on vit dans le Sud de la France, ben où est-ce qu'on part en vacances?
7: Ah oui, ben en Bretagne.
6: D'accord, donc vous retourniez régulièrement durant votre enfance, votre adolescence en Bretagne.
7: Oui, parce que mes grands-parents étaient en Bretagne, Denise et Marcel, voilà, Gégouzeau, donc à Kervignac, près de Lorient, et ils avaient une très jolie maison avec un beau jardin, avec des animaux dans le jardin, un potager, et je passais toutes mes vacances chez eux, voilà.
6: Alors justement, parlons de Kervignac, j'ai noté, c'est dans le Morbihan, c'est non plus le Finistère, hein, vous aviez vécu, une image comme ça qui vous vient en particulier de Kervignac? Oh,
7: c'est minuscule, hein. c'est un tout petit village, je me rappelle du pain de deux qu'on achetait en montant une colline et en descendant une colline. Boulanger, ouais. Très sympa. Ouais. Je me rappelle du lait qu'on allait chercher à la ferme chez le voisin. Donc, vous savez, le fameux pot au lait que j'ai toujours chez moi, que j'ai gardé. Je me rappelle de Port-Louis qui était pas très loin. On prenait la voiture, on allait se baigner. Voilà, c'est une vie simple à la campagne. Mon grand-père qui était poissonnier allait pêcher sur le Blavet. Et ma grand-mère me donnait des petits bonbons au caramel pendant que papy pêchait. Non, mais vous voyez, c'est des souvenirs. Là, c'est comme si j'y étais, quoi. C'est incroyable.
6: Le Sud, vous allez le quitter justement pour retourner en Bretagne.
7: Oui, à Vannes.
6: D'abord, dans un premier temps.
7: D'abord,
6: après, vous allez voir, il y a Dinard et tout ça.
7: Oui, c'est ça.
6: Vannes.
7: Vannes, oh, j'ai adoré Vannes. Là, j'étais adolescente.
6: Ce petit caramel de Vannes.
7: Ah oui, c'est
6: ça. Non, rien à voir.
7: Non, mais si, qu'est-ce qu'il y avait à Vannes? Non, mais Vannes, formidable ville. En plus, j'habitais sur la place de la mairie et j'étais au collège Jules Simon qui était à 5 mètres. Donc, c'était un luxe. Je pouvais me réveiller au dernier moment. C'était parfait. C'est là où j'ai eu mes premiers amours, ma super bande de potes. C'est les premières booms. Et puis, c'est une ville magnifique avec plein de maisons à colombage. Quand vous le baladez, alors moi qui adore les centres-villes, je pense que Vannes a nourri cette passion du centre-ville et de la ville, parce qu'il y a ces maisons qui semblent se toucher, tellement elles sont vieilles, vous voyez, on voit la maison qui bouge.
4: C'est le Fonquin, finalement. C'est ça. Il y a une ville, il y a une maison.
7: Non, mais c'est incroyable. J'ai l'impression que les gens vivent de travail, que tout est penché à l'intérieur. C'est une ville extraordinaire et le fameux port aussi. Et c'est drôle parce que j'y étais pas retournée pareil depuis 15 ans et là j'y suis retournée pour un festival de livres le salon du livre du mois de juin, excusez-moi, et qui est formidable. Et je suis revenue et ça m'a fait un choc de revenir grande, voilà, dans ce lieu où j'ai eu tant de rêves.
4: On voyait les choses grandes puis on les voit plus petites, généralement quand on
7: c'est ça. Et puis quand on est ado, on a des rêves. Et je revenais dans cette ville et je me disais, je me rebadais dans la ville, je me dis, j'en ai réalisé un ou deux quand même, c'est chouette quoi, de grandir.
4: À mon avis, bien plus qu'un ou deux. Vous quittez Vannes pour Dinard.
7: Ah oui.
4: C'est joli. Alors,
7: c'était marrant parce qu'il y avait deux clubs de foot dont mon père a été l'entraîneur des deux clubs, donc c'était assez cocasse, évidemment de manière alternative. Et à Dinard, je me rappelle, papa, il avait le choix entre Meaux et Dinard. C'est pas le même genre de ville. Le club de Meaux était un petit peu dans une division supérieure. Et je me rappelle qu'ils ont regardé Dinard et ont fait, c'est quand même très beau, Dinard. Donc on a choisi plutôt le beau décor. Oh là là, quelle bonne idée ils ont eue.
4: Station balnéaire qui est réputée par les Anglais et par les Américains, notamment pour le festival du film britannique. C'est les villas à l'époque. Vous parliez des villas, justement. C'est aussi ça, Dinard. On est en face de Saint-Malo, là.
7: On est en face de Saint-Malo, qui est magnifique. Mais moi, Dinard, c'est à part. C'est-à-dire que c'est plein de toutes petites plages, elles sont toutes différentes. Vous avez la plage de l'Écluse, qui est la plage du centre. Il y a beaucoup de monde, mais elle est très belle et elle est encadrée de ces villas, ces fameuses grandes villas qui rappellent Hitchcock, l'Angleterre, les mystères, voilà. Et puis il y a d'autres plages, il y a des petites criques, Port-Rioux, il y a le village de Saint-Enogat, et puis après il y a la Fourberie, Port-Blanc. Moi j'ai des souvenirs sur chacune de ces plages.
4: Oui, parce que vous faisiez des pique-niques avec vos copines dans des plages différentes.
7: Et des copains, bien sûr.
4: Vous l'avez dit, c'est le lieu des premiers amours. Voilà. Toutes les semaines dans des endroits différents.
7: Ah mais oui, on partait en vélo, on va à Saint-Éno, on va à Saint-Luc, on changeait tout le temps de destination. C'était des décors mais mirifiques, vous voyez, comme dans les séries américaines où ils vont à la plage en sortant de l'école. Ben moi, on vivait ça, quoi. C'était trop chouette.
4: Vous êtes nostalgique de cette époque ?
7: Non, j'ai jamais ressenti mon truc, la nostalgie. Mais je me rends compte de la chance que j'avais. Mais je m'en rendais compte à l'époque déjà. Hein. Je me dis, aller à la plage en sortant de l'école, c'est.
4: Oui, c'est ça. Parce que ça, c'est un quotidien pour un enfant ou une ado, vous étiez plutôt. Ouais.

0: Meilleur ami, mais très grand réalisateur.
1: C'est à l'époque que vous connaissez pas à l'époque.
0: Mais non, mais à l'époque, il réalisait le mini clip de cérémonie du festival du film britannique. Ouais. Et on est tombés amis autour de la piscine de Dinard, piscine extérieure. Et après, j'ai proposé un papier, donc je l'ai interviewé. C'était ma première interview au Café Méliès à Rennes. Donc j'ai fait ma première interview pour son premier court-métrage. J'ai encore la photo, on est des gamins évidemment. Et à partir de là, on ne s'est jamais quitté. Et on a toujours regardé, moi j'ai vu tous ses courts-métrages, tous ses films, lui il a assisté à toutes mes chroniques, on se visionnait les chroniques à la télé ensemble.
1: C'est incroyable pour vous deux.
0: Bah oui, parce qu'on avait des rêves, on venait de milieux où on n'avait pas de réseau, on a dû se débrouiller vraiment tout seul. Et on s'encourageait, c'était vraiment une des personnes qui croyait en moi, en plus de mes parents. Et moi je croyais en lui, et voilà, lui et sa du temps aussi à émerger, parce que ça met du temps, on met du temps à réaliser nos rêves. Et là aujourd'hui, voilà, j'étais avec lui hier, il me parlait de la sortie le 12 octobre des Misérables, et c'est extraordinaire.
1: Il faut qu'il vienne voyager avec nous ici dans cette émission.
0: Il est formidable, il est passionnant.
1: On peut dire un mot sur Saint-Malo, parce que moi j'adore Saint-Malo.
0: Ah, moi aussi.
1: Quel est votre Saint-Malo à vous, Sidonie Bonnec?
0: C'est le Sillon. C'est pas intramuros. Intramuros, c'est pas mon truc.
1: C'est des images incroyables
0: intramuros,
1: quand on est en marée.
0: C'est trop touriste. Mais alors, j'ai vu ça avec. J'étais au mois de décembre, je suis allée quelques jours. On s'était loué une petite chambre sur le Sillon. C'était les grandes marées. C'est une des plus belles choses que j'ai vues de ma vie.
1: Impressionnant.
0: La mer qui se déchaîne, vous n'êtes plus rien. Et ça, c'est agréable.
1: Ville
0: rien
1: des Corsaires. Face à la mer.
0: Ville des Corsaires.
1: Châteaubriand.
0: Jacques Cartier.
1: Bien sûr. Les remparts, les crêpes.
0: Ah, oui.
1: Je vous lance sur les crêpes ou pas?
0: C'est ma passion.
1: Il y a plein de crêpes à Saint-Malo. J'ai l'impression que cette ville n'est qu'une crêpe quand on se balade à l'intérieur de la ville.
0: J'adore, cette ville n'est qu'une crêpe. Alors ça, cette phrase, je vais la garder.
1: Tu te balades dans Saint-Malo et chaque fois, tiens, crêpe
0: et machin. Vous savez que ma vie n'est qu'une crêpe aussi. Je vous explique pourquoi.
1: Mais d'ailleurs, vous en avez emmené là dans le
0: salon. Tous les matins, j'en fais à mes enfants.
1: Tous les matins, vous faites
0: crêpes galettes sucrées ou galettes de sarrasin avec un œuf. Mais on est breton ou pas? Mais bien sûr. Mais c'est bien meilleur que manger des céréales. Je vous adopte.
1: Sidonie, on va rester à Saint-Malo, puis on va continuer de se balader d'ici 21h. D'après un baromètre réalisé par Odoxa en 2024, plus de 6 Français sur 10 possèdent un animal de compagnie. Vous en avez un?
0: Non, malheureusement.
1: Vous en avez eu, donc.
0: J'en ai eu.
1: Vous en avez eu. Parmi eux, 30% ont un chien, et pour tous ceux qui travaillent dans un bureau, il est parfois difficile de laisser son compagnon seul à la maison toute la journée. Alors, nous, on a trouvé une solution. Robin Bernot s'est baladé en France. Elle nous vient du sud-ouest. Robin Bernot et Elsa Marot nous emmènent la découvrir.
2: Et si vous alliez au travail avec votre animal de compagnie?
3: C'est complètement positif.
2: À Libourne, dans l'est de la Gironde, l'entreprise Seva Santé Animal autorise ses collaborateurs à venir travailler avec leur chien depuis le mois de mars. Alors on a voulu dresser un premier bilan sur cette expérimentation. Notre journaliste Elsa Marot s'est rendue sur place et a rencontré Jennifer, responsable du support informatique, accompagnée d'une petite boule de poil.
4: C'est Natsu, c'est la petite mascotte au premier qui se balade et qui a des caresses de tous les tontons et tatis de l'Haïti.
2: Vous allez l'entendre, Jennifer est ravie de pouvoir passer ses journées avec son Jack Russell.
4: C'est vrai que de pouvoir l'amener au bureau, lui déjà il est content parce qu'il est avec moi toute la journée. Et puis c'est aussi une forme de l'avoir à proximité, de pouvoir le caresser, tout le monde s'en occupe. Le matin, il m'attend devant la voiture, il lui tarde qu'une chose, c'est de pouvoir monter, que je l'amène au travail.
2: Bon, pour pouvoir mener à bien cette expérience, il a tout de même fallu mettre en place quelques règles que nous explique Laetitia Malo, responsable de la communication interne de l'entreprise.
5: Il y a un petit process, une sorte de candidature qu'il faut mener quand on veut venir avec son chien au bureau. Le certificat du vétérinaire qui atteste que le chien est en bonne santé, qu'il a un comportement sociable en communauté. Donc ça se fait assez rapidement et on a essayé de le rendre le plus simple possible, mais il y a quelques contraintes à prendre en compte.
2: Venir avec son chien au travail, ici à Libourne, ça marche. Et vous, tiens, qu'en pensez-vous?
6: Je trouve que c'est une super initiative.
2: Sarah a la vingtaine et elle est étudiante.
6: Ça rajoute quelque chose, je sais pas, de la positivité. Les animaux, c'est toujours agréable de les avoir à proximité.
2: Le bien-être au travail, un des critères qui compte le plus pour Sarah dans le choix de sa future entreprise.
6: Ce serait bien d'avoir un cadre qui est agréable au travail, quoi, pas qu'à la maison. Du coup, vu qu'on passe une grande partie de notre vie au travail, ce serait bien que ce soit un cadre qui est agréable pour les employés quand même.
2: Même avis pour Lilia.
7: Tu es décontracté, tu travailles mieux que quelqu'un qui est stressé. C'est de la logique.
2: Bon, les chiens, c'est sympa, je suis d'accord avec vous. Moi, je dois vous avouer que je préfère quand même un peu plus les chats. Est-ce que ce serait possible, par exemple, d'emmener son chat au bureau? Pas sûr, me confiait Lilia.
7: Après, les questions sanitaires, le bac à sable et tout ça, un chien, ça va, mais un chat, ça va pas du tout.
2: Aujourd'hui, sur les 100 propriétaires de chiens que compte l'entreprise girondine, une quinzaine d'employés viennent régulièrement avec leur toutou depuis le lancement de l'expérience.
1: C'est mignon tout ça.
0: Je découvre et je trouve que c'est très bien. En plus, ça apaise tout le monde au travail.
1: C'est vrai.
0: Bah oui.

0: Robin Bernot pour ce joli reportage. Si Denis Bonnec, votre invité, encore pour quelques minutes, dernière ligne droite. Le voyage va continuer à Rennes, puis à Paris. Voilà, on connaît la suite de la carrière. Et puis nous parlerons de ce livre, La femme effacée, chez Albin Michel, sorti il y a quelques jours. C'est le deuxième roman de notre invité, Si Denis Bonnec.
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0: Non, il y a George McRae aussi avec Rock You Baby sur votre radio Ici.

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2: C'est vrai, alors elle vous le prouve, hein, notre invité ici, Denis Bonnec, qui se balade avec vous, qui retrace ce parcours. On a parlé de Reims, de Nîmes, de Martigues, de Vannes, de Brest, d'Aix-en-Provence, de Dinard, de Saint-Malo, il y a un instant. Parcours inspirant, passant par Rennes et la Sainte-Victoire. Rennes, où, voilà, c'est les études, hein, c'est prépa littéraire, c'est calme.
3: Oula, attention, hippocagne, même, hippocagne, hein. Après fac de lettres et d'histoire. Et pour devenir journaliste.
2: Alors Paris, l'école de journalisme du CELSA, Paris c'est au final la seule ville qu'on ne vous a pas imposée.
3: Oui c'est ça, c'est la seule que j'ai. Alors beaucoup de gens sont parisiens et partent en région. Bah, moi j'étais une régionale et je rêvais de Paris. Parce ouais. que je n'étais jamais vraiment allée et puis je me disais que j'aurais peut-être des opportunités pour mon métier. Puis j'avais envie de vivre des aventures, j'avais surtout envie d'être perdue dans une ville. Eh bien je suis toujours, ça fait 20 ans, je suis toujours perdue.
2: Très honnêtement je pense que même les purs parisiens ne connaissent pas Paris, ne connaîtront jamais
3: c'est
2: Paris.
3: Ça, c'est ça qui est enivrant. Moi, je sais pas, est-ce que je peux dire que je suis parisienne, ça fait 20 ans
2: que
3: je suis.
2: Ça dépend, vous vivez pas à Paris aujourd'hui.
3: Juste à côté.
2: Vous êtes francilienne.
3: Je suis francilienne.
2: Ouais. Et vous êtes à combien de kilomètres de Paris? 10, 15, 20?
3: Ah non, 2.
2: Ah oui. Vous êtes petite couronne ou vous dites parisienne?
3: Ouais.
2: Vous dites petite couronnienne.
3: Petite couronnienne.
2: Bon, évidemment.
3: J'ose
2: Paris.
3: Pas parler de Paris, parce qu'on n'a pas trop le droit de.
2: On verra. Bon, bah, Paris, voilà, c'est moi qui le dis. C'est quand même le symbole aussi de la réussite pour vous. Je survole rapidement, c'est pas l'objectif, mais il y a Endemol, il y a France 4, il y a W9, il y a les maternelles sur France 5, il y a la TNT, il y a France 2, toujours sur France 2, tous les soirs à 18h05, avec tout le monde.
3: Ça fait quasiment 10 ans, hein.
2: Ouais, il y a RTL, il y a France Bleu, on l'a évoqué il y a quelques années. Que des lieux où vous êtes bien sentis.
3: Ah oui, moi je suis bien partout, puis quand je suis pas bien, je finis par m'en aller, hein, mais ouais. Bien sûr, on a de la chance d'avoir des métiers quand même très, très chouettes.
2: Bon, et puis alors il y a ce déclencheur qui fait que maintenant vous écrivez.
3: Qu'est-ce qui s'est passé?
2: Mais non, mais il y a ça, premier roman, La fille au père, là, c'était il y a quoi, il y a 2 ans maintenant, je dirais
3: Deux ans. 2 ans, vous avez raison.
2: Gros succès, fierté, j'imagine quand même, on va se dire les choses franchement, 100 000 exemplaires, il y a des hommes politiques qu'on voit tous les jours à la télé qui en vendent pas autant. Hein.
3: Oui, non, c'est une chance inouïe. C'est une histoire que j'ai écrite à partir de ma propre histoire de fille au père quand j'avais 20 ans, qui s'est très mal déroulée à Londres. Et j'avais envie d'écrire un thriller. Je me suis dit, je vais m'inspirer de ce décor, de ces gens fous que j'ai croisés dans ma vie, qui m'ont un peu traumatisée, et je vais en faire une fiction. Et je me suis lancée dans l'écriture de ce roman que j'ai écrit avec les conseils de plusieurs personnes qui m'ont dit, lâche les chiens, de toute façon, des écrivains, il y en a plein. Donc ça parlera peut-être à personne, peut-être que oui. La seule possibilité que ça marche, c'est qu'on entende ta voix. Voilà, j'ai lâché les chiens.
2: C'est d'autant plus une réussite, parce que je pense qu'il n'y a pas beaucoup de gens qui vous attendaient. Là.
3: Personne. Mais c'est ça qui est magnifique. Et c'était horrible d'ailleurs quand j'écrivais. Je me disais, pourquoi je fais ça? Ouais. Puis il y a des jours, j'étais contente. Voilà. Et puis j'ai trouvé un public, j'ai touché des gens et c'est extraordinaire. Et je vis ma meilleure vie.
2: Est-ce qu'il y a un lieu en France, ne me dis pas mon lit ou je sais pas quoi, vous aimez écrire?
3: Alors, je sais pas comment vous le savez, mais mon lit.
2: Oui, je sais. Pourtant, je ne connais pas votre lit. Je le dis très honnêtement, en toute amitié. En
3: j'adore
2: toute
3: écrire allongé. Mais on s'en fiche. Je commence
2: aussi.
3: Et je finis mes romans à Dinard.
2: Non, parce que écrire allongé dans un lit, c'est bien. Mais qu'est-ce que vous voyez? Peut-être qu'il y a quelque chose qui vous inspire quand vous êtes
3: allongé.
2: Parce qu'en
3: fait, et vous avez tout compris, j'ai une baie vitrée qui donne sur le jardin de mes voisins. Ils ont une belle pelouse verte, ils entretiennent bien, ils ont des belles fleurs, ils ont un cèdre, ils ont un magnolia. Et ça, ça m'inspire. Et sinon, j'écris à Dinard, face à la mer. Voilà, j'ai besoin de. Un petit peu, pas tout le temps, mais.
2: En Bretagne, il pleut.
3: Pas souvent. Alors cet été.
2: Que sur les cons, comme disent
3: les
2: Bretons.
3: Cet été, il n'a pas dû y avoir un seul con en Bretagne, car il n'a pas plu.
2: Est-ce que vous voyez pourquoi je vous emmène sur la pluie et l'orage?
3: Oui, parce que dans La femme effacée.
2: Candice suffoque dans un Paris totalement submergé, avec une espèce de pluie incessante. C'est comme ça que ça démarre.
3: C'est vrai.
2: Et ça l'oblige à rester enfermée chez elle, parce qu'il fait moche.
3: Oui, alors comment j'ai imaginé ça? Figurez-vous que l'année dernière, je ne sais pas si vous vous rappelez, on a eu une semaine d'épisodes de pluie. C'est-à-dire qu'il a plu intensément tous les jours. Donc premier jour, deuxième jour, troisième jour, je me dis mais je suis toujours pas sortie. Quatrième jour, j'ai commencé à angoisser. Cinquième jour, je me suis dit la planète est en train de changer. J'ai fait quelques recherches et j'ai vu qu'en effet, avec les futures canicules, allait avoir également des grosses pluies. Et ça m'a fait un décor, en fait. Je trouvais que c'était un super décor pour mon thriller. Et surtout, je me suis dit que c'est comme si on était un peu en France dans quelques années, vous voyez. Et j'ai réfléchi à cette pluie. Qu'est-ce qu'elle va impliquer? Qu'est-ce qu'elle va entraîner dans la vie des gens, et notamment des femmes? Eh bien, quand il pleut beaucoup et que vous ne pouvez plus sortir, les femmes et les enfants sont plus cloîtrés. Et quand on cloître des humains, des femmes, des enfants et des hommes, il y a aussi plus de violence familiale. Et ça m'a inspiré pour ce roman.
2: Candice, elle a une fille qui a 5 ans et qui crie la nuit.
3: Elle hurle la nuit et elle ne sait pas pourquoi. Et Candice, alors c'est un roman avec beaucoup de rebondissements et de secrets que vous allez découvrir, donc je ne peux pas vous les révéler. Mais elle va faire une découverte, justement à l'occasion d'une inondation, parce que Paris déborde, donc sa cave est inondée. Et en descendant dans sa cave, elle va avoir une inscription. Et à partir de là, elle va découvrir des secrets sur Paris.
2: Avec une étrange inscription,
3: peut-être sur sa
2: ça
3: famille.
2: Démarre à ce moment-là.
3: Ouais.
2: Sur la famille.
3: Ouais. Je suis la voix cousue dans la pierre.
2: Ça va plonger tout le monde dans un lointain passé. Ça va remonter le temps là.
3: Et on va parler de ses souffrances et de ses blessures dans nos vies passées. C'est quelque chose de réel, c'est pas la psychogénéalogie, qui viennent aujourd'hui gâcher nos quotidiens. Et elle va devoir enquêter pour comprendre d'où viennent toutes ces angoisses. Voilà. Elle a l'impression de s'effacer dans la vie. Peut-être qu'on a voulu effacer d'autres femmes avant dans sa famille, qui sait.
2: Il y a de la folie, il y a de la manipulation. On parlait des fantômes tout à l'heure, des feux follets, le cimetière qui était en face de chez vous. Et un peu les fantômes du passé, les fantômes du présent. Ils se baladent aussi
3: oui,
2: dans ce livre-là.
3: Parce que j'adore l'idée, et c'est une psychologue française qui a développé ça, l'idée que nous sommes en fait aussi le fruit de notre histoire familiale. Nous sommes une génétique familiale, mais nous sommes aussi une psychologie familiale. Et donc, il y a certains de vos ancêtres qui ont vécu des choses terribles. Ça crée comme des nœuds, des secrets, des non-dits dans la famille et des souffrances qui parfois se réveillent à des dates d'anniversaire dans votre propre vie. Mmh. C'est pour ça que des gens vont parfois voir des psychologues qui sont spécialisés en psychogénéalogie pour comprendre cette histoire familiale et soulager des douleurs d'aujourd'hui qui appartiennent en fait au passé.
2: Quand on vous voit comme ça, toute gentille, généreuse, souriante, on n'a pas l'impression que vous allez devenir ce que vous êtes, je l'ai dit tout à l'heure. On se dit pas, tiens, va nous emmener dans quelque chose d'assez
3: noir,
2: un peu suffocant, oppressant, noir, thriller. C'est ça,
3: oui,
2: votre univers dans ce roman, dans le premier aussi.
3: C'est parce que justement, j'aime tellement la vie, les gens, j'ai toujours un abord très positif, mais on est quand même souvent déçu ou étonné ou inquiet par le comportement des gens. Et donc moi, la littérature, ça me permet d'épingler le mal, les comportements étranges et de pouvoir me libérer de ces peurs, vous voyez. Et puis je vous libère, je vous fais plaisir, en plus je vous libère de vos peurs aussi.
2: Donc je ne demande pas ce que provoque l'écriture en vous, une libération.
3: Oh là là, une sérénité, j'ai jamais été aussi bien de ma vie.
2: La femme effacée ou quand la vengeance défie le temps, signé Sidonie Bonnec, deuxième roman après le succès du premier, La fille au père, c'est en librairie depuis le 2 septembre, ce qui va vous conduire, j'imagine, dans des salons littéraires. Vous l'avez évoqué.
3: Je fais tout le tour de France.
2: Vous faites tout le tour de France.
3: Mais oui, j'adore rencontrer les lectrices et les lecteurs. Je vais aller à Besançon, à Nancy, je vais aller à Brive, je vais aller à Dinard. J'ai encore plein d'autres villes. Je vais tout mettre sur mon Instagram, mon petit tour de France, comme ça on pourra tous se rencontrer. J'ai hâte.
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2: Il y a deux îles qui comptent pour vous, Sidonie Bonnec, Henri Salvador, bien sûr. L'île de Porquerolles.
3: Ouais, ah oui. Oui, c'est un de mes magnifiques souvenirs d'enfance. On avait des amis qui avaient un petit bateau et ils nous emmenaient faire du bateau à Porquerolles. Donc vous imaginez une île de rêve avec une eau extrêmement claire. Et donc on sautait dans l'eau avec notre petit maillot de bain. On regardait cette nature magnifique, cette eau délicieuse, cette Méditerranée. Et c'est une île magnifique, toute petite, très protégée. Je crois qu'il y a un numerus clausus. Maintenant, on peut plus y aller comme ça facilement pour les vacances. Mais c'est une île, c'est l'île de mon enfance. Mais en fait, c'était le bonheur. C'était le rêve de pouvoir passer des dimanches sur cette île.
2: Il y en a une deuxième.
3: Ah oui.
2: C'est l'île de Groix.
3: Ah, j'adore. Pareil, des vacances en camping. Alors,
2: l'île
3: on avait des
2: Grenat, on la surnomme. J'ai
3: ah, je ne savais pas.
2: Ouais.
3: Je me rappelle, on pêchait des... Comment ça s'appelle? Ça n'existe presque plus. Les pieds-pouces, ça vous dit quelque chose?
2: Oui, bien sûr.
3: Ouais. Ce fruit de mer un petit peu étonnant. Et je me rappelle, on mangeait ça avec des amis qui avaient des tentes dans un camping. Et donc, on campait, on faisait du vélo, on mangeait des crêpes, parce que Groix n'est que crêpes aussi. Hein.
2: C'est au nord-ouest de Belle-Île-en-Mer. Hein,
3: pardon, excusez-moi. Oui, c'est dans le sud de la Bretagne.
2: De la Bretagne.
3: Voilà, exactement. Et c'est une petite île qui a des plages de toutes formes, des petites criques. La mer est bonne et elle est vraiment accessible. C'est une île extraordinaire.
2: On s'est baladé partout. Est-ce qu'il y a un lieu que vous retenez parmi tous ces endroits? Vous avez commencé tout à l'heure en fermant les yeux, en me disant Aix-en-Provence. Et puis finalement, là, depuis quasiment une heure, on a évoqué plein de choses. Si on devait en garder qu'un seul, et si vous étiez une carte de France et qu'il y avait un lieu central?
3: Porquerolles.
2: Ah bah,
3: une île.
2: Coup, oui,
3: parce que l'île, c'est fascinant. Et en plus, quand on écrit des romans, c'est très inspirant, une île. C'est le décor d'un huis clos, c'est l'isolement, c'est l'inquiétude, c'est aussi la beauté, mais c'est j'adore les îles. On a beaucoup d'îles en France, c'est extraordinaire.
2: Évidemment, et l'île de France, où vous vivez.
3: Oui. Alors celle-là, elle est plus l'île de la
2: chose.
3: Cité aussi.
2: C'est vrai. S'il y a des lieux que vous connaissez peu ou que vous aimeriez découvrir, vous vous dites, tiens, voilà, je ne me suis jamais arrêté, j'ai noté la Lozère, la Creuse ou encore la Corrèze.
3: Bah oui. Parce qu'en
2: mais
3: fait,
2: c'est
3: je...
2: pas du tout.
3: Non. Si, je suis allée à Saint-Chély-d'Apcher.
2: Saint-Chély-d'Apcher. Ouais, ça sent Lozère.
3: Oui, ça sent Lozère. extraordinaire festival du livre. Justement, c'est ça qui m'a donné envie de me balader un peu plus au cœur des terres. J'ai demandé plein de conseils pour de futures vacances. Et en camping-car, faire du vélo, voilà, ça c'est un coin qui m'attire. Le calme, la solitude. Je suis en recherche de ça un peu. Moins de monde.
2: Ah, pourtant il y a du monde.
3: Moins de Paris, vous voyez. Hein.
2: En revanche, il y a du monde qui vous regarde, Sylonie. Tout le monde a son mot à dire. C'est à 18h05 très précisément avec le camarade Bruno Guillon, on est bien d'accord.
3: Oui.
2: Pour cette émission.
3: Mon nouveau colloque.
2: Sur France 2, votre nouveau collègue. On salue Olivier Mine, on t'embrasse Olivier.
3: Ah bah oui, bisous Olivier.
2: Ah bah il est parti sur la 6 quoi.
3: Je sais pas, je veux pas savoir. Il est dans mon cœur en tout cas.
2: Ça c'est la télévision et puis on rappelle moi aussi La Femme Effacée, le livre chez Albin Michel sorti le 2. On s'est bien baladé, c'était chouette.
3: Ah c'était chouette, bah j'étais très heureuse de vous retrouver Eric et de retrouver tous les auditeurs. Vous me manquez quand même, hein. On va se retrouver dans les salons du livre.
2: Revenez, faites plus de radio là.
3: J'écris des histoires maintenant, je vois tout.
2: Oui, on trouvera toujours le temps. Merci beaucoup Sylonie d'avoir été notre invitée.
3: Allez, merci à vous, c'était un bonheur.
2: Sylonie Bonnec sur ICI, vous retrouvez l'émission sur ICI.fr, vous pouvez partager l'émission. N'hésitez pas, le podcast est à votre disposition. Salut.
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2: On espère qu'on la recevra, Clara Luciani. Prochainement, on pourra parler du sud de la France, dont elle est originaire. La voici avec La Grenade sur ICI.

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1: Passez une excellente soirée, merci d'écouter ici, il est tout juste 21h. Et voici 100% années 80, c'est avec l'ami Laurent Petit-Guillaume.
2: Bonsoir à tous. De temps en temps, c'est bien de se retourner vers le passé pour voir si c'était mieux avant ou pas. À vous de juger comme tous les soirs. Retour en musique dans les années 80 et ce soir, ça commence comme ça.

0: Is Midnight Runners, c'était Common Ailing.
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0: Eh bien, si en 1982, vous portiez une salopette en jean, c'est peut-être parce que vous étiez fan de ce groupe et de ce titre, en effet. C'est le look du chanteur Kevin Rowland. Et ce titre a vraiment cartonné dans le monde entier. Mais alors, quelle surprise en faisant une petite recherche. Eh bien, figurez-vous qu'il existe encore ce groupe et qu'ils viennent de sortir un nouvel album en Angleterre intitulé Love. En revanche, toujours aucun projet à l'horizon, hélas, pour Sade. Heureusement, il nous reste Your Love is King.

Collins, c'était Too Hot. Extrait de la BO du film Buster, sorti en 1988, dans lequel joue Phil Collins. Il incarne Edward Buster, un voleur professionnel qui participe au casse du siècle, le braquage du train, le Royal Mail. Le film a plutôt bien marché, mais surtout en Angleterre. Un sacré Phil Collins. Ah, sa fille Lily Collins, vous savez, l'héroïne de Emily in Paris, a vraiment de qui tenir. Alors pour la suite, on va retrouver celle qui a enfin réalisé son rêve, enregistré cet été un duo avec son idole Madonna. C'est Kylie Minogue, mais ici, on la retrouve en 1987 avec le tube Locomotion.

0: I Just Call To Say I Love You, Stevie Wonder. En 1984, c'est bien simple, il est numéro un dans le monde entier avec ce titre extrait de la BO d'un film intitulé La Fille en Rouge. Et Stevie Wonder, le maître de la soul, vient d'annoncer qu'un nouvel album sortira en 2027, contenant entre autres 4 titres inédits sur lesquels il travaillait déjà dans les années 70. Bon, on va attendre ça avec impatience. Dans un instant, on accueille Marc Lavoine, C'est la vie, juste après ça.
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0: Les histoires d'A, c'était Lerita Mitsuko. 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
0: Un succès pour Lerita en 1986 et c'est sur l'album The No Comprendo que le groupe a enregistré à la maison chez eux. Oui, oui. Il en reste des traces filmées d'ailleurs dans un film de Jean-Luc Godard intitulé Soigne ta droite. La même année 1986, Jimmy Somerville, après son départ du groupe Bronski Beat, forme les Communards. Le titre You Are My World sort en Angleterre, mais les paroles sur l'homosexualité choquent la BBC qui ne le diffuse que le soir. C'est en France qu'il devient un énorme succès, grâce notamment aux radios libres.

Vivre ou survivre, on vient d'écouter Daniel Balavoine. Et pour l'anecdote, un titre enregistré à Ibiza qui évoque la douleur d'une rupture amoureuse. Mais c'est aussi pour Daniel Balavoine l'occasion de dire que la vie vaut la peine d'être vécue pleinement, malgré les épreuves. En 1982, c'est un succès de plus pour celui qui a vraiment marqué les années 80. Alors lui aussi, il a traversé cette décennie de tube en tube. Tout de suite, Jean-Jacques Goldman. Encore.

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1: La musique continue sur votre radio ici après 100% années 80. Dans un instant, c'est 100% chansons françaises. Belle fin de journée et à demain. Sur ici votre radio, il est 22h.
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3: Babacar est l'un des plus grands succès de France Gall, mais derrière son rythme entêtant se cache un dilemme déchirant.
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3: Tout commence lors d'un voyage au Sénégal. Dans un village, une jeune mère en détresse tend son bébé à la chanteuse et lui lance ces mots. « Prends-le, avec toi il aura une vie meilleure. » France Gall est bouleversée. Elle refuse, mais le regard du petit Babacar la poursuit jusque dans l'avion du retour. Hantée par la culpabilité, elle confie ses remords à Michel Berger. Pour l'aider à s'en libérer, il compose ce cri du cœur. «

0: Grâce au succès colossal du titre, France Gall financera les études de l'enfant et aidera sa mère à devenir autonome.
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2: Connaissez-vous le point commun entre un génie russe, un inventeur fou et notre dev national? C'est le tube Vanina.
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2: Tout commence en 1931, quand Igor Stravinsky compose un concerto pour violon. 30 ans plus tard, le claviériste Del Shannon s'inspire du mouvement final pour créer le hit américain Runaway. C'est en 1974 que Dev adapte le titre en français.

0: en sortant du studio, Dave trouve sa voix trop aiguë et le résultat clownesque. Il supplie sa maison de disques de tout annuler. Mais à la suite d'une erreur de bureau, les disques partent en rayon. Résultat, 1 million d'exemplaires vendus.
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2: Je vous ai porté un cadeau.
3: Ah,
2: alors pas non. Pour vous, non, pour moi.
3: Ah bon, d'accord.
2: Alors,
3: je ne comprenais plus.
2: Non. C'est un cadeau que m'a fait il y a des années de cela, celle qu'on appelait Jackie. Ouais. Jackie Bettini, c'était une amie de mes parents qui remonte donc à l'époque où mon père faisait des courses de vélo avec son mari Gérard. Elle m'a vu naître, Jackie. Elle m'a connu tout petit tout, habillée dans des tenues aux couleurs des équipes cyclistes, tricotées par ma mère. Ouais. Et elle m'a vu aussi plus tard m'intéresser au parler marseillais au point d'en faire mon métier, ou du moins un objet d'étude et de partage. Et il y a 20 ans de ça, pour mes 30 ans donc, Jackie m'avait offert ce cadre. Alors, je le montre, si vous nous voyez à la télé, vous le voyez. Donc, c'est un cadre d'environ 50 cm de haut, 25 de large, sur lequel ont été brodés avec du fil bleu une liste de mots marseillais de A à Z. Hein. Comme titre en haut, il y a écrit « Des mots de Marseille ». Alors, je vous propose de parcourir ce cadeau qui commence par l'empèbre, hein, ce qui est presque logique, puisque l'empèbre, c'est une locution qui renvoie au passé, à une époque ancienne, Mathusalem, les calanques grecs, comme on dit, non, les calandes grecs, mais bon, on fait semblant. On poursuit avec la lettre B comme bazarette. Ça, c'est un mot qui me va pas trop mal aussi, on est d'accord. Hein. Ouais. Puisqu'une bazarette est une pipelette, une personne bavarde. C'est comme tchapacan. Alors ça, c'est un mot qui désigne une personne un peu branque, mal habillée, qui fait n'importe quoi, un vaurien ou un minable, qui fait des choses à la gachampeg, avec une autre graphie, avec un T au début. Ça me rappelle la troupe des tchapacans avec laquelle on avait joué la fameuse pièce Madame Olivier. D comme dégueu, évidemment, personne. E comme engatz, autrement dit embrouille problème. F comme fatueux, G comme gabian, H comme offant, I comme indien. Alors ça, c'est bizarre, mais je sais pourquoi. Parce que Jackie s'est servi à l'époque du dico marseillais d'Armogat et Casbarian, paru en 1998, dans lequel figure le mot indien dans le sens de nervi voyou, avec une petite connotation raciste que j'aime pas beaucoup parce qu'on entendait ce terme un peu comme aujourd'hui certains parleraient de racaille.
3: D'accord.
2: Il a disparu et je suis bien content. J comme Jobastre, on les salue. K comme quand même. Là aussi, dans le dico marseillais de 98, ça correspond à une prononciation de quand même qu'on entend encore aujourd'hui. Par exemple, non mais c'est Philippe Richard, toujours à rigoler dès qu'on dit le mot chichi. Quand même, hein, voilà, c'est ça. C'est pas Carmen. Hein. Et je continue. De Long, Minot, Novi, One Again, Pichoum, Kier, Ravi, Stockfish, Tchatché, Wouh, et V, Y, il n'y a rien là, et Z comme Zoom. Alors, au dos de ce cadre, Jackie avait écrit ce petit mot. Voici un petit crayon pour le pitchoun qui a bien grandi et qui est toujours aussi sage, mais beaucoup plus bavard pour notre plus grand plaisir. Alors, Jackie nous a quittés il y a quelques années de ça. Je ne sais pas si je suis toujours aussi sage, toujours aussi bavard, mais c'est l'occasion pour mon anniversaire d'avoir une pensée pour celles et ceux qui ne sont plus là, mais qui ont compté dans ma vie depuis 50 ans. Il n'y a rien là ?
3: Il n'y a rien là.
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4: Des drones qui sont de plus en plus utilisés dans l'agriculture ou encore la viticulture. Pour preuve, cette société qui est née à Reims en 2022, elle s'appelle Agrigo. Bonjour Guillaume Dabel.
5: Bonjour.
4: De cette société, Agrigo, en quoi vous aidez les agriculteurs avec des drones ?
5: Nous, avec les drones, on va être capable de faire plusieurs services en fait, qu'on va rendre aux agriculteurs. On va être capable de venir détecter les adventices présentes dans les cultures. Le drone survole les cultures, prend des photos. Nos logiciels développés en interne vont venir détecter les adventices qu'on a besoin d'éliminer.
4: C'est quoi ? C'est des chardons ? C'est quel type ?
5: Voilà, tout à fait. Ce sont des chardons, ce sont des kénopodes, c'est du chien-dent, du vulpin. Il y a beaucoup, beaucoup d'herbes qu'on considère comme des mauvaises herbes, nuisibles aux cultures. Et on peut tout détecter avec ce logiciel qu'on a créé en interne. On va être aussi capable maintenant d'effectuer des épandages pour traiter les cultures, notamment dans le maïs où on vient épandre des larves de trichogrammes contenues dans des petites billes que le drone vient larguer à intervalles réguliers dans la culture. Donc là, on a une protection biologique de la culture.
4: Alors, quand vous dites épandage, c'est différent de pulvérisation. Les pulvérisations d'herbicides, d'insecticides, on n'a pas encore le droit.
5: Tout à fait, c'est des choses vers lesquelles on tend à évoluer d'un point de vue réglementaire. Pour l'instant, on n'a pas encore le droit de les faire. On est cantonné à épandre certaines catégories de biocontrôle.
4: Et puis, il est possible aussi de répandre les semences par drone.
5: Tout à fait. Il est possible maintenant d'épandre ce qu'on va appeler des couverts d'interculture. Ce sont ces cultures, en fait, insectes que les agriculteurs vont épandre entre deux cultures commerciales. Donc typiquement, nous, on vient avec le drone qui va emporter un réservoir qui contient les graines. Les graines sont épandues à la volée, comme on pourrait le faire pour épandre du gazon dans son jardin. Les graines poussent, l'agriculteur vient récolter son blé. Juste derrière, la culture est déjà en place. C'est un gain de temps très précieux pour l'agriculteur.
4: Ça reste assez marginal, l'appel à des dronistes dans les champs, ou ça se développe de plus en plus ?
5: Non, ça se développe de plus en plus. Aujourd'hui, Agrigo, c'est un réseau de 15 pilotes en France. On a aussi une présence en Europe sous d'autres activités où on représente un total de 95 pilotes en Europe tout de même.
4: Le pilotage des drones est réglementé, hein, tout le monde ne peut pas le faire. Comment vous faites ? L'agriculteur fait appel à Agrigo et ensuite vous, vous travaillez avec un réseau de dronistes professionnels diplômés ?
5: C'est exactement ça. Nos clients, ce sont les coopératives, les négoces agricoles qui, eux, vont regrouper le besoin de leurs agriculteurs. Les coopératives vont venir saisir les parcelles qui ont besoin d'être traitées sur notre plateforme en ligne. Là-dessus, on vient regrouper ces parcelles sous forme d'une tournée. Les pilotes ensuite interviennent, ce sont des indépendants, ils interviennent là où on leur dit d'aller.
4: Merci Guillaume Dabel, responsable développement et pilote de drone chez Agrigo à Reims. Des interventions par drone dans l'agriculture, mais il y en a aussi dans la viticulture. Et on aura l'occasion d'en reparler prochainement dans Terre de Champagne-Ardenne.
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3: Un pompier met en moyenne moins d'une minute pour être en tenue complète. Car oui, il y a des gens qui font du sport pour se détendre, d'autres qui n'en font simplement pas de sport, comme moi, et d'autres qui en font pour sauver des vies. Aujourd'hui, je teste pour vous les coulisses d'une caserne de pompiers. Je suis à la caserne des pompiers de Haguenau, et je dois dire, on m'accueille, mais alors comme un collègue. Tout le monde a le sourire, un accueil super chaleureux, le petit café, le petit croissant, ultra familial. Le tout dans le hangar principal où se trouve une caserne de véhicules en tout genre, il y a des camionnettes de premier secours, jusqu'au giga transporteur avec la grande échelle, et c'est ici que je rencontre Oriane. Oriane, elle est caporal-chef. Et pour commencer la visite, elle m'emmène en direction du centre de réception des appels d'urgence. C'est ici qu'est décidé le protocole très précis qui va être déployé dans les prochaines secondes après la réception de l'appel. C'est comme une chaîne de décisions qui vont être prises, mais de façon très millimétrée, et je suis assez impressionné parce qu'ici, tout est pensé pour que la réponse soit la plus rapide possible. Quand l'alerte tombe, eh bien le départ se fait en moins d'une minute. Et je vous assure, c'est super impressionnant. La visite se poursuit en salle de sport parce qu'il y a tout ce qu'il faut pour entraîner le cardio, l'endurance, bref, renforcer ses capacités physiques. Et là, j'ai vu le couvrir. Allez Max, traction! Alors, me ridiculiser, ok, je suis capable de le faire tout seul. Mais alors, face à toute une équipe d'hommes et de femmes, clairement plus en forme que moi, c'était un honneur. Bref, une fois échauffé, oui, bon, une traction, c'est déjà pas mal, hein. Retour dans le hangar principal pour s'attarder à une autre facette du quotidien des pompiers lorsqu'ils ne sont pas en opération. C'est l'entretien des véhicules. Les camions sont inspectés, pichonnés. D'ailleurs, un camion peut être contrôlé même s'il n'a pas roulé depuis plusieurs jours. Eh oui, et à bord, c'est nickel. Et il vaut mieux, hein, parce que chaque camion vaut une petite fortune. Hein. L'équipement à l'intérieur, dernier cri. Allez Max, un petit test. Oh, ok, allez-y. On m'a donc emballé dans une attelle à dépression. Vous voyez ce que c'est ? Vous savez, c'est un genre de chausson géant qui compresse un membre cassé. Et, sauf que là, c'était le corps au complet. Hein. Alors j'avoue, c'est efficace pour sauver une jambe, mais c'est aussi très efficace pour me sentir ridicule. Oui. Bref, au-delà de mes péripéties, Oriane m'explique que 80% des sapeurs-pompiers, eh bien, sont volontaires et qu'environ 20% de femmes sont dans les effectifs. Alors la porte est ouverte à toutes et tous, et ce, à partir de 16 ans, avec une condition particulière, celle d'avoir, tout comme moi, une bonne condition physique. Oui.
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1: Bonjour, je suis Marie, responsable animalière au parc du Bourna. J'ai 30 ans et je m'occupe d'absolument tous les animaux sur le parc, que ce soit les chevaux, comme les cochons d'Inde, les lapins et les volailles, etc.
2: Bonjour Marie, vous êtes originaire de Normandie, de la ville d'Évreux. Est-ce que vous pouvez nous dire comment on démarre de Normandie en arrivant ici au petit village du Bugue-sur-Vézère en qualité de responsable animalière au parc du Bourna?
1: J'étais avant dans le milieu zoologique, donc vraiment à travailler avec la faune sauvage. Et je me suis tournée vers le sud-ouest et particulièrement la Dordogne, qui me plaisait beaucoup. Les gens étaient très accueillants. Mais du coup, j'ai terminé donc au parc du Bourna avec des animaux domestiques cette fois-ci, mais c'est tout aussi enrichissant. Donc toutes les races, que ce soit des lapins, toutes les volailles, que ce soit les dindons comme les poules, on n'a vraiment que des races locales. Alors oui, c'est sûr, c'est deux milieux différents. On ne s'occupe pas d'animaux sauvages dans une structure zoologique comme on s'occupe d'animaux de ferme.
2: Ouais, des poules ou
1: voilà,
2: des cochons, ouais.
1: C'est ça. Après, les soins sont à peu près les mêmes, évidemment. L'alimentation, il faut être très attentif sur l'alimentation, les soins. Moi, j'avais beaucoup déjà d'expérience à côté. De toute façon, je suis originaire de la campagne, donc j'ai toujours eu des chevaux, j'ai grandi avec des animaux. Donc il y a beaucoup, voilà, la fibre depuis toute jeune qui s'est développée petit à petit. Et puis, bah, évidemment, après, il y a beaucoup la formation auprès d'agriculteurs, de centres de formation. L'expérience se fait petit à petit et j'estime qu'on apprend tous les jours.
2: Tous les animaux, ils ont un nom ici, au Bourna ou pas ?
1: Presque ouais. Tous, oui. Il n'y a que les volailles, certaines, notamment les poules, on reconnaît certains individus. Elles n'ont pas toutes des prénoms, mais on les reconnaît. Mais sinon, oui, la plupart de nos animaux, effectivement, ont des prénoms.
2: Est-ce que quand vous rentrez chez vous, il y a aussi des animaux de la ferme ou des animaux domestiques?
1: Oui. Ouais. La journée ne se termine pas une fois rentrée à la maison, non, c'est sûr. Bah, souvent, c'est une passion qui est très prenante, hein, les animaux, donc on ne sait pas trop s'arrêter.
2: Vous avez quoi à la maison?
1: J'ai aussi mon petit élevage de chiens, notamment les chiens truffiers, les Lagotto Romagnolo. Je fais beaucoup de cavage, de recherche de truffes. Et après, j'ai aussi un élevage de furets. De furets. On parle beaucoup des préjugés sur le furet.
2: C'est quoi les préjugés qu'on a sur les furets?
1: Souvent, c'est la morsure. Okay. Ça, c'est le premier préjugé et c'est l'odeur. Donc après, c'est les choses qu'on explique, que voilà, c'est comme un chien ou un chat, un furet, il faut l'éduquer tout jeune.
2: Donc l'un de vos combats, c'est aussi de casser les préjugés sur les furets.
1: Voilà, exactement.
2: Ok, alors, pour celles et ceux qui, comme moi, n'auraient jamais vu un furet, on est d'accord que c'est comme un écureuil, mais en moins beau gosse.
1: Moi, je trouve ça plus mignon, mais
2: d'accord.
1: Bon. Ça, c'est les goûts, les couleurs, c'est propre à chacun.
2: Et alors, quand on parle d'élevage de chiens truffiers, donc c'est chez vous à Saint-Albert, Val-de-Louis-Récodo, qui est un village bien connu aussi pour la valorisation de la truffe, on parle de combien de chiens?
1: Pour l'instant, j'ai que 3 chiens, je suis un petit élevage, je suis vraiment un cadre familial, mais c'est vrai que j'ai de plus en plus de demandes au niveau des chiots, donc l'élevage va s'étendre, mais vraiment petit à petit.
2: Est-ce que toutes les races de chiens peuvent trouver des truffes si je vous amène un fox terrier?
1: Bien sûr, tous les chiens peuvent chercher de la truffe.
2: Merci Marie de nous avoir partagé un peu de votre passion et bon courage.
1: Merci à vous.
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3: Ici, à Chénier, le camping du Moulin de Piau porte dans ses bâtiments l'histoire d'un résistant pendant la guerre, aussi rêveur et bâtisseur, le tonton des moulins. Ça vous parle ?
4: Monique Gauthier, adjointe au maire. Nous sommes devant l'accueil du camping et c'est un bâtiment qui avait été construit au départ dans les années 60 pour être la maison des animateurs du Moulin des Apprentis à l'époque. C'était une association qui a été créée par Charles Chareil après la guerre pour en faire un centre international de rencontres pour la paix, recevant des apprentis, des chambres des métiers. Le matin, ils travaillaient, ils ont participé à la reconstruction du site et à la construction des différents bâtiments à l'époque. Et l'après-midi, par contre, c'était liberté, visite des touristiques et culturelles de la région. Les Moulins des Apprentis se sont déroulés entre les années 50 et 80, pendant 30 ans en fait. Il y a eu 38 pays qui ont été représentés ici, 20 000 jeunes sont venus entre les années 50 et puis 1982.
5: Alors Raphaël, je suis le gestionnaire du camping du Moulin de Piau.
3: On voit cette table impressionnante là derrière.
5: Qui fait quand même 2 tonnes. La plupart des gens sont plutôt impressionnés par cette table. Elle a été montée ici, sur le lieu, dans les années 60.
4: On va aller voir le moulin en premier. Le bâtiment originaire de l'histoire de cette fabuleuse aventure. Il date du Moyen-Âge, ce moulin. Les familles arrivaient avec leur sac de blé et puis repartaient avec leur sac de farine pour faire le pain familial à la maison et les gâteaux. Lorsque Tonton Charreille a créé l'association des Moulins des Apprentis et fait l'acquisition du site, c'était dans un état absolument lamentable. C'était envahi par les ronces et donc il y avait un travail énorme à réaliser. Alors la roue a été restaurée plusieurs fois parce qu'elle s'abîme au fil du temps et puis il faudrait qu'elle soit tout le temps, qu'elle tourne tout le temps de façon à ce que le bois reste mouillé et bien imprégné. Alors la volonté du Tonton Charreille, elle était clairement identifiée et connue de tous, c'était la paix. Voir tous les pays du monde travailler ensemble avec des travaux de construction pour regrouper toutes les idéologies en fait, politiques et religieuses, quelles qu'elles soient, pour la paix dans le monde. Voilà.
3: Est-ce qu'à travers l'architecture, ça se voit cette communication entre les cultures ?
4: Ben oui, par les bâtiments, proprement dit, puisqu'on a là encore le pavillon marocain, par exemple, on a le Bonvenon des espérantistes et puis on a les petits gîtes slaves. Et donc on voudrait garder cette image et cette communication, les deux d'aide, d'entraide entre tous les peuples.
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6: Dans Minute Papillon ce matin, Thierry, on s'arrête ensemble sur un nouveau monument à Bassou, monument qui célèbre l'histoire gastronomique du village. Avalon avait sa grenouille devant la collégiale Saint-Lazare. Bassou a désormais son escargot à l'entrée de la commune.
7: Escargot de Bourgogne.
6: Eh oui, de Bourgogne. Et du haut de cet escargot, 230 ans d'histoire de la cuisine nous contemple.
8: J'adore les escargots.
6: Cet escargot sculpté, nouvel emblème de Bassou, est un clin d'œil à une histoire locale savoureuse. Tout commence en 1796, quand le père Vallée, aubergiste, invente la recette des escargots beurrés.
9: Du beurre, voyons, du beurre ! Faut faire bien.
6: Avant cela, pendant la Révolution, les escargots, on les mangeait grillés. Ouais, délicieux, mais un peu sec quand même. Bassou profite alors de sa position stratégique entre Paris et Lyon. Les marchands de vin de Bercy s'y arrêtent et la recette des escargots beurrés se répand. 3 établissements renommés proposent dans la capitale chaque semaine les derniers arrivages de Bassou. Les marronniers, les peupliers et le grand Saint-Louis mettent son escargot à leur carte et attirent le tout Paris.
10: Ici, tous les clients sont ducs et tous les clients sont rois.
6: De la maison Vallée à Chauvin, puis Billot en 1959, jusqu'au groupe Française de Gastronomie en 1995, l'escargot de Bassou devient un produit phare et sa renommée dépasse largement les frontières de notre région.
11: Ah oui, ah, c'est très bon.
6: Cette notoriété valait bien une sculpture de 4 tonnes, taillée dans la pierre de Massangy, une belle bête de 2 mètres de haut pour 1,70 m de long, qui regarde passer les touristes à l'entrée de la grande rue et qui fait de l'œil à tous les gourmands.
12: Simple, beau brun.
6: Merci. Cet imposant escargot de pierre est l'œuvre du sculpteur Yvan Baudouin, qui avait déjà créé la grenouille avalonnaise. Son prix, l'équivalent de 1733 douzaines d'escargots bio. Soit 13 000 euros financés à 65% par la commune. Mais quand on aime les escargots, on ne compte pas.
9: Du beurre, voyons, du beurre ! Faut faire bien.
13: Belle sculpture que 1733 douzaines d'escargots.
6: Ah ouais, j'ai compté. Hein.
13: Ça
6: en fait pas mal.
13: Ça en fait pas mal, effectivement, surtout pour une personne. Merci beaucoup, Thierry, pour
6: un appétit.
13: Papillon. À retrouver chaque jour dans Ici Matin, dès maintenant, en podcast sur notre site et sur notre application Ici.
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1: C'est un communicant, animateur, organisateur d'événements, chef d'entreprise aussi, Jean-Christophe Camus, bonjour.
2: Bonjour Bruno.
1: C'est vrai que pour qui ne vous connaît pas et qui vous demande c'est quoi votre métier monsieur, spontanément vous répondez quoi?
2: Ben, j'arrive pas à répondre spontanément, c'est pas facile. Je dis que je suis un animateur qui a glissé dans l'événementiel.
1: Voilà. Très bien. Vous avez quel âge?
2: J'ai 46 ans aujourd'hui.
1: Vous avez commencé comment?
2: Eh ben, j'ai commencé en stage à Canal 8, c'est-à-dire l'antenne qui était avant LMTV, puisque j'ai fait une formation, moi, comme réalisateur audiovisuel dans une école à Rennes.
1: Vous avez quel âge?
2: 46 ans.
1: Vous êtes Manceau, Sartois de naissance?
2: Ah oui, né au Mans, élevé au grain et Oriette.
1: Ça a été une vocation née très tôt en vous et chez vous, devenir quelque part un troublion, d'être devant des micros, des caméras?
2: Oui, en fait, moi, je commençais par vouloir faire des films à 15 ans au Caméra Club du Mans, qui était un club local, avec beaucoup de retraités, d'ailleurs, qui m'ont pris sous leur aile et qui m'ont appris à filmer. Et c'est ce qui m'a donné envie, un petit peu plus tard, au moment des études supérieures, de me lancer vraiment là-dedans. Mais au début, j'étais fait pour être derrière la caméra. Mmh. Et en raison d'une proposition de Pascal Brulon, à l'époque, je suis passé devant.
1: Alors, Jean-Christophe Camus, pour aller prendre quelques repères à l'occasion de la Foire du Mans, notamment toute l'animation autour des super-héros, c'est vous. Et puis, j'ai l'impression aujourd'hui qu'il y a un festival, le Geek Festival, qui vous colle à la peau, vous en êtes le créateur?
2: Exactement, oui, le Geek Life Festival créé en 2019 au Mans et qui aujourd'hui est dans 4 villes en France. Voilà, c'est une fierté, modeste mais fierté quand même.
1: Alors pour ceux qui ne connaissent pas le Geek Life Festival, en effet, dans l'esprit, c'est quoi?
2: Eh bien, c'est un rendez-vous de la pop culture, du jeu vidéo et puis de tous ceux qui aiment les cultures asiatiques, le Japon et la Corée notamment, qui ont un grand succès actuellement.
1: Dans 5 ans, vous voyez comment?
2: Dans 5 ans, ben, je ne sais pas moi, quelques villes de plus et puis un nouveau projet. On va proposer un salon qui va tourner autour de la famille, qui s'appellera le Salon Family. Ouais. Donc voilà, je continue dans cette lancée.
1: Une passion dévorante chez vous, même si là vous avez dit déjà beaucoup de choses.
2: Moi j'ai une passion pour l'histoire vidéoludique, j'ai participé à des livres, j'ai écrit et donc c'est vraiment ce qui m'anime, c'est-à-dire l'histoire de ces vieilles consoles qui ont évolué et pour devenir aujourd'hui le loisir principal des Français aujourd'hui.
1: Vous êtes effectivement enfant du pays, vous l'avez dit. Les bonnes raisons d'aimer le Mans et la Sarthe, selon vous, c'est quoi?
2: Alors, on est extrêmement bien placé. La campagne sartoise est magnifique. La ville du Mans est belle, pratique. J'ai vu beaucoup de gens arriver au Mans et être très heureux d'y rester. Moi, je suis très heureux d'y rester aussi.
1: Dernière question. Vous pouvez être un super-héros. Votre choix, c'est de vous incarner en...
2: Ah, m'incarner quoi? Oh là là, oh, c'est compliqué ça. En super-héros, un grand classique, je suis Superman, parce que je ne pourrais pas le faire dans la vraie vie.
1: Je m'attendais à cette réponse. Merci beaucoup, Jean-Christophe Camus.
2: Merci Bruno.
1: À très bientôt et je vous confirme. La cap rouge vous va bien.
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3: On part à la découverte des secrets de notre patrimoine. Bonjour Grégory Charbonnier.
4: Bonjour.
3: Chef de projet Ville et Pays d'Art et d'Histoire à la Ville et à la Métropole de Saint-Étienne. Un bâtiment célèbre aujourd'hui à Saint-Étienne, peut-être l'un des plus célèbres, le stade Geoffroy Guichard. Quand a-t-il été construit?
4: Une filiale de l'entreprise Casino l'a fait construire en 1931 pour que les sportifs de la société puissent pratiquer leur discipline. À l'origine, c'est un stade omnisport. Il y a un terrain de football et de rugby, mais également une piste en cendrée pour l'athlétisme, des sautoirs et une seule tribune pour 800 spectateurs qui correspond à l'actuelle tribune Pierre Forand.
3: Elle est aujourd'hui complètement méconnaissable par rapport à la construction des années 1930.
4: En effet, complètement méconnaissable. Dès 1938, on construit la tribune Henri Point en bois. Et en 1957, c'est la grosse transformation. On supprime la piste, on rapproche le terrain des tribunes et on terrasse des grands monticules de terre derrière les buts afin que les spectateurs s'y installent debout hein, et sans être abrités. S'il pleut, les supporters se mouillent. Et puis, l'éclairage est installé en 1965. On peut donc jouer en soirée. En 1968 et 1969, le stade subit de gros travaux encore. On couvre les tribunes nord et les tribunes sud et on refait entièrement la tribune Henri Point. On ne peut pas dire que le stade Geoffroy Guichard soit très beau à cette époque. On voit surtout des poutres métalliques et des tôles. Mais vu du ciel, il ressemble à une marmite et est surnommé le chaudron à cause de la ferveur de son public.
3: Mais cette image est encore présente aujourd'hui.
4: Le stade Geoffroy Guichard est encore célèbre dès qu'on parle de football à Saint-Étienne. Surtout qu'il a subi d'autres travaux qui aujourd'hui en font un stade moderne. Il a été rénové à chaque grande manifestation internationale de football, l'Euro 1984 et 2016, ainsi que pour la Coupe du Monde 1998.
3: Merci Grégory Charbonnier, à bientôt pour de nouvelles aventures et découvertes de notre patrimoine.
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2: Ici Picardie propose du lundi au vendredi de retrouver la romancière picarde Karen Ponte qui vient s'éparpiller et nous donner son billet d'humeur tous les jours. Bonjour Karen.
3: Bonjour. Est-ce que ça vous est déjà arrivé d'acheter un appareil électronique, un téléphone portable par exemple, de le brancher pour le charger une fois rentré chez vous et là, au moment du démarrage, bim, mise à jour requise.
2: Ah oui.
3: Comment ça mise à jour? Mais je viens de l'acheter, il est tout neuf. Et oui, après l'enfer des mots de passe, voici venu le purgatoire des mises à jour qui sont censées corriger des bugs qu'on n'a même pas remarqués et améliorer la fluidité d'utilisation de l'appareil alors qu'on est toujours réduit à tendre le bras en l'air dans nos jardins à la recherche d'une barre de réseau. Oui. Je suis sûre que vous avez tous au moins une fois vécu ce moment où, alors que vous êtes pressé, que vous avez besoin de vous servir d'une application, vous l'ouvrez et là, bim, de nouveau, mise à jour de l'application requise. À croire qu'il y a un algorithme à l'intérieur qui guette le moment où ça nous cassera le plus les pieds. Alors bien sûr, on peut ignorer ce chiffre des mises à jour disponibles, mais si on le fait, arrive ce jour funeste où plus rien ne fonctionne et on est bon pour retourner à l'âge de pierre, c'est-à-dire à l'époque des téléphones filaires. C'était facile au moins à l'époque. On pouvait rien faire d'autre que téléphoner avec nos téléphones, mais au moins ça fonctionnait toujours. Enfin, si on occulte les téléphones à cadran, où est leur manière de nous échapper des doigts au moment du dernier chiffre. Est-ce que ça vous dit quelque chose, ça? Et donc, ça nous obligeait évidemment à tout recommencer. Je rappelle que la petite boule en plastique au bout des bics de quatre couleurs servait à ça.
4: Ah mais oui!
3: À tourner les numéros des cadrans.
4: Exact.
3: Je vous dis à demain et d'ici là, rappelez-vous qu'être focus c'est bien, mais qu'être éparpillé c'est encore mieux.
2: Karen Ponte, autrice picarde, qu'on retrouve évidemment avec ses billets d'humeur sur notre site ici.fr.
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0: 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Bonjour Nicolas Pettini.
1: Bonjour Angélique.
0: Vous êtes chargé de communication au Conservatoire d'Espaces Naturels de Franche-Comté. Qu'est-ce que c'est que ce conservatoire?
1: Alors le Conservatoire d'Espaces Naturels de Franche-Comté est une association loi 1901 qui a été créée en 1991. Donc on fête cette année nos 35 ans et dont la mission est de préserver les espaces naturels du territoire franc-comtois.
0: Vous avez un programme qui s'appelle Sylvae. En quoi consiste-t-il?
1: Ce programme vise à préserver les vieilles forêts de Bourgogne-Franche-Comté, qui sont à la fois anciennes et matures, donc qui ont plus de 200 ans d'existence et qui présentent des arbres qui sont à la fois vieux, gros, avec pas mal de bois morts.
0: Comment est-ce que vous faites justement pour les identifier et ensuite pour les préserver ?
1: En fait, on a des massifs forestiers qui sont repérés sur la région Bourgogne-Franche-Comté. Et ensuite, on va aller en fait faire des repérages sur carte photographie aérienne. Et on va aller sur le terrain vérifier que ces forêts sont bien à la fois anciennes et matures pour rentrer dans le cadre de ce programme-là.
0: Mais ce sont des forêts qui appartiennent au parc privé ?
1: Non, on se positionne sur des forêts qui sont privées. Quand il y a des opportunités, des ventes qui se font, en fait, on va se positionner.

0: Hier, à l'occasion de la Journée internationale des forêts, en mars 2025, un appel aux dons. Est-ce que ce programme est toujours d'actualité?
1: C'est une souscription qui est permanente, en fait, un appel aux dons qui va durer plusieurs années et dont l'objectif est de récolter un maximum de dons des citoyens qui veulent rejoindre le programme et prendre une part active dans la préservation des vieilles forêts de territoire.
0: Et justement, si on veut suivre tout ce programme et puis s'informer sur l'avancée de vos travaux, comment est-ce qu'on peut faire?
1: Alors, vous pouvez vous inscrire à notre newsletter, donc en allant directement sur notre site internet cen-franchecomté.org.
0: Et si on veut rencontrer vos bénévoles, est-ce que c'est possible?
1: Alors, c'est possible de nous rencontrer à Seloncourt. On a une antenne là-bas.
0: Merci beaucoup, Nicolas Pettini.
1: De rien, avec plaisir.
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5: Ah, la question du jour est intéressante. Les petits pois de vin, on leur a posé cette question-là, ils y répondent. Est-ce qu'il y a un âge pour dormir avec un doudou? Est-ce qu'il y a un âge pour arrêter aussi?
6: Il n'y a pas d'âge pour dormir sans doudou.
7: Il n'y a pas d'âge pour dormir avec les doudous. Peut-être qu'il y a une personne qui a 100 ans et qui a encore un doudou pour dormir.
8: Moi, je dirais qu'il y a quand même un âge pour avoir un doudou, maximum 18 ans, parce que quand tu passes un adulte, il faut que tu comprennes d'autres choses que les doudous.
9: Aussi, ma mère, elle a 29 ans pour un doudou.
10: Ma soeur, elle, sa chambre, c'est la cabane des doudous.
11: Mon frère, il a des doudous. Et super mamie aussi.
12: Il a 11 ans. Enfin, 12 maintenant.
13: Il n'y a pas d'âge pour dormir sans doudou parce que j'ai la preuve. Même mon père, lui, il dort pas avec un doudou. Par contre, dans sa chambre, vraiment pas très loin de lui, il y a son doudou. Son ancien doudou. C'est un clown.
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5: On sait qu'on est lorrain parce que quoi, Nicolas Thuron?
14: Parce qu'on est tuyau rouge ou tuyau bleu.
5: Je connaissais le fil rouge sur le fil rouge, le fil bleu sur le fil bleu.
14: Oui.
5: Je ne connaissais pas le tuyau rouge. Le tuyau rouge.
14: Vous êtes jamais allé à la piscine d'Amnéville?
5: Si. Non, piscine d'Amnéville, je ne crois pas. Thermapolis.
14: Sinon, vous auriez tilté tout de suite. Ah, Thermapolis, monsieur a les moyens.
5: Oui,
14: monsieur.
5: Tu parles.
14: Chez Radio France.
5: Tu parles.
14: Laissez-nous entre prolétaires.
5: Aujourd'hui. Au chaud, eau froide?
14: Ah, on y est presque. Aujourd'hui, à cause du coût de l'énergie, les piscines municipales ou communautaires n'ont plus que l'eau froide. Ouais. Elles sont de moins en moins chauffées. Il y a une ambiance de morgue là-dedans. L'eau est si fraîche que t'as juste envie d'y ajouter un peu de pastis pour l'apéro. Tu rentres dans le grand bassin comme dans un bocal de fluide glacial. Et le pire, pour les hommes, c'est le fameux PDC.
5: C'est quoi le PDC?
14: Passage des couilles. C'est le moment... Ah, t'es là, tu restes un quart d'heure entre deux eaux avec la ligne de flottaison qui te chatouille et qui te transforme les mistiflettes en rotouflons. Les gamins, eux, ils s'en foutent, ils vont à la baille et deux minutes après, ils sont bleus, ils claquent des dents.
5: C'est vrai.
14: Tu sais, ils ont les lèvres violettes, comme celles des Bob l'éponge à la fin du Beaujolais nouveau. Mais jadis, quand l'énergie n'était pas une question et qu'on cramait du charbon en forfait illimité, on avait un vrai climat tropical à l'Aquadrome ou à la piscine d'Amnéville. N'importe quel Mosellan a passé au moins une journée dans la zone de loisirs du Stalheim, connu pour son zoo, son golf, en Thermapolis pour les plus riches, et sa piscine,
5: bête.
14: Ses fameux toboggans rouges et bleus.
5: Ah.
14: Rouge, bleu, deux parcours, deux ambiances, le rouge et le bleu. Un Stendhal pour daltonien. C'est aussi les couleurs de l'eau chaude et de l'eau froide, vous l'avez dit, qui correspondent parfaitement au caractère de ceux qui fréquentent l'un ou l'autre parcours. Le tuyau bleu, c'est pour les tempéraments frileux.
5: Les
14: placides, oui, c'est pas très dur.
5: C'est très bien pour moi, ça.
14: Une petite promenade de 4-5 virages,
5: voilà.
14: Une descente douce,
5: les
14: pas d'avant l'heure. Des fois, ça glisse si peu que tu restes coincé, en mode occlusion intestinale. Vous m'en parliez hors antenne. Il faut que t'attendes que le descendeur suivant vienne te dégager à coups de talon. C'est le tuyau de ceux qui respectent les limitations de vitesse, qui sont vaccinés contre le Covid et qui votent modem. Tuyau rouge, en revanche, Jean-Michel Cliché. Tuyau rouge, en revanche, c'est le feu. C'est pour les têtes brûlées. Ça commence par un bec de pélican qui fait guili-guili dans le ventre et que je plonge la tête en avant assez vite pour m'arracher le maillot. C'est les tuyaux de ceux qui font de la moto sans casque, qui écoutent de la musique trop fort et qui mangent épicé. Et alors, vous qui nous écoutez, vous êtes plutôt tuyau rouge ou tuyau bleu ?

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1: Ce matin, je vous propose de faire connaissance avec un véritable phare de la vie locale de Saint-Colomban, au sud de Nantes. Pendant des décennies, elle a été en effet le témoin de la vie du centre-bourg jusqu'à la cession de son activité de tenancière de bureau de tabac presse en 2021. Elle, c'est Martine, et malgré ses années depuis sa retraite, de sa routine, elle n'oublie rien, avec presque un petit brin de nostalgie.
2: Bah oui, il y a une routine. Les premières années, quand on est très jeune, le problème se pose pas, on est toujours en pleine forme. Arrivé à un certain stade, parce que j'ai été fait presque 48 ans de travail, donc les dernières années ont été difficiles, ce qui fait que j'ai quand même des clients, une clientèle gentille qui le matin me sortait mes paquets de journaux pour les rentrer dans le magasin pour m'éviter des efforts. Enfin bon, c'est aussi la vie d'un tabac et de relations avec les gens aussi. Donc ça c'est le côté sympa, puis des discussions avec les gens viennent se confier aussi, donc on a plein d'histoires. Bon, je raconterai pas toutes les histoires, mais mais c'est passionnant et c'est ce qui me côté qui me manque aussi. Donc mais bon, il suffit que je sorte un petit peu dans la commune pour rencontrer tous les anciens clients avec lesquels je peux discuter et voir tout ce qui se passe dans leur vie aussi. Donc.
1: Après avoir cédé votre bureau de tabac, qu'est-ce que vous pouvez désormais faire aujourd'hui que vous ne pouviez pas faire auparavant ?
2: Prendre du temps pour moi déjà, lire un peu plus que ce que je disais, parce que j'adore lire, mais j'avais pas assez de temps. Et puis prendre son temps pour tout. Voilà, le matin, prendre tranquillement son café en faisant sudoku ou autre jeu. Voilà, ce que avant on n'avait pas le temps de faire. Et puis prendre du temps pour les petits enfants aussi, parce que du coup là, ça nous permet de les voir un peu plus grandir, moins les petits quoi.
1: Et puis vous ne manquez pas d'idées pour vous impliquer dans la vie locale, des initiatives autour de l'histoire des commerçants de Saint-Colomban, c'est ça, hein, Martine?
2: Oui, c'est vrai que des idées j'en ai un petit peu, sauf que physiquement, j'ai un peu plus de mal à réaliser tout ce que je peux penser. Mais là, il y a des gens qui m'ont demandé, parce que j'avais fait une exposition avec les anciens commerces, des photos avec les anciens commerces de Saint-Colomban. Et on m'a demandé de refaire un petit peu ça, sous quelle forme, je ne sais pas. Mais il me manque beaucoup de photos d'anciens commerces de la commune. Donc, s'il y a des gens qui sont issus d'ici ou qui retrouvent dans leurs archives des photos, moi, je suis preneuse. Donc, pour justement pouvoir refaire quelque chose dans l'avenir, quoi. Donc, s'il y en a qui en ont, par rapport au tabac de Saint-Colomban, il sait où me trouver, donc on arrivera toujours à trouver une solution pour que je récupère les photos. Mais oui, voilà, s'il y en a qui avaient, parce qu'il y en a que j'ai pas du tout, donc ce serait bien.
1: Et c'est un appel sincère qu'elle formule, hein, car Martine a envie de voir cette vie commerçante colombanaise se pérenniser, mais sans toutefois oublier l'histoire de la localité. Bien au contraire, aujourd'hui, elle souhaite contribuer d'une autre manière à l'existence de son village.
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3: Je rêvais d'avoir une maison à la campagne. Cette maison, c'est comme si j'y étais née. C'est ma maison de famille.
4: Ma maison s'appelle l'Ostao de la Mar.
5: C'est une maison un peu envoûtante.
6: Eh bien, vous voyez, des livres et trois fenêtres qui me donnent le paysage du pays, comme si c'était trois tableaux.
7: Ils ont vécu ici.
8: Thibaut Gaudry.
9: 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La chansonnette.
7: Yves Montand est un enfant de Marseille. Débarqué d'Italie avec sa famille pour fuir le fascisme quand il a 2 ans, il va y grandir et y faire ses premiers pas au Music Hall. Puis il la quitte pour Paris où sa carrière commence à décoller, notamment auprès d'Edith Piaf. Et où il noue des amitiés, comme avec Jacques Prévert, qui va lui faire découvrir en 1948 un charmant village qui va changer sa vie.
10: Je chantais dans la région et puis il y avait Jacques Prévert qui habitait la maison là au coin. J'étais arrivé ici. Et j'ai démonté parce que mon ami le guitariste Henri Crolla, si on allait dire bonjour à Jacques, il dit oui, il est. Alors on est monté ici, j'ai vu Jacques, j'ai vu l'endroit, et puis je suis tombé amoureux de l'endroit, et puis je suis revenu dès que je pouvais, tous les ans. C'était très discret, c'était à peine connu.
7: Et il ne va pas tomber amoureux que de Saint-Paul. Le 19 août 1949, il est à la Colombe d'Or, une auberge avec quelques chambres, qui est un repère d'artistes. Et Prévert, encore lui, va servir d'entrebetteur entre un homme et une femme qui vont devenir un couple mythique.
11: Ça s'est passé à Saint-Paul-de-Lens, au mois d'août, en
8: 1949. Simone était là, et puis moi j'étais dans le tournée. Et puis elle a déjeuné là. Et puis il y avait du soleil, puis il y avait Jacques Prévert, et puis il y avait des copains. Et puis voilà, quoi, on ne sait pas comment ces genre de choses-là commencent, mais enfin, elles ont commencé et ça a été une belle histoire. Quoi.
7: Une belle histoire qui durera toute une vie. Ils ont 28 ans. En 4 jours, Simone, mariée, plaque tout pour le Marseillais. Et désormais, ils vont construire une partie de leur vie ici, restant fidèles à la Colombe d'Or, où ils se marient même 2 ans plus tard. Prévert est encore là, il est le témoin de Simone, tandis que Marcel Pagnol est celui de Montand.
11: Puis encore une fois, j'ai rencontré Simone ici, qui elle avait acheté par contre une petite maison dans le village, après son premier film. Puis elle a servi cette maison pendant très longtemps. Puis on descendait au bar de la Colombe pour boire l'apéritif, pour voir Jacques et les amis, et puis il y avait toujours quelqu'un, et puis on restait là, et puis on mangeait là, puis on montait pas la maison. Alors un beau jour, on a mis la clé sous la porte, on donnait ça aux enfants, ou à des amis qui descendaient dans le midi, et nous on descendait toujours ici.
12: La claire petite perle d'eau claire.
7: La Colombe d'Or et Saint-Paul, où l'on se retrouve pour les vacances avec les copains, beaucoup d'artistes, dans ce village qui attire notamment les plus grands peintres, Picasso, Chagall, Matisse et d'autres.
11: C'est pourquoi je viens souvent ici à la Colombe d'Or, à Saint-Paul-de-Vence, et d'abord pour la famille Roux, qui sont des gens tellement merveilleux. Puis au mois de juin, ou au mois de mai, c'est agréable, il n'y a pas trop de monde, et c'est encore bien. Mais c'était une époque assez formidable, avec Picasso, Braque, Prévert, qui était là aussi, et Giacometti, quand il a débarqué.
13: J'ai dit, bon, attends de jouer, là, tu ne joues pas.
7: Mais les copains, ce sont aussi les habitants du village, avec qui Montand joue aux cartes au Café de la Place, ou à la pétanque.
11: Et j'aime bien jouer ici au boule, parce que c'est quand même un sport qui délasse bien, qui est très fatigant. Si on veut bien y jouer, c'est très très difficile. Ça ne paraît pas, surtout si on joue la Provençale.
7: C'est à Saint-Paul-de-Vence également qu'il rencontrera la dernière femme de sa vie, Carole Amiel, et qu'il achètera en 1984 un petit restaurant qu'il transforme en maison, juste en face de la Colombe d'Or. Oh.

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1: Et oui, aujourd'hui on va tenter de lever le voile sur l'étymologie du mot Charente. Une enquête qui nous ramène 2000 ans en arrière où il va être question de Celtes et de Romains, mais aussi de 2-3 mystères non résolus. La plus ancienne mention en langue latine de la Charente se trouve dans un texte d'Ozone. C'est un poète gallo-romain du 4e siècle. Il est alors question du fleuve Carantonus. Et cette version serait la traduction d'un nom celtique beaucoup plus ancien, Carantona. Et en celte, le suffixe ona, hein, ou on, eh bien, c'est assez simple, ça signifie les eaux. D'ailleurs, on le retrouve dans pas mal de noms de cours d'eau qu'on connaît, hein, la Garonne, la Saône, ou même la Drone, hein, qui passe du côté d'Opterre en Charente. Jusque-là, tout le monde est à peu près d'accord. Le problème, c'est le début du mot, avec le préfixe car ou quarante. Là, il y a débat chez les linguistes, hein. Certains disent que ça voudrait dire les hauteurs, ce qui donnerait, en traduisant, les eaux qui viennent des montagnes. Bon, quand on sait que la Charente prend sa source en Limousin, on se dit qu'on a vu plus impressionnant comme montagne. D'autres pensent que 40 veut dire ami ou qui aime, ce qui ferait de la Charente le fleuve sympathique, ami des hommes. Pas mal, cette version. Et puis enfin, une autre interprétation que l'on retrouve souvent d'ailleurs traduit Charente comme le fleuve aux eaux tranquilles. Et là, franchement, ça lui va très bien. Il faut dire aussi que le long de ces 361 km, hein, la Charente, elle prend le temps d'étirer ses nombreux méandres. Et les professionnels du fleuve, hein, écoutez bien, ont parfois du mal à mesurer son débit tellement il est paresseux, ce fleuve. Même ses crues, d'ailleurs, je trouve, moi, ont quelque chose de nonchalant, hein. Il faut souvent plusieurs semaines de montée lente et inexorable des eaux avant d'atteindre le pic des inondations. Pour autant, ce fleuve, eh bien, il a façonné notre territoire jusqu'à donner son nom, d'ailleurs, aux deux départements, la Charente et la Charente-Maritime, bien sûr, en 1790. La Charente, elle a été une voie commerciale essentielle jusqu'au 19e siècle. Elle a été sillonnée par les gabarres chargés de sel, de pierre, de canons, de papier ou encore d'eau de vie. Finalement, quelle que soit l'étymologie de son nom, le fleuve reste un formidable trait d'union de nos deux Charentes.

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2: Les réunions de famille sont propices à de multiples conversations. Et ce qu'il y a de bien quand on est en famille, c'est qu'on peut dire du mal de tous ceux qui ne sont pas là. On s'en fout, ils ne sont pas là. De ceux qu'on ne connaît pas, mais qui sont connus. Eti, t'aimes bien Vianney, Eti ? Oh, ça dépend, t'aimes bien Tizotte ? Oh, pouf. Allez, on ne sait jamais, ça serait dommage de se fâcher pour un gendre idéal. Hein, le beau papa dont tout le monde rêve, et vas-y que je t'ai fait des câlins, gna gna gna gna. Et bien, dans ces cas-là, on dit, caresse de quin, char amène que des puces. Ne paniquez pas, Wikizef est là pour vous aider. Quin puce, on a vite fait le rapprochement, on n'est pas en train de comparer ce pauvre Vianney à un chien rempli de puces. Quoique si Vianney était un chien, ce serait quoi ? Oh, un quin de sac à main, en tout cas, je suis sûr. Bref, caresse de quin, char amène que des puces.
3: Définition.
2: Voilà, caresse de chien ne peut te ramener que des puces. Il faut pas écouter la voix des sirènes autour qui viennent vous faire des câlins ou des compliments juste pour obtenir quelque chose de vous.
3: Exemple.
2: Des caresses de quin sont utilisées pour obtenir de l'argent de poche, des nouvelles fringues, des places pour un concert, des droits SACEM ou un disque d'or. Oh, c'est aussi dû à la propension des chiens à venir vous faire des mamours pour obtenir quelque chose. Alors, est-ce que le chanteur de charme à guitare et sourire enjôleur dans le second métier et beau papa gentil, à l'œil en amouré, la truffe humide, fait tout ça pour qu'on l'emmène faire pipi ? Je ne sais pas, mais un doute subsiste.
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4: Bonjour, David Bail, pratiquant d'attelage canin, président de l'association Toc Lozère, organisateur d'une manifestation canine intitulée Les Sources, qui a lieu chaque année au mois de décembre sur plusieurs jours. J'ai récupéré deux chiens de husky, j'ai cherché des activités qui étaient possibles. J'étais un pratiquant de randonnée pédestre et forcément j'ai basculé sur l'attelage canin. Donc j'ai attaqué avec deux chiens et maintenant j'en suis à 7.
3: Et d'où vient la passion ? Qu'est-ce qui fait que vous accrochez à fond comme ça sur cette activité ?
4: Le territoire de la Lozère qui se prête à merveille à cette activité et le fait d'être dehors, au milieu des éléments naturels, avec des compagnons à quatre pattes.
3: Qu'est-ce qu'ils vous apportent les chiens à vous personnellement ?
4: Oh, mais là je vais devoir m'allonger et faire de la psychanalyse, mais c'est des compagnons de vie, de route, c'est de la famille, c'est mes copains.
3: Alors je teste pour la première fois le canirando. Qu'est-ce que je vais vivre ?
4: Vous allez découvrir une activité où vous allez être aidé dans la marche avec des chiens qui vont vous entraîner. Donc si vous vous mettez à courir, ils vont courir. Si vous marchez avec l'appui de certains mots, vous allez les calmer, vous allez les diriger. Vous n'avez pas de rênes, donc si vous voulez qu'ils partent à droite et à gauche, on va faire le point sur les termes employés et vous verrez que vous serez assisté. Vous avez les vélos à assistance électrique et là c'est de la marche avec assistance animale. C'est une activité douce, familiale, puisque c'est ouvert à tout le monde. Et non, c'est de la marche à pied, où ça vous permet de découvrir les chiens qui tractent. C'est une première approche de l'attelage canin. C'est une activité qui peut se pratiquer toute l'année, en évitant forcément les grandes chaleurs. Là, moi, j'ai des nordiques, puisque ce sont des huskies de Sibérie. C'est des chiens qui, dans leur élément naturel, vivent par moins 40 degrés. Donc là, aujourd'hui, c'est couvert. Il doit faire dans les alentours de 10 degrés. C'est le minimum. Voilà. Au-delà, je vous aurais dit que non, c'était pas possible.
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6: À 7h40, ce qu'on vous propose du lundi au vendredi, c'est de prendre une nécessaire minute comtoise avec Arnaud Fromage. Bonjour Arnaud.
7: Bonjour, Loïs.
8: Oh là là, dis donc, quelle voix. Alors, si vous avez cette drôle de voix aujourd'hui, c'est parce que vous vous transformez en ménestrel ce matin pour nous raconter une histoire insolite qui s'est déroulée il y a un petit peu de temps dans le pays de Montbéliard.
7: Oyez, braves gens, ouvrez grand vos esgourdes pour ouïr l'histoire que je vais vous conter. Elle est lourde. Elle commence lorsqu'un matin, Laetitia et Ghislain aperçurent dans un champ un humble marcassin. Fille de cela, se dirent nos Montbéliardais qui poursuivirent leur chemin matinal. Mais de retour des emplettes, les bras chargés de casse-dalle, ils constatèrent que l'animal était toujours là, à glandouiller. Se serait-il perdu? Était-il abandonné? Nos héros s'approchèrent d'un pas décidé. Le marcassin ne semblait guère apeuré et le grain que Laetitia lui offrit fut bien vite dévoré. Pour protéger le jeune pourceau sauvage, la famille décida d'en opérer le sauvetage. Leur jeune fils lui offrit un patronyme qui rime avec choucroute, et c'est ainsi qu'il fut baptisé Louloute. Lorsqu'ils alertèrent la maréchaussée de la mésaventure qu'ils avaient rencontrée, le sénéchal leur répondit qu'en telle situation, pour le Goret, c'était le trépas ou la libération. Mais Louloute ne pouvait être ainsi livrée à son sort, hurlèrent en chœur les gardiens du jeune port. Et puis, morte couille, plutôt crevée que de le voir mort, maudirent ceux qui étaient pourtant des carnivores. Eux qui, depuis moultes années, se livraient à l'art de la chasse, savaient qu'à la prochaine battue lancée, ils se prendraient un bon coup de chlasse. Alors, pour éviter que leur ami ne soit ainsi oxy ou ne trépasse sous le carreau d'un gueux, ils le gardèrent un moment chez eux. Mais attendez, ce n'est pas fini. Remémorons-nous les dires des autorités. On ne peut pas chez soi garder un sanglier. Laetitia et Ghislain cherchent depuis un foyer où l'animal pourrait pâturer en toute sûreté. Ils se sont aussi jurés que, de rechef, ils n'estourbiront plus d'autres sangliers. Voilà, gentes dames et bons messieurs, c'était l'histoire des chasseurs facétieux qui se prirent d'affection pour Louloute, le bon sanglier. Et moi j'arrête les rimes parce que ça commence à me gonfler.
8: Et il faut vraiment que ce soit plus souvent comme ça. J'adore quand vous faites de la poésie. Merci beaucoup Arnaud Fromage, la nécessaire minute comtoise avec des histoires certes de sangliers mais plein d'autres aussi, hein. Toujours plus intéressantes les unes que les autres, à réécouter sur l'application ICI et puis sur ICI.fr Besançon. On compte sur vous pour aller, eh bien, soutenir le travail d'Arnaud, parce que tous les jours il faut trouver des anecdotes comme ça et franchement c'est pas toujours simple. Arnaud, bon week-end et puis à lundi.
7: À demain.
8: Oui, ou plutôt un lundi. Enfin, si on vous retrouve demain, c'est vrai quand même. De 7h, vous le savez, jusqu'à midi. Arnaud qui maintenant vous attend le week-end, hein, le samedi et puis le dimanche pour son émission. Je précise que c'est une histoire vraie, hein, qu'il nous a racontée aujourd'hui. Rien de faux. Cette histoire de sanglier. Allez, on...
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2: C'est l'histoire d'une dame en noir, comme Barbara, la célèbre dame en noir. Eh bien, figurez-vous qu'avant elle exista une autre Barbara, celle du père Truitard. Une histoire de Sandra Amani, tirée de l'ouvrage « Amours et passions d'antan en pays bourguignon », édité chez l'Escargot Savant. Bonjour Sandra.
3: Bonjour Charlotte.
2: Notre dame en noir a de quoi surprendre dans cette histoire. Nous voici à Saint-Romain, dans le canton de Saintenay. Autrefois, ici, on comptait de nombreux moulins qui puisaient leur force dans le ruisseau du Verger.
3: L'un de ces moulins, en ruine aujourd'hui, fut le théâtre d'une histoire d'amour des plus étranges. Je vous emmène au milieu du 19e siècle. C'est à cette époque que vit le père Truitard, un vieil original que l'on dit même fou. Son activité principale est d'élever dans son moulin des arachnides. Il a pour ambition de posséder les plus belles araignées. Pour cela, il fait de curieuses expériences, enfermé dans la lugubre demeure. Et il parle à ses petites protégées.
4: « Oh toi, Lucette, ton ventre rebondit, me satisfait pleinement. Quant à toi, Joséphine, je n'aurais jamais cru parvenir à te greffer une 9e patte. Je suis très fière de moi, vraiment. »
3: Un beau jour de printemps, après de multiples expériences toutes plus étranges les unes que les autres, le père Truitard donne la naissance à Barbara. Un monstre énorme. Une superbe araignée aux reflets irisés, aussi grande qu'un être humain. La première réaction du vieil ermite devant une telle création fut d'abord la peur. Mais très vite, Barbara fit comprendre au père Truitard qu'elle lui était dévouée corps et âme. Jamais elle ne le piquerait.
4: Oh, ma Barbara, tes toiles sont grandioses. Je t'admire tellement. Tu es la femme que je n'ai jamais eue et que je n'aurai jamais.
3: Très souvent, le père Truitard dépose des doux baisers sur les mandibules de l'araignée. Mais Barbara dépérit de jour en jour. Seule dans le moulin immense et froid, elle s'ennuie.
4: Bon. Ma chérie, sans doute aimerais-tu des amis. Je vais en créer pour toi.
3: Bientôt, trois énormes arachnides sortirent du laboratoire du père Truitard. Comme il était heureux. Barbara, ravie de n'être plus la seule dans la vie de son maître, retrouve sa fougue et redouble de caresses pour son créateur.
2: Mais l'arrivée de ces nouvelles araignées géantes ne présage rien de bon dans la vie du père Truitard.
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2: Aimez-vous les araignées? En tout cas, j'espère qu'elles ne vous font pas peur, parce que dans notre histoire du jour, elles sont gigantesques. Voici la suite de la légende du père Truitard de Barbara. Un conte de Sandra Amani, édité chez l'Escargot Savant. Nous sommes dans un vieux moulin, près de Saintenay. Au 19e siècle, le père Truitard était un vieil excentrique. Il avait créé trois araignées géantes. Sa préférée, c'est Barbara.
3: Imaginez quand même cet homme solitaire, vivant dans son moulin avec trois arachnides aussi grandes que lui. Il faut bien subvenir aux besoins de ces bêtes-là.
4: Mince, mes vivres s'épuisent. Je ne pourrai plus nourrir mes bébés. Mais comment faire? Je ne peux pas laisser mes amours seuls. S'il arrivait quelque chose à Barbara, je ne m'en remettrais jamais.
3: Mais le père Truitard, après plusieurs jours de diète, n'avait plus le choix. Il devait s'absenter pour faire des courses. D'autant que Barbara et ses deux comparses à mandibule commençaient à dépérir. C'est la mort dans l'âme que le savant fou décide d'enfermer ces trois monstres à double tour dans une des pièces de son moulin.
4: Ne vous inquiétez pas, mes petites, je reviens bientôt.
3: Avant de partir, le père Truitard adresse une dernière caresse à Barbara, son araignée d'amour. Confiant, il part sans se retourner. Le soir même, le père Truitard revient chez lui dans son moulin chargé de deux énormes paniers à provisions pleins à ras-bord. En entrant dans sa sombre demeure, il est d'abord surpris par le silence. D'habitude, ces araignées font un vacarme épouvantable. Il s'approche de la chambre et sort sa clé afin d'ouvrir la porte.
4: Mes chéris doivent sûrement dormir.
5: Barbara, papa revient avec tout plein de bonnes choses pour toi.
3: Pas de réponse. À peine un grattement, un léger frottement. Il tourne la clé de plus en plus inquiet.
5: Barbara, où es-tu ?
3: Hélas, seules les deux compagnes de son araignée chérie se tiennent immobiles devant lui, penaudes. Barbara n'est plus là, et le pauvre homme sait qu'il est inutile de fouiller le moulin pour la retrouver. Truitard comprend l'horrible réalité. Le calme des deux autres en disent long. Elles viennent de dévorer Barbara.
5: Assassin ! Je vous tuerai !
3: Truitard s'effondre alors sur le sol. Son pauvre cœur vient de lâcher. Il est mort de chagrin.

Aujourd'hui encore, dans les alentours de Centenay, près du Vieux Moulin, certains promeneurs racontent qu'ils croisent le fantôme du vieil homme qui inlassablement hurle à tue-tête.

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1: h 19, l'heure de votre rendez-vous les gens d'ici. Tous les jours, nous mettons en lumière une personnalité qui fait briller notre région. Elle se confie au micro de Romain Bruno et aujourd'hui, à direction un studio d'enregistrement au cœur de Paris à la rencontre de la personne qui a créé le nouveau jingle d'Île-de-France Mobilité. Romain, vous êtes avec lui, il s'appelle Jean et vous venez d'entrer dans son studio.
2: Oui, je viens de rentrer dans ce studio qui est magnifique, un studio d'enregistrement dans le 6e arrondissement et j'ai Jean Dindino. Il dirige la société de production chez Jean et il est ici installé derrière cette grande table de mixage. Jean, bonjour.
3: Bonjour.
2: On a l'impression d'être dans un sous-marin.
3: C'est vrai que beaucoup de gens l'associent à cette vision un peu à cause des hublots, un peu sous-marin de la, ancien et en même temps peut-être aussi cabine spatiale futuriste.
2: Et vous avez produit le nouveau jingle sonore d'Île-de-France Mobilité.
3: Ouais, sacré challenge. Composer en fait quelque chose qui va accompagner les gens en fait dans leur quotidien, comme ça sur tous les transports, sur tout le réseau d'Île-de-France.
2: Est-ce qu'on peut l'écouter ce jingle ? Ce nouveau jingle, il va remplacer quel jingle ?
3: Bah, il va unifier tout le réseau Île-de-France, en fait, donc il concerne le métro, les bus, les tramways, le RER.
2: Ça remplacera ce jingle, écoutez. On va le décortiquer, ce jingle, il est fait de plusieurs parties.
3: Par rapport à cette notion de mobilité, on peut déjà écouter un premier son, qui est le son d'introduction et aussi celui de conclusion, finalement, qui joue cette mobilité. Donc là, on est dans cette idée de mouvement, en fait. Donc la première nappe introduit le thème qui est composé de 6 notes. Qui doivent symboliser quelque chose d'à la fois assez doux, pas agresser les gens au travers de quelque chose. Donc il y a une douceur et une gaieté, en fait, normalement, qui se définit sur ces 6 notes. 6 notes, il y a une symétrie entre le tagada, que je vois comme une question, quoi, et la réponse qui est tindintin. Même si c'est toujours difficile d'expliquer la musique.
2: C'est une fierté au final après de pouvoir entendre sa musique, son jingle, pendant les transports.
3: Ouais, carrément. J'avoue qu'il me tarde de l'entendre. Même si, voilà, c'est aussi toujours un peu une petite angoisse de s'adresser à plein de gens. Mais non, c'est une grande fierté, bien sûr.
2: Ça fait combien de temps que Jean, vous travaillez dans l'univers du son ?
3: Bah, j'ai commencé à 25 ans et j'en ai 65. Donc vous avez fait le calcul. Je préfère pas le dire. J'ai eu la chance de travailler dans cet univers qui est un univers très riche parce qu'il touche à la fois à la musique, aux comédiens, à la poésie, au texte. Enfin, c'est vraiment travailler dans le son, vous en savez quelque chose, vous-même qui m'interrogez. C'est assez passionnant et ça remplit une vie tranquillement.
2: Merci Jean Dindino.
3: Ben, de rien, plaisir. Revenez quand vous voulez, 18 rue Dauphine.
2: Voilà, ici donc pour cette société de production chez Jean qui a créé entre autres ce fameux nouveau jingle sonore d'Île-de-France Mobilité qu'on a hâte d'entendre.
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9: Adieu Marceline.
7: Adieu.
9: Kimbas.
7: Plat.
9: Des kebabs par là.
7: Kebabs par là, des la allergie à la tomate. On va parler de mon allergie à la tomate.
9: Et qui ne sait pas ce à quelle allergie. Comment ça se passe cette allergie?
7: Quelle commence quand une minjat qui me prudive. Ça a commencé quand j'ai mangé de la tomate et que ça a commencé à me gratter. Et du coup, quand même, elle a été bête l'allergologue qui m'a dit qu'elle est allergique à la tomate et au spoulen à l'interview. On est allé voir l'allergologue qui m'a dit que j'étais allergique à la tomate et au pollen présent dans la tomate.
9: Et son qu'à la tomate? Est-ce que tu es allergique qu'à la tomate?
7: Non, je suis allergique à plein des causes. Pramon, je suis allergique au pollen et qu'il y a pollen sous une dense, les fruits et les légumes. Je crois qu'il y a quand même minji, quand même prude. Je suis allergique à plein d'autres fruits et légumes, car je suis allergique au pollen présent dans les fruits et les légumes.
9: Merci, R. Marceli. Agnore Técop.
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1: Itinéraire bis cette semaine, nous sommes à Tonnerre et aujourd'hui je me suis arrêtée à l'atelier Terre, 6 rue de la Bonnetterie, tout près du port de Plaisance. Vanessa Akoka, bonjour.
2: Bonjour.
1: Merci de nous accueillir dans ce superbe lieu, l'atelier Terre. Vanessa, c'est quoi ?
2: C'est un atelier de poterie et boutique aussi, où on fabrique des poteries utilitaires, de la vaisselle, et on vend sur place.
1: On fabrique, vous n'êtes pas toute seule.
2: Et non, je suis avec Philomène Petitjean, et nous sommes donc à quatre mains pour fabriquer toutes ces réalisations.
1: C'est-à-dire quatre mains, expliquez-moi Vanessa, ça veut dire quoi ?
2: Ça veut dire que ensemble, on part du morceau de terre et on fabrique ensuite toutes nos céramiques, du plat à gratin, aux marmites, aux théières, aux saladiers, ensemble, et on les décore ensemble. C'est vraiment un mélange. C'est-à-dire que si l'une tourne, l'autre peut décorer, ou inversement, toutes les étapes sont faites à quatre mains. Mais ça reste toujours, de toute manière, des pièces uniques, et même quand on fait le même décor, c'est toujours un décor à main levée, donc toujours unique à chaque pièce.
1: Vous avez des décors très originaux. Moi, j'adore parce que ici, dans cette boutique atelier, il y a énormément de couleurs.
2: Oui, bah en fait, c'est notre métier de tous les jours. Donc, on a choisi de faire des choses plutôt gaies, plutôt colorées. On a cherché beaucoup des couleurs joyeuses et voilà, on en fait. On s'inspire de plein de choses, de la nature. C'est parfois un peu naïf, c'est parfois très graphique. Voilà, floral, il y a plein de décors différents.
1: Qu'est-ce qui vous plaît dans ce métier ?
2: Toutes les étapes. Je trouve que c'est un métier au départ très physique quand on travaille l'argile, parce qu'on travaille des poids de terre, on doit pétrir, on doit malaxer la terre. Et puis ensuite, on passe au décor où c'est beaucoup plus délicat. Et donc, ce que j'aime dans ce métier, c'est la variété des étapes. Puis la matière, la terre, c'est vraiment formidable.
1: Alors, vous ne restez pas qu'à Tonnerre, vous faites avec Philomène plusieurs salons. L'accueil du public face à vos poteries, c'est quoi ?
2: Et ça, pour nous, c'est un peu la récompense. C'est vrai que quand on va sur des salons, parce qu'en fait, on n'en fait pas tant que ça dans l'année, parce qu'on a vu avec la boutique, c'est pas facile. Mais vraiment, on est super contente de voir la réaction des gens. Ils trouvent ça aussi très coloré, très joyeux. Et en même temps, on va sur des salons autour de la cuisine, des restaurateurs, etc. Et en fait, ils aiment beaucoup le fait qu'on puisse se servir de nos poteries au quotidien. Leur quotidien, d'avoir des tasses, des assiettes, des plats qui vont vraiment au four. Et des fois, ils nous racontent aussi leurs recettes. Et ça, c'est super agréable.
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0: Yannis Croze avec On jettera nos montres.
1: Un coup de cœur ici, Drôme Ardèche.
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3: Depuis près de 50 ans, Claude Poésy consacre une grande partie de sa vie au Hackenberg. Aujourd'hui, nous accueille comme on ouvre la porte de sa maison pour parler d'engagement, de mémoire et de transmission. Bonjour Claude.
4: Oui, bonjour à tous.
3: Vous aviez 13 ans quand vous êtes entré pour la première fois au Hackenberg. Vous vous souvenez de ce que vous avez ressenti ce jour-là ?
4: Je suivais mon père qui était également bénévole et qui venait aider à faire des travaux de construction au Hackenberg. C'est au cours d'un de ces entretiens qu'on a vu le trésorier de l'association, qui était aussi l'instituteur du village, qui cherchait des jeunes pour aider le week-end à accueillir les visiteurs.
3: Est-ce qu'il vous arrive encore d'être impressionné par ce lieu malgré toutes ces années ?
4: Toujours. Alors le lieu est phénoménal. Hein. On a une partie visitable qui est entretenue depuis 50 ans, mais il y a aussi toute une partie est qui est non visitable et où les affres du temps font énormément de dégâts. Et on y était encore tout dernièrement pour voir que les dégâts progressent, le temps n'y fait rien. Et ça se désagrège de plus en plus.
3: Quand vous guidez des visiteurs, Claude, quel moment vous touche le plus dans leur réaction ?
4: Ce qui me touche le plus, c'est quand ils comprennent enfin l'utilité de la ligne Maginot. En arrivant, ils arrivent très souvent avec une idée préconçue, ça a coûté cher, ça n'a pas servi à grand-chose, les Allemands nous ont contournés, en 2 mois, la guerre était finie. Et au fur et à mesure qu'on leur explique ce qui s'est passé avant, la Première Guerre mondiale, les pertes humaines, les nombreuses pertes humaines, jusqu'à 1 300 000 tués, 4 millions de blessés, de défigurés, progressivement, ils comprennent que les soldats qui sont arrivés au Hackenberg étaient à l'abri, étaient protégés, contrairement à ce qu'ont vécu leurs pères dans les tranchées. Et on sait donc que cette fortification était là pour protéger non seulement la région, les industries, mais aussi les hommes, puisqu'on n'avait plus assez de soldats.
3: L'association Amifort, dont vous êtes le président, existe depuis 50 ans. Quand vous regardez dans le rétro, en arrière, de quoi êtes-vous le plus fier ?
4: Je suis fier du parcours de tous nos bénévoles. On a accueilli ici des jeunes comme moi à 14, 15, 16 ans et qui ont eu des parcours de vie ensuite, qui sont allés travailler ailleurs, qui sont partis parfois à l'autre bout de la France ou à l'autre bout du monde. Et on a toujours quelques nouvelles de loin d'eux. Et le fait qu'ils aient commencé au Hackenberg à assurer l'entretien avec nous, à faire des petits travaux, à être dans une équipe soudée, ça leur a permis une évolution de la vie également.
3: On vous souhaite encore de nombreuses années au sein de l'association Amifort, Claude Poésy. Puis un grand merci à vous d'avoir été notre Lorrain du jour.
4: Merci à vous et puis n'hésitez pas à vos auditeurs de venir voir ce qu'on fait. Qui sait, peut-être participer à l'aventure.
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1: Eh bien, d'ici à tout, mais le mercat de l'Uni ou le mercat des rebelles, mais en gascogne toulousano, c'est prononcé sur les marcats, avec un A marquette. En gascogne toulousaine, bah, du côté, par exemple, de l'île des Baches, c'est l'île Jourdain, pour parler du marché, vous prononcez les marcats. Alors, bête, il y a des mercats, ça à Toulouse, le plus connu, certainement, le marché Victor Hugo, un lieu emblématique de la ville rose. Là-bas, certains Toulousains achètent auprès de leur boucher charcutier des cansalades. Alors, bête, une questionnette, au Kesako, là, la cansalade.
2: Ce serait pas du jambon?
1: Pas exactement. La cansalade, c'est de la poitrine de porc salé. Ouais, cansalade, cansalade. Donc, moi, ne pas confondre, attention, avec car salade. La car salade, c'est littéralement la chair.

0: marché, vous pouvez acheter également, en ce moment, quoi, ben,
1: des pommes.
0: Mais oui. Des pressés, tous les pressés, il y en a encore, j'en ai trouvé quelques-unes. Des pêches. Des fragustos, quejaco. Alors, ça, c'est pas évident, des fragustes, des framboises, et même des myrtilles, c'est très très bon. D'abajous ou abajous, ça dépend de la prononciation. Buono fine semana a tutti.
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3: Aujourd'hui, je suis au Blanc, je suis à l'écomusée de la Vraine qui se trouve au château Naillac. Mais avant le château, eh bien, il a eu différentes vies. C'était quoi avant? Vous allez le savoir maintenant.
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3: Et pour vous présenter ce que c'était avant, je suis avec Juliette Moulin. Elle est agent à l'écomusée de la Brenne. Bonjour Juliette.
6: Bonjour.
3: Alors avant, c'était quoi ici?
6: Alors ici avant, il faut déjà se mettre dans le contexte. Le musée, l'écomusée de la Brenne est situé dans le château Naillac. Un cadre historique exceptionnel avec voilà, deux donjons qui nous accueillent et qui ont été construits au XIIe siècle, reliés ensemble au XVIIIe siècle par un corps de logis. Ce château, il a été fondé par la famille de Naillac qui a vécu pendant près de 300 ans, du 12e au 15e siècle. Et puis ce château, il est passé de main en main, de propriétaire en propriétaire. Et puis, pendant toute cette période, on est à quelques pas seulement du Poitou. Au château Naillac, on se trouve en Berry. Et il se trouve qu'entre le Berry et le Poitou, il y a un écart phénoménal entre l'impôt sur le sel qui s'appelle la gabelle, qui est très élevé en Berry, mais moindre en Poitou. Donc les Berrichons allaient chercher du sel illégalement en Poitou et le ramenaient en Berry, et quand il se faisait attraper, il se faisait enfermer dans l'un des donjons du château qui servait de prison. Encore aujourd'hui, on voit des graffitis qui montrent les vestiges des prisonniers enfermés dans cette tour.
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6: Et puis à la Révolution française, on met dehors les seigneurs, on veut plus de pouvoir seigneurial, on veut plus non plus du pouvoir de l'église, on veut se détacher de tout ça. Le château sert de tribunal révolutionnaire, on va y juger les seigneurs, on va y juger le pouvoir clérical. Et puis ça devient ensuite un commissariat, ça devient la mairie de la ville haute, et puis au tout début du XXe siècle, ça devient une école de garçons jusque dans les années 1960. Une école de garçons qui va, voilà, voir passer des générations et des générations d'enfants. Et encore aujourd'hui, on a des personnes qui viennent nous voir en nous disant bah, « Mon père était à l'école dans votre château, ça me fait plaisir de revenir, de revoir cet endroit. » Donc voilà, plusieurs vies pour ce château.
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7: Là, on est vraiment dans l'ambiance. Hein.
8: Voilà.
7: Pour découvrir.
8: En fait, c'est par là.
7: Oh! Bonjour! Donc là, parmi les bruits que vous entendez, on est vraiment dans l'ambiance du début de vinification dans un domaine viticole en Bourgogne. Alors, Nathan Drouin, on est chez vous et on est un petit peu pas chez vous.
9: Exactement, ouais. On est chez Vincent Girardin, donc au 5 impasse des Lampennes, à Meursault. Et donc, j'ai la chance de pouvoir vinifier ici dans cet espace chez du coup mon patron.
7: Toi, t'as été mis en tonneau déjà?
9: Oui, tout à fait.
7: De ce millésime 2025?
9: Exactement. Pour l'instant, seuls les aligotés sont en fermentation. Et les Saint-Romains et les Haussé-du-Reste, pardon, qui ont été récoltés un petit peu après, eh ben, eux ne sont pas encore partis en fermentation. Ah. Ils sont en demi-mue, en fait. Ah. C'est pas la pièce traditionnelle bourguignonne, mais c'est des fûts de 500 litres. Pour pas justement marquer trop le vin et donc avoir vraiment la fraîcheur de la ligotée sur ce que je recherche.
7: Le fait d'avoir son petit rond de serviette,
9: oui,
7: dans un domaine a priori assez gigantesque, hein, parce que là on est vraiment dans une forêt de tonneaux.
9: On est bien équipé. Et c'est ça la chance.
7: C'est ça en fait, voilà, parce que le fait de démarrer une activité viticole aujourd'hui,
9: exactement,
7: en Bourgogne, ça vous aurait demandé des millions d'euros, j'imagine.
9: Oui, beaucoup d'investisseurs, beaucoup d'investissements de ma part aussi. Et donc là, c'est vrai que j'ai la chance d'avoir les vignes et de me consacrer aux vignes et d'avoir cette partie-là pour vinifier. Donc oui, très chanceux et très reconnaissant aussi.
7: Est-ce que d'un point de vue organisation, ça ne doit pas forcément...

0: facile non plus. Je me dis, vous partagez quoi, un calendrier, un tableau Excel sur, attendez, je viens bosser tel jour pour moi, je viens bosser tel jour pour le domaine.
1: Je travaille au domaine et puis le soir, ben je fais mes petites cuvées et ou le matin en arrivant, je m'organise comme ça, ou entre midi et deux aussi.
0: Sur vos temps de pause.
1: Exactement.
2: Vigneron pour son domaine en dehors de ses horaires de travail, dans un autre domaine viticole, c'est le quotidien de Nathan à Meursault. Ici Bourgogne, la vigne, ça s'écoute.

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2: Allez, on passe la frontière, que ce soit au niveau du col du Locle, de Valorbe, ben, pas de souci. On va en Suisse et on regarde un petit peu ce qui se passe chez nos voisins avec David Aubry. Bonjour David.
3: Bonjour Louise, bonjour à tous.
2: Alors je le disais, un conflit de voisinage tourne au vinaigre, mais pour la plaignante.
3: Oui, ah, vous voyez, j'aime bien aller dans la rubrique justice, hein, ça en dit long sur une société. Alors, sur le ring ce matin, la momone, une solide bernoise, la soixantaine bien tapée. Alors c'est le genre de femme, il ne faut pas la chercher, ou alors on la trouve, hein. Vous allez voir, face à elle, une voisine lambda que la momone ne peut pas blairer. Mmh. Et vous allez voir aussi que notre amie du jour, eh ben, elle n'est pas là pour obtenir le prix Nobel. Hein. La diplomatie, ce n'est pas son truc. Elle, quand elle est contrariée, elle envoie du lourd. C'est le genre grande gueule, sans gêne, c'est un peu la mère Trump du quartier. Alors je vous rassure, elle n'a pas sorti la machine à baf, mais elle a décidé d'afficher sa voisine juste parce qu'elle ne peut pas l'encadrer.
2: Alors elle l'a en effet affichée au sens propre, hein, pour le coup.
3: Eh bien absolument. Les faits se sont déroulés dans la buanderie de la Copro, le lieu idéal, là où tout le monde passe et a le temps de jeter un œil sur les murs. Attention, jeu de mots piqué à la presse suisse, la momone, elle a décidé de laver son linge sale en public et sans adoucissant. Sur une affiche en face de la machine, elle traite la voisine de rebut antisocial de l'humanité. Bref, c'est ce qu'on appelle de la diffamation et des injures. Alors, forcément, la dame visée ne s'est pas laissée faire et elle a porté plainte.
2: Et le ministère public lui a donné raison.
3: Évidemment, la momone n'est pas ressortie blanchie de la buanderie. Selon les juges, elle a sali la réputation de sa voisine en portant atteinte à sa dignité et à son droit à la considération. Rien que ça. Et tout ça, eh ben, ça se paye. 620 balles d'amende, frais de justice et un avertissement. En cas de récidive, ce sera 80 balles de plus par jour d'affichage.
2: Eh ben.
3: Pour pas risquer de perdre à nouveau ses nerfs, on lui conseille donc de ne s'acheter une machine à laver pour faire ses lessives dans son appart et pas à la buanderie. Et accessoirement, Loïs, on va aussi lui conseiller de prendre une petite verveine, ça détend.
2: Oui, ça peut faire du bien, surtout de grand matin comme ça. Merci beaucoup David, et puis voilà, vos conseils, on les retrouve, parce que là, on trouve un super conseil, achetez votre machine à laver, voilà, n'allez pas la faire dans un lieu public, on a toujours des risques comme ça. Merci, les conseils à retrouver sur l'application ici et sur ici.fr Besançon. Et puis nous, on se dit à demain, tout simplement. Voilà, David.
3: À demain.
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4: La raison 180 qui s'intitule « De la Riviera à la Côte d'Azur ». Alors aujourd'hui, on va parler de deux noms qui ont marqué notre littoral. Alors certes, pendant longtemps, on disait la Riviera, mais aujourd'hui, tout le monde parle de la Côte d'Azur.
5: Oui, et puis chez les anglophones, le terme French Riviera est resté.
4: Exactement, et en effet, c'est à partir du XVIIe siècle que l'on commence à désigner sous le nom de Riviera la bande côtière montagneuse qui va de la Spezia en Italie jusqu'au fleuve Var. Étymologiquement, le mot est un emprunt à l'italien et dérive du latin ripa, qui signifie rive ou rivage. Dès la fin du XVIIIe siècle, Nice devient d'ailleurs le premier lieu de villégiature d'hiver de cette côte, alors réputée difficile d'accès. On y découvre la douceur du climat, la beauté du paysage entre mer et montagne, la végétation exotique et le mode de vie local. Et il faut savoir, nous ne sommes pas seuls. Au XIXe siècle, apparaissent d'autres rivieras en Dalmatie, en Crimée et autour des lacs alpins.
5: Mais aujourd'hui, tout le monde parle de Côte d'Azur.
4: Et ce terme, on le doit à un homme politique et écrivain bourguignon, Stéphane Liégeard. Originaire de Dijon, il séjourne à Cannes l'hiver et publie en 1887 La Côte d'Azur. Il décrit de Marseille à Gênes cette plage baignée de rayons qui mérite notre baptême de Côte d'Azur. Il devait avoir cette voix-là, je suis sûr.
5: La voix de Stéphane Bern, ouais.
4: Oui. D'ailleurs, il publiera quelques années plus tard une nouvelle édition et notera dans son avant-propos « Le dictionnaire s'est augmenté d'un mot ».
5: Mais alors, pourquoi il a choisi ce nom Côte d'Azur ?
4: Eh bien, je vous ai dit qu'il était originaire de Dijon, et oui. Dijon se trouve dans la Côte d'Or. En fait, il a simplement transposé l'idée en l'adaptant à la couleur qui caractérise notre mer et notre ciel, l'azur. Dans les années qui suivent, des guides de voyage reprennent l'expression. Elle devient synonyme de luxe hivernal et de villégiature aristocratique. Puis, dans les années 1920-1930, le tourisme se démocratise, la saison balnéaire d'été se développe et la Côte d'Azur devient l'appellation phare dans les affiches des compagnies de chemin de fer et d'hôtels. Ce sont enfin les offices de tourisme, les communes et le département des Alpes-Maritimes qui renforcent l'usage. Et c'est ainsi qu'on est passé de la Riviera à la Côte d'Azur. Un territoire prestigieux, riche d'histoire et de culture. Et il y a toujours quelque chose à découvrir.
5: Et ça, c'est une bonne raison d'aimer la Côte d'Azur.
4: En plein dans le mille.
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6: Bonjour, vous ferez attention, il y a une peluche qui vous suit.
7: Oui, vous avez vu, elle est magnifique ma peluche. Hein.
6: Mais elle est vivante surtout.
7: Oui, oui, oui.
6: Elle bouge.
7: Elle bouge et elle fait plein de câlins, c'est super.
6: Ça doit être bien, des câlins de chouchou.
7: C'est ça.
6: Et un chouchou.
7: Oui, c'est ça, ouais, exact.
6: Comment elle s'appelle?
7: Boubouille.
6: Oh là là, en plus il s'appelle Boubouille.
7: Ouais, ma boubouillette est trop mignonne, elle est trop
6: c'est une fille?
7: Non, c'est un garçon, mais j'ai le droit de dire ce que je veux. C'est comme ça.
6: Ouais. Ça pourrait le perturber quand même dans son, dans son...
7: Non, parce qu'il est bien dans ses pompes. Il est bien dans ses pompes et il sait que il est ce qu'il veut. Voilà, et c'est ce qui compte dans la vie, d'être ce qu'on veut.
6: Moi, je pense souvent, quand je vois des chouchous comme ça ou des chiens qui ont vraiment beaucoup de poils,
7: ouais,
6: je me dis souvent, l'été, par contre, ils doivent un petit peu souffrir.
7: Ouais, c'est vrai qu'on a acheté une petite clim juste pour lui, pour pouvoir le mettre au frais, ouais, parce qu'on habite en centre-ville. Et c'est vrai qu'il a eu très, très chaud, quoi. Après, voilà, on essaye de le sortir au moment de fraîcheur. Et cet été, ça s'est bien canalisé. J'espère que l'été prochain, s'il ne fera pas trop, trop chaud, sinon on l'emmènera au pôle Nord et puis c'est tout. Je ne sais pas comment.
6: C'est l'occasion d'un voyage.
7: Exactement. Je ne sais pas comment on peut faire voyager un chouchou jusqu'au pôle Nord, mais ça doit se trouver.
6: Non, oui,
7: tout est possible.
6: Ça se réfléchit, ça s'organise.
7: Exactement, ça s'organise.
6: Mais alors, je note hein, qu'au niveau de...
7: Oui. Non, ne notez pas, les gens n'ont pas besoin de le savoir. Non, ne notons pas, un chien blanc n'est pas toujours blanc partout. On essaye de le laver.
6: Surtout quand il a des poils longs.
7: Exactement, tout
6: ça. Figurez-vous que j'ai le cas avec mon chat.
7: C'est vrai ? Ouais.
6: Il y a bien par moments où le cucu n'est pas très très propre.
7: Et pas nénette. C'est ça, exactement.
6: Mais sur un chien blanc, ça se voit encore un peu plus.
7: Et c'est ça, on n'a pas trouvé la crotte magique blanche qui ne fâchera pas l'arrière-train. C'est bien dommage.
6: Alors, d'où l'histoire du pôle Nord, parce que justement là, c'est en jamais.
7: Eh oui, exactement. Tout est lié, tout fait sens, hein, c'est vrai.
6: Merci pour cette rencontre.
7: Je vous en prie, merci à vous. Très belle journée.